0: Et pour dire à ce qui paraît, ils disent à ce qui. Il y a de moins en moins de lettres, de moins en moins de mots. Mais si on continue comme ça, ils vont parler comment dans 10 ans, les gens? C'est quoi cette façon de parler là? Je veux dire, il y a rien. C'est pas une longue phrase. Je comprends qu'on veuille écourter des trucs, mais il y a rien. C'est pas long. Il y a R. Comment on va parler dans 10 ans? Moi, je dis. On parle de plus en plus des extraterrestres et des ovnis. Moi, je pense que si les extraterrestres viennent sur Terre, c'est à cause des gens qui parlent comme ça, qui réduisent les mots. C'est quoi cette façon de parler, franchement? C'est abusé, quoi. Parler français, c'est une belle langue, le français. Il y a R, MDR, PTDR, ASKIP, il est BG pour dire beau gosse. Mais c'est bien de dire qu'on est beau gosse, ça fait plaisir d'entendre beau gosse. C'est plus plaisant que BG. Ils enlèvent les voyelles comme ça. Ça me rappelle les films coquins qu'on voyait sur Canal+, au début du mois, le samedi du mois, quand c'était encrypté. Vous vous rappelez ça? Faites pas semblant. Hein. Lui, à tous les auditeurs d'ici Picardie, vous aussi, vous êtes tombés au moins sur du crypté sur Canal+, dans les années 90. Et ben c'est pareil, cette nouvelle façon de parler là. Des mots courts, de plus en plus courts. Et d'ailleurs, même les rappeurs de nos jours ont des noms d'artistes de plus en plus courts. ZKR, PLK, SCH, MHD. Après, il y en a qui gardent même les voyelles. Gims, Jules, Vald. Et bien sûr, on terminera par les groupes asiatiques, les Coréens de BTS. Alors eux, ils ont pas mis de voyelles, mais BTS, c'est quand même Bac+2.
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3: Bonjour Olivier, vous nous racontez une expérience professionnelle aujourd'hui.
2: Vouille, linguistico-professionnelle. Mais blé. Aujourd'hui, je vais vous raconter l'histoire d'une jeune kiné qui s'est installée à Saint-Té, toute fraîche diplômée et persuadée que chez nous, tout le monde parlait comme dans les manuels de l'école de kiné. Le travail, pas de souci, elle en a d'abord comme tous les kinés. Mais ce qu'elle n'avait pas prévu, c'était une aide pour les séances de traduction simultanée en gaga. Premier cas, un patient vient pour une rééducation à une prothèse de hanche. Il s'assied, soupire et déclare « Mon problème principal, c'est que j'arrive plus à m'acacasser. » « À vous quoi ?» qu'elle lui rebique, perplexe. « Ben, à mettre un cacasson, pardi. » Et là, notre kiné reste planté, croyant qu'il parlait d'un nouveau mouvement de yoga. Alors qu'en fait, bien sûr, il voulait juste s'accroupir. Deuxième séance de la matinée, deuxième quiproquo. Une patiente entre en se tenant le dos et lui dit « Ma sciatique, elle m'a fait kiné !» La jeune praticienne la regarde, ébahie. « Ah, vous vous êtes découvert une vocation ?» Mais la patiente ne voulait pas dire « kiné » au sens de kinésithérapeute, mais bien « kiné », Q-U-I-N-E-R, qui veut dire « gémir, pleurer, couiner ». La jeune femme s'imaginait qu'à peine arrivée, la patiente voulait lui faire de la concurrence. Troisième épisode, un monsieur arrive, pas très en forme, et déclare « J'ai du mal à me concentrer sur les exercices, j'ai le bas beau depuis quelques jours. » Et la kiné dorbiquée « Mais si vous avez le bas du corps qui est beau, c'est plutôt positif, non ?»« Mais non, kiné, ma blette, avoir le bas beau, c'est ne pas avoir le moral. » Et pour finir, la palme de la consultation la plus confuse, une dame entre et lui dit « J'ai une consulte. » 5 minutes d'incompréhension plus tard, la jeune kiné découvre que « consulte », ici, ça veut dire « ordonnance ». La tatin, elle est allée la voir, la jeune kiné. Elle m'a dit qu'elle avait bien progressé parce que, après 2 mois à Saint-Té, la kiné lui a dit « Allez, on s'acacasse doucement, tâchez moyen d'y aller doucement pour pas kiner. » Moi, je suis été la voir, la kiné, pour lui remettre le diplôme du Gaga Lauréat.
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3: Aujourd'hui, je suis au château d'Ars. Alors, il se trouve près de la Châtre. Ce château a connu de nombreux propriétaires, de nombreuses vies. Mais alors, c'était quoi avant ce château? Vous allez le savoir tout de suite.
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3: Ce château d'Ars a connu de nombreux propriétaires.
6: Oui. Alors, malheureusement, on ne connaît pas le premier. C'est-à-dire qu'on ne sait pas exactement qui a été le premier propriétaire qui a fait construire ce château d'Ars. Alors, on espère toujours découvrir l'archive mystérieuse qui va répondre à cette question. Pour l'instant, non. On connaît quand même ensuite, à partir du 14e, 15e siècle, les autres propriétaires. C'est une famille qui s'appelait Perrin de Bourges qui ont fait construire ce château. Et on arrive à le lire sur la façade. En fait, toute l'évolution du château, c'est l'intérêt aussi de connaître un peu l'histoire de l'architecture. Donc, on a une tour qui date du 15e siècle. On a un escalier qui date plutôt du 16e siècle, une façade du style Renaissance. Il a eu des propriétaires un petit peu prestigieux. On a Louis d'Ars, qui était le maître d'armes du chevalier Bayard.
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6: Et puis ce château va passer de main en main. On connaît d'autres propriétaires au 18e. Au 19e siècle, on a un propriétaire prestigieux, en tout cas pour les amis de George Sand, puisqu'il s'appelle le docteur Papé. C'est l'ami de George Sand qui va être propriétaire du château et qui va accueillir dans ses murs George Sand, un certain Frédéric Chopin, puisqu'ils sont voisins. Et puis, au début du XXe siècle, la famille a vendu le château. Et c'est une autre histoire un peu étonnante. C'est la société Pont-à-Mousson, qui est installée dans l'est de la France, qui achète le château pour en faire son lieu d'archivage. Parce que Pont-à-Mousson, eh bien, ils ont, entre les deux guerres mondiales, notamment après la Première Guerre mondiale, ils ont eu peur d'avoir leurs archives pillées. Ils se sont dit, on va chercher un lieu plutôt en sécurité au centre de la France. Alors, patrimonial, un beau lieu. Donc, ils achètent un château. Ils vont le revendre dans les années 90. Et c'est la ville de La Châtre qui l'achète à ce moment-là, qui fait des gros, gros travaux de restauration et qui en a fait un lieu culturel. Alors, on peut le louer aujourd'hui pour des soirées privées, lors des mariages ou autres. Mais il est surtout aussi le lieu qui accueille eh bien, des grandes festivités. Et principalement, celle qui est le plus connue aujourd'hui, c'est le Festival du Son Continu, qui, pendant le 14 juillet, eh bien, accueille plus de 20 000 festivaliers autour de la musique traditionnelle.

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1: Bonjour, je suis Romain Rangiras.
2: Bonjour Romain. Alors votre nom de famille, on l'entend beaucoup en Dordogne, car le stade de Périgueux porte depuis l'année 2009 le nom de Francis Rangiras. C'était votre papa. Est-ce que je peux vous demander quels souvenirs vous gardez de lui ?
1: Alors des souvenirs, j'en ai très peu. Mais les souvenirs que j'ai, étrangement, liés au rugby, notamment quand il jouait à Pau. Moi, d'aller sur des matchs et notamment aussi de jouer un peu sur le stade qu'il y avait à côté à Pau, à la Croix-du-Prince. Après, les souvenirs, avec le temps, peut-être se sont construits aussi, mais parce que j'ai pu entendre. Il avait démarré à Périgueux lorsqu'il était au lycée. Après, il est parti à Pau, dont il a été capitaine. Et il est revenu après sur Périgueux. Il n'était pas du tout professionnel. Donc non, il travaillait à côté, que ce soit à Pau ou à Périgueux. Il était technicien, notamment à l'office HLM à Pau. Et il s'entraînait beaucoup moins régulièrement que ne le font les joueurs de première et deuxième division, voire troisième maintenant. Oui.
2: Alors Francis Rangiras est décédé lors d'un match de rugby, d'un problème de santé en 1991. Vous étiez tout jeune, vous aviez 9 ans. Est-ce que 34 ans après, on vous parle encore de Francis Rangiras, Romain, quand vous allez faire votre marché ou...
1: Oui, ça arrive, comme on parle encore, des fois des personnes que je n'ai pas connues ou que je ne connais pas forcément, mais qui l'ont connu. Après, c'est vrai que étant dans le milieu du rugby toutes ces années, c'est sûr que j'en ai très souvent entendu parler.
2: Vous aussi, vous avez joué au rugby avec Hugo, votre frère. Est-ce que ce qui est arrivé avec votre papa, ça aurait pu aussi totalement vous dégoûter de ce rugby-là ?
1: On était très jeunes. Moi, j'avais 8 ans, j'allais avoir 9 ans. Mon frère, 4 ans. Et on commençait dans le rugby. Et à vrai dire, de mes souvenirs, on ne s'est pas du tout posé la question. On a continué à jouer au rugby et puis s'est créé le Challenge Rangiras, qui est une manifestation sportive pour les jeunes, qui avait été créée à l'époque par des coéquipiers de mon père, notamment François Robert et d'autres, de l'école de rugby, Philippe Verger, voilà, toute une bande qui avait créé cette manifestation. Et j'ai eu l'occasion d'y participer sur ces premières années. Donc non, je me suis jamais posé la question de la pratique du rugby. J'ai fait du foot, du tennis de table, de l'escrime. Voilà, j'ai essayé beaucoup de choses à côté, du tennis aussi, et avec un fil conducteur qui était toujours quand même le rugby.
2: Quand vous passez à côté du stade Francis Rangiras maintenant, est-ce que vous y faites encore attention au nom du stade ou plus maintenant ?
1: C'est une bonne question pour laquelle j'aurais pas forcément une réponse tranchée. Oui, à chaque fois, c'est vrai qu'on va dire, il y a beaucoup d'événements qui arrivent au Rangiras, pas forcément sur le rugby. Vous voyez, moi, je vais dire le Rangiras quand je parle du stade et je vais demander aux jeunes où est-ce que vous jouez, ou alors je vais dire au Rangiras, c'est vrai. Donc, on va dire, c'est un petit peu ambigu. Oui, ça me marque, mais je suis aussi, j'y suis habitué maintenant depuis toutes ces années.
2: Merci Romain.
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3: Le saviez-vous, tous les jours, on prend 2 minutes pour découvrir les histoires méconnues du Vaucluse. Et ça, c'est avec vous, Maxime Perron. Bonjour.
4: Bonjour Mathieu et bonjour à toute l'équipe.
3: Et aujourd'hui, vous nous parlez d'un surnom assez surprenant. Je pense que même les habitants de Villeneuve-les-Avignon ne connaissent absolument pas cette histoire. Alors certains des habitants ont des surnoms. Alors c'est le cas à Nîmes, hein, on les appelle les crocodiles là-bas. Et donc Maxime, vous nous dites qu'à Villeneuve-les-Avignon, les habitants sont surnommés les lézards.
4: Oui. Alors les lézards, ouais, c'est plutôt étonnant parce que derrière en fait ce surnom un peu amusant se cache une véritable histoire médiévale à la frontière entre la réalité et la légende. Une histoire qui commence donc au XIVe siècle avec un personnage aujourd'hui presque oublié, Pierre de Luxembourg.
3: Vous parlez de Pierre de Luxembourg, c'est qui ce monsieur ? C'est un roi, un pape, un cardinal ?
4: Un cardinal, oui. Oui, c'est ça. Un cardinal très jeune d'ailleurs, connu pour sa vie pieuse, son humilité et sa générosité. Il vit à Villeneuve-les-Avignon, dans un palais où il refuse le luxe et meurt d'ailleurs au même endroit en 1387 à seulement 26 ans. Après sa mort, sa réputation de sainteté est telle que ses reliques deviennent immédiatement un enjeu majeur. Et c'est là en fait que la rivalité avec Avignon commence. La ville d'Avignon souhaite récupérer les reliques pour les honorer, mais les habitants de Villeneuve-les-Avignon considèrent ces restes comme un trésor inestimable, presque sacré. Voilà. Alors les Avignonnais font une proposition spectaculaire. Nous vous donnerons autant d'or que la caisse des reliques peut en contenir. Ah, c'est une proposition alléchante. Et pour les habitants de Villeneuve, cette offre est difficile à refuser. Alors ils vont accepter. L'échange se fait entre les deux rives du Rhône, d'une manière très solennelle. Les reliques partent à Avignon dans l'église des Célestins, construite spécialement pour ces reliques quand même. Et les Villeneuvois repartent avec une caisse identique, censée être donc remplie d'or.
3: Censée, parce que ça veut dire qu'il y a un problème quelque part, c'est ça ?
4: Bah oui, parce que selon la légende, une fois la malle ouverte, les pièces d'or se transforment en milliers de lézards. Des lézards qui s'échappent aussitôt, qui filent dans les rochers de Villeneuve et disparaissent autour de la ville. Une histoire racontée dans des archives et des récits anciens comme une punition symbolique de la cupidité. Depuis plus de 6 siècles, on appelle les habitants de Villeneuve donc les lézards. Et aujourd'hui encore, il y a quelques symboles qui se cachent un peu partout, sur certaines façades et sur la place notamment Jean Jaurès, où vous avez une statue de lézard. Je vous ai mis la photo dans l'article web. Comme le disait Frédéric Mistral, gai lézard, bois ton soleil, l'heure passe trop vite et demain, il pleuvra peut-être. À Villeneuve, les Avignons, être un lézard, ce n'est pas juste une moquerie, c'est presque une philosophie de vie.
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6: C'est l'histoire d'une dame en noir, comme Barbara, la célèbre dame en noir. Eh bien, figurez-vous qu'avant elle, exista une autre Barbara, celle du père Truitard. Une histoire de Sandra Amani, tirée de l'ouvrage « Amours et passions d'antan en pays bourguignon », édité chez l'Escargot Savant. Bonjour Sandra.
7: Bonjour Charlotte.
6: Notre dame en noir a de quoi surprendre dans cette histoire. Nous voici à Saint-Romain, dans le canton de Santenay. Autrefois, ici, on comptait de nombreux moulins qui puisaient leur force dans le ruisseau du Verger.
7: L'un de ces moulins, en ruine aujourd'hui, fut le théâtre d'une histoire d'amour des plus étranges. Je vous emmène au milieu du 19e siècle. C'est à cette époque que vit le père Truitard, un vieil original que l'on dit même fou. Son activité principale est d'élever dans son moulin des arachnides. Il a pour ambition de posséder les plus belles araignées. Pour cela, il fait de curieuses expériences, enfermé dans la lugubre demeure. Et il parle à ses petites protégées.
8: « Oh toi, Lucette, ton ventre rebondit, me satisfait pleinement. Quant à toi, Joséphine, je n'aurais jamais cru parvenir à te greffer une 9e patte. Je suis très fière de moi, vraiment. »
7: Un beau jour de printemps, après de multiples expériences toutes plus étranges les unes que les autres, le père Truitard donne à naissance à Barbara. Un monstre énorme. Une superbe araignée aux reflets irisés, aussi grande qu'un être humain. La première réaction du vieil ermite devant une telle création fut d'abord la peur. Mais très vite, Barbara fit comprendre au père Truitard qu'elle lui était dévouée corps et âme. Jamais elle

0: Comme il était heureux! Barbara, ravie de n'être plus la seule dans la vie de son maître, retrouve sa fougue et redouble de caresses pour son créateur.
1: Mais l'arrivée de ces nouvelles araignées géantes ne présage rien de bon dans la vie du père Truitard.
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1: Aimez-vous les araignées ? En tout cas, j'espère qu'elles ne vous font pas peur, parce que dans notre histoire du jour, elles sont gigantesques. Voici la suite de la légende du père Truitard de Barbara. Un conte de Sandra Amani, édité chez l'Escargot Savant. Nous sommes dans un vieux moulin, près de Santenay, au 19e siècle. Le père Truitard était un vieil excentrique. Il avait créé trois araignées géantes. Sa préférée, c'est Barbara.
0: Imaginez quand même cet homme solitaire, vivant dans son moulin avec trois arachnides aussi grandes que lui. Il faut bien subvenir aux besoins de ces bêtes-là.
3: Mince, mes vivres s'épuisent. Je ne pourrai plus nourrir mes bébés. Mais comment faire? Je ne peux pas laisser mes amours seuls. S'il arrivait quelque chose à Barbara, je ne m'en remettrai jamais.
0: Mais le père Truitard, après plusieurs jours de diète, n'avait plus le choix. Il devait s'absenter pour faire des courses. D'autant que Barbara et ses deux comparses à mandibule commençaient à dépérir. C'est la mort dans l'âme que le savant fou décide d'enfermer ces trois monstres à double tour dans une des pièces de son moulin.
3: Ne vous inquiétez pas, mes petites, je reviens bientôt.
0: Avant de partir, le père Truitard adresse une dernière caresse à Barbara, son araignée d'amour. Confiant, il part sans se retourner. Le soir même, le père Truitard revient chez lui dans son moulin chargé de deux énormes paniers à provisions pleins à ras-bord. En entrant dans sa sombre demeure, il est d'abord surpris par le silence. D'habitude, ces araignées font un vacarme épouvantable. Il s'approche de la chambre et sort sa clé afin d'ouvrir la porte.
3: Mes chéris doivent sûrement dormir.
4: Barbara, Barbara, papa revient avec tout plein de bonnes choses pour toi.
0: Pas de réponse. À peine un grattement, un léger frottement. Il tourne la clé de plus en plus inquiet.
4: Barbara, Barbara, où es-tu ?
0: Hélas, seules les deux compagnes de son araignée chérie se tiennent immobiles devant lui, penaudes. Barbara n'est plus là, et le pauvre homme sait qu'il est inutile de fouiller le moulin pour la retrouver. Truitard comprend l'horrible réalité. Le calme des deux autres en disent long. Elles viennent de dévorer Barbara.
4: Assassin, je vous tuerai.
0: Truitard s'effondre alors sur le sol. Son pauvre cœur vient de lâcher. Il est mort de chagrin.

Aujourd'hui encore, dans les alentours de Santenay, près du Vieux Moulin, certains promeneurs racontent qu'ils croisent le fantôme du vieil homme qui inlassablement hurle à tue-tête.

0: 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Wikizef, petit guide à l'usage des étrangers du sud du péage d'Arras en vacances dans notre belle région.
1: Votre cousine a décidé d'organiser son anniversaire. Seulement, les temps sont durs. Elle voudrait réunir la famille, mais faire ça à moindre frais. Vous savez, les réceptions dans les grandes familles, ça fait vite cher. Hein. Rien que la famille proche, ils sont 25. Deux, trois cousins en plus avec les gosses, on monte vite à 50. Alors, elle a une idée. Elle se dit, je vais faire à manger des pentières au four avec des saucisses au barbecue. Et ils ramèneront chacun une ou deux bouteilles. Et là, votre cousin, il dit, Vadius, ça va faire une paire de bouteilles. Ne paniquez pas, Wikizef est là pour vous aider. Votre cerveau s'est mis en route à essayer de compter. Et vous ne parvenez pas à trouver comment une trentaine d'adultes, en ramenant une ou deux chacun, voire trois, on arrive à une simple paire.
2: Définition.
1: Une paire de bouteilles ? Beaucoup de bouteilles. C'est simple, hein. Mais attention, quand on dit une paire de bouteilles, c'est quand on sait qu'il va y en avoir beaucoup, peut-être même de trop, mais on ne sait pas combien. Et en acceptant ce qui va par paire naturellement, les chaussures, les tototes, les chaussettes, les prunes et les jumeaux. Par contre, à un colloque de jumeaux, on peut dire, des jumeaux là-bas, il va y en avoir une paire. Et si on va par là, dans le dressing de votre femme, je suis sûr que des chaussures, il y en a aussi une paire.
2: Exemple.
1: Une paire de manifestants selon la police, une belle paire de manifestants selon les syndicats. Je crois qu'on a fait le tour. Depuis le temps des Wikizef, je crois, j'en ai fait une paire, je suis sûr.
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0: Stéphanie Hackett, Amour charnel, un coup de cœur ici au Serre.
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2: Vous l'avez forcément déjà remarqué en allant de Palavas à Carnon, ce fortin qui trône au milieu de l'étang du Levant. C'est la redoute de Balestras, une tour de guet qui a passé 60 ans emmurée dans un château d'eau.
3: Au secours des pirates !
2: Au milieu du XVIIIe siècle, de nombreux pirates barbaresques arpentent notre littoral et détroussent les navires marchands. Et il y a aussi les Anglais qui se prennent pour les maîtres des mers. Fire ! Pour protéger les populations, Louis XV fait construire tout au long des côtes françaises une série de fortins équipés de sémaphores. Lorsqu'un bateau suspect se rapproche dangereusement, on envoie des signaux pour prévenir les gardes-côtes qui envoient alors au canon quelques coups de semonce. Du Gros du Roi jusqu'à Hague, dont construit un réseau de 8 tours de guet, on peut encore voir celle de Frontignan, Marseille, en 7, au Grand Travers aussi, et donc celle de Palavas. Dès 1743, la redoute de Balestras assure sa fonction protectrice, et ça va durer plus d'un siècle. Autour de ce fortin, peu à peu, des pêcheurs installent leurs cabanes, et c'est tout un village qui finit par prendre forme. En 1906, on installe sur le toit de la tour une citerne, qui va alimenter en eau les fontaines de la commune. Au début du XXe siècle, la station balnéaire, devenue reine des plages, voit ses besoins en eau augmenter. Alors en 1943, la mairie décide de bâtir un véritable château d'eau. Il y a toujours la cuve sur la redoute qui est alors emprisonnée d'un sarcophage de béton. Attendre les années 90 pour la redécouvrir. On détruit le château d'eau pour bâtir à la place le phare de la Méditerranée, 45 mètres avec son restaurant tournant au sommet. Et la redoute, elle, est démontée pierre par les compagnons du devoir. 300 tonnes de pierres marquées une à une et transportées sur un autre site. Il faudra aussi tailler de nouvelles pierres pour remplacer celles qui sont trop altérées. La ville de Palavas a choisi l'étang du Levant pour reconstruire le fortin à l'identique, dans la même orientation qu'à l'origine. Il trouve au milieu des flamants roses un écrin à sa mesure. La redoute de Balestras abrite depuis le musée Albert Dubout, dessinateur caricaturiste qui a contribué à la réputation de Palavas grâce à ses dessins du célèbre Petit Train. Voilà une bonne occasion d'aller la visiter.
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2: À quoi servent les maths ?
3: Par exemple, si on est coiffeuse, pour faire payer ses clients, au lieu que de prendre une calculette, le faire de tête comme ça, le plus rapidement, comme ça on n'utilise pas trop notre téléphone. Puis c'est intéressant les mathématiques.
4: Moi je trouve que ça sert à tout et à rien. Les profs, ils disent faut savoir convertir, mais ça sert à rien quand on est grand en fait.
5: Dans n'importe quel métier, il faut savoir les maths. Convertir, si, il faut. Parce que ça se trouve, à un moment donné, l'occasion elle va venir, tu vas pas savoir et ça va être compliqué. Et moi je préfère les maths que le français.
6: Moi je me dis, c'est comme toutes les autres matières, plus tu sais de choses et tu es bon en maths, français, grammaire, plus tu auras plusieurs métiers à ta disposition.
7: J'ai jamais trop aimé les maths, mais je sais que je pense que ça va beaucoup servir.
8: En fait, les maths, c'est une des premières matières à être inventée. Les maths, c'est la base de l'école.
9: Pour payer quelque chose, il faut se servir des maths pour, par exemple, compter les pièces, les billets, etc. En fait, les maths, il y a beaucoup de choses qui servent à beaucoup de choses. Il y a des choses où tu vas jamais t'en servir en mathématiques, quoi. Par exemple, la géométrie, tu t'en sers que dans quelques métiers. Tu vas pas t'en servir dans tous les métiers du monde.
10: On était parti à Cultura et j'avais pris des sous, mais j'avais mal compté. Donc, je demande à ma mère de payer parce que j'avais pas assez. Mais du coup, faut compter tout. Faut compter les centimes et les euros et tout ça.
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11: Le principe des petits bonheurs, c'est d'aller au petit bonheur, donc au hasard, faire des rencontres avec le micro ici à la main, le tout à l'improviste, sans rendez-vous, sans se présenter. Alors, je vous en ai trouvé un en Savoie. Nous sommes au pied du massif de la Chartreuse.
12: Oui.
11: C'est à vous cette maison ?
12: Oui.
11: On est à Saint-Jean-de-Coux ici, c'est
12: oui,
11: ça ?
12: Oui, le hameau de Côte-Barrier.
11: Côte-Barrier.
12: Oui.
11: Et alors, cette maison, j'ai déjà repéré.
12: Ah bon ?
11: Parce que derrière les vitres, on voit plein de coupes, de trophées divers et variés.
12: Bah oui, parce que je suis un ancien motard, champion de France de la montagne en 1983. Et là, actuellement, je roule en moto ancienne. Je fais des démonstrations avec une 2,5 TZ de 4.
11: Et donc je suis passé plein de fois, il n'y avait personne. Et là, vous êtes en train de sortir une moto du garage.
12: Voilà. Donc c'est la moto d'une copine que je vais passer au contrôle technique. C'est pour ça que je n'ai pas trop le temps, mais j'ai 5 minutes.
11: Oui, parce que là, pour le coup, ce n'est pas une moto de compétition,
12: non,
11: celle-là.
12: Non, ce n'est pas une moto de compétition, c'est une moto classique, une 125 Suzuki. Voilà. Donc je m'appelle Monsieur Gomez Manuel. J'ai été motociste pendant 45 ans. Et j'ai fait la compétition pendant 12 ans en championnat de France la montagne, et dont j'ai eu le titre en 1983.
11: Motociste, ça veut dire quoi ?
12: Ben, j'ai un magasin de moto.
11: Une passion depuis toujours ?
12: Ah bah oui, depuis l'âge de 15-16 ans, dans la moto, et j'ai toujours fait que ça.
11: Bon, maintenant, vous n'êtes plus un perdreau de l'année ?
12: Non, parce que je suis retraité depuis 3 ans.
11: Voilà. Et vous roulez encore à moto ?
12: Ah bah bien sûr, oui. Je roule en moto dès que j'ai l'occasion, quoi. Et là, je vais faire mécanicien au Bol d'Or pour un équipage. Et j'ai fait les 24 heures de Barcelone aussi, en tant que mécanicien.
11: D'accord.
12: Voilà.
11: Et là, des motos, il y en a plein le garage ?
12: Non, j'ai plus rien. J'ai que mes deux motos de course, mais je peux pas vous les faire voir. Elles sont dans la remorque du camping-car, et du coup, il faut que je sorte. Tout, faudrait que...
11: Ouais. Et parce que vous tournez toujours ?
12: Bien sûr, je fais des démonstrations. J'étais au Sunderice Classic en 2024, 2025. C'est au circuit Paul Ricard. J'ai roulé avec des grands champions, c'est le Christian Saron, Giacomo Agostini, puis tous ceux que j'oublie, quoi.
11: Des démonstrations de quoi ?
12: De vitesse, sur le circuit du Paul Ricard, au Castellet.
11: Sinon, là, aujourd'hui, vous ne faites plus de moto, au quotidien ?
12: Si, j'ai une moto pour rouler tous les jours, hein, mais bon, je dois faire 500 km par an, parce qu'on n'a pas le temps. On est retraités, on n'a pas le temps.
11: Ah oui, c'est ça. Bon, et sur la route, vous astiquez un peu ?
12: Oh, ça m'arrive, mais en faisant attention au radar comme celui qui est là.
11: Hein. Oui, alors, la nationale, celle qui amène de la route des échelles, là, jusqu'à...
12: À Chambéry, voilà.
11: Et donc, là, il y a un radar tourelle, là, on le voit bien depuis chez vous,
12: ouais, bien sûr. Donc là, avec des trucs comme ça, on fait attention. Voilà.
11: Bon, ben, merci d'avoir accordé un petit peu ce temps. Eh ben, juste cette question, parce que finalement, c'est ça qui m'amène.
12: Oui.
11: C'est quoi le dernier petit bonheur de Manuel ?
12: Ben là, ça va être encore au Bol d'Or, là, cette année, faire le Bol d'Or en tant que mécanicien, puis avoir des amis de partout, voilà. Et ça, il n'y a pas de souci, parce qu'on m'appelle encore tous les jours, ben, tiens, j'ai un renseignement de demande.
11: Ouais, ben, d'ailleurs, ça sonne, on vous entend à la radio.
12: Ouais, voilà, ça sonne.
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13: Un début de conversation pour vous aider dans l'apprentissage de la langue bretonne aujourd'hui et puis après un nom de famille qui permet de faire front.
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13: Alors, c'est pas évident d'apprendre la langue à la radio. J'essaie de vous donner quelques clés chaque jour, mais pour ça encore faut-il être à l'heure pour écouter les chroniques. Donc, pour ne pas rater l'heure, il y a une question que vous devez connaître. Une phrase. Pédéré. Je suis sympa, c'est une phrase courte. Trois mots. Pédéré. Et ou éo, si vous voulez, c'est facile à traduire, c'est « quelle heure est-il ?» Ped, c'est un mot interrogatif qui signifie « combien ?» Ped, à retenir évidemment, ça sert dans plein d'utilisations. Ped heure, quelle heure ? Et à la fin, éo, c'est une des formes du verbe « être » en breton conjugué. Ped heure éo, ped heure est, quelle heure est-il ? Retenir cette phrase vous permettra de ne jamais rater vos rendez-vous de toutes sortes et surtout vos rendez-vous radiophoniques. Ped heure éo, quelle heure est-il ? Alors pour répondre s'il est midi par exemple, bah vous répondrez Christeis eo. Midi il est. Et on n'oublie pas le verbe à la phrase, on ne dit pas juste Christeis, on dit Christeis eo. Peder eo, quelle heure est-il? Christeis eo. Il est midi. Bon, dites pas ça une autre heure qu'à midi, ça marchera moins bien.
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13: Et un patronyme frontal aujourd'hui, ou un nom qui fait front, comme je vous le disais, ou même plusieurs. Taldir ou Talourn. Deux mots commençant avec le préfixe tal, T-A-L. Et tal, qui n'est pas la chanteuse en breton, a plusieurs sens. En premier, c'est le front humain, évidemment, tal, antal, le front, tal, antal et begarpen, le front en haut de la tête. C'est mieux s'il est là, d'ailleurs. Et donc, si votre nom de famille est Taldir ou Talouarn, eh bien, mieux vaut ne pas donner de coup de tête au risque de casser celle d'en face, car Taldir veut littéralement dire front d'acier. Rien que ça. Et Talouarn, c'est pas en reste non plus. Talouarn, c'est le front de fer. Alors encore un nom ramenant une époque où les hommes se faisaient remarquer sur les champs de bataille ou dans les mêlées. Et les Taldir ou Talouarn étaient visiblement pas mauvais pour donner ou amortir les coups. C'est pas une raison pour faire pareil. Moi je vous dis à demain, même heure.
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1: Louis Hachette, fondateur de l'un des plus grands groupes d'édition au monde. Mais saviez-vous que tout a commencé à Rethel? Louis, dès son plus jeune âge, se tourne vers la lecture. Un amour, d'ailleurs, qu'il ne quittera jamais. À peine adolescent, il quitte sa ville natale avec sa famille pour Paris, où sa mère travaille comme lingère dans un grand lycée. Et c'est à la capitale qu'il va faire ses études, notamment en droit. Mais c'est un autre domaine qui va capter son attention, l'édition. À 26 ans seulement, il fonde sa propre maison d'édition. Très vite, elle prend une ampleur considérable et en quelques années, elle devient le premier groupe d'édition en France. Et qu'est-ce qui explique un tel succès? Eh bien, c'est surtout son modèle commercial novateur. Louis Hachette comprend que pour toucher un large public, il faut adapter les livres aux besoins du public. Qu'il s'agisse de manuels scolaires, de dictionnaires ou d'ouvrages destinés aux jeunes lecteurs, son intuition est de créer des ouvrages pédagogiques, accessibles à tous à des prix raisonnables. Et le pari est réussi, car ses livres se retrouvent dans toutes les écoles et contribuent à l'émergence d'une véritable culture populaire. Loin de se cantonner à l'édition scolaire, il diversifie rapidement son catalogue en publiant des romans, des biographies, des récits de voyage ou des ouvrages scientifiques. Et c'est là toute la force de sa vision. Il parvient à offrir à la fois des livres éducatifs, mais aussi des œuvres littéraires qui font de sa maison un acteur incontournable du paysage éditorial français. Un autre point marquant du génie commercial de Louis Hachette, la distribution des livres. Il innove en installant des points de vente dans des gares, là où le public est nombreux. Des points de vente qui s'appellent aujourd'hui Relais. Louis Hachette s'éteint à 64 ans, mais son nom et son œuvre perdurent toujours à travers l'énorme empire qu'il a créé. Le 9 février 1953, Henri Philippe Aki, des éditions Hachette, publie les premiers titres d'une collection appelée Un grand avenir, le livre de poche. Un format qui séduit un public jeune car le prix est plus raisonnable. Aujourd'hui, les éditions Hachette sont parmi les plus grandes maisons d'édition au monde, mais tout a commencé à Rethel, grâce à ce jeune homme passionné par les livres et déterminé à démocratiser la culture. Louis Hachette, véritable pionnier de l'édition, c'est l'un des trésors de Champagne-Ardenne.
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2: À Cognac, la solidarité ne date pas d'hier. Il y a plus de 100 ans, on distribuait déjà des repas gratuits aux personnes dans le besoin. Une soupe populaire avant l'heure, en quelque sorte, née dans une loge maçonnique et qui va rapidement provoquer une guerre ouverte avec l'Église. Dès le XVIIIe siècle, la franc-maçonnerie s'implante dans la cité cognacaise, notamment autour du négoce du cognac. Alors on y retrouve des noms bien connus dans la ville, hein. Martel, Hennessy, Otard, des notables, des élus, des négociants qui jouent un rôle majeur dans la vie locale. À la fin du XIXe siècle, dans le contexte de la Troisième République naissante et de ses différentes réformes sociales, eh bien, une idée émerge dans les rangs de la loge cognacaise qui est alors dénommée la Liberté. Il s'agit de créer une œuvre caritative nouvelle, efficace et laïque. Et cette œuvre, eh bien, va prendre le nom des fourneaux économiques. Concrètement, les fourneaux économiques, eh bien, on y distribue gratuitement des soupes, des légumes, de la viande, mais aussi du charbon et du bois de chauffage aux habitants les plus démunis. Et les archives de cette œuvre caritative montrent une solide organisation, hein, et un engagement qui va durer près de 40 ans. Donc on est vraiment là, hein, clairement, face à un ancêtre des Restos du Cœur. Jusqu'alors, la charité, eh bien, c'était surtout l'affaire de l'Église. Et avec les fourneaux économiques, eh bien, la loge maçonnique, elle entre sur un terrain sensible. Et elle va concurrencer directement les œuvres religieuses locales. Très vite, les tensions montent. Des rumeurs circulent, des accusations de mauvaise gestion, voire de sabotage. Écoutez bien, en 1899, un des responsables de l'œuvre raconte même que des personnes payées par le clergé local auraient mis du verpillé, du verpillé dans les aliments pour discréditer les fourneaux économiques et affaiblir la franc-maçonnerie cognacaise par la même occasion. Alors là, la riposte est immédiate, hein. L'Église crée à son tour ses propres fourneaux économiques tenus par des religieuses. Derrière l'aide aux plus pauvres, eh bien, on se rend compte que ce sont en fait deux visions du monde qui s'affrontent, hein. La charité religieuse d'un côté et la solidarité républicaine de l'autre. Malgré toutes ces péripéties, les fourneaux économiques des francs-maçons, eh bien, ils vont poursuivre leur action jusqu'en 1940, avant d'être stoppés par l'occupation et le régime de Vichy. Aujourd'hui, Si on prend un peu de recul, on se dit surtout que ces fourneaux, eh bien, ils ont été une réponse simple et humaine à la pauvreté du quotidien. Un peu de pain et de chaleur pour ceux qui en avaient besoin.
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3: h 19, l'heure de votre rendez-vous les gens d'ici. Tous les jours, nous mettons en lumière une personnalité qui fait briller notre région. Elle se confie au micro de Romain Bruno et aujourd'hui, à direction un studio d'enregistrement au cœur de Paris à la rencontre de la personne qui a créé le nouveau jingle d'Île-de-France Mobilité. Romain, vous êtes avec lui, il s'appelle Jean et vous venez d'entrer dans son studio.
4: Oui, je viens de rentrer dans ce studio qui est magnifique, un studio d'enregistrement dans le 6e arrondissement et j'ai Jean Dindino. Il dirige la société de production chez Jean et il est ici installé derrière cette grande table de mixage. Jean, bonjour.
5: Bonjour.
4: On a l'impression d'être dans un sous-marin.
5: C'est vrai que beaucoup de gens l'associent à cette vision un peu à cause des hublots, un peu sous-marin, de la, ancien et en même temps peut-être aussi cabine spatiale futuriste.
4: Et vous avez produit le nouveau jingle sonore d'Île-de-France Mobilité.
5: Ouais, sacré challenge. Composer en fait quelque chose qui va accompagner les gens en fait dans leur quotidien, comme ça, sur tous les transports, sur tout le réseau d'Île-de-France.
4: Est-ce qu'on peut l'écouter, ce jingle ? Ce nouveau jingle, il va remplacer quel jingle ?
5: Il va unifier tout le réseau Île-de-France, en fait, donc il concerne le métro, les bus, les tramways, le RER.
4: Ça remplacera ce jingle, écoutez. On va le décortiquer, ce jingle, il est fait de plusieurs parties.
5: Par rapport à cette notion de mobilité, on peut déjà écouter un premier son, qui est le son d'introduction et aussi celui de conclusion, finalement, qui joue cette mobilité. Là, on est dans cette idée de mouvement, en fait. Donc, la première nappe introduit le thème qui est composé de 6 notes. Qui doivent symboliser quelque chose d'à la fois assez doux, pas agresser les gens au travers de quelque chose. Donc, il y a une douceur et une gaieté, en fait, normalement, qui se définit sur ces 6 notes. 6 notes, il y a une symétrie entre le tagada, que je vois comme une question, quoi, et la réponse qui est tintintin. Même si c'est toujours difficile d'expliquer la musique.
4: C'est une fierté au final, après, de pouvoir entendre sa musique, son jingle, pendant les transports.
5: Ouais, carrément. J'avoue qu'il me tarde de l'entendre. Même si, c'est aussi toujours un peu une petite angoisse de s'adresser à plein de gens. Mais non, c'est une grande fierté, bien sûr.
4: Ça fait combien de temps que, Jean, vous travaillez dans l'univers du son ?
5: Bah, j'ai commencé à 25 ans et j'en ai 65. Donc, vous avez fait le calcul. Je préfère pas le dire. J'ai eu la chance de travailler dans cet univers qui est un univers très riche parce qu'il touche à la fois à la musique, aux comédiens, à la poésie, au texte. Enfin, c'est vraiment travailler dans le son, vous en savez quelque chose, vous-même qui m'a interrogé. C'est assez passionnant et ça remplit une vie tranquillement.
4: Merci Jean Dindino.
5: Ben, de rien, plaisir. Revenez quand vous voulez, 18 rue Dauphine.
4: Voilà, ici donc pour cette société de production chez Jean qui a créé entre autres ce fameux nouveau jingle sonore d'Île-de-France Mobilité qu'on a hâte d'entendre.
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2: Bonsoir.
3: Merci de danser sur les jingles de Décibel.
2: C'est parce que je pense que je suis de très bonne humeur aujourd'hui, donc je danse sur à peu près tout.
3: Mais oui, alors c'est un jour spécial évidemment pour une artiste, le jour de la sortie de l'album. Vous êtes beaucoup trop jeune pour que je vous demande si ça vous fait l'effet de la naissance d'un enfant, évidemment. Mais à quoi c'est comparable comme joie ?
2: À quoi c'est comparable comme joie ? Je sais pas. À une belle journée de victoire.
3: Ouais.
2: Il y a aussi quelque chose de... Il y a une émotion de libération. Je me sens libérée. Comme si j'avais cet album qui était un énorme secret. Et que je pouvais pas faire grand chose à part m'ambiancer toute seule dessus. Et maintenant, je me dis, ah, je peux enfin m'ambiancer sur mon album avec les gens, tout le monde. Ça, c'est chouette. Donc oui, je suis très heureuse.
3: 4 ans se sont passés depuis la sortie de votre premier album, La Vingtaine. On réécoute pour le plaisir.

0: de diamants, hein, c'est un vrai succès, EBAM. Donc, est-ce que la joie du jour, la joie d'enfant difficile, est comparable avec la joie de la sortie de ce premier album, il y a un petit peu moins de 4 ans?
1: Oui. Et j'en suis très heureuse de me dire que aujourd'hui ou même hier soir lors de ma release party, j'avais ce même émerveillement.
0: Ouais.
1: Parce que c'est ça qui est dangereux, c'est ça le piège, c'est d'avoir un peu l'habitude, d'être habitué, de parfois se lasser aussi, parce que c'est pas un métier facile tous les jours. Et hier soir, j'avais vraiment les yeux qui brillaient, qui pétillaient, comme une petite fille, comme la Mentissade il y a 4 ans. Je me suis dit, ah, ok, j'ai pas perdu ça, heureusement. Et j'espère que je garderai cet émerveillement. Oh, c'est difficile.
0: C'est celui-là. Ouais, celui-là, il est costaud.
1: Il est piégeux. Il est costaud. J'espère que je garderai ça tout au long de mon projet artistique.
0: On dit aussi que les moments de joie, ça nous reconnecte à l'enfant qu'on était. Alors ça tombe bien parce que vous étiez une petite fille qui adorait les majorettes la série Glee, voilà, où tout le monde dans un lycée chantait comme ça dans des chorales, des tubes et tout. Donc, est-ce que c'est vrai? Est-ce que ça vous reconnecte à cet enthousiasme-là?
1: Oui.
0: Des jours comme aujourd'hui.
1: Oui, vraiment. Et puis hier, lors de ma release party, on a recréé une fête foraine.
0: Oh.
1: Parce que c'est ça que je voulais. J'ai dit, qu'est-ce qu'on peut faire pour ma release party? Il faut que ce soit quelque chose en connexion avec l'album, avec le thème de l'album, Enfant difficile. Et je me suis dit, quels sont les moments qui m'ont marqué de mon enfance? Et je me suis dit, mais les moments en fête foraine, quand on y allait tous en famille, on a tous des souvenirs à la fête foraine.
0: C'est vrai.
1: Que ce soit quand on était nous jeunes ou après, même quand on est parents et qu'on emmène des enfants. Et je me suis dit, je pense que c'est un thème qui met tout le monde d'accord. Tout le monde connaît la fête foraine, il y a quelque chose de familial, de chaleureux, de convivial, et j'ai voulu recréer un peu cet espace et de voir tous ces gens hier soir rigoler, s'amuser, de voir des parents, les enfants aussi étaient présents, étaient conviés à ma release party.
0: Il y avait des barbes à papa.
1: Il y avait de la barbe à papa, du popcorn et des hot dogs.
0: Meilleure fête. Qui veut des cocktails, franchement? Qui veut des pina coladas? On veut ça, exactement.
1: Et hier soir, je me suis dit ça, je me suis dit, mais là, je me suis reconnectée à mon enfance.
0: Ouais.
1: J'avais l'impression que j'avais un peu fait ma Sweet 16. C'était vraiment marrant. C'était très chouette.
0: J'adore. La Sweet 16, c'est la fête d'anniversaire pour les 16 ans.
1: Oui.
0: C'est vrai que, alors nous, en France, en Belgique, bon, on fête nos 16 ans, mais les Américains prennent ça très au sérieux.
1: Exactement.
0: Et font des fêtes incroyables.
1: Ouais.
0: Incroyables. Alors, ces questions sur l'enfance, c'est aussi parce que, au-delà de votre joie presque enfantine de sortir ce deuxième album, il porte ce titre donc, Enfant difficile, et au pluriel, s'il vous plaît, la chanson Les enfants difficiles.

0: Étant donné
1: c'est assez incroyable, on se dit, en vous voyant aujourd'hui, comment ça, quelqu'un a marqué dans un dossier, oh là là, la petite Mentissa, attention, elle est difficile, c'est vrai.
2: Oui.
1: Est-ce que vous pouvez me raconter ça?
2: Oui, quand j'étais plus jeune, moi, de mes 6 à mes 10 ans, c'était vraiment compliqué, moi, à l'école, je ne m'entendais pas du tout avec mes profs. Mes profs ne m'aimaient pas, j'avais un tempérament, je pense, assez fort pour une petite fille de 6 ans. Et ça, c'était quelque chose qui était très mal vu. À 6 ans, tu es censée être docile, et moi, bah, j'étais têtue, je faisais ma vie, et quand j'avais envie, oui, et quand j'étais pas d'accord, bah, je le montrais assez bien. Et ça, c'était quelque chose qui m'a été beaucoup reproché. Je me souviens notamment de toutes ces petites notes. Souvent, en plus, la prof, elle prenait un stylo rouge, pas du noir, du rouge. Et je me souviens, quand j'ouvrais mon agenda, je voyais du rouge partout, et quand je regardais, chez mon camarade de classe à côté, lui, il avait pas autant de rouge. Ouais. Et c'est fou, parce que aujourd'hui, avec du recul, j'en rigole, mais je me suis dit c'est quand même quelque chose qui m'a marqué étant petite, de me dire, ah, moi, il y a quelque chose qui va pas avec moi. Visiblement, je suis pas assez gentille, je suis pas assez, je suis un peu à l'écart. Et aujourd'hui, je me dis, mais c'est ça qui a fait ma force et ma personnalité, justement, ouais. Et c'est mon fort tempérament. Mais à cet âge-là, non, c'était pas quelque chose qui était bien vu. Et donc, je pense que toute ma vie, par après, j'ai essayé justement de rentrer dans les cases, de ne pas déranger, de toujours avoir un comportement assez maîtrisé. Je pense que c'est un peu une conséquence inconsciente de ça. Voilà. Parce qu'en fait, moi, mes premières interactions, parce que 6 ans, c'est très jeune, mes premières interactions dans le monde social étaient déjà très dures. Et on m'a vite fait comprendre que non, toi, tu vas rester à ta place. Tu vas rester calme.
1: Ouais. Oui. Alors après, il y a effectivement le côté enfance, mais les gens à qui on demande de rester à leur place,
2: oui.
1: Quand en plus, elles sont femmes,
2: oui.
1: Et quand en plus, elles sont noires,
2: oui.
1: C'est d'autant plus étouffant parce qu'on se dit, en fait, c'est pas par rapport à ce que je fais, c'est par rapport à ce que je suis. Donc, c'est pour ça que je trouve qu'il est épatant, le titre de votre album, parce que ça veut dire qu'à un très jeune âge, parce que vous avez 27 ans, vous avez analysé ça et vous avez appris à fonctionner avec ça.
2: Oui.
1: Parce que ce phénomène-là, il s'arrêtera jamais. On demandera toujours aux femmes et aux noirs de parler moins fort que les autres et de surtout pas se plaindre. T'as déjà de la chance d'être à notre table. Donc tu vas la fermer, mais vous arrivez à fonctionner avec ça.
2: Mais en fait, je pense que j'ai compris très tôt que si je voulais être acceptée dans certains milieux, en plus moi j'ai grandi en Flandre, donc la partie flamande de la Belgique.
1: C'est là où il y a beaucoup de Hollandais et de nains de jardin dans les jardins. Incroyable.
2: Exactement.
1: C'est incroyable ce lieu, vraiment.
2: Et où on va pas se mentir, l'ouverture d'esprit, c'est pas forcément, ça fait pas forcément partie de la culture là-bas. Donc j'ai toujours compris très vite que pour pouvoir me faire une petite place, il allait falloir que je me dompte. Et c'est seulement maintenant, en fait, 21 ans après, que j'ai compris ce que ce phénomène avait créé en moi, ce que ces premières interactions avaient créé en moi. Et c'est maintenant que je me suis dit, mais en fait, c'est fini ça.
1: Ouais.
2: En fait, j'ai pas besoin de montrer tout le temps, de me montrer toujours hyper reconnaissante, parce que j'ai cette quête un peu irrationnelle de chercher ma place. En fait, si je suis là, c'est que je suis à ma place. Et ça, c'est quelque chose de très difficile. On n'a pas toujours conscience de ça, parce que les gens aiment nous rappeler en permanence que bon, on n'est pas à notre place. Si on est là, c'est parce que coup de chance, coup de bol, si ça. Et moi, j'ai envie de dire non. Si je suis là, c'est que je mérite d'être là, c'est que j'ai travaillé pour. Et voilà, et que je n'irai nulle part, voilà. Et cet album m'a vraiment aidé à réaliser ça. Et c'est pour ça que mon album s'appelle Enfant difficile, parce qu'il y a vraiment eu un avant-après cette chanson. C'est en écrivant cette chanson que j'ai compris à quel point ces choses qu'on m'avait dites plus jeune m'avaient marqué, et que j'avais un peu malheureusement créé un peu une identité, on va dire un masque, une façade aussi pour plaire. Et aujourd'hui, je me suis dit, il est temps d'enlever ce masque. Quitte à ne pas plaire à tout le monde, quitte à perdre quelques personnes en route, mais au moins, je veux que les gens à qui je parle sont des personnes qui sont comme moi. C'est ça que je voulais. Avant, j'avais envie de, quand j'ai commencé avec Kebab, je voulais plaire à un grand nombre. Et quand on veut plaire à un grand nombre, alors du coup, on est lisse et on a un discours très maîtrisé. Et en fait, maintenant, je me suis dit, non, il est temps que tu dénonces ce que tu as envie de dénoncer, tu racontes ta vérité. Et c'est sûr que les gens qui vont aimer et qui vont s'identifier avec ton discours, ce nombre-là, il va forcément se rétrécir.
1: Ou
2: et
1: pas.
2: C'est OK. Ou pas, non, ou pas.
1: Ou pas, même si ça.
2: Oui.
1: Alors, alors, on a parlé aussi de ce côté s'accepter soi. Oui. C'est vrai que voilà, vous êtes sur le devant de la scène à un jeune âge, hein, mm-hmm. puisqu'en gros, à 23 ans, tout le monde vous connaît au moment du premier album. Donc forcément, vous êtes regardée. Vous avez vos réflexes de petite fille qui veut être la première de classe, mm-hmm. et en tout cas. Et donc, vous êtes un petit peu dans une attitude policée, etc. Mm-hmm. Peut-être ça vous empêche un peu de profiter, d'ailleurs, de ces premiers succès. Et là, dans l'album, il y a des chansons comme ça qui regardent en face cette façon de faire. Il y a notamment « Qu'attendez-vous de moi ?»
2: Oui. Attends.

0: qu'attendez-vous de moi? C'est très indiscret la question que je vais vous poser, mais tant pis, vous pouvez m'envoyer balader même si ça... En vrai, vous parlez à qui quand vous posez cette question?
1: Je pense que je parle aux gens, je parle à mon public.
0: Au public, ouais. D'accord.
1: Parce que je pense que c'est une des questions qui me trotte depuis mes débuts, et c'est peut-être la seule question que je n'ai jamais vraiment posée. Mais parfois, j'ai envie que les gens me disent honnêtement, quand ils viennent me voir en concert, quand ils ont pris un billet, qu'ils ont acheté un billet, qu'ils ont fait la route pour venir me voir, qu'est-ce qu'ils attendent vraiment de moi, honnêtement? Pas le « oui, on t'aime bien, on t'aime ». Non, qu'est-ce qui vous donne envie de venir me voir? Et est-ce que vous avez envie de repartir avec quelque chose ou pas?
0: Ouais.
1: Et c'est une vraie question qu'on se pose tout le temps.
0: Et vous avez peut-être la réponse en vous. Quand vous allez voir une artiste que vous aimez, qu'est-ce que vous attendez d'elle?
1: Bah, c'est ça la question. Je pense que j'aime bien voyager quand je vais en concert. Et en fait, je pense que moi, quand je vais voir une artiste que j'aime bien, j'ai envie qu'elle m'emmène là où moi je n'ose pas aller. Quand je regarde une femme sur scène, j'ai envie qu'elle me donne le courage de faire des choses que moi je n'ose pas faire dans ma vie. J'ai vu Sabrina Carpenter, j'ai vu Rosalia, j'ai vu Beyoncé. En fait, après ces concerts-là, une fois que tu as vu Beyoncé sur scène, tu rentres chez toi et tu dis bon. Ma cocotte. C'est un espèce de, t'as un boost de confiance,
0: ouais.
1: Et c'est ça en fait. C'est que tout d'un coup, je rentre chez moi et j'ai l'impression d'avoir des ailes, quoi. Et je me dis, c'est fini. Moi aussi, en fait, j'en suis capable. Et c'est ça que j'aime bien. C'est ce truc où, tu vois, ça met en route quelque chose en toi de, un peu de boost de confiance, et ça fait du bien.
0: C'est beau.
1: En tout cas, moi, c'est souvent ce que je cherche ce que je recherche quand je vais voir une artiste sur scène.
0: Mentissa, lâchez prise. J'ai...

0: l'heure, il paraît que ça fait très peur de lâcher prise, encore plus quand on est une artiste et qu'il faut lâcher prise devant tout le monde. Alors, ça y est, vous l'avez fait.
1: Je pense que je suis en mouvement vert.
0: Ouais.
1: J'aime bien me dire que la vie n'est pas une image arrêtée. Et donc, bien sûr, c'est pas parce que j'ai écrit Balance que du jour au lendemain, j'étais en mode oh, j'aime trop mon corps. Mais je pense
0: c'était
1: que...
0: sur le premier album. Si vous ne la connaissez pas, Balance, il faut l'écouter.
1: Mais je suis sûre que écrire ce genre de chanson, ça m'aide de me dire ok, maintenant que tu l'as dit, il faut vraiment que tu fasses ce travail-là.
0: Ouais. Et partager l'écriture de chansons, alors, parce que c'est une chose que vous avez faite sur cet album, Enfant difficile. Il y a notamment un garçon qu'on aime beaucoup qui s'appelle Noé Préchov, qui est à vos côtés sur la création de la chanson d'amour.

0: cette chanson qui raconte, je pense, l'histoire vraie de l'histoire d'amour que vous vivez en ce moment, Mentissa, que vous voulez protéger un petit peu et que vous voulez pas en parler. Et donc vous appelez votre copain Noé Préchoff pour écrire ensemble cette chanson.
1: Oui. En fait, je pense qu'on avait déjà écrit une dizaine de titres et on se dit, on n'a pas encore la chanson d'amour. En fait, c'est devenu presque un peu une blague. Oui. Chaque session, on se disait, on n'a pas le slow. Oui, on a les traumas d'enfance, check. On a la chanson où je dis aux gens de pas trop me chercher, fais gaffe à toi, check. On a la chanson, on a tout. On se dit, on n'a pas la chanson d'amour. C'est pas possible.
0: Surtout que vous êtes amoureuse. Oui, alors c'est quand même dommage.
1: Et que je suis une grande amoureuse de l'amour. J'aime ce thème. Mais en fait, on se disait, il y en a tellement déjà. En fait, si c'est pour écrire une chanson amour bateau, ça sert à rien. Et en fait, on discute un peu. Il me dit, mais toi, ta vie, c'est comment je lui dis, moi, j'ai une très bonne relation, ça se passe bien et tout. Je lui dis, c'est vrai que je suis quelqu'un d'assez pudique sur ces choses-là. J'aime pas trop étaler ma vie sur les réseaux et tout. Il me demande pourquoi. Je dis, mais je sais pas, j'ai toujours eu un peu cette pudeur. Moi, je crois vraiment au vivons heureux, vivons cachés. Il me dit, c'est ça qu'on doit écrire. Et puis, je lui dis aussi, moi, j'ai vraiment ce truc où parfois les chansons d'amour mythiques, si demain la personne elle part, t'es bien avec ta chanson d'amour. Je pense à plein de chansons d'amour. Incroyable qui existe. Quand les histoires se terminent, je me dis, tu fais comment? Tu continues à la chanter? Et pour toutes ces raisons-là, je lui disais, j'ai du mal à faire le pas d'écrire une chanson d'amour et d'écrire sur papier, et de faire une déclaration à cette personne, parce que, imagine, ça se finit, c'est bizarre.
0: Je sais pas comment les chansons, c'est pour toujours. Alors, j'ai posé la question à Oshi, parce qu'elle, elle a fait carrément tout un album avec, c'était sa compagne à l'époque, et ça l'est plus aujourd'hui. Oui. Des chansons sur leur rencontre, sur leur amour, sur leur coup de foudre, machin et tout. Et elle m'a dit, non, je chanterai plus.
1: Je ne chanterai plus sur scène. Tu vois.
0: Ouais.
1: Mais c'est pour ça, moi j'ai anticipé ça. Parce que moi, je suis toujours un coup d'avance.
0: C'est ça.
1: J'ai dit non. Et donc finalement, c'était marrant d'écrire une chanson d'amour qui n'en est pas vraiment une. Ouais. Je lui dis, en fait, c'est pas vraiment une chanson d'amour. Hein. Attention, on va pas s'emballer. Mais bon, quand même. Et à la fin, de dire, peut-être que finalement, c'est quand même une chanson d'amour. Je trouvais ça très marrant d'avoir cet angle-là qui est aussi ce que je pense et ce que je ressens.
0: Ça ressemble à ce que vous imaginiez, Mentissa, la vie de chanteuse. Parce que vous y pensez depuis que vous êtes toute petite. Je crois que vous avez fait The Voice Kids. Donc quand vous étiez enfant, vous aviez envie, etc.
1: Oui.
0: Est-ce que ça ressemble à ce qui vous faisait rêver?
1: Je savais pas du tout à quoi m'attendre. J'avais pas vraiment d'image où c'était un rêve. Et souvent, le rêve, c'est quelque chose d'assez inatteignable. C'est très flou, c'est très vague. Donc, non, je savais pas du tout à quoi ça ressemblait. Mais maintenant que je le vis, non, je suis reconnaissante. Je pense que c'est plus dur que ce que je croyais. Je pense que quand on rêve de quelque chose, on voit que le positif et on se dit pas qu'en vrai, derrière des artistes, des icônes de la pop, en fait, il y a beaucoup, beaucoup de travail et il y a aussi beaucoup de, il y a beaucoup de solitude aussi, je pense, dans ce monde-là, le monde d'artistes, parce que on passe de vraiment, on est sur le devant de la scène, on est acclamé par plein de gens et le lendemain, on rentre chez nous et on est tout seul. Donc ça, c'est quelque chose qu'il faut gérer. Vu que c'est pas quelque chose qui est psychologiquement, personne est vraiment fait pour ça, pour être accablé, enfin acclamé, idolâtré, d'avoir des gens qui viennent vous voir et qui vous disent merci, je vous adore, votre chanson m'a sauvé. C'est pas quelque chose de, et donc il faut réussir, je pense, à trouver un bon équilibre et surtout à garder la tête sur les épaules quand même, à garder les pieds sur terre, pas s'envoler, et aussi justement accueillir les victoires comme les échecs aussi. Je pense que ça, c'est important. Moi, j'ai de la chance d'avoir un bon entourage, mais ça, c'est vrai que j'avais sous-estimé ce que ça fait à l'ego quand on sort un single et que ça marche pas, parce que c'est comme ça,
0: ça prend pas. Les radios, elles en veulent pas,
1: mais c'est ça. Tu en prends un coup, et au début je me disais non, ça va, non, je m'en fous, et trois mois après, en fait, je me dis non, en fait, ça va pas. Et j'ai mis du temps vraiment à. Et aujourd'hui, j'en rigole et je me dis que les échecs ou les flops, comme on dit, ça fait partie d'un parcours, c'est hyper important aussi. Mais oui, il y a plein de choses que j'avais sous-estimées. Et je pense l'ego aussi. J'avais sous-estimé quand même cette espèce d'ego trip, parce que t'es tellement toujours, tout le monde te met sur un piédestal et après, du jour au lendemain, c'est fini. Les gens, ils passent à autre chose. En plus, c'est ça aujourd'hui, ça va vite. On est dans la consommation. Fast food,
0: rapide,
1: quoi. Et donc, il faut pas. il faut pas paniquer, il faut faire son truc, il faut rester sur sa ligne directrice, il faut rester sur son chemin et il faut faire, voilà, il faut faire ce que t'as à faire.
0: Alors vous avez fait un joli petit lapsus puisque au lieu de dire acclamé tout à l'heure, vous avez dit accablé. Mais c'est intéressant parce qu'il y a une chanson sur l'album qui s'appelle Fais gaffe à toi, où justement on se dit tiens, elle envoie bouler un peu les médisants. Alors les médisants, il y en a partout.
1: Oui.
0: Et il y en a même dans ce bureau, des gens comme ça qui se baladent toute la journée à dire du mal des uns des autres. J'ai souvent tendance à penser que ça dit plus sur eux que sur les gens qu'ils accablent.
1: Mais
0: vous, forcément, étant star,
1: oui.
0: Y a d'autant plus de monde. Nous, on a un relou au bureau, mais alors vous en avez combien ?
1: Oh, des relous, j'en ai pas mal. Hein. Après, honnêtement, je m'en sors plutôt bien sur les réseaux sociaux. J'ai pas beaucoup de haters, comme on dit, mais ça m'est arrivé.
0: Ouais.
1: Mais je pense que cette chanson, elle est plus axée sur la vie intime et la vie quotidienne de tous les jours, justement. Ouais.
0: Et tout le monde s'identifie, fais gaffe à toi.
1: Mais oui, mais tu vois, ce mec relou qui fait des blagues, il trouve ça super marrant, et tu vois, il te regarde. Et c'est ça, en fait, où des gens qui pensent qu'ils ont leur. En fait, on leur demande pas leur avis. Et ces gens qui ont toujours besoin de donner leur avis constamment sur comment tu t'habilles, sur comment tu es, sur comment tu te présentes, oh, moi ça me saoule. Et je me suis dit, c'est quoi, j'écris une chanson pour tous ces relous, ces médisants, comme tu dis. Et je vais leur dire gentiment de rester à leur place.
0: Ben c'est ça, fais gaffe à toi, exactement. Alors il y a des moments graves dans l'album, on parlait tout à l'heure de pop et d'envie de légèreté, de lâcher prise, etc. Il y a la chanson Comme un loup qui parle avec beaucoup de délicatesse de quand un homme violent entre dans un foyer, qu'est-ce que ça fait aux adultes et aux enfants qui sont dans cette maison. Comme un...

0: peut-être.
1: Énormément d'amour hein, dans cette chanson, La fille de ma mère. Mais voilà, si on la met à côté de Comme un loup.
0: Oui, on comprend. Son cadre familial.
1: Ouais. Et on comprend le titre de l'album. Évidemment que Mentissa, c'est une gosse difficile, puisqu'il y a un homme violent à la maison.
0: Oui, et c'est en fait. Oui.
1: Et elle ne peut pas sauver sa mère.
0: Exactement. En fait, c'est difficile quand chez toi, tu manques un peu de repères, tu manques de stabilité. C'est très difficile. De se construire en fait en tant que à cet âge-là, c'était pendant toute mon adolescence, mais
1: ouais.
0: À l'âge de 16 ans en fait, t'as envie de t'occuper, j'en sais rien, du jean que tu veux le jean que t'as envie de mettre, t'as envie de parler de garçon, enfin à 16 ans t'as pas envie d'être là à appeler la police parce que c'est la bagarre chez toi à la maison, et c'est ça qui était difficile, et j'avais aussi l'impression d'être la seule à vivre ça. Je me disais mais je peux pas en parler aux profs, je peux pas en parler à mes copines, les gens ils vont penser qu'on est des fous, et en fait j'avais honte, et la raison pour laquelle j'ai écrit cette chanson c'est que j'ai toujours eu honte d'en parler autour de moi.
1: Parce que vous pensiez que vous étiez la seule. Donc là, cette chanson, s'il y a ne serait-ce que 5 filles qui sont en train de vivre ça, qui l'entendent, vous en aurez peut-être sauvé 5 qui se diront, je suis pas toute seule.
0: Et c'est pour ça que j'ai décidé de la mettre sur l'album. J'étais pas sûre de vouloir mettre cette chanson. À la base, je l'ai écrite juste pour moi me libérer de quelque chose. J'avais visiblement besoin d'en parler encore. Et après, il y a eu vraiment cette question de tu la mets sur l'album ou pas. Je me disais, elle est quand même très intime. Et puis je me suis dit, mais attends, moi, à 16 ans, ça m'aurait sauvé d'avoir une chanson comme ça,
1: ouais.
0: Et de me dire ok, d'accord, alors c'est dur, c'est très dur, c'est très triste, mais je suis pas la seule, et juste le fait de savoir que parfois on n'est pas les seuls à vivre ce qu'on est en train de vivre, ça sauve vraiment, et c'est pour ça que Comme un loup est sur mon album, c'est pour moi et pour toutes ces personnes qui malheureusement vivent ou ont peut-être vécu ces épreuves-là.
1: C'est un vrai voyage ce disque. Alors, c'est marrant, tout à l'heure on m'a dit que vous vouliez voyager quand vous allez voir vos chanteuses en concert. Ben, c'est vraiment ça, parce que à des moments on se marre avec vous, à des moments on est vos pom-pom girls, on dit ouais allez Mentissa, tu vas y arriver, et voilà, et en fait vraiment vous nous embarquez, vraiment les amis, je vous recommande d'écouter Enfant difficile, vraiment, ma chère Mentissa, bonne route.
0: Merci beaucoup.
1: Et bravo pour cet album.
0: Merci pour l'invitation, merci pour l'échange.
1: À bientôt.
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3: Imaginez l'un des plus gros vendeurs de disques français dont personne ne voulait.
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3: En 1981, Jean-Jacques Goldman a 30 ans et toutes les maisons de disques lui ferment la porte. Son rêve, rester dans l'ombre et écrire pour les autres. Mais personne ne veut de ses chansons. Son directeur artistique, Marc Lombroso, finit par lui dire « Si personne ne veut de tes morceaux, chante-les toi-même ». Goldman finit par céder et enregistre « Il suffira d'un signe ». Un titre fou de 6 minutes, inspiré par la révolution en Iran, avec une guitare martelante.

0: Il faudra 8 mois de patience avant que le titre trouve son public et le propulse au sommet des ventes.
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2: Le surdoué Grand Corps Malade qui, 20 ans après son premier album, n'en a pas encore fini.
3: Je n'ai pas encore fini avec l'envie d'écrire, car quand le monde va trop vite, il n'y a que ça qui m'aide à ralentir. Quand mon cerveau constate, c'est mon stylo qui comprend, qui sait prendre du recul, noircir la page en m'éclairant.
2: Eh ouais, ça fait 20 ans, mais pas le temps de faire le bilan. Grand Corps Malade préfère ouvrir un nouveau chapitre. Nouvel album fabriqué dans un nouveau pays, nouvelle tournée, nouvelle rencontre en studio. La seule chose qui ne change pas, c'est son envie d'être là avec vous. Bonsoir Grand Corps Malade.
4: Bonsoir.
2: Bienvenue dans Décibel. Je suis toujours contente.
4: Merci.
2: Alors, il y a du nouveau, on le disait, 20 ans de carrière.
4: Et oui,
2: depuis ces voyages en train, c'est ce jour-là qu'on a découvert Grand Corps Malade.
3: C'est vrai que les histoires d'amour, c'est comme les voyages en train. Et quand je vois tous ces voyageurs, parfois j'aimerais en être un. Pourquoi tu crois que tant de gens attendent sur le quai de la gare? Pourquoi tu crois qu'on flippe autant d'arriver en retard?
2: Grand Corps Malade, les voyages en train, c'est le premier tube. Et puis la première victoire de la musique aussi, Révélation scène en 2007. J'ai dit que t'as pas très envie de faire le bilan, mais puisque t'es là, moi je veux bien en faire un petit quand même. Tu t'imaginais au moment de ce premier album que tu ferais ça sur le long cours?
4: Non, je m'imaginais pas parce que je pense pas aussi loin.
2: Ouais.
4: Donc si on m'avait dit est-ce que dans 20 ans tu auras déjà fait plein d'albums, je me pose même pas la question en fait. Et si jamais on m'avait forcé à me la poser, non, j'aurais pas imaginé tout ce qui s'est passé depuis 20 ans. C'est vrai qu'il s'en est passé beaucoup.
2: Ouais.
4: Et mais voilà, le premier texte là, c'est j'en ai pas encore fini, c'est l'intro de l'album.
2: Ouais.
4: Parce que justement, mais moi j'ai aucun problème à faire des bilans, j'adore les bilans. Mais en tout cas, un bilan, c'est un bilan provisoire, quoi. Ça veut pas dire que c'est fini. Et en effet, j'ai encore plein d'envie, ouais, et plein d'idées. Donc on repart pour 20 ans, quoi.
2: Alors je donne les chiffres parce que c'est un bilan, mes enfants, comment dirais-je, ébouriffant. Donc 8 albums, le 9e, voire la mer, arrive dans quelques semaines. 2 millions d'albums vendus, 3 victoires de la musique, 3 films aussi, Patient, La vie scolaire et l'excellent Monsieur Aznavour. Plus de 800 concerts donnés en France, mais aussi partout dans le monde. C'est pas rien. Il y a aussi des tubes, des vrais tubes radio, comme ce Mais je t'aime, victoire de la chanson originale en 2021.

0: Camille Lelouch. Alors, est-ce que justement, cette chanson, J'en ai pas encore fini, qui est le tout premier extrait du 9e album.
1: C'est déjà sorti.
0: Voilà. Est-ce que c'est aussi justement une réaction à ce bilan, un bilan qui est extrêmement positif, où tu as réalisé énormément de choses, où tu as eu énormément de succès, et tu te dis à toi-même, OK, j'en ai pas encore fini, il y a encore des rêves à aller chercher, c'est ça dedans.
1: Exactement, c'est un peu ça. C'est toujours difficile à expliquer comment une envie de texte naît, mais là, je suis né avec. Je me rappelle, je crois, ma première idée, c'était. J'étais un peu mélancolique et j'avais envie de dire, tiens, je n'ai pas encore fini avec la mélancolie. Et je voulais écrire un texte là-dessus. Puis je me suis dit, mais finalement, je n'ai pas encore fini avec beaucoup plus de choses que ça.
0: Ouais.
1: Donc, je n'ai pas encore fini avec l'envie d'écrire, avec mon optimisme, avec l'envie de faire des vannes, avec mes combats silencieux, avec l'envie d'être amoureux. Et voilà. Et donc, du coup, ça a donné un texte comme ça, un peu fleuve, sans refrain. Voilà, du texte un peu dans la pure tradition slam du début.
0: C'est ça.
1: Beaucoup, un texte assez dense, mais voilà, qui arrive pour moi à un bon moment et puis qu'une bonne manière d'introduire l'album où il y a après plein de choses très différentes.
0: Il est dense, mais digeste, je veux dire, on comprend. Mais la question en fait que je me posais, c'est si c'était du coup une conversation entre toi et toi, simplement, j'en ai pas encore fini, ou est-ce que c'est une réponse à des questions qu'on a pu te poser aussi, je sais pas, dans ton entourage professionnel.
1: Non, là c'est plutôt entre moi et
0: c'est
1: moi,
0: toi
1: la
0: et toi.
1: Ligne et toi, ouais. Ça va, j'ai pas eu trop de gens qui m'ont dit alors ça y est, c'est la fin, c'est fini. Non, pour
0: ça
1: l'instant,
0: y est, t'es
1: non.
0: Vieux.
1: Non, ça va. Ça va, c'est peut-être. Et pourtant, j'ai pas besoin de me convaincre. Moi, je suis là, je sais naturellement que j'ai envie de continuer. Mais c'est vrai que c'était une manière d'introduire l'album, ce petit bilan et perspective, tu vois, comme on dit dans les sociétés. C'est-à-dire qu'à la fois, on regarde où on en est, mais on ouvre une porte, quoi. Je venais de poser mon stylo et de fermer les paupières. Je pensais éteindre mon cerveau en éteignant la lumière. Mais mon stylo et mon cerveau se sont vite réunis. Ils me conseillent de me relever, car j'en ai pas encore fini. J'en ai pas encore fini avec le texte du jour. J'ai des rimes plein les joues qui valent peut-être le détour. Alors je me relève cette nuit, demain et après-demain, avec l'expérience d'un daron et l'enthousiasme d'un gamin. J'en ai pas encore fini avec l'envie d'écrire, car quand le monde va trop vite, y a que ça qui m'aide à ralentir. Quand mon cerveau constate, c'est mon stylo qui comprend, qui sait prendre du recul, noircir la page en m'éclairant. Mes textes savent lire en moi même dans les moments de brouillard. Et chaque phrase est une lampe torche sur ce que je n'ose pas voir. J'écris pour compenser l'impuissance de voir ce qui brûle autour, pour contrer nos silences face à ceux qui crient au secours. J'écris enfin et surtout pour partager nos chairs de poule, pour que nos solitudes se reconnaissent au milieu de la foule, que nos émotions fassent équipe plein de sourires interactifs, et que la scène devienne un grand battement de cœur collectif. J'en ai pas encore fini avec la nostalgie, la fiancée des bons souvenirs qu'on éclaire à la bougie. Face à tout ce bonheur passé, j'essaie de pas rester spectateur, et je me bats comme un taré pour que l'avenir soit à la hauteur. J'en ai pas encore fini avec mes combats silencieux, ceux qui se cachent derrière les sourires et les projets ambitieux, ceux qui me répètent heure par heure que grand corps malade, c'est pas juste un nom d'artiste mais des galères en cascade. Y'a des souffrances qu'on partage et souvent je tends la main, mais y'a des blessures égoïstes et des épreuves sans témoin. Alors je fais le dos rond, je m'endurcis, je me rassure, et je serre tellement les dents que mes silences ont des morsures. Mais j'en ai pas encore fini avec ce putain d'optimisme, il me colle à la peau même dans les moments les plus tristes. Mon optimisme est mal élevé, il ouvre tout le temps sa gueule, dans chacun de mes albums il veut être le premier single. Mon optimisme rattrape souvent là pour compenser, il dévie les chemins tracés et les destins qu'on pensait. Quand je ne vois que les murs gris pendant les jours pluvieux, mon optimisme m'interpelle et me dit attends, regarde mieux. Alors je vois des vies cachées, des œuvres d'art, des arcs-en-ciel. Derrière tout l'ordinaire, j'arrive à voir le potentiel. Ça fait tellement longtemps que j'ai choisi d'y croire, que mes espoirs ont pris racine et font pousser des fleurs bizarres. J'en ai pas encore fini avec l'envie de dire merci, ce mot qui paye pas de mine et qui crée des éclaircies. J'en offre avec franchise aux inconnus et aux proches. En merci, je suis paradin, j'en ai toujours plein les poches. Dire merci fait des miracles, la gratitude est un pouvoir. Si tu ne savais pas, essaye un peu juste pour voir. Ça ouvre des portes et des sourires pendant 2 secondes ou 6 mois. Et quand tu le vérifieras, n'hésite pas, remercie-moi. J'en ai pas encore fini avec l'envie de faire des vannes, dans les soirées, les enterrements, dans les joies et les drames. Ce petit diable sur mon épaule qui me souffle des conneries. Depuis longtemps, je fais attention, je répète pas tout ce qu'il me dit. J'en ai pas fini avec l'amour et le privilège d'être amoureux. Pour donner du sens à la vie, c'est encore ce qu'on a trouvé de mieux. Alors j'aime sans compter, sans prévoir, à l'air libre. C'est le seul vertige qui m'aide à garder l'équilibre. J'en ai pas encore fini avec l'envie de comprendre, avec l'envie d'apprendre, avec l'envie d'entreprendre. J'en ai pas encore fini avec l'envie tout court. Tant qu'elle frappe dans ma poitrine, je me dis que c'est encore mon tour. L'envie de lancer des projets, c'est une envie qui répare et qui transforme tous les parcours de vie en ligne de départ. L'envie de prendre des risques, d'essayer comme un crève la faim. J'en ai pas encore fini, j'en aurais pas encore fini, même à la fin.
0: Mais grand corps malade est de retour, j'en ai pas encore fini. Le nouvel album arrive le 18 septembre. Alors, il faut raconter que il est né, ce disque, loin de chez nous. Nous allons planter le décor.
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0: Avec la voix de Robert Charlebois, Montréal, le Québec, c'était un rêve familial de longue date. Et tu l'as réalisé l'année dernière, enfin il y a 2 ans, c'est pour ça. Un an. Raconte-moi alors.
1: Eh ben oui, c'est un projet familial, avant que les enfants soient trop grands, ça, de vivre une aventure autre, de se permettre le luxe, le privilège d'avoir une autre vie pendant un an. Et on a réussi à le faire, à l'organiser. Et puis Montréal, c'est une ville que j'adore. J'ai eu l'occasion d'y aller beaucoup de fois pour jouer, pour faire des concerts, de la promo. Et j'ai toujours eu un coup de cœur pour cette ville et pour les Québécois. Et donc voilà, on l'a fait de été 2024 à été 2025 avec les enfants à l'école là-bas, tout ça. Et ça a été une expérience de vie évidemment géniale pour nous tous, pour toute la famille. Et puis on a voyagé, et puis on a vu l'hiver québécois.
0: Ouais.
1: Et puis évidemment, tout ça, c'est nourrissant, ça donne plein d'envie, plein d'idées. C'est vrai que ce nouvel album, il est né là-bas. Et Voir la mer, c'est aussi un titre de l'album, une chanson de l'album, et c'est le titre général de l'album. C'est aussi symbolique de ça. Voir la mer, c'est prendre le temps, se reposer, respirer un bon coup, poser ses yeux sur un paysage. Donc voilà, voir la mer, c'est aussi symbolique de cette année à Montréal.
0: Donc c'était pas nécessairement le but du voyage, d'être tellement inspiré que tu as tout de suite commencé de nouvelles chansons, mais c'est ce qui t'est arrivé là-bas, c'est ça ?
1: Ouais, c'est ça. Ouais. Et puis j'ai pris plus de temps là-bas. Sortais de 3-4 années avec le cinéma, les tournées, les albums intenses. Le but là-bas, c'était de ralentir un peu. Et dès que tu ralentis un peu, ton cerveau, il est un peu plus tranquille et hop, il a envie d'écrire des textes.
0: Ça dépend qui. Toi, oui. Moi, quand je ralentis, après, je fais plus rien, je mange des chips. Mais c'est super.
1: J'ai mangé pas mal de chips ça n'empêche pas. Chips et stylo, voilà, c'était mon programme.
0: Voir la mer aussi, moi, quand j'ai entendu le titre de cet album, je me suis dit, il a vu loin. Tu parlais de respirer, d'avoir de l'espace. C'est vrai que nous, vu d'ici, c'est l'image que nous renvoie le Québec. Je sais pas, moi je vois des grandes forêts, je crois qu'il y a même des baleines.
1: Bien sûr, c'est exactement ça, on a vu tout ça.
0: Ouais.
1: Évidemment, on a voyagé, et oui, quand Montréal, déjà c'est une ville très très nature.
0: Ouais.
1: Ce que les gens connaissent de Montréal, c'est là où t'atterris, et puis c'est les petits hôtels, les grands hôtels, dans le petit downtown où il y a des buildings comme à New York. Mais c'est pas du tout ça Montréal. Montréal, il faut sortir du centre-ville, et les 80% de la ville, c'est ailleurs. Et là, il y a des parcs partout, il y a des arbres partout, donc c'est une ville très nature. Et puis dès que tu sors, tu roules une heure en sortant de Montréal, et là oui, t'es dans des forêts, dans des grands lacs, des chalets au bord des lacs, etc. Donc bien sûr qu'on a vu tout ça, on a fait tout ça. On est allé voir dans le grand nord du Québec les chiens de traîneau l'hiver et puis les baleines à tête de sac. Bon, donc oui, voir la mer, c'est tout ça. C'est poser les yeux ailleurs, respirer, découvrir. Ouais.
0: Et voir du beau, voir la nature, c'est quelque chose, toi, qui, surtout dans ton côté auteur, tu penses que ça a nourri ça, ton écriture ? Parce que c'est pas des... tu parles comme ça de paysages à perte de vue et de dépaysement total aussi. Ça peut même débloquer des trucs dans le cerveau. Enfin,
1: peut-être, certainement. Après, c'est plus ou moins conscient de changer de rythme déjà. Ça débloque des trucs dans le cerveau. De vivre ailleurs, une autre mentalité, ça débloque des trucs. Alors évidemment, de voir des beaux paysages comme ça, peut-être aussi. Ouais. Mais c'est ça qui est bien dans le processus de création, c'est que tu sais jamais vraiment comment ça vient, et tant mieux.
0: Et là, c'est venu. Hein. Donc l'album arrive au mois de septembre. Il est né là-bas, le disque, mais il s'est pas fabriqué entièrement là-bas. Ceci dit, c'est vrai qu'il y a plein de nouveautés. Je le disais tout à l'heure en ouverture, tu travailles avec une nouvelle équipe. C'est vrai que là, on est sur une ambiance différente de tes albums précédents, qui étaient plus électro, avec Mosimane.
1: Ouais, avec Mosimane.
0: Aux commandes des prods. Ouais.
1: On avait des albums, avec des sons un peu plus synthétiques, plus électro. Et là, c'est vrai qu'on est revenu à une musique plus organique. Tout est joué à 100%.
0: C'est un groupe.
1: C'est un groupe, et on a même enregistré dans des conditions de live. Il y a des beaux studios dans le sud de la France, là, qui s'appellent La Fabrique, qui permettent ça. C'est-à-dire, c'est des grands studios où on peut tous se brancher les uns les autres. Et on a joué vraiment en live. Et donc, je pense que ça doit s'entendre un peu, c'était cette espèce d'alchimie où on s'écoute tous les uns les autres au moment où on enregistre. Et bah voilà, j'avais des musiciens incroyables. C'est Nicolas, ça s'écrit N-I-K-O-L-A, parce qu'il a aussi un projet musical, il est chanteur, etc.
0: Ouais.
1: C'est un jeune auteur-compositeur qui a réalisé musicalement tout l'album. Et il a fait un travail incroyable. Je suis hyper fier de lui, hyper fier de cet album, grâce à lui aussi. Donc
0: tu lui as donné quoi comme direction, comme envie?
1: Ben, on a commencé un peu ensemble à Montréal. Il est venu me voir là-bas. Et justement, je lui ai parlé de cette envie de son un peu plus organique.
0: Ouais.
1: Et notamment aussi un peu grands espaces. Il y a sur l'album plusieurs moments où il y a des guitares un peu qui font un peu Ennio Morricone,
0: ouais.
1: un peu western, même si je sais pas si c'est juste une direction comme ça. Il y a beaucoup d'autres choses, mais en tout cas voilà, il a senti un peu ce que je cherchais. Et puis après, il a beaucoup composé. Il m'a proposé plein de musique avec ses potes Achille et Noé. Et du coup après voilà, j'ai pris certaines de ses musiques, certaines boucles, et puis j'ai commencé à écrire dessus. J'ai écrit beaucoup sur sa musique. J'aime bien aussi. Pendant longtemps, j'écrivais tout seul a cappella et je demandais aux musiciens de faire de la musique sur mesure sur mes paroles, mais j'aime bien aussi écrire moi sur mesure sur des notes,
0: ouais.
1: Et c'est plutôt dans ce sens-là qu'on a fait la.
0: Ça te rajoute une petite contrainte?
1: Ouais, j'adore. Ça, déjà, ça t'inspire une humeur, la musique. Déjà,
0: oui,
1: ça te
0: sûr.
1: Met dans une ambiance. Et puis oui, ça te rajoute des contraintes de rythme, de la longueur de tes phrases. Et ça, j'aime bien. C'est un jeu.
0: Alors, on va découvrir le prochain rêve. Deuxième extrait déjà de ce nouvel album
1: qui est sorti cette semaine. C'est notre petite nouveauté.
0: C'est ça. Et c'est en duo.
1: C'est un duo.
0: Tilto.
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0: va pas faire les surprises genre quoi, Grand Corps Malade fait des duos. On a bien compris que
1: j'aime bien ça.
0: C'était quelque chose qui t'allait très bien. Ça arrive quand d'ailleurs? Alors il y a Mesdames évidemment qu'on connaît par cœur, mais t'as fait déjà des duos avant. Est-ce que t'arrives à dater à quel moment tu t'es dit mais j'adorerais être avec quelqu'un sur mes chansons dès le début?
1: Ouais,
0: hein.
1: Dès le début. Dès le début, j'ai toujours adoré cet exercice particulier qu'est le duo. T'arrives à faire matcher, à trouver l'osmose entre deux univers différents, deux voix différentes. Et puis après, il y a l'univers du texte et de la musique. Et marier tout ça, c'est jamais gagné. C'est un vrai petit challenge, un duo. Et du coup, quand ça marche, d'un seul coup, il y a une chanson qui est cohérente, il y a deux voix qui se répondent. Et moi, j'aime bien ça. C'est un jeu que j'aime bien.
0: Alors, t'as fait des duos excellents. On adore, évidemment. On en parlait tout à l'heure, celui avec Camille Lelouch, Mais je t'aime. Il y a eu aussi Ben Mazué, Gaël Faye, là c'était carrément un trio. Véronique Sanson, Louane, enfin voilà, il y a plein d'artistes. Suzanne, avec qui voilà, t'as fait des excellents duos. Là c'est Stilto. Stilto, c'est une jeune artiste alors qui a un parcours pas tout droit, puisqu'en fait, avant de sortir sa musique, elle avait déjà une espèce de carrière sur les réseaux sociaux. Tu l'as découverte à ce moment-là ou tu l'as découverte quand elle a commencé à faire de la musique?
1: Non, je l'ai découverte quand elle a commencé à faire de la musique.
0: Donc, tu n'étais pas forcément au courant de son passé?
1: Non, après, je crois que la première fois que j'ai vraiment écouté ce qu'elle faisait, c'est à la fin du duo avec mon pote, Ben Mazué.
0: Oui.
1: Et du coup, voilà, j'ai découvert son timbre de voix, sa fraîcheur, et puis j'ai regardé qui c'était. Et puis là, j'ai vu qu'elle avait toute une carrière avant et plein de gens qui la suivaient.
0: Une communauté incroyable.
1: Et puis après, il y a un autre pote, Vincha, qui a composé plusieurs musiques pour moi sur l'album précédent. Et un peu sur celui-là aussi, qui avait écrit pour elle. Donc, bon, voilà, c'était un peu Stilto, qui s'appelle Laure. Stilto, c'était un peu la famille de la famille, quoi.
0: Oui.
1: Donc, du coup, quand j'ai commencé à écrire cette chanson, où j'avais déjà le thème du prochain rêve, je me disais, ça irait bien à une jeune artiste qui vient d'avoir une espèce de premier aboutissement. Et elle, c'est le cas. Elle a fini par se lancer dans la chanson. Elle a un énorme succès. Elle fait déjà des tournées, des zéniths, etc.
0: Nommée aux victoires.
1: Et donc, quant à cette première consécration, voilà. Comment ça se passe dans ta tête, quoi? C'est quoi la suite? C'est quoi le prochain rêve? Et c'était ça le thème. Et en écrivant pour elle cette chanson, je me suis, j'ai compris que moi en fait j'étais dans la même question, même si c'est après 9 albums, quoi.
0: Ouais.
1: Et que voilà, le projet d'après, le petit doute avant d'attaquer un nouveau projet, c'est toujours le même. Et voilà, ça s'appelle le prochain rêve.
0: C'est quand même la bonne nouvelle de ce mois de juin. Grand Corps Malade, j'en ai pas encore fini.
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0: En écoutant cette chanson, où il y a, je trouve, beaucoup de lumière, tu dis que voilà, écrire, ça sert à rassembler, ça sert à sortir l'espoir, etc. Je ne peux que me rendre compte que tu seras en tournée pendant une année présidentielle et je suis assez contente de ça. Je ne sais pas, quelque part, je me dis c'est bien, Grand Corps Malade, il est pas loin, etc. Est-ce que d'une manière ou d'une autre, de manière très frontale ou pas, tu penses que tu as envie de prendre la parole sur la politique de ce pays, notamment l'année prochaine, puisqu'on va élire un nouveau président ou une nouvelle présidente?
1: Plus d'une manière que d'une autre, d'ailleurs, comme tu dis.
0: Oui, mais c'est...
1: Et en effet, non, vous ne me verrez pas prendre position et prendre parti pour un tel ou un tel, et aller serrer la pince des politiques sur leur podium. Je me sens pas du tout à ma place. En revanche, bien sûr, on a parlé de certaines chansons qui sont sorties, il y en a d'autres qui sont sur l'album et qui ne sont pas encore sorties, et il y en a qui parlent très concrètement et très frontalement de certaines situations en France, et notamment de la montée de l'extrême droite, je parle notamment de la parole complètement décomplexée des propos racistes c'est un morceau où je dis j'ai grandi dans une époque où être raciste était honteux, et aujourd'hui c'est tellement plus le cas. Aujourd'hui on entend des choses qui sont incroyables,
0: sur des plateaux télé,
1: et du coup aussi sur des radios, et puis du coup aussi dans la rue, et puis d'un seul coup il y a plus de limites, et c'est vrai que ça, je trouve ça hyper effrayant. J'ai un texte là-dessus où j'essaie de comprendre ce qui se passe et où je me dis justement qu'il n'y a pas, c'est un morceau qui s'appelle Pas de fatalité, et je suis sûr qu'il n'y a pas de fatalité et que l'humain n'est pas voué à devenir raciste, et qu'il va falloir absolument contrer ça, réagir et essayer de plus tendre des mains que jeter des pierres. Et voilà, oui, donc d'une manière ou d'une autre, bien sûr que, ben ouais, je suis pas un artiste loin de tout dans ma bulle, je vote, je suis un citoyen, et forcément quand je vois des choses, bah ben, il y a aussi des textes là-dessus, quoi.
0: Ouais, ouais, mais donc recoller ce qui est fracturé plutôt que de pointer du doigt.
1: Ouais, exactement. Ouais, ouais. Je suis effrayé de ça, mais c'est pas juste un texte pour dire je suis effrayé, c'est un texte pour dire voilà. On peut réagir, quoi.
0: On peut faire des choses.
1: C'est cette espèce de dérive, cette dérive totale de haine. Ouais. On peut essayer de la contrer, quoi.
0: Alors la haine, elle arrive de tous les côtés. Il y a une histoire qui traîne depuis 5 ans. Je viens aux nouvelles à propos de notre copine Oshie.

0: qui avait été attaqué par un journaliste nommé Fabien Lecoeuvre en 2021. Deux points, ouvrez les guillemets. Quand est-ce qu'on va nous sortir des beaux mecs ou des filles sublimes? Quand vous regardez Oshi, par exemple, qui a un talent incroyable, indiscutable. Enfin, vous mettez un poster de Oshi dans votre chambre, vous? Mais elle est effrayante. Il faut qu'elle donne ses chansons à des filles sublimes, comme des Vanessa Paradis. Fermez les guillemets. On embrasse Vanessa, évidemment, qui n'a rien à faire dans cette histoire. Et toi, quand t'as entendu ça en 2021, et quand t'as vu qu'en plus Oshi était touchée, qu'elle réagissait, t'as écrit une super chanson qui s'appelait « Des gens beaux ».
1: Parce que dans la suite de son interview, oui, il disait « Il faut des gens beaux ».
0: Il faut des gens
1: cette
0: beaux.
1: Cette phrase est quand même extraordinaire.
0: Bah, surtout venant de Fabien Lecoeuvre, hein, si vous ne l'avez jamais vu, googlez-le, je vous en supplie. Et donc, l'idée, c'est que toi, tu as fait cette chanson, « Des gens beaux », justement, en disant « Mais comment ça, il nous faut des gens beaux ?» Elle est super, et je n'ai pas le droit de la diffuser ce soir, parce que alors de procès, un coup c'est toi qui gagne, mais un coup c'est lui qui fait appel, etc. En gros, il te reproche d'avoir pris son intervention dégueulasse, que je viens de vous lire, à la radio et de l'avoir mis en intro de la chanson, et il dit que tu dois lui payer des droits d'auteur.
1: Voilà, c'est ça. Bah, donc il dit qu'on n'a pas le droit d'utiliser sa voix. Ouais. Nous, bah voilà, notre avocat et tout nous dit bah, bien sûr que si. C'est on n'a pas volé sa voix dans une sphère privée. Il était sur un plateau de radio et puis en plus c'est des propos polémiques, donc tout le monde a commenté, tout le monde a entendu. Du coup, les avocats disent c'est des propos d'intérêt. Pas d'intérêt de débat général.
0: Ouais, c'est ça,
1: donc
0: voilà.
1: Donc du coup à partir de là, il y a pas de vol de voix quoi.
0: Ouais.
1: Bon mais lui il a estimé que on n'avait pas le droit, donc le procès on l'a gagné, mais il a fait appel et il a gagné. Et du coup, il y a une troisième manche.
0: C'est la cassation.
1: Ouais. Et bah, j'ai pas de scoop à vous donner. J'ai pas encore de nouvelles.
0: On sait pas.
1: Mais en tout cas, voilà. Bon, c'est une affaire comme souvent la justice qui dure et qui dure.
0: Ouais.
1: Mais bon, en tout cas, cette chanson-là, elle a existé. Il y a plein de gens qui l'ont entendue. Je l'ai chantée en festival.
0: Nous, on l'a encore. Alors, je sais que si on la joue, là, ça va mettre tout le monde dans la sauce et j'ai pas envie. Mais en tout cas, à la seconde où t'as le droit de la rechanter et où nous, on a le droit de la rediffuser, on le fera.
1: On la remettra. Je vous tiendrai au courant.
0: Ouais, vraiment.
1: Dès qu'on a le droit, on y va.
0: À la seconde. Je voulais aussi qu'on prenne le temps de parler deux secondes de cinéma. Vu que ton agenda musical est extrêmement chargé, je le rappelle, 9e album le 18 septembre, plus la grande tournée 2027, c'est sans doute l'un ou l'autre dans ton emploi du temps. Donc là, il n'y a pas forcément de projet de ciné dans l'immédiat.
1: Certainement, pendant la tournée, je vais développer une petite idée ou commencer à écrire parce que j'ai des idées. Mais oui, ce n'est pas pour tout de suite. Le cinéma, c'est un truc de longue haleine. Une chanson, je peux l'écrire ce soir, la mettre en musique demain et elle est sur les plateformes demain soir.
0: Oui.
1: Le cinéma, c'est un autre délire. Hein, donc
0: c'est
1: ça prend du temps. Donc ce ne sera pas pour tout de suite. D'autant que là, la priorité, c'est vraiment la musique. C'est l'album et la tournée. Mais il y aura d'autres choses.
0: Ok, génial. Bon, bah, l'album, ce sera le 18 septembre. Pour le ciné, en attendant, sachez que Monsieur Aznavour, le merveilleux biopic réalisé par toi, Grand Corps Malade, et par Mehdi Idir, est disponible sur Netflix.
1: Ouais,
0: et ça, c'est une très bonne nouvelle. Voilà, si vous n'avez pas de code, ne m'énervez pas, prenez-les à quelqu'un et allez voir ce film, qui est une merveille. Moi, j'ai beaucoup aimé, j'ai beaucoup pleuré aussi. Et j'ai appris beaucoup de choses sur Aznavour. Pourtant, je sais que, voilà, je l'avais étudié, le bonhomme.
1: Mais il a un passé incroyable.
0: Ben,
1: jeunesse folle, des
0: sa
1: aventures.
0: Sa jeunesse, ses parents.
1: La guerre, la résistance, plein de gens ne savent pas tout ce qu'il a vécu.
0: C'est ça.
1: Et on s'est beaucoup intéressé à sa jeunesse, justement.
0: Ouais, ouais. Bravo, je ne sais pas si je te l'avais dit, parce qu'évidemment, étant donné que c'était un film et pas de la musique, je ne sais pas si on en avait parlé vraiment. Mais bravo, je suis très admirative du travail sur Monsieur Aznavour.
1: Merci beaucoup.
0: À la prochaine.
1: À bientôt. Merci
0: à
1: beaucoup.
0: La prochaine. Salut.
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0: Le pays imaginaire d'Indochine avec Canary Bay. Comment vont mes leftos ce matin? J'espère que vous avez passé une bonne nuit et surtout une bonne semaine. Je suis très content de vous retrouver aujourd'hui avec toute l'équipe d'ici dès 5h.
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0: Et ce vendredi, c'est Féline Leloir-Duhaut qui est avec nous. Bonjour Féline.
3: Bonjour Louis, bonjour à tous.
0: Je vais vous faire découvrir un nouveau rendez-vous qu'on a mis en place cette semaine.
3: Je suis curieuse.
0: 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Dans le rétro également, Féline, c'est notre invention du jour. Il y a 138 ans, George Eastman dépose le brevet, figurez-vous, du tout premier Kodak, l'un des premiers appareils photo conçus d'une simple petite boîte qui allait révolutionner, lui, le monde de la photo. Mm-hmm. Nous sommes le 4 septembre 2026 et elle a une de l'actualité ce matin, Féline.
3: On n'a jamais connu un été aussi chaud en France, le constat dressé hier par la ministre de la Transition écologique, alors qu'on est en train de vivre une nouvelle vague de chaleur dans le sud de la France.
0: Et pour vous accompagner jusqu'à 6h, Saveria au standard, Diana la technique, c'est Clément la rédaction en chef ce matin, ici à dès 5h, ça commence maintenant.
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0: C'est vendredi, excellent réveil à l'écoute d'ICI, il est 5h. Le tour de l'actualité à vos côtés, Féline Leloir-Duhaut. Le scandale des violences dans le pays scolaire ne concerne pas que Paris.
3: Alors que la rentrée vient de démarrer, la cellule investigation de Radio France a enquêté dans les 20 plus grandes villes françaises pour savoir combien d'animateurs ont été suspendus pour des violences physiques ou sexuelles. Et la quasi-totalité sont concernés, Anne-Laure Barral.
4: Des enfants victimes de coups, de menaces, forcés à manger ou encore victimes de cris, nous en avons trouvé dans toutes les villes. Et dans les 20 plus grandes, eh bien, elles sont toutes concernées par des alertes ou des suspensions sur les personnels périscolaires, dont 17 d'entre elles à cause de violences sexuelles. En un an, Marseille a ouvert une vingtaine d'enquêtes. Il y a eu 4 suspensions à Nantes, même chose à Villeurbanne. Certes, Paris a le plus grand nombre de cas avec une soixantaine de personnes concernées, mais elle a aussi 15 fois plus d'animateurs que Rennes, qui a pourtant suspendu 3 agents cette année pour des faits à caractère sexuel. Seuls Grenoble et Reims ne signalent aucune suspension, mais cette dernière reconnaît ne pas avoir reconduit une trentaine de vacataires, notamment en raison d'échanges grossiers ou de familiarité envers les enfants. Seule la ville de Nice n'a pas souhaité répondre à notre questionnaire. Un animateur y a pourtant été mis en examen en février dernier pour viol et agression sexuelle.
3: Et rien qu'à Paris, près de 200 animateurs du périscolaire ont été suspendus depuis le début d'année. De nouvelles menaces de mort envers le maire de Famec en Moselle. 2 des mineurs ont été blessés hier en examinant un courrier anonyme destiné à l'élu à l'intérieur de la poudre blanche qui a été testée et qui a engendré une réaction chimique suivie d'une explosion. Depuis plusieurs années, Michel Ligbot est victime d'une campagne de harcèlement. Il annonce à nouveau porter plainte.
0: Après l'été caniculaire, le monde agricole attend des mesures.
3: La ministre de l'Agriculture doit détailler son plan de sauvetage ce matin à 9h. L'idée, venir en aide aux agriculteurs largement touchés par la sécheresse et les dégâts dans les cultures. Alors ces annonces sont plus que nécessaires, Édouard Marier.
5: Les agriculteurs parlent de catastrophe, c'est du jamais vu dans les 400 000 exploitations françaises. La FNSEA, premier syndicat agricole, évalue les coûts des canicules à plus de 10 milliards d'euros, dont la moitié rien que pour l'élevage. Les prairies sont à sec. Pour nourrir les animaux, les éleveurs prélèvent déjà depuis quelques semaines sur le fourrage d'hiver. Et faute d'herbe à couper, ils ne peuvent pas renouveler les stocks. La sécheresse fait également chuter la production de fruits et légumes, mais aussi de céréales. Vu la crise des finances publiques, les syndicats agricoles savent qu'ils n'auront pas cette somme. Ils demandent en urgence des aides massives à la trésorerie, la prise en charge des cotisations sociales à des niveaux élevés, la suspension des taxes foncières, le versement sans délai des aides prévues par la politique agricole commune. De quoi redonner du souffle, car selon plusieurs sondages effectués par des chambres d'agriculture, de nombreux exploitants sont désespérés.
3: Et déjà hier, le Premier ministre Sébastien Lecornu a demandé de nouvelles économies dans le budget 2026 pour financer ces aides en urgence en faveur des agriculteurs. Car cet été caniculaire est le plus chaud jamais enregistré en France, d'après la ministre de la Transition écologique Monique Barbu, avec des températures bien au-dessus des normales de saison. Et ce n'est pas fini. À partir de ce midi, 5 départements du sud de la France basculent en vigilance orange canicule. L'Ardèche, l'Aude, la Drôme, le Gard et l'Hérault. À Montpellier, on attend jusqu'à 35 degrés cet après-midi. Et dans le quartier Antigone, où presque aucun logement n'est équipé de volets, les habitants redoutent cette nouvelle vague de chaleur, Lou Bourdi.
2: On se croirait ici en Grèce antique, avec la chaleur d'abord, mais aussi avec le style architectural du quartier, des colonnes, des fontaines avec des dieux, et ce grand bâtiment blanc des années 80, construit sans volet. Alain nous a ouvert sa porte.
6: Il y a les touristes qui viennent ici, qui regardent, qui trouvent ça beau, mais effectivement, c'est un peu chaud à l'intérieur, quoi.
7: Ils ne voient pas les gouttes de sueur qui perlent sur nos fronts.
6: Exactement.
2: Et oui, pas de volet, car le bâtiment est labellisé architecture remarquable. Alors Alain, qui a déjà souffert tout l'été,
6: ça va être très difficile.
2: Redoute cette nouvelle canicule.
6: On nous a annoncé du 29, on est à 34-35. On verra. Ah ben moi j'ai ma mère qui est pas loin et elle souffre. Je lui ai installé pareil un ventilateur au plafond. Mais elle me dit il faudra que tu me mettes mieux l'an prochain parce qu'elle a 86 ans, donc elle me dit je sais pas si je vais tenir. Elle se pose des questions pour l'année prochaine, si elle est toujours là.
2: La vague de chaleur devrait durer au moins jusqu'à lundi. Alors Alain rêve déjà d'ailleurs.
6: On était avec ma femme, on est allé se balader en Bretagne au mois d'août et honnêtement j'irais bien passer quelques temps à Plogoff, quoi.
2: Mais à Montpellier aujourd'hui, il va faire jusqu'à 35 degrés, sûrement encore plus. Chez Alain, c'est 9 degrés de plus que les normales de saison.
3: Reportage à Montpellier, signé Lou Bourdi.
0: En football, victoire de Lille hier face à Toulouse.
3: Le LOSC l'a emporté 1-0 en ouverture de la 3e journée de Ligue 1. Lille qui prend provisoirement la tête du classement. Ce soir, l'Olympique Lyonnais reçoit Auxerre et Monaco se déplace au Parc des Princes pour affronter le PSG. Et puis c'était sa dernière dans un tournoi du Grand Chelem. Le tennisman français Gaël Monfils, qui vient de fêter ses 40 ans, a été éliminé cette nuit au deuxième tour de l'US Open par l'Américain Lennard Tien. Gaël Monfils qui prendra sa retraite à la fin de la saison au Masters 1000 de Paris. Et nous, Louis, on va s'arrêter un petit tour sur la météo. Il fait bien beau et chaud.
0: Oui, exactement, comme vous l'avez dit. De la chaleur et un ciel, lui, qui sera bien dégagé ce vendredi. Alors, on a encore quelques petits nuages, mais c'est vraiment pas la dominante du jour qui vont graviter, notamment au-dessus de la Manche. Pour les températures, en milieu de matinée, elles dépassent quasiment partout les 20 degrés. À Amiens et Reims, on aura déjà 21 degrés. Besançon, 22. Nantes, 23 degrés. La Rochelle, 23 également. Marseille et Nice, ce matin, 26 degrés. Cet après-midi, pas de changement dans le ciel. On va toujours retrouver ce soleil généreux. Vous pouvez d'ailleurs arpenter votre casquette et vos lunettes de soleil sans aucun problème à mettre avec vous dans votre sac ce matin. Pour les maximales ce vendredi après-midi, elles sont en hausse. 30, c'est la maximale dans le nord, à Strasbourg, et dans le sud, 35 degrés. Vous l'avez entendu à Montpellier, mais également à Bordeaux et à Tarbes cet après-midi. J'ai aussi la tendance de ce week-end. On va rester sur la même dynamique que ce vendredi, c'est-à-dire avec un joli soleil, un ciel lui qui sera bien dégagé, et encore une fois des températures qui vont dépasser les 30 degrés. Aussi bien samedi que dimanche.
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0: 5h07, très bon réveil à l'écoute d'ici. Je suis ravi de vous retrouver ce matin. On fête les Rosalies aujourd'hui.
3: Bonne fête les Rosalies.
0: Bonne fête à toutes les Rosalies qui nous écoutent et qui se réveillent avec ici. Et bien entendu, vos chansons préférées qui répondent toujours présents pour commencer la journée aux côtés de ABBA, Money, Money, Money.

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1: À 5h10 sur votre radio ici. Bonjour tout le monde, je suis super content de vous retrouver aujourd'hui. On a fait déjà, ça passe vite, notre première semaine ensemble. Et aujourd'hui, je suis ravi de partager cette émission avec vous, ma chère Féline.
2: Moi aussi, Louis.
1: Je suis content, franchement, je suis content.
2: On est ensemble. Ah,
3: ouais. 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
1: de l'amour dans cette émission ce matin.
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1: Et de l'histoire aussi, pour commencer votre journée. Direction la Charente-Maritime, à la découverte d'un port qui a connu une drôle de mésaventure. Il a perdu la mer. Féline, comment c'est possible?
2: Eh oui, Louis, Brouage était autrefois l'un des ports les plus prospères du royaume. Aujourd'hui, la cité se trouve à plusieurs kilomètres de l'océan.
1: Alors, comment la mer a-t-elle pu s'éloigner à ce point du port? Réponse avec Stéphane Bern, c'est juste avant les infos de 5h30 sur ICI. On tourne les pages à présent de vos magazines ce matin dans la revue d'ici. Et on commence avec un exploit en majuscule raconté dans Le Parisien, celui de Julien Vesser, 39 ans, qui devient le premier amputé tibial à terminer l'Ultra Trail du Mont Blanc, un parcours de 170 km autour du massif.
2: Avec tout de même 9700 mètres de dénivelé positif et plus de 44 heures d'effort pour arriver au bout.
1: Et une fois arrivé au bout, l'Auvergnat ne s'est pas gêné pour célébrer sa réussite. Il a directement sabrer le champagne, figurez-vous, dans sa prothèse. Après le tour du Mont Blanc, prenons à présent de l'altitude avec le magazine Science et Vie, direction Toulouse, où Airbus s'apprête à tester un avion capable de parcourir 18 000 km et voler jusqu'à 22 heures sans escale.
2: La compagnie Qantas prévoit de l'utiliser dès 2027 pour relier directement Sydney à New York ou Londres.
1: Et pour réussir une telle performance, l'appareil est d'ailleurs doté d'un réservoir de plus de 20 000 litres et devient ainsi l'avion de ligne avec le plus grand champ d'action jamais construit.
2: Et puis après les airs, Louis, je nous ramène sur la terre ferme avec Doudou Lapin, la peluche perdue par une famille pendant ses vacances sur l'île d'Aix cet été.
1: Oui, heureusement, pas de panique, les gendarmes ont retrouvé Doudou Lapin sain et sauf.
2: Il a été rendu à sa famille et à son jeune propriétaire et pour remercier les gendarmes, les parents leur ont écrit une carte postale très mignonne. Elle est à lire sur ici.fr.
1: J'y vais de ce pas.
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1: Soyez les bienvenus ce vendredi, il est 5h13 et on va à la rencontre, Féline, des fans de Céline Dion.
2: Car dans 8 jours, c'est le premier concert de la chanteuse québécoise à Paris. Elle avait enflammé la cérémonie d'ouverture des Jeux Olympiques de Paris 2024 en chantant l'hymne à l'amour depuis la Tour Eiffel. Et après 6 ans d'absence, ses fans français pourront enfin la retrouver sur scène. Alors pour l'occasion, un stand de goodies a ouvert hier au 3e étage des Galeries Lafayette. On peut y acheter différents objets dérivés à l'effigie de la star, de la carte postale à 12 euros, ensuite à 180 euros. Le magasin va rester ouvert jusqu'au 5 octobre et dès les premières heures d'ouverture, les fans étaient déjà nombreux, Marie Boéda.
7: Pour Céline Dion, Noëlla ne compte pas.
8: Vous avez dépensé combien ?
9: 1000 euros.
7: Et elle garde tout pour elle. La quinquagénaire qui a sa place pour le concert en octobre a décalé sa journée de repos pour acheter.
9: Voilà, des foulards, des t-shirts, des gants, des... Voilà. J'ai acheté la boutique presque.
7: Liliane venait d'abord pour une amie.
10: J'ai dit, je viens faire le repérage. Quand j'ai dit ça à mon amie de Saint-Jean-de-Luz, Brigitte, elle m'a dit, ah, mais tu vas me regarder tout ça, tu me prends les photos.
7: Mais cette admiratrice de la star québécoise ne s'oublie pas.
10: J'ai récupéré le t-shirt noir, évidemment, le sac noir, la pochette.
7: Il est comment le t-shirt ?
10: Ben, il est noir avec un cœur rouge et marqué Paris, I love Paris.
7: Avec le nom de
10: Céline Dion, évidemment, évidemment.
7: La retraitée a déboursé une centaine d'euros.
10: Oui, mais tant pis, pour Céline.
7: C'est un budget, me reconnaît une acheteuse un peu plus loin.
11: Ça a vraiment bien démarré.
7: Anne-Sophie est vendeuse.
11: On a quand même des très très gros fans de Céline, donc qui achètent beaucoup et qui repartent au final heureux.
7: En moins d'une heure, plus d'une centaine d'articles ont été écoulés. Le plus populaire, le vinyle Live in Paris, dans lequel figurent des chansons des années 90, comme

0: On aime Céline.
1: Évidemment, on profite de Céline. Céline qui sera à Paris pour une série de 16 concerts à la Plénitude Arena de la Défense du 12 septembre au 17 octobre. Et pour célébrer le retour de Céline Dion en France, on vous a préparé un quiz sur la chanteuse. Il est à retrouver sur ici.fr.
0: Merci Céline.
1: Et j'espère, Louis, que vous allez d'ailleurs y jouer.
0: Eh ben, j'attendrai si vous m'autorisez, votre score. Ah bah écoutez, on fera le bilan.
1: On fera le bilan tout à l'heure.
0: Avec grand plaisir. Il est 5h15 à l'écoute d'ici, dans les coulisses TV ce matin. Un jeu encore une fois, et cette fois-ci, être le meilleur, figurez-vous, ne servira peut-être à rien. TF1 lance ce soir qui sera le plus nul, avec notamment Philippe Catherine et Bruno Sanche. Patrice Gascoigne vous raconte les coulisses de ce drôle de jeu dans moins de 5 minutes sur ICI, puisqu'à 5h16 vous réveillez ce matin avec une chanson, tiens, qui porte bien son nom. On fait un léger saut dans le temps pour retrouver à nos deux compères. Il s'agit de Laurent Voulzy et d'Alain Souchon. Laurent Voulzy pour la composition, Alain Souchon qui a écrit ces mots, et ensemble, eh bien, ils imaginent une belle histoire qui raconte les différences et une lutte contre le racisme avec une idée simple. Le soleil, lui, brille pour tout le monde. Et voici Le Soleil Donne ce matin sur votre radio ici. Excellent vendredi avec nous et bon réveil.

0: Laurent Voulzy avec Le Soleil Donne. Une chanson qui fonctionne très bien pour commencer le vendredi matin. Et en plus, ça tombe bien puisque le soleil, lui, répond à présent aujourd'hui. Il est 5h20, soyez les bienvenus si vous nous rejoignez à l'instant. Et ça tombe bien puisqu'il faut nous appeler tout de suite au 0810 055 056. C'est Féline, notre premier rendez-vous avec les auditeurs. C'est une nouveauté, c'est un duel qui oppose un couche-tard, quelqu'un qui nous écoute tout de suite, par exemple, et qui rentre du boulot, et un lève très tôt. Qui,
1: un peu comme lui, nous, un lève tôt.
0: Exactement, à contrario, se lève très tôt pour aller bosser. Si c'est votre cas, vous nous appelez tout de suite au 0810 055 056, et l'un d'entre vous repartira avec un joli cadeau, Féline.
1: Et oui, une radio en DAB+, pour nous écouter en continu, partout chez vous, et même profiter de différentes fonctions comme le Bluetooth ou encore sa lampe intégrée.
0: Alors ne tardez pas les amis, c'est Saveria qui vous attend ce matin au standard 0810 056 055 056. Bonne chance à tous.
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0: 5h21. À présent, on retrouve Patrice Gascoin et ses coulisses TV ce vendredi. Aujourd'hui, Patrice, vous nous proposez un jeu étonnant à voir ce soir sur TF1. Son titre, qui sera le plus nul?
3: Voilà un jeu qui va vous faire perdre tous vos repères, puisque l'idée est de ne surtout pas l'emporter.
4: Oh là là, sortez-moi de là.
5: Qui sera le plus nul? Pas moi.
6: Le seul jeu que personne ne veut gagner.
3: Voilà pour l'ambiance dissipée de qui sera le plus nul à voir ce soir sur TF1. Vous l'avez compris, le but du jeu, c'est de donner le plus vite possible des bonnes réponses et ainsi quitter le jeu, puisque le dernier en lice sera par définition le plus nul. La première édition de qui sera le plus nul avait réalisé de belles audiences, d'où cette saison 2 qui rassemble un casting de personnalités éclectiques, mais qui ont quand même un point commun, avoir pas mal d'autodérision. Ce soir, vous verrez donc des profils aussi différents que Christine Bravo, Samuel Etienne, une star de télé-réalité, le danseur Christophe Flicata, l'investisseuse de Qui veut être mon associé sur M6, Kelly Massol, mais aussi l'acteur Bruno Sanchez et

0: Être un martyr, c'était mon ambition.
1: C'était quoi les matières préférées de Jésus?
0: C'est le catéchisme, évidemment. Très fort en caté et EMT, bien sûr. Jésus, il savait tout à fait s'en tirer avec éducation manuelle et technique. C'est aussi Jésus. Tout ce qui est aussi la philosophie, même si c'est en CM2, c'est des prémices. En dehors de ça, on avait des profs très durs, notamment frère Gérard, qui était vraiment injuste.
1: Il était où?
0: Moi, j'ai grandi en Vendée, donc terre catholique s'il en est. Mais je passais quand même mes cours un petit peu dans les vapes. Ouais, globalement, j'étais vraiment dans les vapes.
2: On visualise bien Philippe Catherine dans les vapes. Le sera-t-il encore dans Qui sera le plus nul? La réponse ce soir sur TF1. Et c'est un ancien cancre, ouais, moi, qui vous retrouve demain pour de nouvelles coulisses télé.
3: Ne dites pas ça, Patrice, on vous retrouve demain, comme d'habitude, pour de nouveaux coulisses TV. Stéphane Bern, lui, en revanche, Féline, eh bien, on le retrouve dans quelques minutes, directement sur la côte charentaise, avec l'histoire d'un porc qui, lui, a perdu la mer.
4: Non, je n'y crois pas.
3: Bien, figurez-vous que si c'est possible, et c'est à découvrir juste après cette nouveauté. Voici pour vous Adèle Castillon sur Ici. Vous l'écoutez d'ailleurs peut-être pour la première fois ce matin, avec une chanson et un titre qui tient en trois mots et qui se prête parfaitement au jeu en ce moment, c'est « Été avec toi ».

0: Merci des 5h, vendredi 4 septembre. Et il y a de l'ambiance dans les studios ce matin avec Adèle Castillon. Était avec toi, une chanson qui fonctionne très bien d'ailleurs pour commencer la journée. J'ai vu que ça vous avait saisi, ma chère Félix.
1: Ah mais oui, on était ambiancés dans le studio. Et vous aussi, Louis, je vous ai vu danser.
0: Peu, hein. J'espère que vous aussi qui nous écoutez, cette chanson vous a fait du bien. Il est 5h27 et juste avant les infos de 5h30, un petit peu d'histoire comme d'habitude avant l'actu, aux côtés de Stéphane Bern. Et ce matin, on voyage au XIIe siècle directement sur la côte charentaise. Rectification de Féline qui est notre arbitre des siècles.
1: 17.
0: Au XVIIe siècle.
2: Il existe des ports sans bateaux, mais rares sont ceux qui ont été abandonnés par l'océan lui-même.

0: Au XVIe siècle, en Charente-Maritime, Brouage était l'un des ports les plus prospères du royaume. Fondée en 1555 par Jacques de Ponce, la cité doit sa richesse au commerce du sel, alors surnommé l'or blanc. Il faut imaginer chaque jour des centaines de navires y charger leurs précieuses cargaisons à destination du nord de l'Europe. Et clairement, pour les habitants de Brouage, c'est ce commerce qui leur permettait de mettre du beurre dans les épinards.
1: Et ta sœur ?
2: Elle bat le beurre !
0: Du beurre salé, évidemment. Pour protéger cette place stratégique, Richelieu fait renforcer les fortifications au XVIIe siècle. Mais pendant ce temps, la nature poursuit son œuvre. Les alluvions charriées par les rivières et les marais voisins envasent progressivement le chenal. Les grands navires peinent à accoster, comme quoi les remparts sont très utiles contre les ennemis, sauf quand l'ennemi, c'est la boue. Et lorsque Colbert choisit Rochefort pour accueillir l'arsenal du roi, l'activité maritime se déplace définitivement.
3: Vous le trouverez au bas de la ville, c'est au bord de la mer, vous pouvez pas vous tromper.
4: Mais nous ne voulons pas le port.
0: Ironie de l'histoire, les puissants remparts sont restés presque intacts. Aujourd'hui, derrière leurs murailles, les visiteurs découvrent une ancienne cité portuaire située à plusieurs kilomètres de l'Atlantique. Ce qui est assez étrange, car un port sans mer, c'est un peu comme une raclette sans fromage ou un casino sans retraité. Il manque l'essentiel. Une ville née grâce à la mer est finalement quittée par elle.
5: Ne me quitte pas.
0: D'habitude, quand une ville perd son port, c'est à cause d'une guerre ou d'une crise économique. Là, c'est juste l'océan qui a dit « Désolé, je crois que je vais prendre mes distances ».
6: Merci Stéphane, et ne prenez pas trop vos distances puisqu'on vous retrouve lundi. Bon week-end à vous et bon vendredi à vous qui nous écoutez. Il est 5h30, voici l'actualité en France et dans le monde en 90 secondes. C'est avec vous, Féline Leloir-Duhaut.
7: Le plan de sauvetage de l'agriculture dévoilé ce matin par la ministre Annie Genevard. Des annonces très attendues par le monde agricole, marquées par les gros épisodes de sécheresse cet été. Hier encore, le Premier ministre Sébastien Lecornu a demandé de nouvelles économies dans le budget 2026 pour financer ce plan de sauvetage. Éducation, accessibilité et emploi, les grands thèmes de la conférence nationale du handicap qui s'ouvre aujourd'hui. Elle fixe le cap des grandes politiques publiques pour améliorer le quotidien des personnes handicapées au cours des prochaines années. Gros point noir, 20 ans après la loi handicap, plus d'un établissement qui reçoit du public sur deux n'est toujours pas aux normes d'accessibilité. Une soixantaine de mesures doivent être annoncées par le président Emmanuel Macron. Le gérant d'un salon de tatouage d'Arras dans le Pas-de-Calais devant la justice pour des agressions sexuelles et viols sur des clientes. En tout, 16 victimes ont porté plainte. Des faits commis entre 2006 et 2023 lors de séances de tatouage. L'homme risque jusqu'à 20 ans de réclusion criminelle. Le procès s'ouvre aujourd'hui. Les Girondins de Bordeaux resteront en Régionale 1, la 6e division du football français. Décision de la Fédération française qui refuse de rouvrir le dossier du club. Le sextuple champion de France est désormais proche de la liquidation. Et puis, fin de partie pour le The Event. Le grand marathon de streaming sur la plateforme Twitch tire sa révérence pour sa 10e édition. 90 streamers réunis ce week-end à Montpellier pour 3 jours de live. Objectif, collecter un maximum de dons pour une vingtaine d'associations. Top départ à 18h.
6: L'info du jour, Féline, c'est cet été de tous les records que vient de vivre la France.
7: L'été 2026 est le plus chaud jamais enregistré depuis le début des mesures en 1900. Constat dressé par la ministre de la Transition écologique, Monique Barbu, hier. Un été caniculaire marqué par les incendies et la sécheresse. 53 jours avec des températures anormalement élevées et près de la moitié des départements ont même dépassé au moins une fois les 40 degrés. Et ce n'est pas terminé. Une nouvelle vague de chaleur touche le sud de la France. 5 départements passent ce midi en vigilance orange canicule. La Drôme, l'Ardèche, le Gard, l'Hérault et l'Aude. La Haute-Garonne, elle, est en vigilance jaune. Et ce week-end, il fera 40 degrés à Toulouse. Alors les habitants n'en peuvent plus, Jeanne-Marie Marco.
8: Oui, écoutez la réaction de cette Toulousaine de 75 ans quand on lui dit qu'il va sans doute faire 40 degrés ce dimanche.
9: Est-ce que je vais survivre ? Est-ce que je vais pouvoir survivre dans un lieu où les portes sont fermées ?
8: Sa voisine Delphine a exactement le même soupir quand on lui parle d'un énième épisode de canicule.
9: Ah bah on n'en peut plus, ça a été atroce. Hein.
1: atroce. Et c'est la première fois que je vois ça à Toulouse. Ça fait 25 ans que je suis là et jamais. Ah, il a fait chaud, il y a eu des. Mais pas des canicules comme ça.
8: Hein. Qui n'en finissent pas,
1: vous vous rendez compte.
8: Avec donc 53 jours marqués par les vagues de chaleur cet été selon Météo France. Alors ceux qui ont la climatisation s'estiment privilégiés comme Julia.
1: Ben, c'est supportable parce que j'ai la climatisation. Mais je plains les gens qui n'ont pas la climatisation. Même la nuit, c'est horrible.
8: Assez insoutenable aussi dans les transports en commun.
10: Et surtout dans le métro aussi, il fait hyper chaud, il n'y a pas de clim et tout.
11: Non, on a su mettre la clim, mais c'est pas assez fort.
8: Et non, pas de climatisation dans les rames, comme dans quasi tous les métros français. Mais la ligne C, la future troisième ligne du métro à Toulouse, sera climatisée fin 2028.
7: Un reportage signé Jeanne-Marie Marco pour Ici Occitanie.
6: Merci Féline. La météo tout de suite de ce vendredi 4 septembre. Il va faire beau et il va faire chaud. Pardonnez-moi. Beau et chaud, les températures, elles, qui sont en hausse hein, par rapport à ce qu'on a connu les jours précédents dans la semaine. Côté ciel, il sera, lui, essentiellement dégagé avec un soleil qui brillera. On garde quand même une légère couverture nuageuse le long de la Manche avec quelques petits nuages qui vont graviter autour, mais c'est pas la dominante du jour. Pour les températures, en milieu de matinée, on dépasse aisément les 20 degrés à Amiens et Reims, 21 degrés à Besançon, 22 degrés, Nantes, 23 degrés, La Rochelle, 23 également, Marseille et Nice, ce matin déjà 26 degrés. Cet après-midi, pas de changement dans le ciel, toujours ce soleil généreux. Casquette, lunettes de rigueur. Et puis pour les maximales, eh bien on dépasse les 30 degrés aussi bien dans le nord que dans le sud. Dans le nord, à Strasbourg, 30 degrés attendus cet après-midi. Puis dans le sud, jusqu'à 35 degrés à Montpellier, à Bordeaux ou encore à Tarbes. Et puis la tendance de ce week-end, vous la devinez, pas de gros changements dans le ciel tout le jour. Ce soleil généreux et il va faire chaud puisqu'on dépassera les 30 degrés pour les températures aussi bien samedi que dimanche.
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6: 5h35, soyez les bienvenus si vous nous rejoignez à l'instant. Féline, c'est l'un de nos deuxièmes rendez-vous avec les auditeurs, avec vous qui nous écoutez chaque matin. On recherche un auditeur qui, et si je vous pose tiens la question à vous, Féline, par exemple, admettons que vous n'avez pas fait carrière comme c'est le cas dans le journalisme. Vers quel métier vous vous seriez orienté? Un métier un petit peu insolite?
7: Je sais pas. Est-ce que poissonnier, c'est insolite ou pas trop?
6: Ça peut, effectivement. Ça peut. C'est un métier
7: au premier pêcheur.
6: Marin-pêcheur.
7: Marin-pêcheur, tiens.
6: On va garder marin-pêcheur. Et vous, justement, est-ce que vous pratiquez un métier insolite? Si c'est le cas, racontez-le-nous. 0810 055 056 ce matin. Plus que jamais, vous avez la parole. Si vous avez un métier qui sort un petit peu de l'ordinaire, venez nous le raconter. On vous attend au 0810 055 056. Pour une journée qui commence bien, il nous faut de la bonne musique, vos chansons préférées, de la joie et de la bonne humeur. Le tout chanté par Zaz sur votre radio ici.

0: Je veux avec Zaz sur votre radio ici à dès 5h. On est ravis d'être avec vous ce matin à 5h39 dans 5 minutes. Féline, si vous avez réservé un hôtel dans les prochaines semaines, attention au message que vous recevez puisqu'une arnaque particulièrement bien ficelée circule en ce moment.
1: Oui, le message connaît votre hôtel, vos dates de séjour et il vous demande de confirmer votre réservation en cliquant sur un lien. Alors effectivement, c'est difficile de ne pas se faire avoir.
0: Alors comment repérer justement le piège? Aude Razo nous donne les bons réflexes dans C'est pas vrai. Rendez-vous à 5h45 sur ICI.
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0: Et ici, plus que jamais, vous avez la parole et nous avons instauré ce nouveau rendez-vous, Féline, qui est un duel de couche-tard contre Lefto, avec à la clé un joli cadeau.
1: Et oui, le poste de radio parfait, puisqu'il vous suivra partout. Il se recharge à l'énergie solaire, il a le Bluetooth, il fait lampe torche. Bref, il fait tout. La seule fonction qu'il n'a pas encore, c'est de faire le café.
0: On va y travailler à cette fonction-là. Mm-hmm. Justement, on va accueillir tout de suite notre Lefto. Et c'est Nelly qui est avec nous, Nelly du Nord. Bonjour Nelly.
3: Bonjour.
1: Bonjour Nelly.
0: Nelly, vous levez tôt pour travailler ?
3: Oui, j'ai eu l'habitude de toujours me réveiller tôt et j'en ai profité pour commencer ma journée de manière très
0: active et sans indiscrétion. À quelle heure vous réveillez-vous ?
3: Généralement vers 3h30.
0: Ok, donc vous pourrez nous écouter tout au long de la saison ici dès 5h. Je compte sur vous Nelly, je viendrai vérifier.
3: Et
0: vous,
3: oh
0: avez...
3: Oui.
0: Vous avez un métier plutôt sympa, on en parlera tout à l'heure. On a également Anaïs de l'autre côté. Anaïs qui vient d'un département que j'affectionne particulièrement, le Puy-de-Dôme. Bonjour Anaïs.
4: Bonjour.
0: Anaïs, vous aussi vous vous levez tôt, mais pourquoi? Non, vous couchez tard, j'ai tellement l'habitude.
1: Ah là là, c'est nous qui nous levons tôt Anaïs.
0: Oui, alors Anaïs, vous êtes une couche tard. Pourquoi vous travaillez de nuit?
4: Oui, je travaille de nuit. Je prends à 22h et je finis à 5h20.
0: Ok, d'accord. Donc là, vous nous écoutez directement sur le retour pour rentrer à la maison et vous coucher.
4: Exactement. Manger des fois et après, oui, aller faire le dodo.
0: Eh ben, je suis ravie de vous avoir toutes les deux ce matin. C'est notre duel couche-tard contre Lefto avec une question pour vous départager et l'une de vous deux repartira avec sa radio. C'est une question avec une réponse et là, le but étant de me donner le chiffre le plus rapidement possible qui vous vient à la tête. Vous avez rien compris, vous en faites pas, c'est normal. Ce vendredi 4 septembre, figurez-vous que Beyoncé fête son anniversaire et Beyoncé, j'ai lu ça dans la presse, elle détient un record. C'est l'artiste qui a remporté le plus de Grammy Awards de l'histoire. Combien est-ce qu'elle en a gagné, selon vous, Nelly?
3: Beyoncé.
0: Oui, mm-hmm. Il faut dire un chiffre, hein, aléatoirement, rapidement, s'il vous plaît.
3: Oh là là, 30.
0: 30 pour Nelly. Anaïs, ouais. De votre côté. N'importe quel chiffre.
4: Je dirais 36.
0: Vous direz 36. La bonne réponse, Féline, vous l'avez?
1: Oui, c'est 35.
0: 35, c'est donc Anaïs qui a dit 36.
1: Exactement.
0: Qui est la plus proche, qui repart directement avec son poste radio ici, qu'on vous livre directement à la maison. Anaïs, bravo.
4: Merci beaucoup.
0: Nelly, un tout petit mot rapide sur votre métier. C'est exceptionnel.
3: Je suis savonnière cirière, oui. Je fabrique des savons, des bougies, des produits ménagers écologiques.
0: Génial.
1: On a envie d'aller vous acheter tout, ouais. Ça, Nelly. Hein.
0: Eh bien, Nelly, je vous souhaite une belle journée. Travaillez bien. Et Anaïs, bon
4: merci.
0: Repos.
4: Merci beaucoup.
1: Bonne
0: merci
1: journée.
0: Merci, Nelly. Merci, Anaïs. À bientôt.
3: Au revoir.
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0: 5h44, chaque matin sur ICI, on découvre une initiative qui fonctionne quelque part en France et qui pourrait donner des idées ailleurs à qui n'a jamais imaginé ce qu'il ferait en gagnant plusieurs millions d'euros à la loterie. Eh bien, figurez-vous qu'en Charente, une famille a fait un choix assez inattendu, Féline.
1: Et oui, un choix qui, plusieurs années après, continue de changer le quotidien des habitants et celui, notamment, des enfants.
0: Alors, quel choix ont-ils fait ? Réponse aux côtés de Robin Bernot. C'est juste avant vos infos à 6h sur ICI. 5h44, vous profitez de la musique qui vous réveille avec une formidable chanson, Bill Withers, sur votre radio, avec Lovely Day, une belle mélodie et une voix juste unique pour commencer ce vendredi avec nous. Soyez les bienvenus.

0: 18h, c'est l'écoute de votre radio ici avec Lovely Day. Une petite anecdote, figurez-vous, Féline, que le day que vous entendez là derrière moi, c'est l'une des notes les plus longues de la chanson. Il l'a tenu 18 secondes.
1: Oh, waouh! Ah oui, incroyable.
0: Belle performance, Lovely Day qui vous réveille ce vendredi à l'écoute d'ici 5h48. Place à votre rendez-vous, c'est pas vrai, c'est votre rendez-vous anti-arnaque aux côtés de Aude Razo. Et attention, les arnaques à la réservation d'hôtel continuent en cette rentrée. Vous avez reçu le témoignage d'une auditrice, Aude.
2: Oui, c'est Yasmine qui me raconte la mésaventure de sa fille. Tout commence sur Booking, la plateforme de réservation, vous connaissez. Morgane, la fille de Yasmine, réserve un hôtel à l'étranger pour un petit week-end fin septembre. Jusque-là, tout va bien. Mais voilà qu'arrive un message WhatsApp. « Nous sommes ravis de vous accueillir pour votre prochain séjour. » Le message a bien l'air de venir de l'hôtel à première vue. Il y a le nom de l'établissement, les bonnes dates de réservation. Et puis, il y a un lien où Morgane est censé cliquer. Pourquoi ? Pour transmettre ces informations, lui dit-on, pour gagner du temps à l'enregistrement quand elle arrivera à l'hôtel et surtout pour confirmer sa réservation. En gros, le message dit à Morgane très poliment que si elle ne remplit pas ce formulaire dans les 24 heures, l'hôtel proposera la chambre à quelqu'un d'autre.
0: Et c'est donc une arnaque. Et est-ce que Morgane est tombée dans le piège ?
2: Non, et bravo, hein, parce que franchement, c'était pas évident. J'ai cliqué, moi, sur le lien dans le message. J'atterris sur un site qui ressemble énormément à celui de Booking. Il reprend toutes les informations de la réservation de Morgane et lui demande de rentrer son numéro de carte bleue pour, je cite, « garantir sa réservation ». Là où Morgane et sa mère ont tiqué, c'est qu'elles ne sont pas sur booking.com. Elles sont sur booking.hotelcheckininform.com. Ça ressemble, mais ce n'est pas booking.com. Très bon réflexe. Question que vous vous posez peut-être, comment est-ce que l'escroc a su que Morgane allait partir dans cet hôtel là, à ces dates, fin septembre ? Réponse, un piratage informatique. Le site de l'hôtel s'est peut-être fait pirater et le malfaiteur sait maintenant tout de ses futurs clients.
0: Merci beaucoup, Aude, votre rendez-vous anti-arnaque qu'on retrouve bien entendu sur le site ici.fr, page C'est pas vrai, 5h50. Si vous pratiquez un métier peu commun, un métier qu'on pourrait considérer comme insolite, Céline, comme...
1: Marin-pêcheur, chanteuse d'opéra, danseur étoile.
0: Vous en démordez pas de ce marin-pêcheur.
1: Oui, mais j'aime bien marin-pêcheur. J'ai envie qu'on quelqu'un soit marin-pêcheur.
0: Bien justement, si vous pratiquez un métier qui sort un petit peu du commun des mortels, vous pouvez nous appeler tout de suite au 0810 055 056. Venez nous faire découvrir votre passion et votre métier ce vendredi. On en parle ensemble juste avant vos infos locales à 6h. Côté musique, voici tout de suite Julien Lib qui nous rejoint. Julien Lib et cette belle chanson qui s'appelle Autrement à l'écoute de votre radio. Soyez les bienvenus si vous nous rejoignez à l'instant et appelez-nous.

0: Vendredi 4 septembre à l'écoute d'ici. Merci d'être avec nous ce matin. C'était Julien Lib à l'instant avec Autrement. Autrement dit, qui n'a jamais un petit peu imaginé ce qu'il pourrait faire, Féline, en gagnant plusieurs millions d'euros à la loterie? Dans une commune de Charente, une famille a fait un choix pour le moins inattendu, un geste qui, vous allez l'entendre, année après année, eh bien, change le quotidien des habitants et particulièrement celui des enfants.
1: Imaginez un instant, vous gagnez à l'euro million et l'une de vos premières dépenses sert à rénover l'école de votre commune.
2: Ben, c'est une super idée.
1: À Saint-Michel, en Charente, une famille a remporté 50 millions d'euros à l'euro million en 2009. Depuis ce jour-là, ses habitants qui veulent continuer à rester anonymes offrent chaque année un chèque de 80 000 euros pour payer la cantine des enfants du village. Sauf que désormais, ils souhaitent que cet argent serve à rénover l'école. Les explications de la maire de Saint-Michel, Fabienne Godichaud, à notre reporter Pierre Marza.
3: Oui, c'était vraiment le souhait qu'ils ont exprimé, de dire, écoutez, c'est 80 000 euros, pourquoi ne pas les investir? Pourquoi ne pas vous aider? Et bien évidemment, nous contribuerons nous aussi à compléter cette manne, hein, toujours ce don, pour pouvoir améliorer nos écoles, nos salles de classe, nos salles de vie, nos cours et voilà.
1: Gagner à la loterie et en faire profiter tout son village, ici en Charente, ça marche, mais vous, tiens, qu'en pensez-vous? J'ai posé la question à Bénédicte.
4: Mais ce qui est bien, c'est de pouvoir partager l'argent, ne pas que prendre pour soi et développer des projets pour des écoles et pour l'avenir de la France, les enfants.
1: Et puis il y a aussi Brigitte qui salue également l'initiative, surtout après les épisodes de canicule de ces derniers mois et aussi le manque d'équipement de nos écoles.
5: C'est très bien parce que l'été, il n'y a pas trop de clim et tout ça, donc pour les enfants, ce sera génial. Peut-être mettre de la verdure, mettre... Enfin, pour le bien-être des enfants, c'est une très très très bonne idée.
1: Parlons-nous honnêtement, entre nous. Vous gagnez 50 millions d'euros. Alors, vous achetez une maison au bord de l'océan, un grand appartement en ville, vous voyagez. Mais est-ce que vous donnez autour de vous? Écoutez les réponses de Bénédicte et Brigitte.
4: Je paye mes dettes et j'aide les gens autour de moi qui en ont besoin. Et puis un petit peu mettre de l'argent pour la santé aussi. Comme on ne sait pas si on aura beaucoup de choses à payer dans l'avenir, donc il faut toujours avoir un petit peu de pécule.
5: D'abord, égoïstement, je donne à mes enfants. Et s'il en reste, oui, moi, je serais plus vers les restos du cœur et tout ça. Ouais, j'aimerais bien aider les gens dans le besoin et tout ça.
1: À Saint-Michel, le jackpot remporté par ces euros gagnants continue, des années plus tard, de profiter aux enfants. Comme quoi, parfois, gagner à l'euro million ne change pas seulement une vie, ça peut aussi changer celle de tout un village.
0: Merci Robin Bernot avec cette belle initiative. Robin Bernot à l'instant avec Pierre Marsa. Et des gagnants de loterie, c'est vrai que ça nous fait à tous rêver, hein, au quotidien. Tiens, Féline, je sens que vous avez des belles lubies. Si demain, vous gagnez justement une grosse somme d'argent en loto, on fabule un petit peu. C'est vendredi, on peut se le permettre.
6: Allez, rêvons un petit peu.
0: Tiens, qu'est-ce que la première chose que vous réaliseriez?
6: Je pense que je pars en voyage à l'autre bout du monde.
0: Ah, quelle destination?
6: J'ai envie d'aller découvrir l'Asie. Donc, je sais pas, le Japon, la Corée, un grand tour de l'Asie.
0: Ah, c'est pas mal.
6: C'est pas mal. Et vous alors, Louis? J'allais vous demander.
0: J'achète une belle maison.
6: Oh,
0: ouais,
6: c'est sympa.
0: Je suis quelqu'un d'assez terre à terre, moi,
6: oui,
0: vous voyez.
6: Vous avez raison.
0: Je suis quelqu'un de simple, une belle maison, avec un gros bateau, un gros ponton.
6: Et un gros jardin.
0: un gros jardin. 5h57, nous cherchons un auditeur qui est passionné par son métier et un métier qui sort un petit peu de l'ordinaire. Et je suis ravi d'avoir comme auditeur ce matin Georges qui est avec nous. Bonjour Georges.
7: Bonjour.
0: Georges en plus qui est un copain de l'Allier en Auvergne et qui nous appelle ce matin. Georges, vous vous levez en plus très tôt, je vois 1h30 pour exercer un métier sur la route au quotidien. C'est le métier de chauffeur routier.
7: Sur la route au quotidien. Allô ?
6: Oui.
7: Oui, je vous entends.
6: Ah, vous nous entendez ?
7: Oui.
6: Et donc, vous vous levez très tôt, justement, pour nous écouter.
0: Chauffeur routier, Georges, c'était ce que j'étais en train d'expliquer à l'instant. Et vous êtes passionné par les camions. Elle vous vient d'où, cette passion?
7: Ah ben, c'est toujours ça, rêve des gosses, quoi. Donc, j'ai eu la chance de faire une reconversion professionnelle. Et je me suis posé la question, qu'est-ce que je peux faire? Et puis, je me suis dit, ben, pourquoi pas dans le transport? Et puis voilà, et puis... Enfin, qui là-dessus, ça me plaît énormément, quoi. Puis ça me permet de voir du paysage que j'ai peut-être jamais dans ma vie, donc... C'est ça qui est gratifiant, quoi.
0: Vous roulez que en France, Georges, ou ça vous arrive d'aller...
7: Non, je fais que du régional parce que j'ai que le porteur, mais j'envisage de passer la SMI justement pour faire plus de distance, quoi.
0: et pour pouvoir du coup bouger un petit peu plus loin. Quel est le meilleur moment tiens, de votre journée, Georges? Est-ce que c'est quand on est seul un petit peu dans l'obscurité, on profite de la radio, vous vous retrouvez tranquillement?
7: C'est profiter de la nuit, il n'y a pas de circulation, donc ouais. On est plus libre. Et puis là, c'est bientôt les vacances, donc ça va être bénéfique aussi de se reposer aussi un peu, quoi.
0: Eh bien, reposez-vous, Georges, les vacances pour bientôt. Et ça m'a fait plaisir de vous avoir avec nous ce vendredi.
7: Est-ce que c'est possible d'avoir une photo dédicacée?
0: Ah, bien sûr, on va vous faire ça. Avec grand plaisir, Georges, sans aucun problème. Et vous la mettrez dans le camion. Je veux la petite photo, bien entendu, Georges. À bientôt, merci. Bon week-end un petit peu en avance. Merci à tous d'avoir été là. À 6h, vous avez rendez-vous, bien entendu, avec l'actualité de vos régions. À 6h30, c'est le retour de Féline Leloir-Duhaut.
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0: Et tout de suite, voici toute l'équipe d'ici matin qui est là ce vendredi. Je vous souhaite une belle journée qui commence ici.
8: Oui, bonjour, bienvenue dans votre matinale ici Lorraine, vendredi 4 septembre. Et septembre commence vraiment à prendre ses quartiers. Hein, maintenant, ça y est, on y est. Hein. Pas question de tourner complètement la page de l'été malgré tout avec les septembristes. Ce week-end encore, des fêtes à Metz, les Montgolfiennes notamment qui vont faire rêver les Messins et les Mosellans. Il y a la fête de l'eau également à Metz. Démarre également aussi l'automne prépontois, toujours à Metz avec les quatre bornes en fête, animation, spectacle, blind test et musique ce soir. Alors avant le week-end, on vous accompagne avec l'essentiel, l'actualité locale, la météo, la circulation, vos messages Facebook et WhatsApp. Très bon vendredi, très belle journée sur Ici Lorraine. Jonathan réalise l'émission, Anne-Sophie est au standard. François Pelleret, bonjour.
9: Et bonjour Fred, bonjour à tous.
8: Et le journaliste qui va présenter les infos tout de suite. Bienvenue.
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8: Bon début de journée, c'est vendredi, c'est le 4 septembre, il est 6h du matin.
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8: Et François Pelleret, elle a une nouvelle lettre de menace contre le maire de Famec.
9: Oui, mais une lettre que les démineurs ne sont pas prêts d'oublier. En l'analysant, deux d'entre eux se sont blessés. Hier donc, un courrier arrive en mairie de Famec adressé à Michel Liebgott. Ça doit être la 15e lettre anonyme qu'il reçoit en quelques années, il ne les compte plus. Lui n'était pas là, mais ses collaborateurs, Julie Seignora, ont rapidement compris qu'il y avait une menace.
12: Le courrier, anonyme évidemment, accuse Michel Liebgott d'être un fondamentaliste soutenant l'islam radical. Propos que le maire, contacté par Ici Lorraine, balaye d'un revers de main. Mais la lettre était accompagnée de poudre. Et ça, c'est plus inquiétant. En novembre dernier déjà, une lettre similaire avait engendré le confinement des employés municipaux, car le produit en question pouvait provoquer de graves irritations. Les démineurs ont donc été appelés immédiatement hier. Et c'est en utilisant un produit pour tenter d'identifier la nature de cette poudre qu'une réaction chimique a engendré une déflagration. Un des démineurs a été blessé au visage, un autre à la main. L'un a été soigné sur place par les pompiers, le second emmené à l'hôpital Bel Air de Thionville. Michel Liebgott va une énième fois porter plainte, avec l'espoir cette fois que l'enquête avance de manière significative pour que ces menaces cessent une fois pour toutes. C'est usant, dit-il, y compris pour l'équipe municipale et pour ma famille, mes enfants et petits-enfants. Mais ce n'est pas ça qui m'arrêtera, nous avait-il confié l'an dernier, après avoir reçu une photo d'une balle de gros calibre.
9: Michel Liebgott qui va donc porter une plainte une énième fois aujourd'hui. Il y a 3 ans, son identité également avait été utilisée dans des lettres d'insultes envoyées au préfet du Val-d'Oise et au maire de Saint-Brévin-les-Pins en Loire-Atlantique. Une patiente de l'hôpital de Mercy au sud de Metz est partie hier sans rien dire. Une dame âgée de 70 ans qui est recherchée. Les gendarmes ont émis un avis. Elisabeth Offart a été vue pour la dernière fois vers 13h30. Ensuite, elle s'est dirigée vers l'arrêt de Métis de l'hôpital. Il est précisé qu'elle ne parle pas. C'est une dame aux cheveux blancs avec une longue tresse. Un garage a pris feu hier à Vigy au nord-est de Metz. Plusieurs voitures ont brûlé à proximité du restaurant La Porcherie. L'établissement a échappé aux flammes, pas de blessés. Une vingtaine de pompiers sont intervenus.
8: Il n'y a pas eu de fermeture de classe surprise en cette rentrée scolaire en Moselle.
9: Rien de plus que ce qui avait été annoncé avant les vacances. En revanche, 5 ouvertures ont été décidées suite au comptage des élèves mardi dernier. Mais ces classes sont provisoires. Elles ne tiendront qu'un an. Le directeur des services de l'éducation nationale en Moselle fait le point sur cette rentrée pour favoriser la réussite, par exemple, des collégiens et lycéens en zone rurale. Un 3e label territoire éducatif rural a été attribué au Saulnois. Il y avait déjà les secteurs de Sarrebourg-Sud et du Pays de Beach. C'est dans la même logique que les réseaux d'éducation prioritaire dans les zones urbaines, nous explique ce directeur académique, Michael Cabec.
13: Aujourd'hui, nous avons 3 réseaux de territoires éducatifs ruraux qu'on appelle TER, qui mettent autour de la table pour les 10 collèges, écoles et lycées concernés, tous les acteurs. Le maître mot, c'est la réussite de tous les élèves partout sur tous les territoires. Et donc, il faut que les élèves puissent avoir les mêmes chances de réussir, qu'ils soient dans un territoire plus rural ou dans un territoire très urbain, et qu'ils soient marqués ou pas par certaines fragilités. Et donc, il s'agissait d'avoir un travail resserré autour de ces territoires ruraux qui eux-mêmes présentent un nombre de richesses locales et d'acteurs très engagés autour de l'école. Et de très très beaux projets sont en train de naître qui parfois accompagnent aussi l'environnement local et une belle coordination. L'objectif, c'est d'accompagner la déprise démographique tout en soutenant une offre éducative de qualité et en le rendant attractif.
9: Globalement, les élèves sont toujours moins nombreux en Moselle, moins 2100 cette année, ce qui représente une baisse de 2%. On compte 164 500 élèves de la maternelle au lycée.
8: Des arbres fruitiers à moitié prix.
9: Ah, c'est une occasion à saisir dans le secteur du PIO, la communauté de communes Orne-Lorraine-Confluence, qui englobe des villes telles que Omécourt, Jeuf, Val-de-Briey. Pour la deuxième fois, elle organise une vente, alors pas plus de 3 arbres par personne, s'il vous plaît. Le maire de Bruville est en charge de l'environnement à la Comcom, Michel Mangin, qui poursuit plusieurs objectifs.
11: C'est d'abord planter, transmettre, partager. C'était vraiment l'objectif qu'on avait eu pour faire participer l'ensemble des habitants, également les enfants qui participent à la réalisation de ces beaux vergers qui sont sur notre territoire. C'est pour cette raison-là, pour faire revivre aussi un patrimoine lorrain qui n'existait plus jusqu'à présent. Donc on a trouvé quand même une pépinière à Lanfrancourt qui permet justement de nous fournir ce type d'arbres qui sont pas petits. Hein. Ce sont des beaux sujets qui ont une adaptation au sol qui est relativement facile à condition d'en prendre un petit peu soin au début de la plantation. C'est quelque chose qui marche tellement bien qu'on a pratiquement atteint le seuil de l'enveloppe qui avait été fixée au départ. Et donc on était obligé de revoir un petit peu notre copie pour augmenter un petit peu la capacité de financement de ce type d'opération.
9: Nous irons dans un verger dans l'info d'ici tout à l'heure de 6h30. L'US Thionville, les Itanos, perd la première place du classement de la Ligue 3 car le FC Rouen a pris un point hier soir en ouverture de la 5e journée. 1-1 contre Valenciennes. Les Thionvillois joueront demain dans le Finistère à Concarneau à 14h45. Un milieu de terrain de ces deux dernières années où FC Metz prend sa retraite sportive. Benjamin Stambouli s'arrête à l'âge de 36 ans mais il veut rester dans le foot et devenir entraîneur. On ne reverra plus Gaël Monfils dans un tournoi du Grand Chelem. En tennis, il a perdu cette nuit au deuxième tour de l'US Open, éliminé par l'Américain Lerner Tien, 15e mondial. Monfils vit sa dernière saison de tennis à 40 ans. Il prendra sa retraite après le Masters 1000 de Paris.
8: La pesée aujourd'hui pour la naborienne Flora Pili avant de monter sur le ring demain devant 82 000 spectateurs.
9: Oui, 82 000, ouais, c'est impressionnant, hein, qui seront tous acquis à sa rivale, l'Irlandaise Katy Taylor, une légende de la boxe qui remet en jeu ses 3 ceintures mondiales avant de prendre sa retraite. Ce combat se tiendra dans le mythique stade de Croke Park à Dublin. Flora Pili a accepté de relever ce défi immense et elle est en pleine confiance.
14: Bah écoutez, je me sens très très bien, la préparation s'est très bien passée. On a fait 3 mois de grosses préparations intenses et dures avec tout mon staff. En tout cas, on n'a qu'une chose, c'est d'être hâte samedi soir face à Katy Taylor pour faire un gros gros gros combat et représenter toute la France bien sûr. Moi, j'ai rien à perdre, tout à gagner. Donc c'est vrai que j'ai moins de pression que Katy, je pense. Mais en tout cas, j'ai tout à gagner, donc je serai à 200% ce soir-là pour donner le meilleur de moi-même et remporter tous les titres.
9: La Mosellane Flora Pili qui travaille, savez-vous, à la communauté d'agglos de Saint-Avold, qui est élue même conseillère départementale. Son combat demain soir, c'est 23h le début en Irlande.
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9: Je crois que ce sera la journée la plus chaude de la semaine.
8: Absolument, l'ensoleillement est excellent et le soleil règne sans partage, annonce Météo France sur son site. Ce matin, les températures vont très vite atteindre 23 degrés, qu'on soit à Longuyon, qu'on soit à Thionville, qu'on soit à Sarrebourg, du côté de Verdun également, ou à Sarreguemines. Cet après-midi, les températures 27 degrés, 29 degrés au meilleur de la journée sur l'ensemble de la Moselle. Alors vous allez me dire, comment ça va se passer ce week-end? Bah bien, parce que demain, samedi, le matin, ce sera nuageux. On aura des températures qui vont être aux alentours de 18. L'après-midi, les températures vont évoluer aux alentours de 24 degrés, donc un tout petit peu moins. Dimanche matin, 19 degrés, toujours avec du soleil. Dimanche après-midi, 25 degrés avec un ciel voilé. Voilà le programme. La circulation, pour le moment, c'est pas mal du tout. Si vous rencontrez une difficulté sur la route pour aller bosser, vous nous appelez 03 87 52 13 13.
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8: Et je vous propose de démarrer la journée très convenablement avec l'excellent Calogero. Je joue de la musique sur votre radio ici pour commencer la journée avec un petit café, un petit thé, même pourquoi pas, soyons fous, un petit croissant, 6h09.

0: Je joue de la musique Calogero sur votre radio. Ici, il est 6h12. Bon début de journée.
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0: Alors, je vous propose de retrouver notre médecin, le docteur Kierzek. Il va nous parler de la tomate. Il va nous expliquer que c'est une alliée du foie aujourd'hui.
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0: 6h13, alors c'est la consultation matinale avec notre médecin, Gérald Kierzek. Pas de désert médical grâce à lui. Et ce matin, cap sur la tomate. Donc une tomate par jour serait bon pour notre foie, c'est ça docteur, bonjour.
5: Bonjour à toutes et à tous, c'est le petit geste santé qui pourrait faire du bien à votre foie sans que vous ayez à changer toute votre alimentation. En tout cas, c'est ce que nous dit une étude italienne publiée dans une revue de nutrition qui suggère que manger une tomate par jour pourrait aider à réduire la graisse accumulée dans le foie. Alors, il y a beaucoup de nutritionnistes, et même vous allez me dire, bah, sans doute, c'est un légume qui est plutôt sain, la tomate, grâce à ses composés antioxydants, mais ça peut être un allié pour la santé hépatique. C'est pas non plus un médicament miracle, c'est comme le thé vert hier. L'étude a été menée sur 79 patients qui avaient déjà une maladie du foie, une maladie du foie gras. Il y a un groupe qui a consommé 200 grammes de tomates crues et 50 grammes de sauce tomate, maison évidemment, et l'autre groupe qui n'avait pas de régime avec de la tomate, eh bien figurez-vous que le groupe tomate a vu son taux de graisse hépatique diminuer de manière significative, et ça c'est important de le dire, cette amélioration s'est produite sans perte de poids notable. Ça veut dire que la tomate a agi directement sur le foie et c'est pas par d'autres facteurs d'amélioration de la santé. Alors la maladie du foie gras, cette stéatose hépatique, c'est une accumulation anormale de graisse dans les cellules du foie. Il n'y a pas de symptômes, c'est souvent lié au surpoids, au diabète de type 2, à l'hypertension artérielle. Il n'y a pas de symptômes au début. Le problème, c'est que ça évolue vers une fibrose, voire vers une cirrhose, voire pire, vers un cancer du foie. Donc, c'est vraiment une maladie silencieuse, mais qui serait très répandue.
0: Comment la tomate agit-elle sur le foie? Qu'est-ce qui la rend si efficace?
5: La clé, c'est ce qui donne la couleur à la tomate. C'est ce qu'on appelle le lycopène, c'est ce pigment. Et c'est un antioxydant, là aussi, très puissant. Ça va réduire l'aspect inflammatoire, ça va réduire l'accumulation de graisse, indépendamment de la perte de poids. Et un détail intéressant, l'étude a utilisé à la fois des tomates crues et des tomates cuites en sauce. Et la cuisson, figurez-vous, augmente la disponibilité de ce pigment. Donc ça veut dire que cuite, elle serait même encore meilleure que crue. Bref, pour préserver votre foie, il y a bien sûr la tomate, mais il n'y a pas que ça. C'est surtout l'hygiène de vie globale. C'est plutôt des céréales complètes, des protéines maigres, favoriser les légumes et on évite tout ce qui est ultra transformé. Ça, c'est important. Puis je vous rappelle que la maladie du foie gras, c'était la maladie des sodas ou du soda. Donc on évite évidemment toutes ces boissons sucrées. Allez, d'ici là, portez-vous bien.
0: Et vous aussi, docteur, portez-vous bien. Passez une bonne journée. Dans un instant, nous allons faire la connaissance d'une romancière du côté de Thionville. Après Jean-Jacques Goldman sur votre radio ici. Bon,

0: Il suffira d'un signe. Et bien sûr, Jean-Jacques Goldman. C'est bien ça pour commencer la journée, ça donne envie de chanter. C'est l'heure de rencontrer notre Lorraine du jour. Aujourd'hui, Ilan Malka, vous nous présentez une romancière à Thionville.
1: Quand l'automne s'approche petit à petit, que les températures rafraîchissent un petit peu, quoi de plus sympa que de lire un bon polar chez soi? Alors si en plus ce polar est lorrain et même mosellan, on est au top. Bonjour June Carré.
2: Bonjour.
1: Alors vous avez publié il y a quelques mois un livre aux éditions Rive Noire qui s'appelle Sous la surface. C'est une enquête policière à la Nouvelle-Orléans, donc une enquête sur une mort très étrange, celle d'un adolescent en pleine rue. On va pas en dire beaucoup plus. Comment est-ce que vous avez imaginé cette histoire?
2: Alors il faut savoir que je lis énormément et principalement du coup du polar depuis que je suis toute petite. Et je suis également une grande fan de tout ce qui est ésotérisme et surnaturel. Voilà, histoires qui font un petit peu peur, qu'on se raconte entre ados, les chairs de poule de mon enfance.
1: Ah bah oui.
2: Et du coup, en fait, j'ai eu très envie de mettre le vaudou au centre d'une enquête policière. Parce que ça me donnait vraiment cette impression de frisson, de mystère, parce que la Nouvelle-Orléans reste un environnement qui est à la fois très magique, très intéressant et en même temps toujours très mystérieux. Le but du jeu, en gros, c'est que le lecteur finisse par se demander est-ce que ça existe ou pas.
1: Donc, vous lisez beaucoup, vous écrivez, et à côté, vous avez un métier, vous êtes comptable de profession. Quand est-ce que vous trouvez le temps d'écrire, de lire?
2: Alors, ça demande une petite organisation, c'est vrai. On va dire que je ne suis pas une grande fan des dimanches matins avec des grasses matinées. Pas de grasses matinées pour moi depuis un certain nombre d'années. Mais on oublie, au bout d'un moment. On oublie la sensation de la grasse matinée.
1: Alors, le livre est sorti il y a quelques mois. Hein. Vous avez eu beaucoup de retours de lecteurs. Qu'est-ce qu'ils vous disent?
2: J'ai la chance d'avoir une communauté de lecteurs, de fans de polar qui sont incroyablement bienveillants et qui, du coup, me font, pour la plupart des retours, extrêmement gentils. Une des choses qui me fait le plus plaisir, c'est qu'on me demande, mais la Nouvelle-Orléans, vous y avez vécu? Et parfois même des gens qui eux-mêmes sont allés à la Nouvelle-Orléans reviennent me voir en disant « Ah là là, mais c'est complètement ça, on a retrouvé l'ambiance, on a retrouvé vraiment l'impression d'y être. »
1: Alors voilà, alors que vous n'y avez pas été vous-même.
2: Sans y être allé moi-même, oui, ça, oui. J'avoue que c'est une reconnaissance incroyable du travail d'information et de recherche que j'ai fait. Et alors sinon, ce que j'aime beaucoup aussi, c'est... Ce que j'aime bien, moi, dans les polars que je découvre, c'est la révélation. Il faut qu'il y ait une grosse surprise à la fin qui fasse vraiment feu d'artifice. J'ai essayé de reporter ça dans Sous la surface. J'ai essayé de faire en sorte qu'on ne puisse pas voir venir la fin. Et ça, j'avoue, c'est des retours que j'ai aussi assez régulièrement de gens qui me disent « On n'a rien vu venir, grosse surprise, c'est... » Le plus beau compliment, je pense, qu'on puisse me faire.
1: Merci beaucoup à vous, June Carré.
2: Merci à vous, merci de m'avoir accueilli aujourd'hui.
0: Et passez une belle journée, la Lorraine du jour, à réécouter sur l'application ICI, ICI. Vous commencez la journée avec Teddy Swims. Bon vendredi. Et si vous avez la chance d'être en week-end,

0: 6h26, Teddy Swims, la suite avec votre horoscope de Catherine Viguet.
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0: Et horoscope, bien sûr, avec Catherine Viguet, comme chaque matin. Alors, Catherine, les Gémeaux ont besoin d'indépendance?
4: Et ils l'affirment en privé comme à l'extérieur.
5: Bélier, ne passez pas sur vos priorités, sur ce qui est cher à votre cœur.
6: Taureau, vous mettez vos talents au service de votre réussite.
7: Gémeaux, écoutez-vous, si vous avez besoin de briser des chaînes, faites-le.
8: Cancer, vous avez un objectif, n'ayez pas peur, allez-y, foncez.
9: Lion, cette journée vous rassure, en public ou à la maison, on n'attend que vous.
10: Vierge, sans en faire beaucoup, avec simplicité, vous ferez la différence.
11: Balance, au menu de ce jour, la satisfaction de faire du bien à quelqu'un et ce sera réciproque.
12: Scorpion, sur le plan des affaires, vous allez grave assurer, vous serez fier de vous.
13: Sagittaire, la lune vous invite à travailler tout en prenant soin de vous.
14: Capricorne, vous vous sentez responsable de l'univers, essayez de décrocher aujourd'hui.
15: Verseau, votre ego est regonflé en énergie positive grâce peut-être au regard d'une personne aimée.
16: Poisson, vous êtes un peu noué, c'est passager, restez confiant en votre étoile.
17: Et pour nous tous, on désire, mais on y met la forme et on prend le temps.
0: Et on prend le temps. Tiens, Gaston, il a pris le temps de nous écrire, par exemple, sur la page Facebook Ici Lorraine pour nous dire qu'il faisait 20 degrés du côté de Bassam. Fabrice est déjà debout à Amnéville. Il nous écoute tous les jours, il nous salue et il nous indique qu'il prend son petit déjeuner. Il nous souhaite un

0: bon vendredi.
1: Il est 6h29.
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1: Et on est heureux de vous retrouver, pour vous qui venez de nous retrouver sur l'application Ici ou à la télévision sur France 3, à l'occasion de ce vendredi 4 septembre où on fête les Rosalie.
4: Rosalie, Rosalie.
1: Oh oui.
5: Ah. Salut Carlos.
1: On adore. Alors, bonne fête à vous, Rosalie, à l'occasion de ce 4 septembre. Les anniversaires du jour, le vôtre, peut-être qui nous écoutait, mais aussi celui de Beyoncé.
5: Je dirais qu'elle a mon âge.
1: Je suis en train de chercher son âge, Beyoncé.
5: 46 ans.
1: Elle a 45 ans aujourd'hui.
5: Oui, bah voilà, on était à l'école ensemble.
1: Bien
5: voilà.
1: Sûr, un nouvel extrait. C'est également l'anniversaire de Charlotte Lebon, la comédienne.
5: Oui.
1: Hein. Hey, Beyoncé, c'est quelque chose quand même. Hein. Incroyable tube.
5: C'est une grande, c'est une diva. Grande.
1: Absolument, c'est une diva. On vous souhaite une belle journée, un bon vendredi. Puis bah, s'il y a une bougie de plus sur le gâteau aujourd'hui, profitez-en bien. Bon anniversaire. Il est 6h30. 6h30, c'est donc le moment de retrouver l'info. François, à la une, des démineurs blessés hier à Famec.
5: Oui, à cause d'une lettre anonyme envoyée au maire. Alors, c'est la 15e en plusieurs années que Michel Libgott reçoit des lettres, sauf qu'il y avait une poudre et en l'analysant, deux démineurs ont été blessés, l'un au visage, l'autre à une main.
1: Une disparition à l'hôpital de Mercy.
5: Oui, une patiente a fait une fugue, écrivent les gendarmes, hier à 13h30. Elle a pris le métis et elle est donc recherchée. Elle est âgée de 70 ans. Planter des arbres fruitiers dans le pays où on vous encourage avec des prix divisés par deux. L'info en France et dans le monde avec vous, Féline Leloir-Duhaut.
6: Les 20 plus grandes villes de France sont quasiment toutes concernées par des enquêtes pour des violences dans le périscolaire. Conclusion de l'enquête de la cellule investigation de Radio France, des violences physiques mais aussi sexuelles. À Marseille, une vingtaine d'enquêtes ont été ouvertes sur un an. À Paris, près de 200 animateurs sont suspendus depuis le début de l'année. On a vécu l'été le plus chaud jamais enregistré en France, d'après la ministre de la Transition écologique, Monique Barbu, avec des températures bien au-dessus des normales de saison. Et ce n'est pas fini. La vigilance orange canicule est de retour à partir de ce midi dans le sud. 5 départements sont en risque élevé pour les feux de forêt aujourd'hui. L'Aude, le Gard, l'Hérault, les Pyrénées-Orientales et le Vaucluse. Après cet été caniculaire, le monde agricole attend des mesures. La ministre de l'Agriculture, Annie Genevard, doit détailler son plan de sauvetage ce matin à 9h. Le but, venir en aide aux agriculteurs largement touchés par la sécheresse dans les cultures. En football, victoire de Lille hier 1-0 face à Toulouse en ouverture de la 3e journée de Ligue 1, le LOSC prend provisoirement la tête du classement. Ce soir, l'Olympique lyonnais reçoit Auxerre et Monaco se déplace au Parc des Princes pour affronter le PSG. Et puis, c'était sa dernière dans un tournoi du Grand Chelem. Le tennisman français Gaël Monfils a été éliminé cette nuit au deuxième tour de l'US Open par l'américain Lerner Tien. À 40 ans, il doit prendre sa retraite à la fin de la saison au Masters Mill de Paris.
1: À 6h32, François, dans l'info d'ici en Lorraine, un bon plan pour boiser son jardin.
5: Des arbres fruitiers à moitié prix grâce à des achats groupés effectués par la communauté de communes Orne-Lorraine-Confluence. On est dans les secteurs de Homécourt, Jeuf, Val-de-Brié, jusqu'à la frontière avec la Meuse d'ailleurs. C'est la deuxième édition de cette opération Verger Lorrain. L'an dernier, 250 arbres ont été vendus. Cette année, ce nombre est déjà dépassé alors qu'il reste 12 jours pour passer commande. Emma Steven, vous nous emmenez dans le verger d'un passionné.
7: À l'arrière de la maison de Lilian Petitjean, des pommiers, des mirabelliers et des couetchiers.
8: Et j'en ai recommandé encore 3 avec du terroir lorrain.
7: Cet acheteur, ancien élu à la communauté de communes, veut, dans son verger de 50 arbres, planter de nouveaux arbres.
8: Dont un effluier. Quand j'ai vu ce nom-là sur la proposition, ça m'intéressait. Parce que c'est vrai qu'on en trouvait beaucoup dans le temps, dans les haies. Le long des chemins, derrière les villages. Mais aujourd'hui, on n'en trouve plus beaucoup.
7: Des arbres fruitiers locaux venus d'une pépinière près de Nancy qu'il a payé moitié prix grâce à l'aide de la Comcom.
8: Le tarif, bien sûr, parce que c'est quand même moins cher, puisqu'on nous a dit que c'était 50% moins cher. Ça, c'est intéressant.
7: Il avait déjà acheté plusieurs essences lors de la commande groupée de l'année dernière, tout comme la communauté de communes elle-même, qui en a fait un projet pédagogique.
9: Alors, on se trouve ici à Jean-de-Lise, à l'arrière du groupe périscolaire.
7: Où un verger danger, explique Sébastien Paquin, chargé de mission environnement, a été planté avec 14 arbres fruitiers, des pruniers et des cerisiers notamment, issus de cet achat groupé.
0: Alors ici, vous avez typiquement un mirabellier. En fait, c'est la mirabelle de Nancy. Et on a montré aux enfants comment on plantait un arbre. Chaque gamin a planté son arbre par petits groupes, quoi. Et ça leur a permis de voir comment on allait mettre les racines. Il ne faut pas trop les enterrer. Il faut enterrer l'arbre jusqu'au collet. Et on expliquait aux gamins comment les planter et comment l'arbre allait se nourrir et ce que ça allait donner en leur montrant des images de fruits d'ici quelques années, ce qu'ils pourraient récolter. Quoi.
7: Et les récoltes sont bonnes puisque les arbres sont tous lorrains et donc adaptés aux spécificités du sol.
5: Et nous avons donc jusqu'au 16 septembre pour passer commande à la communauté de communes Orne-Lorraine-Confluence. C'était Emma Steven pour l'info d'ici. Et pour la météo, c'est vous Fred.
1: Oui.
5: Journée la plus chaude de la semaine et peut-être même du mois parce qu'on a un changement de temps la semaine prochaine.
1: Oui, absolument. Alors là, on profite encore du soleil pour celles et ceux qui veulent du soleil.
5: Et de la chaleur.
1: Et de la chaleur parce qu'effectivement, les températures vont être d'un très bon niveau. Alors ce matin, on va très vite avoir 21 degrés à Boulay, à Forbach. Cet après-midi, les températures vont atteindre 29, une petite trentaine quoi.
5: Ah oui.
1: Trentaine de degrés du côté de Sarrebourg, à Verdun, à Thionville, partout dans la région. On jette un petit coup d'œil au week-end, vous attendez ça avec impatience. Samedi matin, ciel... Alors pardon, des nuages aussi aujourd'hui, hein, pour l'ambiance, c'est du soleil et des nuages. Et ce sera comme ça tout le week-end pour faire simple. Hein. Alternance de nuages et d'éclaircies. Les températures samedi après-midi, on aura aux alentours de 24 degrés. Dimanche après-midi, au meilleur de l'après-midi, ça remonte encore un petit peu, on aura 25 degrés. La circulation pour le moment, RAS sur l'ensemble de la zone. Si vous voulez partager une info, Anne-Sophie est au standard et elle attend vos appels au 03 87 52 13 13.
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1: Et pour la musique, c'est Daniel Balavoine.

0: 1985, hein, pour cette chanson de Daniel Balavoine que vous avez peut-être fredonné, siffloté au saut du lit à 7h-20 sur votre radio ici.
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0: Et Nicolas Bill dans l'équipe qui nous propose ici chez nos voisins. Alors ce week-end, c'est la fête de l'eau à Metz. À cette occasion, ici Lorraine s'est intéressée à un sujet qui fait couler beaucoup d'encre, de l'autre côté de la frontière, Nicolas.
3: La carafe d'eau. Alors si en France elle est gratuite dans les restaurants, nos voisins n'ont pas cette chance. En Belgique, par exemple, on sert principalement de l'eau en bouteille et la facture peut être salée. Jusqu'à 6, voire 8 euros le litre. Je ne sais pas si vous imaginez, c'est plus cher qu'un soda. Mais alors, contrairement à la France où le restaurateur peut recevoir une amende s'il refuse de servir gratuitement de l'eau, en Belgique, il n'existe aucune obligation légale. Alors pourtant, c'est vrai que la carafe d'eau est bien meilleure pour l'écologie. Moins de déchets, moins de plastique, moins de transport également. Mais alors pourquoi ça bloque autant chez nos voisins ? Eh bien le syndicat local des restaurateurs a déclaré récemment que la vente d'eau minérale représentait chaque année des millions d'euros. Alors forcément, si on rend l'eau gratuite, ce serait des pertes colossales pour certains restaurants. Il en va d'après eux, d'après le syndicat local des restaurateurs, de la survie de ces restaurants. Alors les choses tendent quand même à évoluer. De plus en plus de restaurants proposent maintenant de l'eau filtrée et gazéifiée sur place. Elle reste encore payante pour couvrir les coûts de vaisselle et de service. Et puis, il y a un collectif qui s'appelle Free Tap Water in Belgian Restaurants qui a plus de 13 000 likes sur Facebook et qui répertorie les établissements belges qui vous permettent de boire gratuitement de l'eau. Du côté du Grand-Duché, pas d'obligation légale non plus comme en Belgique. Alors non seulement il n'y a pas d'obligation, mais en plus, chaque restaurant, bar ou café est libre de servir ou non de l'eau du robinet et surtout d'en fixer le prix. Autrement dit, même la carafe d'eau du robinet peut être facturée.
0: Ici.fr pour retrouver toutes les infos qui vous concernent de l'autre côté de la frontière. Alors dans un instant, on va retrouver notre vétérinaire, c'est Pierre Fabin, les conseils du véto, chaque jour sur Ici Lorraine. Et aujourd'hui, il va être question d'un drôle de syndrome, celui du chien télépathe.
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0: Il est 7h-15. Bienvenue si vous venez de nous retrouver. C'est le moment de la consultation avec notre véto. Vous avez peut-être l'impression que votre chien lit dans vos pensées ou devine votre retour à l'avance. Ce syndrome du chien télépathe fascine. Docteur, est-ce que nos chiens ont vraiment un sixième sens alors ?
9: Eh ben, on pourrait effectivement le penser, mais il n'y a absolument rien de magique là-dedans. C'est en fait de l'hyper-observation. Nos chiens vivent dans un monde sensoriel beaucoup plus riche et subtil que le nôtre. Alors oui, par exemple, leur permet de reconnaître votre façon de marcher sur le trottoir à plusieurs dizaines de mètres. Côté flair, c'est encore plus impressionnant. Ils sont capables de sentir vos variations hormonales. Si vous stressez avant même de prendre vos clés pour partir au travail, vous dégagez des phéromones et votre chien les capte instantanément. Ils lisent aussi nos micro-expressions faciales avec une précision redoutable. En clair, ils nous étudient toute la journée.
0: Ok, mais comment expliquer qu'ils se posent devant la porte exactement 10 minutes avant notre retour le soir, même quand on rentre à pied dans le silence absolu ?
9: C'est dû à la fabuleuse horloge olfactive de votre chien. Imaginez que lorsque vous êtes à la maison le matin, l'air est saturé de votre odeur. Quand vous partez, cette odeur va commencer à se dissiper dans l'air, heure après heure, et votre chien mémorise parfaitement cette courbe de diminution. S'il a l'habitude que vous rentriez tous les jours à 18h, il sait exactement à quel niveau de concentration se trouve votre odeur dans le salon à cet instant précis. Quand l'odeur atteint ce seuil critique, c'est le signal de votre retour imminent. Mais si un jour vous rentrez à midi à l'improviste, l'odeur sera encore trop forte et vous allez le surprendre en plein sommeil sur le canapé.
0: Et du coup, est-ce qu'on peut utiliser cette incroyable capacité d'observation pour améliorer son éducation, justement, pour éviter le canapé peut-être? Et puis vivre un quotidien plus heureux avec lui.
9: Et absolument, c'est même la clé d'une cohabitation réussie. Puisqu'il vous observe autant qu'il vous écoute, vous devez être parfaitement cohérent entre votre voix et votre corps. L'erreur classique, c'est de gronder son chien parce qu'il a fait une bêtise, tout en souriant nerveusement. Votre chien lit votre visage souriant et se dit « c'est un jeu ». Du coup, à la maison, associez toujours un mot très simple à un geste franc de la main. Il décodera votre langage corporel bien plus vite qu'une longue phrase d'explication.
0: Eh bien, merci docteur de vos explications. On vous retrouve tous les matins sur votre radio ici. J'espère que vous avez bien dormi. La semaine est passée assez vite avec cette rentrée des classes là. Du coup, c'est déjà vendredi. Bon courage sur la route du boulot avec Michael Jackson.

0: tube énorme de Michael Jackson, Billie Jean, bien sûr. On s'est laissé aller sur le moonwalk, hein. Hein, vieux classique. Le truc que tout le monde fait et que personne réussit à faire.
1: Mais alors sur la moquette, c'est compliqué.
0: Ça brûle les pieds. Il est 7h-10, voici les 3 plus.
1: Alors, vendredi, aujourd'hui, on vous propose une idée qui associe deux choses que les Lorrains adorent plus que tout, l'histoire et les bonnes choses à manger.
0: Tu m'étonnes. À Verdun, c'est l'office de tourisme qui propose aujourd'hui une visite originale baptisée Savourons Verdun. Le principe est de découvrir la ville et son histoire tout en rencontrant des producteurs locaux et en dégustant leurs produits. Il y a deux circuits qui sont proposés, une version salée de 10h à 13h. Et une version pour les becs sucrés, comme on dit, de 14h30 à 17h30. Et c'est une façon gourmande de découvrir Verdun autrement, avec des histoires à écouter et quelques spécialités à déguster.
1: Tiens, ça c'est très utile si vous roulez régulièrement sur l'axe Metz-Longwy. Cette information peut vous faire gagner quelques minutes, voire plus.
0: Oui, absolument. Et on en a déjà parlé dans ce rendez-vous, mais c'est très utile puisque depuis mercredi maintenant, les travaux de la 30 ont commencé à hauteur d'Ucange et de Famec. Ils sont entrés dans une nouvelle phase, la circulation est basculée sur la chaussée opposée et plusieurs bretelles sont fermées. Bref, c'est un peu la pagaille, la vitesse est limitée à 70 km/h dans le secteur, dans la zone du chantier. La situation doit durer jusqu'à la fin du mois d'octobre. Alors, si vous empruntez quotidiennement cet axe, pensez à vérifier les conditions de circulation, surtout à anticiper les temps de trajet. Quelques minutes de préparation le matin peuvent éviter un bon moment de galère. Vous pouvez aussi nous appeler évidemment au 03 87 52 13 13 pour nous donner des infos dans ce secteur et ce chantier en particulier.
1: Tiens, ça c'est original, Fred, à Sarrebourg, hein, on est dans le sud Moselle. Une exposition fait le lien entre deux territoires très très éloignés.
0: Absolument, c'est à la bibliothèque de Sarrebourg, c'est l'exposition de la Guyane à la Lorraine, qui réunit des peintures et des photographies signées Marie-Madeleine Bonne et Christine Gouonneau et Gilles Blackaman. C'est une invitation au voyage entre couleurs, paysages et regards d'artistes avec la Guyane comme point de départ. Et la Lorraine comme point d'arrivée. C'est deux salles, deux ambiances. L'exposition est accessible gratuitement. On se poursuit encore quelques jours. C'est jusqu'au 26 septembre. Vous avez encore un petit peu de temps pour aller à Sarrebourg. Alors si vous cherchez justement une petite escapade culturelle pour ce vendredi, voilà une idée simple, locale et dépaysante, sans avoir même besoin de faire sa valise. Et si vous avez peur de l'avion, ça tombe bien, comme ça vous n'êtes pas obligé de le prendre pour voyager. Il est 6h53. Bon réveil avec Juliette Armanet et le dernier jour du disco sur Ici Lorraine.

0: Ah bah oui, c'est la fin. À un moment donné, il faut bien que la chanson se termine. C'était 2 minutes 38 de bonheur avec Juliette Armanet et le dernier jour du disco. Merci d'écouter ici Lorraine. Il est 6h56. On peut être Lorrain, pardon, et aimer le patrimoine et manier aussi le sabre laser. Mmh. Ce matin, Nicolas Touron nous emmène à la découverte de ces passionnés d'un art pour le moins lumineux dans On sait qu'on est Lorrain parce que...
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0: On sait qu'on est Lorrain parce que...
3: Parce qu'on est laseriste.
0: C'est un gars qui travaille pour Star Wars, le sabre laser.
3: Oui, c'est des pratiquants en sport loisir de sabre laser. Si.
0: Mais non.
3: Plus on avance dans le temps, Frédéric, plus la frontière entre fiction et réel disparaît. Elle devient fine, fine, fine. Par exemple, je vous donne un exemple. Sherlock Holmes, qui est un héros de fiction, a longtemps reçu et reçoit encore, au premier degré, du courrier au 221B Baker Street qui lui demande de l'aide. Il y a des lecteurs pour croire qu'il existe réellement. Mais les courriers qu'on lui envoie sont bien réels, alors que lui est de fiction. Bien vous sûr, avez pigé.
4: Oui,
3: on
4: compris.
3: Sait depuis les années 80 que les dessins animés de la télé sont réalisés pour vendre des jouets aux gamins qui les regardent.
4: Oui.
3: Vous regardez, vous avez des tortues ninja en plastique, oui. Des véhicules pas de patrouille et des pyjamas Miraculous.
4: Oui.
3: De vrais objets qui coûtent du vrai argent, sortis d'un univers fictionnel. Aujourd'hui, on peut acheter des confiseries de Willy Wonka ou de Bertie Crochu, les confiseries d'Harry Potter. Vous pouvez vous rendre sur la tombe d'Harry Potter, manger dans un Booba Gump.
4: Un Booba Gump.
3: Vous avez... Non, mais ça existe aux États-Unis.
4: Non.
3: Alors que c'était le restaurant dans Forrest Gump,
4: oui.
3: de son copain Booba. On peut, il crée vraiment des choses réelles à partir des univers.
4: Mmh.
3: Et donc, on peut de nos jours très sérieusement être licencié en sabre laser. La Fédération française d'escrime a officiellement reconnu le sabre laser comme une discipline sportive en 2019. Vous pouvez prendre une licence FFE, option sabre laser, dans un club affilié, exactement comme pour le fleuret ou l'épée. Alors, il existe 4 catégories. La compète, donc l'opposition, à savoir des duels dans une arène circulaire où les touches rapportent des points.
4: D'accord.
3: Donc vraiment, tu écrases ton sabre laser en plastoc sur la gueule de ton adversaire.
4: Paf.
3: La chorégraphie, dans laquelle un jury note l'esthétique, le réalisme et la fluidité des enchaînements.
0: Ça paraît normal.
3: À l'image, je pense que c'est un peu... ensuite, il y a la technique qui est un peu l'équivalent des katas.
0: Ah, ou
3: comment on restitue des suites de mouvements codifiés issus de l'univers, Star Wars. Et enfin, le sabre laser artistique fitness. Voilà, une pratique axée sur le cardio. Je pense que c'est pour ceux qui n'aimaient pas les trois autres.
0: On pose le sabre par terre et on tourne autour.
3: Ouais, bah genre, j'imagine. Hein. Et je vous le donne, Émile. Oui. Qui est le meilleur laseriste au monde? Le Anakin Skywalker de la vraie vie.
0: C'est un Lorrain.
3: Non, c'est un Messin. C'est un Alsacien.
0: C'est un Lorrain.
3: Oui, mais on peut être Lorrain.
0: Oui.
3: Et puis en Lorraine, on peut avoir la qualité d'être Messin. Ce qui est quand même, tu vois,
0: le Graal.
3: En dehors de Metz, c'est un peu le gras du jambon. En dehors de la Moselle. Non, c'est un Alsacien licencié à Metz qui s'appelle Guillaume.
0: Allez-y.
3: Varzinovic.
0: Oula.
3: Oui, mais lui, il pose son nom au Scrabble. Il est aussi le meilleur du monde.
0: Et on l'appelle Guigui.
3: Je ne sais pas. Il a l'air bon au combat, donc je vous laisse responsable de vos.
0: Guillaume, alors, monsieur Guillaume.
3: Voilà, monsieur Guillaume. Il fait partie de l'Académie de la Force à Metz-Beltanche.
0: Non.
3: Qui est une véritable référence nationale pour la discipline. Donc, les meilleurs laseristes mondiaux sont à Metz. C'est pas incroyable?
0: Si.
3: Ça vous tente, vous, Fred?
0: Pourquoi pas?
3: Vous ressemblez un peu à un Ewok. Et puis moi, grâce à ma ventoline, je pourrais jouer Dark Vador, le « je suis ton père », d'autant que j'exploite chaque matin, en tout cas j'essaye, le côté obscur de la farce.
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0: Bon réveil, vous écoutez Ici Lorraine, c'est le 4 septembre, voici les infos de 7h.
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0: François Pelleret, il n'y a pas eu de mauvaise surprise à la rentrée en Moselle.
5: Selon le directeur des services de l'éducation nationale dans le département, 3 jours après le retour en classe, Michael Cabec nous dit qu'il n'y a pas eu de fermeture supplémentaire. Pas plus en tout cas que ce qui avait été annoncé avant les vacances. Après, il y en a plusieurs dizaines quand même, parce que la Moselle connaît une baisse constante de ses effectifs. Moins 1900 élèves l'an dernier, moins 2100 cette année sur 165 000 élèves, tout niveau confondu.
6: C'est
4: c'est à chaque fois 2% de notre population scolaire, et dans un cadre très particulier où plus de 50% de nos écoles ont une à trois classes. Donc c'est forcément un exercice extrêmement complexe, délicat, et je mesure l'inquiétude que ça peut générer. C'est pour ça que nous avons essayé d'abord de maintenir les taux d'encadrement, le nombre d'élèves par classe, le nombre de professeurs pour 100 élèves, et puis nous avons également mis en place une méthode de travail. Donc 18 réunions de territoire ont été organisées pendant toute l'année pour rencontrer tous les élus qui le souhaitaient, nourrir un dialogue de terrain extrêmement riche et précis, partager des données de la démographie scolaire sur plusieurs années avec une vision pluriannuelle et réfléchir notamment avec les communautés éducatives, les élus locaux, aux perspectives qu'on souhaite se donner ensemble. Parce que l'objectif de demain de cette méthode, c'est de construire et de faire partir la carte scolaire du terrain, d'objectiver ensemble les besoins et les enjeux et les décisions qui pourraient être prises, et puis d'alimenter la réflexion nationale sur les enjeux de notre territoire.
5: Le directeur des services de l'éducation nationale en Moselle. On peut souligner que 5 ouvertures provisoires de classes ont été décrétées en cette rentrée. Oui, une bonne nouvelle, une surprise même pour ces classes à Moyeuvre-Grande, à Clouange, à Folquemont, Morange et Metz-Notre-Dame. Alors, elles ne sont amenées à ne vivre qu'une année. Et puis, une fermeture de classe a été annulée après le comptage de la rentrée aussi, on peut le souligner, à Vitry-sur-Orne, à l'école Ambroise Thomas.
0: 2 des mineurs blessés hier à Famec.
5: Ils étaient en train d'analyser de la poudre contenue dans une lettre anonyme arrivée en mairie. Une 15e lettre de menace adressée au maire Michel Libgott en l'espace de quelques années. On ne connaît pas la nature de cette poudre. Elle n'est pas dangereuse a priori comme ça, sauf qu'elle est entrée en contact avec un produit chimique pour les analyses des démineurs, et c'est là que ça a explosé. Un démineur a été blessé au visage et l'autre à une main.
0: Une fugue hier à l'hôpital de Mercy au sud de Metz.
5: Oui, les gendarmes ont émis un avis de recherche pour retrouver Elisabeth Offart, une patiente âgée de 70 ans. Elle a été vue pour la dernière fois vers 13h30, puis ensuite elle s'est dirigée vers l'arrêt de métis de l'hôpital. Les gendarmes indiquent qu'elle ne parle pas.
0: La manufacture des émaux de Longwy fait patienter plus que prévu pour ses donateurs.
5: Oui, elle aura entre autres promis une petite tortue en faïence, mais comme pour le rythme d'une tortue, ça n'avance pas vite, mais ça avance, sûrement. Il y en a près de 8000 à produire, quasiment autant que le nombre de contributeurs qui ont participé au financement participatif. Ça a permis de recueillir plus d'un million d'euros, rappelons-le, l'hiver dernier, pour aider cette manufacture historique à se relever financièrement. Les mois de retard s'accumulent, mais patience, demande le patron des émaux de Longwy, Martin Pietri. Les artisans sont pleinement mobilisés, nous dit-il.
6: On produit, on sort tous les jours des pièces. C'est pas qu'on y met de la mauvaise volonté, on travaille énormément, mais on a vraiment beaucoup, beaucoup, beaucoup à produire. Chaque personne qui vient ici peut constater que c'est très, très, très artisanal, qu'il y a plein d'étapes de fabrication. C'est 7 à 8 étapes de fabrication. Non seulement on est les mains dans le cambouis pour fabriquer, mais on est aussi déjà en train d'investir, de changer, d'acheter de nouvelles machines. On est aussi en train de recruter. On a recruté déjà 4 personnes. Donc je le dis, je sais qu'on est en retard et je demande aux gens d'être vraiment patients. On est au travail, ça prend énormément de temps.
5: La manufacture des émaux de Longwy, ça sera l'info d'ici, le reportage en longueur de 7h30 sur Ici Lorraine. Des tirs de sangliers sont autorisés par la préfecture dans un secteur bien délimité d'Amnéville, rue de Romba, départementale 112F, pas plus. Alors des tirs de jour comme de nuit autorisés pendant 2 mois, puisque ces derniers temps des hardes de sangliers se promenaient en pleine ville, d'où l'importance de ne pas laisser traîner de sacs poubelles, insiste la préfecture.
0: 1 mois pour mettre en lumière les cancers qui frappent les enfants.
5: Et pour faire des dons pour la recherche, septembre en or, peut-être moins connu que octobre rose. Alors on en parlera 8h moins le quart avec l'invité d'ici matin, Aurélie Sichovlas, dont la fille a vaincu une leucémie. Benjamin Stambouli ne jouera plus au foot en tant que professionnel. Il l'a annoncé hier, mais il souhaite basculer de l'autre côté, celui de l'entraîneur. Le milieu de terrain qui a porté le maillot du FC Metz ces 2 dernières saisons prend sa retraite sportive à l'âge de 36 ans. Le FC Metz qui retrouvera son gardien Jonathan Fischer demain pour la réception de Rodez. Jonathan Fischer est devenu papa ces derniers jours. Seul absent pour demain, c'est l'attaquant Joseph Mangondo. Il est blessé. Metz-Rodez demain 14h à Saint-Symphorien, mais rendez-vous dès 13h30 sur Ici. Lorraine. À 14h45 demain, on aura un œil sur le match de Thionville à Concarneau dans le Sud Finistère. Thionville qui est descendu à la deuxième place de la Ligue 3 parce que hier soir, en ouverture de cette cinquième journée, le FC Rouen a pris un point contre Valenciennes, un but partout.
0: La boxeuse mosellane Flora Pili est à Dublin à quelques heures maintenant du combat de sa vie.
5: Oui, la Naborienne de 29 ans est déjà championne du monde IBO des super légers. Et demain soir, elle affrontera la légende irlandaise Cathy Taylor qui remet en jeu ses 3 ceintures mondiales avant de prendre sa retraite sportive. Et elle devra en plus, Flora Pili, affronter la pression des 82 000 spectateurs du mythique stade de Croke Park à Dublin, Thomas Jean-Georges.
7: The main event, Cathy Taylor versus Flora Pili.
8: En Irlande, ce combat est en effet l'un des événements sportifs de l'année. Tout d'abord parce que l'adversaire de Flora Pili, Cathy Taylor, est une star de la boxe mondiale avec 25 victoires, dont 6 par KO. Une véritable légende du sport irlandais qui s'apprête en plus à tirer sa révérence.
9: One of the biggest legends to ever come out of this country. Croke Park has to happen.
8: Et pour le dernier match de sa carrière, la triple championne du monde irlandaise a choisi le temple des sports gaéliques, le stade de Croke Park à Dublin, où un certain Mohamed Ali est monté sur le ring dans les années 70. Les 80 000 billets se sont vendus en quelques jours. Flora Pili ne pourra donc compter que sur son clan, son mari, sa fille et son papa et entraîneur, Pietro, qui se sent un peu privilégié d'être le témoin d'un tel événement.
10: Fier d'être là, avec de l'émotion, oui, mais je pense que cette émotion et le rêve qui anime Flora va nous emmener très haut.
8: Et pour se donner de la force et résister à la folie locale, Flora Pili, qui est toujours invaincue chez les pros, s'est confectionnée de jolies tresses tricolores en bleu, blanc, rouge, bien entendu.
5: Le combat de Flora Pili, c'est demain soir à Dublin à 23h. La météo ?
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5: Pas besoin de manteau aujourd'hui. Hein.
0: Non, le temps est absolument incroyable encore aujourd'hui. Hein. Temps est ensoleillé tout au long de la journée, tout au long du week-end, même si souvent le ciel sera voilé ce week-end, du moins. Aujourd'hui, on profite d'un soleil généreux, avec des températures qui le sont tout autant, François.
5: 23. Là, dans une heure, il va faire déjà 20 degrés.
0: Ah oui, oui. 23 attendu dans la matinée, là, très vite. Et 29 dans l'après-midi, presque 30 degrés. Donc, c'est vous dire, il fait déjà ce matin, par exemple, chez Alain, 19,5 degrés à Guénange, c'est ce qu'il nous dit sur la page Facebook. Autant dire que ça va être encore un week-end chaud chaud les marrons chauds. Vos conditions de circulation sont bonnes en cas de pépin, 03 87 52 13 13.
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0: Et la musique, le rock français téléphone.

0: téléphone à un autre monde sur votre radio. Ici Lorraine, il est 7h12.
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3: Vous avez un petit souci avec votre oreillette, ouais. Vous voulez que je vienne vous l'installer?
0: Non, non, vous avez les images sur ici.fr ou sur l'application.
4: Qui vous parle dans l'oreillette?
0: Ou sur France 3. J'ai essayé de changer de casque ce matin.
3: Regardez, franchement, une heure d'émission, il a déjà fait un nœud, Frédéric.
0: Vous voulez un petit coup de main? Vous voulez que je vous démêle dans cette situation? Vous y arrivez bien, vous. Vous avez entendu cette voix, c'est celle de Jérémy K.
3: Bonjour, Jérémy. Bonjour, Fred. Bonjour, François. Bonjour à tous.
0: Ici, c'est vous et Jérémy K. Alors aujourd'hui, votre question. De virilité.
3: Oui. Que signifie le mot virilité aujourd'hui? Alors, ça reste une norme dans la construction de l'identité masculine, alors même que les modèles évoluent. 51% des hommes considèrent qu'il est important d'être viril. 46% regrettent que les hommes ne soient plus suffisamment virils. Donc, c'est vrai que le débat est bel et bien présent. La virilité est dépassée, en tout cas pour Mathilde. Selon elle, les hommes doivent accepter leurs émotions et les partager. C'est pas une marque de faiblesse ou un manque de virilité, c'est plutôt le contraire. Ça prouve que les hommes peuvent s'assumer pleinement comme ils sont.
5: Pour moi, du coup, la notion de virilité n'a pas forcément de rapport avec l'homme. Pour moi, l'homme a tout à fait le droit aussi d'exprimer ses sentiments, ses ressentis, ses émotions. Et au contraire, je pense qu'on avancerait vachement dans les relations ensemble s'ils pouvaient justement montrer tout ce qu'ils ressentent.
3: Alors, évidemment. Pour vous, c'est quoi être viril aujourd'hui? Cette notion doit-elle encore exister? Être fort, courageux, protecteur, sûr de soi? Est-ce que c'est encore ce qu'on attend d'un homme? Frédéric Kasmarek, qui est psychologue à Metz, viendra répondre à vos questions dans Ici, c'est vous, dès 9h.
6: Ma belle-mère me dit tout le temps que j'ai une grande part de féminité.
3: C'est vrai.
6: Mais ça m'empêche pas, je crois pas, ça m'empêche pas d'être viril, je trouve.
3: Vous êtes entre la part de féminité et Lino Ventura, un peu entre les deux. Ça vous va bien?
6: Oui, ça me va bien, j'adore. On valide. Bon, vous participerez à l'émission avec Jérémy à partir de 9h. Vous pouvez dès à présent vous inscrire pour participer, voilà, et échanger tout à l'heure au 03 87 52 13 13.
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4: Bonjour.
2: Nicolas Bill.
4: Rendez-vous dès 17h, fin de journée ensemble. Et on va se préparer juste avant le week-end avec de la bonne musique, évidemment, pour rentrer tranquillement du bureau jusqu'à la maison. Et puis des bons plans à vous donner pour profiter de votre fin de journée en Lorraine. On ira découvrir le festival Terre de Blues à Mecklove. On aura même des invitations à vous offrir. Plein de beaux cadeaux à tout à l'heure.
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0: Il est 7h16. Bienvenue sur Ici Lorraine. C'est le moment de retrouver David Ossiou qui nous propose Mon œil, regard sur l'actualité. Et David, aujourd'hui, vous nous expliquez que le gouvernement prolonge d'un mois les aides pour les carburants. Ça va être jusqu'au 30 septembre, hein, c'est ça?
8: Et vous savez pourquoi on les prolonge? Parce que les Français ne viennent pas chercher l'argent. Prenez l'aide donc de 100 euros pour les grands rouleurs, ceux qui utilisent beaucoup leur voiture pour travailler. 3 millions de Français peuvent y avoir droit, seulement 1,4 million l'ont réclamé. Ça veut dire que plus de la moitié des bénéficiaires ont laissé 100 euros sur la table. C'est pas propre au carburant, hein. En France, beaucoup d'aides ne sont jamais réclamées. Pour le RSA, par exemple, environ un tiers des foyers pourrait le toucher et ne le réclame pas. Pour la prime d'activité destinée aux travailleurs aux revenus modestes, c'est la moitié. Une étude du ministère des Solidarités a demandé aux Français, mais pourquoi? Première raison citée par 39% d'entre eux, le manque d'informations. Tout simplement, on ne sait pas qu'on y a droit. Et 23% citent des démarches trop longues, trop compliquées. Bon, on prend l'exemple des 100 euros de carburant. Donc, pour l'obtenir, c'est pas vraiment le parcours du combattant, mais il faut déjà savoir que l'aide existe. Aller sur le site des impôts, se connecter avec son numéro fiscal, code secret, code de sécurité. Et ensuite, il faut bien chercher. Descendre tout en bas de la page et commencer à répondre à des questions. Entrer son revenu fiscal, son nombre de parts. Et là, vous savez si vous avez droit aux 100 euros. Et bien sûr, pas d'internet, pas de 100 euros. Alors on peut quand même se poser une question. Pourquoi faut-il réclamer les aides? L'État connaît tous nos revenus, notre situation familiale, il possède déjà énormément d'informations pour calculer nos droits. C'est d'ailleurs l'idée derrière le projet d'une allocation sociale unifiée, simplifiée, regroupée, automatisée. On parle beaucoup de ceux qui touchent des aides auxquelles ils n'ont pas droit, les fameux fraudeurs. On pourrait peut-être aussi s'occuper de ceux qui ont des droits et qui ne touchent rien.
0: Merci David Ossiou. 7h18, c'est le moment de passer au jeu très attendu du Quiche ou pas Quiche.
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0: Et aujourd'hui, vous gagnez un bon d'achat d'une valeur de 30 euros à valoir au marché fermier de la place Saint-Louis. Ce sera le 11 septembre prochain. Aujourd'hui, nous jouons avec...
9: Les châteaux.
0: Et on joue avec les châteaux.
9: Ah oui, pas avec Zazie.
0: Non. D'accord. Alors, pourquoi on joue avec les châteaux? Parce que François-René de Chateaubriand, écrivain et illustre membre de l'Académie française, considéré comme le pionnier du romantisme français.
9: Comme vous?
0: Absolument. Et c'est pour ça que je fais le lien d'ailleurs. Était d'un 4 septembre.
3: Ah, et c'est bientôt les journées du patrimoine aussi.
0: Pour oui, absolument. Absolument. Oui. Donc, François-René de Chateaubriand, on joue donc avec les châteaux. Les châteaux qu'on vous donne sont en Espagne, j'allais dire.
3: Voilà, le lapsus de Zazie.
0: Le jeu qui n'a plus aucun sens. Les châteaux sont en Espagne. Eh ben tant mieux. Ils ne sont pas en Espagne. Tant pis.
9: Non, là, c'est le paella ou pas paella.
0: Ils sont en Espagne. C'est quiche. Ils ne sont pas en Espagne, c'est pas quiche.
9: Vous êtes conscient qu'il va falloir réexpliquer, hein, encore dans un instant.
0: Mais non, les auditeurs ont compris. Regardez ce téléphone. 03 87 52 13 13. C'est le quiche ou pas quiche. Deux bonnes réponses sur trois propositions suffisent pour gagner vos bons d'achat, votre bon d'achat d'une valeur de 30 euros au marché fermier de la place Saint-Louis le 11 septembre prochain. Bon début de journée avec Lucas, Suzanne Vega sur Ici Lorraine.

0: Luca, Suzanne Vega sur votre radio ici. Tiens, il y a un train qui n'est pas parti.
1: Qui ne va pas partir.
0: Ouais, c'est le 7h33 en direction de Luxembourg au départ de Metz. Il est supprimé ce train. Le prochain sera...
1: Il devait passer à 7h58 à Thionville.
0: Oui, et merci François de cette précision. Il partira à 7h48 de Metz.
1: Le prochain.
0: Voilà. Donc là, vous allez louper le train. On sait. Mais celui-ci est supprimé.
1: Il manque un conducteur.
0: Voilà. C'est lui qui l'a loupé pour le coup. 7h23, on joue.
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0: Avec Henriette, qui coupe ses patates apparemment. Bonjour Henriette.
4: Bonjour. Je suis levée de bonne heure, donc je fais que pommes de terre déjà, avant d'aller faire les courses.
5: Pour faire quoi Henriette, un petit hachis parmentier?
4: Ah non, c'est des pommes de terre en salade avec du jambon braisé.
0: Oh, des petites échalotes?
4: Ah bah oui, exactement, tout à fait, avec de l'échalote, du persil, de l'ail, exactement.
0: Oh là là.
5: Quelle régalade, Henriette.
0: On adore. Bon, alors, Henriette, pour le moment, il n'est pas question de gastronomie, mais plutôt de... Et encore que...

0: messieurs.
1: Occitanie.
0: Bravo. Ah ouais. Le château de Luttange. Quiche ou pas quiche, Henriette?
2: Pas quiche.
0: Ah bah si, malheureusement, c'est un château qui se trouve près de Vigy. Château de Luttange.
3: Absolument.
0: Très beau château. Le château du Haut-Königsbourg, est-ce qu'il est quiche ou pas quiche, Henriette?
2: Ah bah là, il est quiche.
0: Non, papa. Le château du Haut-Königsbourg, mais oui, c'est en Alsace.
1: Ah oui.
2: Ah bah oui. Ah bah oui, mais toujours. Maintenant, je me fais à chaque fois avoir. Oh, vous savez, comme Henriette, ça a été regroupé. Enfin, ça, c'est à chaque
1: mais
2: fois.
1: Mais bien sûr, Henriette, c'est le piège de ce jeu. J'avais dit à Jérémy, je lui avais dit, Jérémy, fais des trucs faciles. ne piège pas les auditeurs. Et il l'a fait. Mais bien sûr, merci Henriette.
0: C'est quoi, Henriette? Je vais aller au coin, je vais m'auto-punir.
1: Non, je plaisante. Ah bah voilà, c'est moi qui les ai. Je plaisante. C'est moi qui les ai préparés.
2: C'est là-bas. Mais à chaque fois, je vous dis, bah oui, comme vous dites, c'est le piège.
1: Mais bien sûr que c'est piège. Aïe, aïe, aïe. Bon, je suis déçu, mais je sens que vous êtes encore très motivé pour retenter votre chance, et ça ne doit pas vous décourager de quand même réaliser une bonne salade pour ce midi.
2: Eh ben voilà, exactement. Non,
0: on a tout
1: fait, vous gardez le sourire, c'est l'essentiel. Merci d'avoir joué avec nous, Henriette, et revenez très vite nous rendre visite.
2: Oui, merci à vous aussi. Très bonne journée.
1: Bonne journée. Oh, j'adore nos auditeurs. Ils sont vraiment trop sympas.
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1: Malgré tout, vous n'êtes quand même pas tellement gentil, Jérémy. Ici, ça marche. C'est le rendez-vous de toutes ces initiatives positives, utiles, agréables et écologiques. Et aujourd'hui, avec vous, Ilan Malka, il est question donc d'hygiène en circuit court.
6: Du savon Lorrain au lait d'Anès. On entend ça, on a tout de suite envie de se laver, même si on sort déjà de la douche. Bonjour à vous, Laurence.
7: Bonjour.
6: Alors, vous avez créé la savonnière du Moulin à Saint-Germain-sur-Meuse. On est entre Commercy et Vaucouleurs dans la Meuse. Est-ce que vous pouvez nous raconter l'histoire de cette entreprise tout d'abord?
7: Oh, l'histoire, elle est toute simple. Un matin, je me suis levée et j'ai dit à mon mari, je vais faire des savons au lait d'Anès. Voilà comment ça a commencé.
6: Une inspiration subite comme ça?
7: Une inspiration subite, et il m'a dit, t'es folle.
6: Et ben voilà, et pourtant vous l'avez fait.
7: Exactement, c'était il y a 16 ans.
6: Alors vous proposez, vous l'avez dit, des cosmétiques bio au lait d'Anès. Vous pouvez nous dire lesquels d'abord?
7: Alors, ce qu'on propose, ce sont des savons avec 50% de lait d'Anès et de la cosmétique allant jusqu'à 76% de lait d'Anès. Et on est les seuls en France à mettre autant de lait. Donc, vous avez de la crème pour le visage, le sérum antiride, du moussant pour la douche, de la crème pour les mains, même de la crème pour les hommes.
6: Le lait d'Anès, quel effet il a sur notre peau?
7: Alors, le lait d'Anès, c'est un tenseur naturel. Le lait d'Anès, c'est un lait qui soigne. Et on ne va pas se poser la question, est-ce que j'ai la peau grasse, la peau sèche, la peau atopique? C'est lui qui va cibler le problème de votre peau et qui refait la cellule. Et ce qu'il y a de bien aussi, c'est que c'est un antiride naturel. Plus vous aurez de lait d'Anès, plus jeune vous serez.
6: Vous élevez donc des Anès, vous en avez combien?
7: Actuellement, nous en avons 15 et on a Étienne, le mâle reproducteur.
6: Oui, forcément, il en faut un.
7: Il en faut un. Alors, c'est des animaux qui sont très paisibles. Une anecdote, pourquoi on mettait le bonnet d'âne aux enfants dans le temps? On mettait le bonnet d'âne aux enfants dans le temps pour transmettre la sagesse de l'âne à l'enfant.
6: Ah, c'est vrai. Donc, on pensait que c'était humiliant, mais en fait, c'était plutôt pour apprendre.
7: Exactement. Ouais. Si on vous traite d'âne, c'est un compliment.
6: Donc vous travaillez en bio, qu'est-ce que ça signifie? Quelles obligations est-ce que vous êtes obligé de respecter?
7: Ah ben le bio c'est très strict, hein. Vous avez 3 contrôles par an sur le terrain, sur les ânes, sur le lait. Et puis surtout, le pourcentage de bio est important. Normalement en bio c'est un minimum de 25% de bio dans le produit. Nous on monte jusqu'à 76% de bio. Ça veut dire que ce sont des ingrédients qui sont propres. On sait d'où ça vient, on sait comment c'est fait et on sait qu'il n'y a pas de chimie dedans.
6: Vous avez l'impression que c'est important pour les gens au niveau des cosmétiques d'avoir du local, du bio? Qu'est-ce qu'ils vous disent?
7: Oui, de plus en plus. Par exemple, on utilise l'huile de carthame, elle est fabriquée à Lay-Saint-Rémy, à côté de Pagny-sur-Meuse. On a un savon au safran, le safran, il vient de la vallée de la Meuse, tout en bio naturellement. On fait des boules de bain, tout le monde adore. Et ben c'est le bicarbonate extrait des carrières de Saint-Germain-sur-Meuse. Et ça, ça plaît énormément.
6: Tout est lorrain, quoi.
7: Tout est lorrain.
6: Et vos clients, ils sont tous lorrains ou ils viennent d'ailleurs parfois?
7: Ah non, bah on a un site internet, donc on couvre le monde entier. On a des Japonais, des Australiens, des Grecs, de tout, grâce au site internet. Parce que Saint-Germain, c'est quand même un petit village de 200 habitants. Hein. Donc il faut venir. Donc c'est pour ça que mon fils, maintenant, il a ouvert sa boutique à Nancy, à côté du Monoprix, de Villers. Et il a maintenant le laboratoire, maintenant c'est lui qui fabrique. Donc la relève est assurée.
6: Bon, ben, comme quoi, hein, vous disiez, c'était une folie de lancer cette entreprise il y a 16 ans, ben, c'est une folie qui marche fort. Hein.
7: Voilà, c'est une douce folie.
6: Merci beaucoup Laurence.
7: Merci bien.
1: Et quelle bonne idée, à suivre les infos.
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3: Bon début de journée, il est 7h30. François Pelleret, à la une, une nouvelle lettre de menace contre le maire de Famec.
4: Une lettre qui contenait de la poudre. Des démineurs ont analysé cette poudre et là, en contact avec un produit chimique, ça a explosé. Deux blessés, un au visage, l'autre à une main. C'est une énième lettre de menace contre Michel Liebgott, le maire de Famec.
3: Un gros succès déjà de la deuxième opération Verger Lorrain.
4: Ça se passe dans le PIO, à la communauté de communes Orne-Lorraine-Confluence, qui propose des arbres fruitiers à moitié prix jusqu'au 16 septembre pour saisir cette occasion. La tortue des émaux de Longwy, où en est-elle? Les donateurs l'attendent depuis des mois. Réponse dans l'info d'ici. Mais tout de suite, le tour de l'actualité en France et dans le monde. Et tout cela en 90 secondes avec vous, Féline Leloir-Duo.
5: Le plan de sauvetage de l'agriculture dévoilé ce matin par la ministre Annie Genevard à 9h. Des annonces très attendues par le monde agricole, marquées par les gros épisodes de sécheresse cet été. Hier encore, le Premier ministre Sébastien Lecornu a demandé de nouvelles économies dans le budget 2026 pour financer ces nouvelles aides. Éducation, accessibilité et emploi, les grands thèmes de la conférence nationale du handicap qui s'ouvre aujourd'hui. L'objectif, améliorer le quotidien des personnes handicapées au cours des prochaines années. Une soixantaine de mesures doivent être annoncées cet après-midi par le président Emmanuel Macron. Un incendie en cours dans le sud de l'Ardèche. Le feu a parcouru entre 25 et 30 hectares d'après le dernier bilan des pompiers. Il n'est pas encore fixé. Une trentaine de personnes ont été évacuées. L'Ardèche passe en vigilance orange canicule ce midi avec l'Aude, la Drôme, le Gard et l'Hérault. De nouvelles menaces de mort envers le maire de Famec en Moselle. Deux des mineurs blessés hier en examinant un courrier anonyme destiné à l'élu. À l'intérieur, une poudre blanche qui a été testée, elle a engendré une réaction chimique suivie d'une explosion. Depuis plusieurs années, le maire Michel Liebgott est victime d'une campagne de harcèlement. Il annonce porter plainte à nouveau. Fin de partie pour le The Event, le grand marathon de streaming sur la plateforme Twitch tire sa révérence pour sa 10e édition. 90 streamers réunis ce week-end à Montpellier pour 3 jours de live. Objectif, collecter le maximum de dons pour une vingtaine d'associations. Top départ à 18h.
3: Féline Leloir-Duo, nous vous retrouverons à 8h30 pour un prochain point info. Ici chez nous en Lorraine, François Pelleret, la manufacture des émaux de Longwy promet qu'elle travaille le plus vite possible pour ses généreux donateurs.
4: Elle a près de 8000 petites tortues à fabriquer pour ceux qui ont contribué au financement participatif. Une opération qui a dépassé les espérances avec plus d'1 million d'euros recueillis en 4 mois. Une sacrée bouée de sauvetage pour ce savoir-faire historique de la Lorraine. Mais oui, la contrepartie se fait attendre. Les mois de retard s'accumulent. Une tortue, c'est pas un lièvre, mais ça arrive toujours à destination, c'est ce que dit la fable. Alors vous êtes allé dans les ateliers de Longwy, Louécal, pour vous rendre compte du travail que ça représente.
6: Avec un couteau en main, Cathy s'applique à gratter les imperfections laissées sur les tortues en céramique.
7: J'essaye que la pièce soit le plus parfaite possible avant de l'enfourner.
8: Combien de tortues vous faites par jour à peu près ?
7: Allez, dans ma grande forme, je vais dire 140, vraiment quand je suis vraiment en forme.
6: Les artisans de la manufacture doivent réaliser près de 8000 tortues, alors même si Cathy est passionnée par son métier, ça commence à faire beaucoup.
7: Au bout de 7000, ça va peut-être pas être mes copines, mais non, mais bon, ça va. On sait qu'on fait les tortues parce qu'il y a eu un élan de générosité, que les gens ont participé pour qu'on puisse poursuivre notre activité. Donc, on fait de notre mieux et puis on voudrait que ça avance plus vite, mais on peut pas aller plus vite que la musique. C'est voilà.
6: Il faut en effet plusieurs jours et un tas d'étapes afin de réaliser une seule et unique pièce.
9: Donc là, ce sont les moules des tortues, donc vous voyez.
6: Martin Pietri est à la tête des émaux, il nous guide à travers la manufacture.
9: On n'appuie pas sur un bouton et on ne sort pas les trucs à la chaîne. C'est 7 à 8 étapes de fabrication. Même sur la plus petite des tortues, il y a 4 cuissons différentes. Donc ça veut dire à chaque fois une cuisson, c'est 36 heures. Et donc ça prend énormément de temps. Peut-être qu'on avait été un peu optimiste dans ce qu'on avait annoncé au départ parce qu'on pensait qu'on y arriverait plus rapidement. Mais maintenant, voilà, on est dans le dur. Mais Tous les jours, il y a des tortues qui partent en livraison, etc., et des pièces qui sortent.
6: Et tout est fait pour accélérer le travail. Grâce aux dons, l'entreprise a acheté de nouvelles machines et recruté 4 artisans. Un soulagement pour Martin Pietri et ses salariés.
9: Le fait que ça ait été un succès, c'est garantir la préservation d'un savoir-faire qui est là depuis la fin du 19e siècle et qu'on est les seuls à faire perdurer.
6: Alors, il va falloir attendre encore un peu avant de recevoir vos tortues. Mais si vous êtes trop impatient, vous pouvez déjà venir visiter les ateliers. C'est tous les vendredis matin et peut-être que vous découvrirez votre tortue en avant-première.
4: Et j'ajoute à cette info d'ici de Louis Cal qu'il y aura un œuf en édition limitée pour la venue du pape. Oui, forcément, à la fin septembre.
3: Oui.
4: Un œuf de Longwy, de la manufacture de Longwy, pour le pape à Metz à la fin du mois.
3: Le papa messe, ça fait un peu papa mobile, papa messe, papa.
4: Oui,
3: papa outais.
4: Mais outais. Elle sera là, la papa mobile.
3: Oui,
4: ne la manquez
3: sûr,
4: pas.
3: Évidemment,
4: évidemment. Alors, Fred, Jérémy, oui. La belle journée de vendredi qui s'ouvre.
3: Oui, absolument, François. Le soleil est là toute la journée. Il brille avec des températures qui vont encore grimper par rapport à ce qu'on a connu. On retrouve des températures qui sont au-dessus des valeurs observées habituellement au mois de septembre. 23 degrés ce matin du côté de Thionville ou à Sarrebourg. Cet après-midi, que vous soyez à Verdun ou à Sarreguemines, il fera entre 28 et 29 degrés. C'est une belle journée avec quelques passages nuageux, mais c'est anecdotique. Ils ne nuiront absolument pas à l'impression de beau temps. Même ambiance pour ce week-end, samedi, dimanche, du soleil, des températures proches de 30 degrés.
10: Si vous circulez sur la 30, des complications. Si vous êtes dans le sens remontant avec ces travaux qui entraînent un bouchon entre Richemont et Serremange-Erzange, ça coince également en direction de Thionville et du Luxembourg, puisque vous allez rencontrer une perturbation entre Richemont et Bertrange. Soyez extrêmement prudents partout ailleurs. Je regarde sur la 4 dans le sens Strasbourg-Paris et Paris-Strasbourg bien entendu. Pas de difficulté pour le moment, c'est la bonne nouvelle de ce vendredi matin.
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3: Et pour la musique, I'm on Emotion. Voici Chris de Burgh pour commencer cette journée de vendredi. C'est bientôt le week-end, vous tenez le bon bout, allez bon courage, c'est la dernière journée. Et ensuite, c'est le week-end.

0: Mind on Emotion, c'était Chris De Burgh sur votre radio ici, 8h-20. Ça nous fait plaisir de vous lire. Il y a plusieurs canaux pour prendre contact avec nous. Le standard, bien sûr, mais aussi WhatsApp. On reçoit des messages d'ailleurs d'auditrices.
1: Exactement, celui d'Audrey qui nous écoute en milieu hospitalier. On sait que l'émission est très suivie dans les hôpitaux par le personnel, voilà, entre deux patients dans les salles de poste. Bonjour à vous, Audrey, qui est à l'hôpital Belle-Île de Metz. Bonjour à tous les services de santé qui sont fidèles à ici matin.
0: Ouais, c'est drôle parce que quand les gens viennent chez nous à la radio, et quand ils sont dans la rue, ils disent « C'est où la radio ?» Et les gens disent « Ah ben, Belle-Île, c'est juste derrière. »
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0: 8h-20.
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0: C'est le moment de retrouver l'actu de l'histoire en Lorraine avec Vianney Huguenot. Bonjour Vianney. Alors cette question ce matin avec vous, est-ce que vous connaissez le point commun qui est entre Verlaine, Schumann, Lyautey et Jeanne d'Arc ? Ils sont tous lorrains, mais pas seulement Vianney.
5: Oui, ils ont un autre point commun, c'est que leur maison est aujourd'hui labellisée Maison des Illustres. C'est assez rare, hein. Il n'y en a que 9 en Lorraine, 22 dans le Grand Est, et c'est une Maison des Illustres basée en Champagne, celle de Charles de Gaulle, à Colombey les Deux Églises, la fameuse boisserie qui fait beaucoup parler d'elle en ce moment. Alors pour d'autres, pour dire les choses rapidement, il y a aujourd'hui deux clans parmi les 4 propriétaires, les 4 petits-fils du grand Charles. Hein. Autour de Pierre, il y a ceux qui veulent que ça reste en famille, avec le risque que ce soit vendu un jour à des étrangers. Il y a d'ailleurs eu des rumeurs sur des acheteurs russes ou chinois. Et puis d'un autre côté, il y a Yves de Gaulle qui pose une condition, c'est que la boisserie demeure la maison de tous les Français et qu'elle reste donc liée à une collectivité publique. Et on sait que le département de la Haute-Marne va faire une offre d'achat dans les tout prochains jours.
0: Les départements sont généralement très impliqués dans ces maisons des illustres. On pense au conseil départemental des Vosges qui a acquis la maison de Jeanne d'Arc à Don Rémy.
5: Ou au conseil départemental de la Moselle qui gère la maison de Robert Schumann à Sichazelle, ou au conseil départemental de la Meuse, propriétaire de la maison de l'ancien président Raymond Poincaré à Sampigny. Et la plupart du temps, ce sont aussi des musées accessibles au public. Mais tout ne se passe pas toujours comme ça. Dans les années 2010-2011, il y a eu des inquiétudes sur la destinée de l'appartement natal du poète Paul Verlaine à Metz, appartement mis en vente. Et à l'époque, l'association des Amis de Verlaine craignait que le nouveau propriétaire puisse faire des travaux à l'intérieur, puisque seul le portail et la façade étaient protégés. Alors je précise qu'aujourd'hui, cette association est propriétaire des lieux. Dans le giron des collectivités locales, la plus ancienne maison des illustres, c'est celle de Jeanne d'Arc, acquise par le département des Vosges en 1818 et classée au titre des monuments historiques en 1840. 1840, c'est-à-dire dans la toute première liste des monuments classés avec quelques autres pionniers lorrains, la basilique de Saint-Nicolas-de-Port, la tour Valéran à Lignan-Barrois, le château d'Autange ou les abbayes d'Étival et de Moyenmoutier.
0: Merci Vianney Huguenot, il est 7h43, il sera question de virilité ou pas à 9h avec vous Jérémy.
1: Un homme, ça ne pleure pas, sois fort, protège les tiens, ne montre rien. Ce sont des phrases que beaucoup d'entre nous ont entendues, enfant comme une feuille de route, un peu incontestable, mais aujourd'hui, qu'est-ce qu'il reste finalement de cette injonction à la virilité ? Être un homme en 2026, est-ce que c'est encore caché ? Cocher ces cases-là, ou est-ce qu'on a enfin le droit de redéfinir les règles ? Dans Ici, c'est nous, tout à l'heure, dès 9h, nous allons ouvrir la discussion. Alors, l'homme viril, mon cher Fred, oui. Nourrit aussi l'inspiration de nos humoristes. Voilà ce qu'en pense Vérino, humoriste lorrain.
6: À la base, j'ai bien conscience que je ne suis pas un mâle alpha. Je ne suis pas un dominant. Je ne suis pas le genre de mec, je rentre en soirée, tout le monde fait « Eh !» Sentirais pas la testostérone. Ah, je suis pas ce mec-là. Moi, je serais né il y a 3 millions d'années, tu fais « Ah, on lui laisse 5 jours !»
1: C'est moi, peut-être ça, la virilité, moi, finalement. Ça. Combien de temps on aurait tenu à la préhistoire, vous savez, pour aller chasser,
0: pas longtemps,
1: pour ramener à manger à nos familles. Nous attendons aussi vos témoignages, mesdames, pour vous. Qu'est-ce qu'un homme viril ? Alors moi, il y a une chanson qui m'inspire, c'est celle-ci.
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0: Julien Clerc.
1: Eddie Depreto, qui avait sorti ce titre sur la virilité. Parce que ça a fait souffrir étant jeune. Et l'exprimer en chanson, c'est bien d'exprimer ses émotions, même quand on est un homme.
0: Ouais, mais carrément. Alors, pas du tout dans ce. Super, c'est un sujet qui me passionne. On n'a pas le temps d'en parler, mais je viendrai peut-être m'inviter dans l'émission à 9h.
1: Vous êtes le bienvenu entre 9h et 10h. Le micro est ouvert parce que c'est votre émission.
0: 03 87 52 13 13. Merci pour l'invitation. Vous pouvez nous téléphoner, on compte sur vous pour participer. Nous allons évoquer avec notre invité qui est arrivé en studio les cancers pédiatriques ce matin.
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0: 7h46, vous connaissez sans doute Octobre Rose, Mars Bleu, mais est-ce que vous connaissez Septembre en Or? Vous nous en parlez, François Pelleret, avec l'invité d'ici matin.
13: Oui, nous accueillons Aurélie Sichovlas. Bonjour à vous et bienvenue.
14: Bonjour.
13: Alors si l'on croise des rubans en or, c'est le signe d'opération de sensibilisation au cancer pédiatrique. Avec d'autres parents, vous faites connaître ces opérations depuis 3 ans en Moselle. Vous êtes la maman de Camille, qui a 9 ans, qui a combattu une maladie, un cancer pédiatrique, c'était une leucémie, et qui vous a fait une réflexion un jour. Est-ce que vous voulez bien nous raconter?
14: Oui, c'était il y a 3 ans. Nous traversions une commune près de chez nous. Et il y avait plein de rubans roses partout dans le village. Et notre fille nous a dit, mais pourquoi il y a des rubans roses partout et pas des rubans or pour Septembre en Or, pour les cancers pédiatriques? Et elle nous a dit, mais est-ce que les gens savent au moins qu'il y a des enfants qui meurent? Donc ce jour-là, on lui a fait une promesse, mon mari et moi. On lui a dit, écoute, on va se battre pour faire connaître Septembre en Or. Le pari est gagné puisque maintenant on en parle, on a créé un collectif de parents, un groupe de parents en Moselle pour développer Septembre en Or en Moselle essentiellement puisque c'est tabou et méconnu.
13: Avec une multitude d'opérations qui sont organisées tout ce mois-ci en Moselle. On va y revenir au côté tabou que vous venez de nous glisser, mais comment se porte votre fille aujourd'hui?
14: Aujourd'hui, Camille est guérie. Donc
13: officiellement, on peut le dire.
14: Officiellement guérie depuis le mois de janvier. Donc, mais on s'estime quand même chanceux dans notre histoire, dans notre parcours. Tous les enfants n'ont pas cette chance.
13: Alors, les cancers pédiatriques sont moins nombreux que les cancers chez les adultes. Et vous dites qu'ils y sont tabous. Comment ça?
14: Pourquoi? On n'en parle pas assez. Et on voit que quand on essaye d'en parler, les gens sont touchés. C'est comme si, je sais pas, ils avaient peur qu'on en parle et qu'il fallait surtout pas en parler parce que c'était voir la réalité en fait.
13: Il y a un côté gênant.
14: Les gens ont peur, je pense. On pense que ça arrive qu'aux autres, malheureusement non. Mais je pense qu'au fait, le fait d'ouvrir la discussion et de faire bouger les choses, au contraire, c'est faire avancer aussi la recherche.
13: Alors j'allais y venir, la recherche a besoin de dons, ça veut dire que l'argent public ne suffit pas?
14: Je pense, oui. Il y a beaucoup d'associations qui se mobilisent, notamment en Lorraine et partout dans la France, mais ça suffit pas bien sûr.
13: Est-ce qu'il y a eu des progrès ces dernières années dans les traitements sur les cancers qui touchent les enfants? Des progrès notoires? Est-ce qu'il y a des notes d'espoir?
14: Alors, il y a de l'espoir, il y a eu des progrès, ça c'est sûr, mais les traitements sont pas encore adaptés aux enfants. Là, j'ai entendu les médecins nous dire que la plupart des traitements, c'était des traitements adultes adaptés à des doses d'enfants. Donc non, il y a encore beaucoup de progrès à faire et on n'en parle pas assez, malheureusement.
13: Quel est votre objectif, vous, dans les prochaines années, à l'échelle de votre collectif en Moselle ?
14: On s'est fixé pour objectif, avec ce groupe de parents, de développer Septembre en Or en Moselle. Ça serait déjà pas mal. Il y a un mouvement national là qui est créé par plusieurs associations nationales. Le 26 septembre, partout en France, il y a plusieurs villes, grandes villes, notamment Paris, à 20h, où plusieurs monuments emblématiques vont s'illuminer, où il y a plusieurs choses qui vont se faire.
13: Je donnerai quelques rendez-vous tout à l'heure en Moselle, sur ici Lorraine, mais d'abord, je voulais vous demander comment on peut entrer en contact avec votre collectif de parents ?
14: C'est une très bonne question. En général, sur les réseaux, on peut nous retrouver parce que...
13: Alors, vous vous appelez comment sur les réseaux ?
14: Alors, on n'a pas de réseau à proprement parler, mais on est très actifs pour suivre les réseaux. On répond à certaines publications et les associations en général. En passant par les associations, on nous retrouve facilement. Et
13: c'est pareil, à qui faire un don en toute confiance ? On s'adresse à qui ?
14: Alors moi, j'ai deux associations qui me viennent spontanément. L'AREMIC, qui est l'association de recherche et des études des maladies infantiles graves, qui tient la maison des parents juste à côté du CHRU de Brabois. Qui est un peu le centre de référence, et j'ai envie de dire tous les parents, quasi tous les parents le connaissent, c'est un peu notre point commun à tous, notre point de repère, surtout pour les parents qui habitent loin, parce qu'on est tous, quasi tous, ceux qui n'habitent pas Nancy, on est tous passés par la maison des parents. Et Raphaël Lorraine. Raphaël Lorraine est une association, franchement, qui me tient énormément à cœur, qui a fait beaucoup de choses pour nous.
13: Et dont on parle régulièrement sur Ici Lorraine. Mmh. Merci à vous. Aurélie Sichovlas, deux rendez-vous pour ce week-end. Demain, par exemple, à la salle des fêtes de Bouzonville, il y a un concert à 19h dans le cadre de ce mois septembre en or. Et puis dimanche, à Fleury, au sud de Metz, une course et une marche. Voilà, si on veut s'associer, participer et donner.
14: Voilà.
13: Merci à vous, très bonne journée, bonne continuation.
14: Merci beaucoup.
0: Merci, on peut rappeler les deux associations, l'AREMIG effectivement et Raphaël qui réalise les rêves d'enfants qui se mobilisent pour justement les aider à surmonter la maladie.
14: Enfant concert santé, si je peux me permettre.
13: Enfant concert santé.
0: Vous pouvez.
14: Il fait beaucoup.
0: Il est 7h53. Ah, voici un grand classique très festif remis au goût du jour grâce à Yann Muller. Les oies sauvages.
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0: Et franchement, Yann Muller, il a eu une super idée de reprendre ce titre de Delpech.
1: Il fallait aussi, hein.
0: Et franchement, oui. Qui aurait pensé, il y a quelques années, qu'avec Les Oies Sauvages, ça allait faire un carton partout, ça danse partout quand on met ça.
1: Ce qui est impressionnant, c'est que ça fait danser les quadras, les quinquas, voire plus, et ça fait danser aussi les jeunes de 18-25 ans qui redécouvrent et qui vont réécouter Michel Delpech. Donc rien que pour ça, c'est gagné, quoi.
0: Version revisitée ce matin sur Ici Lorraine à 5 minutes de 8 heures. Bon, vous restez avec nous parce que nous allons maintenant recevoir Stéphane Bern qui nous ouvre son grand livre d'histoire comme chaque matin pour voyager ce matin sur la côte charentaise. Oh. Nous prenons la poudre d'escampette, nous sommes à l'ouest du pays.
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0: Stéphane Bern, ce matin donc on voyage au XVIIe siècle sur la côte charentaise.
6: Il existe des ports sans bateaux, mais rares sont ceux qui ont été abandonnés par l'océan lui-même. Au XVIe siècle, en Charente-Maritime, Brouage était l'un des ports les plus prospères du royaume. Fondée en 1555 par Jacques de Ponce, la cité doit sa richesse au commerce du sel, alors surnommé l'or blanc. Il faut imaginer chaque jour des centaines de navires y charger leurs précieuses cargaisons à destination du nord de l'Europe. Et clairement, pour les habitants de Brouage, c'est ce commerce qui leur permettait de mettre du beurre dans les épinards.
7: Et ta sœur ?
8: Elle bat le beurre !
6: Du beurre salé, évidemment. Pour protéger cette place stratégique, Richelieu fait renforcer les fortifications au XVIIe siècle. Mais pendant ce temps, la nature poursuit son œuvre. Les alluvions charriées par les rivières et les marais voisins envasent progressivement le chenal. Les grands navires peinent à accoster, comme quoi les remparts sont très utiles contre les ennemis, sauf quand l'ennemi, c'est la boue. Et lorsque Colbert choisit Rochefort pour accueillir l'arsenal du roi, l'activité maritime se déplace définitivement.
9: Vous le trouverez au bas de la ville, c'est au bord de la mer, vous pouvez pas vous tromper.
10: Mais nous ne voulons pas le port !
6: Ironie de l'histoire, les puissants remparts sont restés presque intacts. Aujourd'hui, derrière leurs murailles, les visiteurs découvrent une ancienne cité portuaire située à plusieurs kilomètres de l'Atlantique. Ce qui est assez étrange, car un port sans mer, c'est un peu comme une raclette sans fromage ou un casino sans retraité. Il manque l'essentiel. Une ville née grâce à la mer et finalement quittée par elle.
11: Ne me quitte pas.
6: D'habitude, quand une ville perd son port, c'est à cause d'une guerre ou d'une crise économique. Là, c'est juste l'océan qui a dit « Désolé ». Je crois que je vais prendre mes distances.
0: Stéphane Bern est avec nous chaque matin sur Ici Lorraine.
1: Je sais pas comment il fait Stéphane Bern, parce qu'il est avec nous le matin à la radio, ouais. Il est le soir à la télévision, il prend le relais de Cyril Ferraud ce soir pour la nouvelle saison de la carte au trésor. Il va donc monter dans les airs dans le fameux hélicoptère de l'émission. Ça lui va comme un gant et il prend beaucoup de plaisir, en tout cas prendre l'animation de cette émission. Vous regardiez avec Cyril Ferraud, Fred ?
0: Non, c'est pas une émission, je regarde pas beaucoup la télé.
1: La carte au trésor, c'est sympa. Moi, j'aime bien. Il y a ce côté aventure,
0: ouais,
1: ce côté
0: vrai,
1: on découvre le patrimoine. Et donc, Stéphane Bern sera sur France 3 ce soir avec votre radio ici.
0: 247e jour de l'année, c'est pas n'importe quel jour. Hein. Ouais. Bonne ambiance. Et c'est la Saint.
1: Rosalie.
0: Bah oui. Fête de
1: la
0: Rosalie.
1: C'est pas la Saint-Carlos, ça.
0: Ah, c'est drôle, ça. La Saint-Carlos.
1: Vous avez déjà fait de la Rosalie ?
0: Oui, bien sûr.
1: C'est sympa, hein.
0: Ah ouais, en famille. Mais moi, j'étais trop petit. Déjà que je suis pas très grand maintenant, j'ai les pieds qui touchaient pas les pédales.
1: Je suis sûr que vous allez à l'arrière, vous pédalez pas.
0: Allez, bon début de journée. Nous sommes vendredi le 4 septembre.
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0: Il est 8h et voici une toute nouvelle édition avec l'équipe de la rédaction.
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0: Et dans cette équipe, François Pelleret. À la une, François, une nouvelle lettre de menace contre le maire de Famec.
7: Oui, mais une lettre que les démineurs ne sont pas prêts d'oublier, puisque en l'analysant, deux d'entre eux se sont blessés. Hier donc, un courrier arrive en mairie, adressé à Michel Lipgott. Ça doit être la 15e lettre anonyme qu'il reçoit en quelques années. Il ne les compte plus. Lui n'était pas là, mais ses collaborateurs, Julie Seignora, ont rapidement compris qu'il y avait une menace.
12: Le courrier, anonyme évidemment, accuse Michel Lipgott d'être un fondamentaliste soutenant l'islam radical. Propos que le maire, contacté par Ici Lorraine, balaye d'un revers de main. Mais la lettre était accompagnée de poudre. Et ça, c'est plus inquiétant. En novembre dernier déjà, une lettre similaire avait engendré le confinement des employés municipaux, car le produit en question pouvait provoquer de graves irritations. Les démineurs ont donc été appelés immédiatement hier. Et c'est en utilisant un produit pour tenter d'identifier la nature de cette poudre qu'une réaction chimique a engendré une déflagration. Un des démineurs a été blessé au visage, un autre à la main. L'un a été soigné sur place par les pompiers, le second emmené à l'hôpital Bel Air de Thionville. Michel Lipgott va une énième fois porter plainte, avec l'espoir cette fois que l'enquête avance de manière significative pour que ces menaces cessent une fois pour toutes. C'est usant, dit-il, y compris pour l'équipe municipale et pour ma famille, mes enfants et petits-enfants. Mais ce n'est pas ça qui m'arrêtera, nous avait-il confié l'an dernier après avoir reçu une photo d'une balle de gros calibre.
7: Michel Lipgott va donc porter plainte aujourd'hui pour une énième fois. Il y a 3 ans, tiens, son identité avait été utilisée dans des lettres d'insultes envoyées au préfet du Val d'Oise et au maire de Saint-Brévin-les-Pins en Loire-Atlantique. Une patiente de l'hôpital de Mercy, au sud de Metz, est partie hier sans rien dire. Une dame âgée de 70 ans qui est officiellement recherchée. Les gendarmes ont émis un avis. Elisabeth Offart a été vue pour la dernière fois hier vers 13h30. Ensuite, elle s'est dirigée vers l'arrêt de Métis de l'hôpital. Il est précisé qu'elle ne parle pas. C'est une dame aux cheveux blancs avec une longue tresse. Un garage a pris feu hier à Vigy, au nord-est de Metz. Plusieurs voitures ont brûlé à proximité du restaurant La Porcherie, mais l'établissement a échappé aux flammes. Pas de blessés, une 20aine de pompiers sont intervenus.
0: Il n'y a pas eu de fermeture de classe surprise en cette rentrée scolaire en Moselle.
7: Rien de plus que ce qui avait été annoncé avant les vacances. Hein. En revanche, 5 ouvertures ont été décidées à la surprise suite au comptage des élèves mardi dernier. Mais ces classes sont provisoires, elles ne tiendront qu'un an. Le directeur des services de l'éducation nationale en Moselle fait le point sur cette rentrée. Alors, pour favoriser par exemple la réussite des collégiens et lycéens en zone rurale, un 3e label territoire éducatif rural a été attribué au Saulnois. Il y avait déjà les secteurs de Sarrebourg Sud et du Pays de Bitche. C'est un petit peu dans la même logique que les réseaux d'éducation prioritaire dans les zones urbaines, c'est ce que nous explique ce directeur académique, Michael Cabec.
13: Aujourd'hui, nous avons 3 réseaux de territoires éducatifs ruraux qu'on appelle TER, qui mettent autour de la table pour les 10 collèges, écoles et lycées concernés, tous les acteurs. Le maître mot, c'est la réussite de tous les élèves partout sur tous les territoires. Et donc, il faut que les élèves puissent avoir les mêmes chances de réussir, qu'ils soient dans un territoire plus rural ou dans un territoire très urbain, et qu'ils soient marqués ou pas par certaines fragilités. Et donc, il s'agissait d'avoir un travail resserré autour de ces territoires ruraux qui eux-mêmes présentent un nombre de richesses locales et d'acteurs très engagés autour de l'école. Et de très très beaux projets sont en train de naître qui parfois accompagnent aussi l'environnement local et une belle coordination. L'objectif, c'est d'accompagner la déprise démographique tout en soutenant une offre éducative de qualité et en le rendant attractif.
7: Les élèves sont toujours moins nombreux en Moselle, moins 2100 cette année par rapport à l'an dernier, ce qui représente une baisse de 2%. On compte 164 500 élèves de la maternelle au lycée. Des arbres fruitiers à moitié prix, c'est une occasion à saisir dans ce secteur du PIO. La communauté de communes Orne-Lorraine-Confluence, elle englobe des villes comme Omécourt, Jeuf, Val-de-Brié. Pour la deuxième fois, elle organise une vente. Pas plus de 3 arbres par personne, s'il vous plaît. Le maire de Bruville est en charge de l'environnement dans cette Comcom, Michel Mangin, qui poursuit plusieurs objectifs.
14: C'est d'abord planter, transmettre, partager. C'était vraiment l'objectif qu'on avait eu pour faire participer l'ensemble des habitants, également les enfants qui participent à la réalisation de ces beaux vergers qui sont sur notre territoire. C'est pour cette raison-là, pour faire revivre aussi un patrimoine lorrain qui n'existait plus jusqu'à présent. Donc on a trouvé quand même une pépinière à Lanfrancourt qui permet justement de nous fournir ce type d'arbres qui sont pas petits. Hein. Ce sont des beaux sujets qui ont une adaptation au sol qui est relativement facile à condition d'en prendre un petit peu soin au début de la plantation. C'est quelque chose qui marche tellement bien que on a pratiquement atteint le seuil de l'enveloppe qui avait été fixée au départ. Et donc on était obligé de revoir un petit peu notre copie pour augmenter un petit peu la capacité de financement de ce type d'opération.
7: Le reportage en longueur sur cette opération d'arbres fruitiers à moitié prix, ça sera à 8h30 sur Ici Lorraine. L'US Thionville perd la première place du classement de la Ligue 3 parce que le FC Rouen a pris un point hier soir en ouverture de la 5e journée. Un but partout contre Valenciennes. Les Thionvillois joueront demain dans le Finistère à Concarneau. Coup d'envoi 14h45. Un milieu de terrain de ces deux dernières années où FC Metz prend sa retraite sportive, Benjamin Stambouli. Il s'arrête à l'âge de 36 ans, mais il veut rester dans le foot en tant qu'entraîneur. On ne reverra plus Gaël Monfils dans un tournoi du Grand Chelem en tennis. Il a perdu la nuit dernière au deuxième tour de l'US Open, éliminé par l'Américain Lerner Tin, qui est 15e joueur mondial. Monfils vit sa dernière saison à 40 ans. Il prendra sa retraite après le Masters 1000 de Paris.
0: À la une également, François, la pesée aujourd'hui pour la naborienne Flora Pili. Avant de monter sur le ring, ce sera demain devant 82 000 spectateurs.
7: Qui seront tous acquis à sa rivale l'Irlandaise Katie Taylor, une légende de la boxe qui remet en jeu ses 3 ceintures mondiales avant de prendre sa retraite. Ce combat se tiendra dans le mythique stade de Croke Park à Dublin. Flora Pili a accepté de relever ce défi immense et figurez-vous qu'elle est en pleine confiance.
15: Bah écoutez, je me sens très très bien, la préparation s'est très bien passée. On a fait 3 mois de grosses préparations intenses et dures avec tout mon staff. En tout cas, on n'a qu'une chose, c'est d'être hâte samedi soir face à Katie Taylor pour faire un gros gros gros combat et représenter toute la France bien sûr. Moi, j'ai rien à perdre, tout à gagner. Donc c'est vrai que j'ai moins de pression que Katie, je pense. Mais en tout cas, j'ai tout à gagner, donc je serai à 200% ce soir-là pour donner le meilleur de moi-même et remporter tous les titres.
7: Flora Pili, la Mosellane, qui travaille à la communauté d'agglomération de Saint-Avold et qui est élue conseillère départementale également. Son combat, demain soir, son grand combat débutera à 23h en Irlande.
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7: Sortez les lunettes noires, Jérémy, la casquette Fred pour vous.
0: Parce que je suis déjà rouge, c'est ça.
7: Mais je sais que vous avez la peau sensible au soleil.
0: Absolument, non mais c'est vrai en plus. Il faudrait même que je mette de la crème à l'intérieur. Donc si vous êtes comme moi, si vous êtes sensible au soleil, il faut absolument mettre de la crème parce qu'aujourd'hui on va avoir du soleil. Même si par moment il sera voilé derrière les nuages,
1: même si on ne s'expose pas au soleil. D'ailleurs.
0: Même si on ne s'expose pas au soleil, absolument. Il ne faut pas plaisanter avec ça, c'est sérieux.
7: Alors j'arrête de rigoler avec
0: ça. Non mais moi vous pouvez, attendez, vous plaisantez ou quoi? C'est Agada moi. Alors, du soleil donc aujourd'hui et tout au long du week-end d'ailleurs, il sera bien présent et les températures vont être au-dessus des valeurs observées normalement au mois de septembre puisqu'on aura très vite 23 degrés. Cet après-midi, nous aurons jusqu'à presque 30, 29 degrés à Thionville, à Sarreguemines, à Verdun ou à Sarrebourg. Et ça va être comme ça tout le week-end, des températures voilà, qui vont osciller entre, bon an, mal an, entre 25 et 30 degrés. Un bon week-end en perspective, donc sans eau pour le moment. Jérémy.
1: Les choses se compliquent si vous circulez sur la 30 avec un accident qui s'est déroulé il y a quelques minutes. Alors vraiment, mais pile poil à la patte d'oie de Richemont, on est au PR 0 plus 200. Donc vraiment, on est dans le secteur de la patte d'oie de Richemont. Ça concerne un véhicule qui est accidenté sur la bande d'arrêt d'urgence. Ça n'arrange pas nos affaires si vous prenez la direction de Longwy. Il y a des travaux également qui courent et qui entraînent un bouchon entre justement Richemont et Sérémange-Erzange. Si vous avez des compléments d'infos, faites-nous les remonter au 03 87 52 13 13.
0: Bonne route.
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0: Bon vendredi matin avec Michel Berger.

0: Il n'y a pas de honte, Michel Berger sur votre radio. Ici, il est 8h12.
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0: Le rendez-vous anti-arnaque du jour avec Aude Razo, c'est pas vrai, est à suivre dans quelques instants. Elle va nous parler des arnaques autour des réservations d'hôtels ce matin, Aude.
3: Et puis restez avec nous dans quelques instants, nous allons jouer ensemble au quiche ou pas quiche, hein, c'est votre rendez-vous cadeau, rendez-vous sur RR du matin. Nous allons vous emmener à la Foire internationale de Metz avec 4 invitations à remporter, c'est à suivre.
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0: 8h14, c'est pas vrai. Aude Razo, c'est le rendez-vous anti-arnaque que vous nous proposez. Et vous nous dites ce matin, attention, attention les arnaques à la réservation d'hôtel. Elle continue ses arnaques à l'occasion de cette rentrée. Vous avez d'ailleurs reçu le témoignage d'une auditrice, Aude.
5: Oui, c'est Yasmine qui me raconte la mésaventure de sa fille. Tout commence sur Booking, la plateforme de réservation, vous connaissez. Morgane, la fille de Yasmine, réserve un hôtel à l'étranger pour un petit week-end fin septembre. Jusque-là, tout va bien. Mais voilà qu'arrive un message WhatsApp. « Nous sommes ravis de vous accueillir pour votre prochain séjour. » Le message a bien l'air de venir de l'hôtel à première vue. Il y a le nom de l'établissement, les bonnes dates de réservation. Et puis, il y a un lien où Morgane est censé cliquer. Pourquoi ? Pour transmettre ces informations, lui dit-on, pour gagner du temps à l'enregistrement quand elle arrivera à l'hôtel et surtout pour confirmer sa réservation. En gros, le message dit à Morgane très poliment que si elle ne remplit pas ce formulaire dans les 24 heures, l'hôtel proposera la chambre à quelqu'un d'autre.
0: Ah oui, c'est donc une arnaque. Hein. Est-ce que Morgane est tombée dans le panneau ?
5: Non, et bravo, hein, parce que franchement, c'était pas évident. J'ai cliqué, moi, sur le lien dans le message. J'atterris sur un site qui ressemble énormément à celui de Booking. Il reprend toutes les informations de la réservation de Morgane et lui demande de rentrer son numéro de carte bleue pour, je cite, « garantir sa réservation ». Là où Morgane et sa mère ont tiqué, c'est qu'elles ne sont pas sur booking.com. Elles sont sur booking.hotelcheckininform.com. Ça ressemble, mais ce n'est pas booking.com. Très bon réflexe. Question que vous vous posez peut-être, comment est-ce que l'escroc a su que Morgane allait partir dans cet hôtel là, à ces dates, fin septembre ? Réponse, un piratage informatique. Le site de l'hôtel s'est peut-être fait pirater et le malfaiteur sait maintenant tout de ses futurs clients.
0: Merci Aude de ces conseils. Pour éviter de vous faire arnaquer, vous écoutez ici Lorraine tous les matins entre 8h et 8h20. On a les conseils d'Aude Razo. On va filer sur la route. Attention, si vous circulez sur l'autoroute A31 dans le sens montant, enfin c'est à la bifurcation entre la 30 et la 31 à hauteur de Richemont, on est au kilomètre zéro, donc c'est vraiment le début de l'autoroute A30. Il y a eu un accident et ça occasionne des difficultés dans le secteur. Vous pouvez participer à l'infotrafic en nous indiquant les conséquences de cet accident et sa nature, afin qu'on puisse s'organiser, surtout celles et ceux qui nous écoutent, avant de prendre le volant. 03 87 52 13 13.
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0: Et voilà, c'est ça qu'on veut. Donc Jérémy, vous l'avez dit il y a un instant.
3: Oui.
0: Il y a à gagner des entrées pour la FIM.
3: Elle approche cette nouvelle édition de la Foire internationale de Metz. Rendez-vous du 25 septembre au 5 octobre au Parc des Expositions. 4 entrées pour venir en famille, profiter de l'exposition sur le Pacifique, rencontrer également nos artisans lorrains, puisque Michel Roth va cuisiner. Hein. Il y aura les trophées de cristal Michel Roth.
0: Oh, absolument, ça va être l'occasion de se régaler. Il y a plein de stands gourmands à la FIM.
3: Oh que oui. Alors là, franchement, si vous résistez, si vous ne craquez pas à la FIM, c'est que vous êtes particulièrement fort. Moi, je craque tous les ans, même quand j'ai pas envie.
0: Nous jouons au quiche ou pas quiche. Et nous allons jouer. Alors aujourd'hui, notez que François-René de Chateaubriand, écrivain et éminent membre de l'Académie française, considéré comme un des pionniers du romantisme français, était d'un 4 septembre. Et donc, nous allons jouer avec les châteaux aujourd'hui. va vous donner des noms de châteaux. Et s'ils sont lorrains, vous nous direz
3: Quiche.
0: Et s'ils ne sont pas lorrains, vous nous direz
3: pas Quiche.
0: On attend deux bonnes réponses sur trois, à vous de jouer. Allez, hop là. Hop. Vous nous appelez au 03 87 52 13 13 pour tenter votre chance. Oh, ça va faire du bien. Ça, c'est aussi la chanson qui fait du bien le matin. Puis c'est d'actualité, c'est Céline Dion, bien sûr. 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

0: 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Céline Dion qui sera en concert à partir du 12 septembre prochain. Évidemment, ils sont très attendus, ces concerts parisiens.
1: Oui.
0: Et nous vous réservons sur Ici Lorraine une petite surprise. Je ne vous en dis pas plus. Vous restez à l'écoute. On a des problèmes sur la route ce matin, Jérémy.
1: Mais oui, priorité à l'infotrafic le matin, 8h22. Bonjour Maude.
2: Bonjour.
1: Vous êtes sur la D31, c'est le contournement de Forbach et vous nous dites que c'est particulièrement difficile pour rouler ce matin.
2: Alors, déjà, il y a la zone de travaux sur la 315, mais ça, on le connaît depuis quelques jours. Et là, sur le contournement, donc quand on sort de Forbach pour monter vers le Technocentre, il y a des cartons répartis sur les voies. Un coup à droite, un coup à gauche. C'est des cartons qui, a priori, sont vides.
1: D'accord.
2: Mais ça surprend un petit peu.
1: Ah bah oui, non mais on comprend l'effet de surprise. Maude, merci en tout cas d'avoir partagé l'information avec les auditeurs d'Ici Lorraine. Et puis n'hésitez pas à réagir dès qu'il se passe quoi que ce soit sur la route. Merci beaucoup et très belle journée à
2: avec
1: vous.
2: Avec plaisir.
1: À bientôt.
2: Bonne journée.
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0: Avec Marilyn. Bonjour Marilyn.
5: Bonjour.
0: Alors Marilyn, vous jouez au quiche ou pas quiche. Aujourd'hui nous jouons avec... Eh oui, avec les châteaux, parce que François-René de Châteaubriand, vieux jeu de mots, écrivain donc, bien sûr, était d'un 4 septembre, donc on joue avec les châteaux. C'est Jérémy qui va, Marilyn, vous donner des noms de châteaux. Si ces châteaux sont en Lorraine, il faudra nous répondre quiche. Dans le cas contraire, il faudra nous dire pas quiche. Deux bonnes réponses suffisent sur les trois propositions que j'ai sous les yeux, enfin que Jérémy a sous les yeux. Vous êtes prête, Marilyn ?
5: Oui, je suis prête.
0: On y va.
4: Quiche ou pas quiche ? Top chrono.
0: Je rappelle juste, Jérémy, qu'il y a gagné 4 entrées pour la FIM. Hein.
1: Faites bien de le rappeler. Hein. Ça, c'est un beau cadeau. Le château.
0: Pardonnez-moi.
1: Je vous en prie. Le château d'Aton-Châtel. Marilyn, quiche ou pas quiche?
5: Quiche.
0: Bien sûr.
1: Il est magnifique. Il est à Vigneulles, les Aton-Châtel. D'ailleurs, dans la Meuse, il abrite aujourd'hui un hôtel de prestige. Si des fois vous avez envie peut-être de passer une nuit un petit peu en dehors de la maison.
6: Pourquoi pas.
1: Le château de Josselin, Marilyn, est-il quiche ou pas quiche?
5: Alors là,
1: Pincol. Bon, si ça vous parle pas,
0: on y va, Marilyn.
1: Château de qui? De Josselin.
0: Vite, Marilyn.
5: On va faire du pif.
0: Allons-y. Marilyn.
1: Pas quiche. Malgré la pression du temps de
0: ah
1: Fred.
0: Oui. Ah oui, vous avez vu.
1: Le maître du temps, vous.
0: Vous avez
5: vu. C'est du pif, hein.
0: Oui, c'est du pif. C'est du pif gadget, mais c'est gagné. Le château de Josselin, oui, c'est dans le Morbihan. Voilà, au-dessus de Quiberon. À quelques kilomètres au-dessus de Quiberon. Voilà. Donc effectivement, c'est gagné, bravo. Hein.
1: Bravo.

0: Dire un bon polar chez soi. Alors si en plus ce polar est lorrain et même mosellan, on est au top. Bonjour June Carré.
1: Bonjour.
0: Alors vous avez publié il y a quelques mois un livre aux éditions Rive Noire qui s'appelle Sous la surface. C'est une enquête policière à la Nouvelle-Orléans. Donc une enquête sur une mort très étrange, celle d'un adolescent en pleine rue. On va pas en dire beaucoup plus. Comment est-ce que vous avez imaginé cette histoire ?
1: Alors il faut savoir que je lis énormément et principalement du polar depuis que je suis toute petite. Et je suis également une grande fan de tout ce qui est ésotérisme et surnaturel. Voilà, histoires qui font un petit peu peur, qu'on se raconte entre ados, les chairs de poule de mon enfance.
0: Ah bah oui.
1: Et du coup en fait j'ai eu très envie de mettre le vaudou au centre d'une enquête policière. Parce que ça me donnait vraiment cette impression de frisson, de mystère, parce que la Nouvelle-Orléans reste un environnement qui est à la fois très magique, très intéressant et en même temps toujours très mystérieux. Le but du jeu, en gros, c'est que le lecteur finisse par se demander est-ce que ça existe ou pas.
0: Donc, vous lisez beaucoup, vous écrivez, et à côté, vous avez un métier, vous êtes comptable de profession. Quand est-ce que vous trouvez le temps d'écrire, de lire ?
1: Alors, ça demande une petite organisation. C'est vrai. On va dire que je ne suis pas une grande fan des dimanches matins avec des grasses matinées. Pas de grasses matinées pour moi depuis un certain nombre d'années. Mais on oublie au bout d'un moment. On oublie la sensation de la grasse matinée.
0: Alors le livre est sorti il y a quelques mois, vous avez eu beaucoup de retours de lecteurs, qu'est-ce qu'ils vous disent ?
1: J'ai la chance d'avoir une communauté de lecteurs, de fans de polar qui sont incroyablement bienveillants et qui du coup me font pour la plupart des retours extrêmement gentils. Une des choses qui me fait le plus plaisir, c'est qu'on me demande « Mais la Nouvelle-Orléans, vous y avez vécu ?» Et parfois même des gens qui eux-mêmes sont allés à la Nouvelle-Orléans reviennent me voir en disant « Ah là là, mais c'est complètement ça, on a retrouvé l'ambiance, on a retrouvé vraiment l'impression d'y être. »
0: Alors que vous n'y avez pas été vous-même.
1: Sans y être allé moi-même, oui, ça, j'avoue que c'est une reconnaissance incroyable du travail d'information et de recherche que j'ai fait. Et alors sinon, ce que j'aime beaucoup aussi, c'est... Ce que j'aime bien, moi, dans les polars que je découvre, c'est la révélation. Il faut qu'il y ait une grosse surprise à la fin qui fasse vraiment feu d'artifice. J'ai essayé de reporter ça dans Sous la surface. J'ai essayé de faire en sorte qu'on ne puisse pas voir venir la fin. Et ça, j'avoue, c'est des retours que j'ai aussi assez régulièrement de gens qui me disent « On n'a rien vu venir, grosse surprise, c'est... » Le plus beau compliment, je pense, qu'on puisse me faire.
0: Merci beaucoup à vous, June Carré.
1: Merci à vous, merci de m'avoir accueilli aujourd'hui.
2: Et c'est un plaisir de vous retrouver, June Carré, romancière thionvilloise, avec la complicité d'Ilan Malka pour le Lorrain du jour. 8h28, Jérémy, à partir de 9h, dans une demi-heure, les auditrices, les auditeurs pourront nous téléphoner pour participer à l'émission magazine que vous proposez dès 9h, autour de la virilité ce matin. Oui.
3: Les codes de la virilité masculine sont-ils en train d'évoluer ? Être fort, courageux, protecteur, sûr de soi, est-ce que c'est... encore ce qu'on attend d'un homme? Est-ce qu'on peut être sensible, vulnérable et malgré tout se sentir pleinement masculin? Nous sommes allés à votre rencontre dans la rue pour vous poser la question. Écoutez la réaction d'Antoine.
4: Pour moi, être un homme, c'est faire ce que tu dis. Alors pas dire des trucs en l'air et puis... Et aussi pour moi, ce que je trouve important, c'est de pas abandonner dans la plupart de ce que tu fais. Mais je trouve que c'est pas très sain les gens qui trouvent que être un homme, tu dois pas avoir d'émotions ou des trucs comme ça parce que au final, c'est... Tu penses que tu montres que t'es viril, mais en fait, juste tu te fais du mal, j'ai l'impression. Et après, c'est ce genre de personnes, ils vont faire des trucs pas ouf, en général.
2: Et en fait, être viril, ça veut pas dire de pas être sensible. C'est pas
3: un... Ah non, c'est pas un fait
2: être viril et très sensible.
3: Exactement. Alors, assumer ses émotions, c'est important. C'est ce que nous dit Antoine, ne serait-ce que pour son bien-être au quotidien. Et pour vous, ça veut dire quoi? Justement, c'est bien de vous poser la question, Fred. C'est quoi être viril en 2026? On a envie d'avoir vos messages. Messages masculins, féminins, tout le monde est le bienvenu pour témoigner dans Ici, c'est vous.
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2: Il est 8h30, François Pelleret, place à l'info.
3: Des mineurs blessés hier à Famec suite à une lettre anonyme envoyée à la mairie, une 15e en plusieurs années à destination du maire Michel Lipgott. En fait, en faisant une analyse avec un produit chimique, ça a fait une explosion. 2 blessés légers. Planter des arbres fruitiers dans le PIO, on vous encourage avec une opération. Tout de suite, l'info en 90 secondes.
4: 9 millions d'euros collectés par la Fondation de France pour aider les victimes des incendies de cet été. Ce fonds a déjà engagé 25 actions sur le terrain auprès des particuliers et des pompiers. Une 3e vague d'aide sera consacrée à l'adaptation aux prochaines vagues de canicule. On en reparlera dans le trésor de nos régions. On a vécu l'été le plus chaud jamais enregistré en France, d'après la ministre de la Transition écologique, Monique Barbu, avec des températures bien au-dessus des normales de saison. Et ce n'est pas fini. La vigilance orange canicule est de retour à partir de ce midi dans le sud. 5 départements sont aussi en risque élevé pour les feux de forêt aujourd'hui, l'Aude, le Gard, l'Hérault, les Pyrénées-Orientales et le Vaucluse. Après cet été caniculaire, le monde agricole attend des mesures. La ministre de l'Agriculture, Annie Genevard, doit détailler son plan de sauvetage dans une demi-heure. Le but, venir en aide aux agriculteurs largement touchés par la sécheresse dans les cultures. Une 20aine d'enquêtes ouvertes à Marseille. Près de 200 animateurs suspendus à Paris sur un an. Les 20 plus grandes villes de France, quasiment toutes concernées par des enquêtes pour des violences dans le périscolaire. La conclusion de l'enquête de la cellule investigation de Radio France, des violences physiques mais aussi sexuelles. Notre dossier détaillé est à lire sur ici.fr. En football, victoire de Lille hier, 1-0 face à Toulouse en ouverture de la 3e journée de Ligue 1. Le LOSC prend provisoirement la tête du classement. Ce soir, l'Olympique Lyonnais reçoit Auxerre et Monaco se déplace au Parc des Princes pour affronter le PSG.
2: Merci Féline Lenoir, Leloir du Haut. François Pelleret dans l'info d'ici, en Lorraine, un bon plan pour boiser son jardin.
3: Des arbres fruitiers à moitié prix, grâce à des achats groupés effectués par la communauté de communes Orne-Lorraine-Confluence. On est dans les secteurs de Homécourt, Jeuf, Val-de-Briey, jusqu'à la frontière avec la Meuse. C'est une grande communauté de communes. C'est la 2e édition de cette opération Verger Lorrain. L'an dernier, 250 arbres ont été vendus. Eh ben, figurez-vous que cette année, ce nombre est déjà dépassé, alors qu'il reste 12 jours pour passer commande. Emma Steven, vous nous emmenez dans le verger d'un passionné.
5: À l'arrière de la maison de Lilian Petitjean, des pommiers, des mirabelliers et des couetchiers.
6: Et j'en ai recommandé encore 3 avec du terroir lorrain.
5: Cet acheteur, ancien élu à la communauté de communes, veut, dans son verger de 50 arbres, planter de nouveaux arbres.
6: Dont un néflier. Quand j'ai vu ce nom-là sur la proposition, ça m'intéressait. Parce que c'est vrai qu'on en trouvait beaucoup dans le temps, dans les haies, le long des chemins, derrière les villages. Mais aujourd'hui, on n'en trouve plus beaucoup.
5: Des arbres fruitiers locaux venus d'une pépinière près de Nancy qu'il a payé moitié prix grâce à l'aide de la Comcom.
6: Le tarif, bien sûr, parce que c'est quand même moins cher, puisqu'on nous a dit que c'était 50% moins cher. Ça, c'est intéressant.
5: Il avait déjà acheté plusieurs essences lors de la commande groupée de l'année dernière, tout comme la communauté de communes elle-même, qui en a fait un projet pédagogique.
7: Alors, on se trouve ici à Jean-de-Lys, à l'arrière du groupe périscolaire.
5: Où un verger, explique Sébastien Paquin, chargé de mission environnement, a été planté avec 14 arbres fruitiers, des pruniers et des cerisiers notamment, issus de cet achat groupé.
7: Alors ici, vous avez typiquement un mirabellier. En fait, c'est la mirabelle de Nancy. Et on a montré aux enfants comment on plantait un arbre. Chaque gamin a planté son arbre par petits groupes, quoi. Et ça leur a permis de voir comment on allait mettre les racines. Il ne faut pas trop les enterrer. Il faut enterrer l'arbre jusqu'au collet. Et on expliquait aux gamins comment les planter et comment l'arbre allait se nourrir et ce que ça allait donner, en leur montrant des images de fruits d'ici quelques années, ce qu'ils pourraient récolter. Quoi.
5: Et les récoltes sont bonnes puisque les arbres sont tous lorrains et donc adaptés aux spécificités du sol.
3: L'info d'ici dans le verger avec Emma Steven jusqu'au 16 septembre pour passer commande d'arbres fruitiers à moitié prix à la communauté de communes Orne-Lorraine-Confluence. Là, c'est un temps parfait aujourd'hui pour les fruits, pour terminer de les faire mûrir sur les branches.
2: Absolument, François. Le temps va être très ensoleillé. Météo France nous promet une journée très agréable. Le soleil va briller du matin au soir. Côté température, des valeurs observées au-dessus des normales de saison, ou dites de saison, puisque ce matin on va avoir très vite 23 degrés à Thionville ou à Sarrebourg, et puis cet après-midi à Verdun, à Thionville ou à Sarreguemines, ce seront des températures toute proche de 30 degrés, 28-29. Ça va être comme ça tout le week-end, hein, entre 27 et 30 degrés pour les températures, avec peut-être, notamment dimanche, un ciel un peu plus voilé, mais l'impression de beau, il sera largement tout au long du week-end. Sur la route, c'est un peu galère ce matin.
8: Mais toujours très compliqué, mon cher Fred. Mmh. Et pour vous qui nous écoutez, dans les bouchons de l'A30, avec cet accident en cours à hauteur de Richemont, véhicule accidenté qui est signalé sur la bande d'arrêt d'urgence. Alors, ça fait ralentir ceux qui partent vers Longwy et qui bifurquent vers l'A30. Il y a déjà des travaux, c'est déjà très compliqué jusqu'à Serre-et-Mange. Et puis, on note également un mini-ralentissement jusqu'à Bertrange en direction de Thionville et du Grand Duché du Luxembourg. Et puis, si vous êtes sur le contournement de Forbach, la D31 vous rappelle la présence de ces cartons qui ont été signalés tout à l'heure par Maude. Soyez prudents. S'ils ont été enlevés, vous pouvez nous le dire également, parce que vous faites partie de ce point route au 03 87 52 13 13.
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2: Et pour la musique, c'est Étienne Dao pour commencer cette journée de vendredi. Bon courage si vous êtes sur la route du boulot. Bon week-end si vous avez la chance de ne pas travailler. Puis quand même une petite pensée, parce que moi le vendredi, j'ai toujours une pensée pour celles et ceux qui bossent le week-end. Parce que tout le monde est là, ouais, bon week-end, super barbecue ce week-end, hein, ouais. Et puis il y en a qui bossent quand même. On pense par exemple aux services de santé, les services de la municipalité, enfin, toutes celles et tous ceux qui bossent.
8: Aux gens qui font la radio aussi.
2: Exactement.

0: Il est 9h20 et c'était Étienne Dao, tombé pour la France sur votre radio ici. Bon début de journée, bon courage dans les bouchons.
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0: Et Monsieur Radin qui débusque les euros cachés dans vos maisons. Si vous avez des articles en or, vous pouvez les revendre. Les comptoirs de rachat d'or polluent dans les villes de Moselle un peu partout. Mais est-ce que c'est une bonne affaire, Monsieur Radin? Bonjour.
3: Les boutiques pullulent. Hein. Bonjour, les Frédéric pullulent. Vialet. Je savais que j'aurais pas dû vous mettre ce mot dans le son. Oui. Cette semaine, je suis allé voir Maman Radine. Maman Radine parle beaucoup et a beaucoup de sujets de conversation. La foire de Chalon en Champagne qui est devenue nulle car tout est trop cher et il ne donne plus rien. Pas intéressant. Ton père, je suis sûr qu'il a gagné une grosse somme au casino. Il veut pas me le dire. Pas intéressant. Tu sais comment on fait pour revendre de l'or? Parce que j'en ai quand même énormément planqué dans la maison. Ah, très très intéressant ça. Enfin quelque chose de sympa. Vous en avez de l'or à la maison, vous?
4: Non. Ouais, même moi j'ai mes enfants. C'est tout l'or du monde.
3: Et vous, Frédéric Vialet?
0: J'ai mon kangou.
3: Vous auriez pu dire votre femme.
0: Ouais, j'ai mon épouse. Ouais. Voilà. J'ai ma fille aussi. Bah, attendez.
5: Pas à ma connaissance, moi.
3: Vous êtes sur Faux QFM, bienvenue. L'or, c'est comme la bourse. Il y a un taux qui monte ou qui descend chaque jour. Ça se mesure en onces, soit 31,1 grammes à peu près. 31 grammes d'or pur 24 carats vaut dans les 3826 euros.
5: Wow, c'était le 31 cours. Grammes?
3: 31 grammes. Une once, c'est 31 grammes. Ça vaut 3826 euros. L'or pur 24 carats, hein. C'est très rare, hein, des bijoux 24 carats. Hein. Mais bon. J'ai pas le cours d'aujourd'hui. Le Palais Brongniart était pas ouvert. Bloomberg l'a pas donné. Il y a un an, c'était 3008 euros. Il y a deux ans, c'était 2256 euros. Donc ça monte. Je comprends pourquoi Maman Radine s'intéresse à ça tout à coup. Le cours de l'or a quasi doublé en deux ans. 3826 euros les 31 grammes d'or, c'est bien, mais en janvier dernier, quand ça a commencé à s'échauffer avec l'Iran, c'est monté à 4667 euros. Wow. C'est absolument énorme. Pour revendre son or, c'est pas compliqué, plus le monde va mal, plus le taux va monter. C'est une valeur refuge. Donc si vous êtes pessimiste, vous pensez que le monde va encore s'empirer, et dans ce cas, bah, c'est pas la peine de vendre, soit vous pensez que ça va aller mieux, et dans ce cas-là, vous pouvez commencer les démarches. Je vous laisse vous ranger où vous voulez. Hein. Les sites de rachat en ligne, c'est à bannir, sauf pour ceux qui aiment vivre dangereusement. Hein. Il y a suffisamment de boutiques de rachat d'or dans toutes nos communes, des hôtels de vente aussi, ou même certaines bijouteries et agences bancaires qui, elles, les agences bancaires, rachètent les pièces d'or et les lingots. Avant de pousser la porte de l'une de ces boutiques, vous devez donc connaître le taux actuel de l'or et le nombre de carats de votre objet en or. Si c'est 24 carats, il y a un hippocampe quelque part sur l'objet. C'est-à-dire que c'est de l'or pur.
4: Le poinçon, hein.
3: Oui, le poinçon. 18 carats, tête d'aigle, 75% d'or. 14 carats, coquille Saint-Jacques, 58,3% d'or. 9 carats, trèfle, 37,5%. S'il n'y a rien, faites expertiser l'objet par un commissaire priseur dans un hôtel des ventes. C'est gratuit. Il vous le donnera une estimation toujours la plus basse. C'est toujours comme ça, une estimation d'hôtel de vente.
0: D'accord.
3: Donc si dans la boutique de rachat d'or, on vous propose en dessous ou exactement le prix, vous fuyez. Si c'est un peu au-dessus, fuyez également. Ça doit être beaucoup plus que ce que vous propose l'hôtel des ventes. Pour ma part, j'ai conseillé à Maman Radine de le garder. C'est vous dire si je la sens bien cette année. Et même ces prochaines années.
5: Je sais où j'ai de l'or. Dans le téléphone.
3: Oui. Alors, le nickel aussi, ça vaut très cher. Alors, la batterie.
0: Je viens de vérifier. J'ai effectivement un bijou en or. Je viens de vérifier. Moi, il y a le losange Renault dessus. C'est en lien avec le kangou, j'imagine.
3: Oui, c'est de l'argent alors. Alors attention, les poinçons finissent par s'user et ressemblent tous à des losanges justement.
0: C'est vrai.
3: Mais il y avait peut-être un trèfle dedans à l'intérieur. C'est pour ça. Bon, bah ces estimations est-elle des ventes, vous, Fred?
0: Merci, Monsieur Radin. Vous revenez lundi matin en pleine forme?
3: Ah bah avec plaisir.
0: On compte sur vous, bien sûr.
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7: Il est 9h moins le quart. Jérémy K, à partir de 9h, dans un quart d'heure, vous reprenez la main et vous dirigez l'émission autour de la virilité aujourd'hui. Monsieur Radin ou Marc, je ne sais pas à qui m'adresser, est resté avec nous. Enfin, Monsieur Radin est resté en studio avec nous.
3: Oui, restez en Monsieur Radin.
7: On
4: dit souvent que les jeunes générations sont plus libres, plus fluides dans leur rapport à la masculinité, mais est-ce une réalité? C'est vrai, entre le culte du corps, la réussite matérielle, la performance permanente que nous renvoient les réseaux sociaux, on n'a pas remplacé finalement les vieux clichés par de nouvelles prisons. Et puis aussi la question de la transmission. C'est-à-dire, si vous êtes père aujourd'hui, comment élevez-vous vos fils? Qu'est-ce que vous essayez de leur transmettre que vous n'avez pas reçu et qu'avez-vous au contraire choisi de ne pas reproduire? C'est quoi pour vous, Monsieur Radin, la virilité en 2026? Oh,
3: les poils. Mais plus personne n'en a aujourd'hui. Ça coûte cher d'ailleurs. Il y a des rasoirs spécial poils. Bah, oui. S'ils coupent la barbe, les rasoirs classiques, mais coupent aussi les poils.
7: Est-ce que vous pourrez faire, Monsieur Radin, un sujet entre les rasoirs hommes et les rasoirs femmes, s'il vous plaît?
3: Oui. Ce sont les mêmes lames, et parce qu'ils sont roses, ils sont plus chers. C'est un scandale. Oh, ça continue d'ailleurs.
7: Et vous nous ferez un sujet là-dessus. Vous
3: avec plaisir.
5: Scandale.
4: C'est un vrai budget, scandale. Les lames de rasoir pour les hommes. Alors, la virilité, c'est également un thème qui touche beaucoup les humoristes. Écoutez ce qu'en pense Célig.
8: Et il y a un mec qui arrive, tu sais pas d'où, mais c'est mal fait, tu vois. C'est pas Spielberg qui a fait le film, tu vois. Et là, t'as un mec qui arrive dans l'histoire, lui, il est impeccable en bleu de travail. Il y a une coupe à la con, avec une raie. Qui c'est qui fait des raies aujourd'hui, quoi? Alors, et puis lui, il a une tête de con en plus, tu vois, le bon connard, quoi, tu vois.
4: Célig, il y va sans filtre, hein, vous l'avez entendu. Alors pour vous, la virilité, ça signifie quoi? Pour vous, c'est quoi un homme viril? On a envie d'avoir des témoignages d'hommes et de femmes également tout à l'heure, dès 9h dans Ici c'est vous, dans un petit peu plus de 10 minutes.
7: Vous pouvez nous téléphoner dès à présent d'ailleurs pour participer au 03 87 52 13 13. On va recevoir Geoffrey Martin dans quelques instants, qui est le directeur marketing du Casino 2000. Il viendra nous présenter la nouvelle saison, voilà, la programmation à venir, je devrais dire. Mourir sur scène. C'est Jennifer sur votre radio ici.

0: Elle avait déjà fait un album de reprise des chansons de France Gall. Et là, elle s'accapare cette chanson de Dalida, Mourir sur scène, et, évidemment. Et vous avez reconnu la voix de Jennifer. Jennifer qui a déjà posé ses valises pour proposer des spectacles au Casino du Mille où nous allons. Retrouver Geoffrey Martin, qui est le directeur en marketing du Casino 2000. Bonjour Geoffrey.
1: Bonjour, bonjour à tous.
0: Quand on dit Casino 2000, on pense forcément au jeu, mais aujourd'hui c'est beaucoup plus que ça le casino. Justement, comment vous le définiriez ce casino en 2026 ?
1: Alors oui, en effet, c'est vrai que, comme son nom l'indique, il y a un espace jeu en tant que tel, mais on se qualifie comme un véritable hub et centre de divertissement. Pour la bonne et simple raison qu'on peut trouver une multitude d'événements, notamment les concerts et spectacles qui ne font que de se développer au fil des années, mais on a également toute la dimension gastronomie avec deux restaurants dont un gastronomique, toute la partie bar également, deux hôtels. Donc voilà, on est vraiment un centre complet de divertissement. On peut passer une soirée ou un week-end de A à Z sur place. Pour passer un moment sympathique.
0: Bah voilà, vous l'avez dit, c'est un hub. Alors justement, je viens de dire que Jennifer était venue chez vous il y a finalement peu de temps, du moins dans ces deux dernières années. Est-ce que vous pouvez nous présenter la programmation à venir ?
1: Oui, c'est vrai que nous on a beaucoup utilisé la période estivale pour recharger les batteries, mais également pour préparer tout l'agenda culturel de cette fin d'année 2026, mais également de 2027. On va avoir plus de 23 dates là jusqu'à dans les prochaines semaines jusqu'à la fin de l'année, avec bien évidemment la musique. On est très attendu forcément sur toute la partie concert. On va avoir notamment donc Jimmy Sax, Julien Clerc qui viendra en octobre.
0: D'accord.
1: Laurent Voulzy qui revient pour la deuxième fois, qui avait fait un sold out et qui va revenir également pour faire une date complète chez nous. On va avoir Lilywood and the Prick qui revient aussi sur les planches et qui va venir donc au Casino 2000. Calogero, Cœur de Pirate, Imuvrini. Donc on est très content d'avoir cette belle diversité musicale jusqu'à la fin de l'année, donc 2026 au Casino 2000. Et en fait on a d'ores et déjà planché sur 2027 avec déjà beaucoup de premières dates qui ont été annoncées sur 2027, notamment Hooverphonic, un groupe international donc mondialement connu et reconnu, Skip the Use, TT, Axel Bauer, Michel Fugain. Donc il y aura, on va dire musicalement, il y en aura vraiment pour tous les goûts, et on a vraiment hâte que cette saison culturelle 2026-2027 débute.
0: Et c'est ce qui aussi fait la richesse de Casino 2000, c'est justement cette diversité artistique. Comment vous élaborez la programmation ? Vous faites un brainstorming avec les équipes, vous vous dites on va aller plutôt vers tel artiste ou tel artiste ?
1: En effet, on a donc forcément des souhaits parfois un petit peu personnels par rapport à nos sensibilités,
0: oui.
1: Mais on essaye surtout d'être à l'écoute un petit peu de tous nos publics. On est donc basé à Mondorf-les-Bains au Luxembourg, qui est un petit peu le carrefour de l'Europe, tout près de Schengen. Donc on est à quelques minutes de la France, à quelques minutes de l'Allemagne, on est basé au Luxembourg. Donc on essaye vraiment de se dire quelle est la diversité que l'on peut proposer qui va séduire tous nos publics sur toute cette zone. C'est en ce sens qu'on travaille sur des brainstorming, qu'on essaye de planifier au mieux et faire en sorte que tout le monde trouve la date qui va un peu correspondre par rapport aux artistes que chacun attend.
0: Alors, on a quelques secondes juste pour le plaisir. J'ai deux extraits musicaux qu'on peut écouter. Vous en avez parlé, hein. Alors, je sais pas s'il chantera celle-là sur scène, mais Michel Fugain.
1: Je suis sûr que si.
0: C'est très probable. Et puis, vous avez parlé de Lilywood and the Prick. Ah, ça, c'est une mélodie qu'on connaît, qu'on reconnaît facilement. Là, c'est une toute autre ambiance, hein.
1: Exactement.
0: Merci beaucoup d'avoir été avec nous ce matin, Geoffrey Martin. Je rappelle que vous êtes le directeur marketing du Casino 2000 à Mondorf. Et je rappelle qu'on peut y passer une soirée, qu'il y a évidemment les jeux, mais pas seulement. Vous l'avez dit, c'est un hub touristique désormais, de divertissement, un lieu incontournable. Et on aura l'occasion, évidemment, sur Ici Lorraine, de rappeler les dates de ces concerts, de ces grands rendez-vous festifs. Merci Geoffrey, passez une bonne journée.
1: Merci à vous.
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0: Et c'est le moment d'accueillir Gérald de Kerzec. Consultation médicale ce matin, cap sur la tomate. Une tomate par jour serait bon pour notre foie, docteur, bonjour.
4: Bonjour à toutes et à tous. C'est le petit geste santé qui pourrait faire du bien à votre foie sans que vous ayez à changer toute votre alimentation. En tout cas, c'est ce que nous dit une étude italienne publiée dans une revue de nutrition qui suggère que manger une tomate par jour pourrait aider à réduire la graisse accumulée dans le foie. Alors, il y a beaucoup de nutritionnistes et même vous allez me dire, sans doute, c'est un légume qui est plutôt sain, la tomate, grâce à ses composés antioxydants, mais ça peut être un allié pour la santé hépatique. C'est pas non plus un médicament miracle, c'est comme le thé vert hier. L'étude a été menée sur 79 patients qui avaient déjà une maladie du foie, une maladie du foie gras. Il y a un groupe qui a consommé 200 grammes de tomates crues et 50 grammes de sauce tomate, maison évidemment, et l'autre groupe qui n'avait pas de régime avec de la tomate. Eh bien, figurez-vous que le groupe tomate a vu son taux de graisse hépatique diminuer de manière significative. Et ça, c'est important de le dire, cette amélioration s'est produite sans perte de poids notable. Ça veut dire que la tomate a agi directement sur le foie et c'est pas par d'autres facteurs d'amélioration de la santé. Alors, la maladie du foie gras, c'est stéatose hépatique, c'est une accumulation anormale de graisse dans les cellules du foie. Il n'y a pas de symptômes, c'est souvent lié au surpoids, au diabète de type 2, à l'hypertension artérielle. Il n'y a pas de symptômes au début. Le problème, c'est que ça évolue vers une fibrose, voire vers une cirrhose, voire pire, vers un cancer du foie. Donc c'est vraiment une maladie silencieuse, mais qui serait très répandue.
0: Comment la tomate agit-elle sur le foie ?
4: La clé, c'est ce qui donne la couleur à la tomate. C'est ce qu'on appelle le lycopène, c'est ce pigment. Et c'est un antioxydant, là aussi, très puissant. Ça va réduire l'aspect inflammatoire, ça va réduire l'accumulation de graisse, indépendamment de la perte de poids. Et un détail intéressant, l'étude a utilisé à la fois des tomates crues et des tomates cuites en sauce. Et la cuisson, figurez-vous, augmente la disponibilité de ce pigment. Donc ça veut dire que cuite, elle serait même encore meilleure que crue. Bref, pour préserver votre foie, il y a bien sûr la tomate, mais il n'y a pas que ça. C'est surtout l'hygiène de vie globale. C'est plutôt des céréales complètes, des protéines maigres, favoriser les légumes et on évite tout ce qui est ultra transformé. Ça, c'est important. Puis je vous rappelle que la maladie du foie gras, c'était la maladie des sodas ou du soda. Donc on évite évidemment toutes ces boissons sucrées. Allez, d'ici là, portez-vous bien.
0: Merci docteur.
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0: Il est 8h59. Jérémy K, à partir de maintenant, dans votre magazine, vous proposez un sujet autour de la virilité.
5: Oui, être un homme, est-ce encore devoir être viril ? C'est la thématique que nous allons aborder ensemble dans Ici, c'est vous, votre nouveau rendez-vous vie quotidienne. Est-ce qu'un homme doit, pour être fort, ne rien montrer, tout assumer ? Frédéric Casmarek est psychologue à Metz, répondra à nos questions, à vos questions. D'ailleurs, si vous en avez, 03 87 52 13 13, le WhatsApp d'ici Lorraine est ouvert également. Nous lirons vos messages jusqu'à 10h. Je vous souhaite un bon week-end, Frédéric. On se retrouve dès lundi.
0: Avec grand plaisir. À partir de lundi, à 6h30 à la télévision sur France 3 et sur l'application ici. Puis dès 6h, évidemment, à la radio. Et
5: nous serons en pleine forme, bien entendu.
0: J'espère bien, mon gars. J'espère bien.
5: Il est déjà très en forme.
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5: Nous sommes le vendredi 4 septembre. Bonne matinée avec nous. Il est 9h. On s'informe en compagnie de François Pelleret. Bonjour François.
6: Bonjour Jérémy, bonjour à tous.
5: Vous connaissez Octobre Rose, Mars Bleu, mais connaissez-vous Septembre en Or ?
6: Le mois de la sensibilisation au cancer pédiatrique. Il y a 3 ans, en Moselle, des parents se sont constitués en collectif pour faire vivre cet appel aux dons pour la recherche sur les cancers qui frappent les enfants. La fille d'Aurélie Sichlovlas a eu une leucémie à l'âge de 3 ans. Aujourd'hui, Camille a 9 ans et elle est totalement guérie. Un jour, elle a eu une réflexion qui a été un déclencheur pour ses parents.
7: C'était il y a 3 ans, nous traversions une commune près de chez nous et il y avait plein de rubans roses partout dans le village. Et notre fille nous a dit, mais pourquoi il y a des rubans roses partout et pas des rubans or pour septembre en or pour les cancers pédiatriques? Et elle nous a dit, mais est-ce que les gens savent au moins qu'il y a des enfants qui meurent? Donc ce jour-là, on lui a fait une promesse, mon mari et moi. On lui a dit, écoute, on va se battre pour faire connaître septembre en or. Le pari est gagné puisqu'on a créé un collectif de parents, un groupe de parents en Moselle pour développer septembre en or en Moselle essentiellement puisque c'est tabou et méconnu.
6: Trois associations pour faire un don, la Rémig, ou bien Raphaël Lorraine, ou encore Enfants Cancer Santé.
5: Deux des mineurs blessés hier à Famec.
6: Ils étaient en train d'analyser la poudre contenue dans une lettre anonyme arrivée en mairie. Une 15e lettre de menace adressée au maire Michel Liebgott en l'espace de quelques années. On ne connaît pas la nature de cette poudre. Elle n'est pas dangereuse a priori comme ça, sauf qu'elle est entrée en contact avec un produit chimique pour les analyses des démineurs. Et là, l'un d'eux a été blessé au visage et l'autre a une main.
5: Une fugue hier à l'hôpital de Mercy au sud de Metz.
6: Les gendarmes ont émis un avis de recherche pour retrouver Elisabeth Offart, une patiente âgée de 70 ans. Elle a été vue pour la dernière fois vers 13h30. Ensuite, elle s'est dirigée vers l'arrêt de métis de l'hôpital. Les gendarmes indiquent qu'elle ne parle pas. Des tirs de sangliers autorisés par la préfecture dans un secteur bien délimité d'Amnéville, rue de Rombas, départementale 112F. Des tirs de jour comme de nuit autorisés pendant 2 mois. Ces derniers temps, des hardes de sangliers se promenaient en pleine ville, d'où l'importance aussi de ne pas laisser traîner ses sacs poubelles, insiste la préfecture. Benjamin Stambouli ne jouera plus au foot en tant que joueur professionnel, mais il souhaite basculer de l'autre côté, celui de l'entraîneur. Le milieu de terrain qui a porté le maillot du FC Metz ces 2 dernières années prend sa retraite sportive à 36 ans. Le FC Metz qui retrouvera son gardien Jonathan Fischer demain pour la réception de Rodez. Jonathan Fischer est devenu papa ces derniers jours. Le seul absent du match demain, ce sera l'attaquant Mangondo, Joseph Mangondo, qui est blessé. Metz-Rodez, demain 14h à Saint-Symphorien, mais rendez-vous dès 13h30 sur votre radio ici Lorraine. Et à 14h45, on aura un œil sur le match de Thionville à Concarneau dans le Sud Finistère. Thionville descendu à la 2e place de la Ligue 3 parce que hier, en ouverture de cette 5e journée, le FC Rouen a pris un point contre Valenciennes, 1-1.
5: La boxeuse mosellane Flora Pilly est à Dublin à quelques heures du combat de sa vie.
6: La naborienne de 29 ans est déjà championne du monde IBO des super légers et demain soir elle affrontera la légende irlandaise Katy Taylor qui remet en jeu ses 3 ceintures mondiales avant de prendre sa retraite et elle devra en plus Flora Pilly affronter la pression du public, 82 000 spectateurs dans le mythique stade de Croke Park à Dublin, Thomas Jean-Georges.
8: The main event. Katy Taylor versus Flora Pilly.
9: En Irlande, ce combat est en effet l'un des événements sportifs de l'année. Tout d'abord parce que l'adversaire de Flora Pilly, Katy Taylor, est une star de la boxe mondiale avec 25 victoires, dont 6 par KO. Une véritable légende du sport irlandais qui s'apprête en plus à tirer sa révérence.
10: One of the biggest legends to ever come out of this country. Croke Park has to happen.
9: Et pour le dernier match de sa carrière, la triple championne du monde irlandaise a choisi le temple des sports gaéliques, le stade de Croke Park à Dublin, où un certain Mohamed Ali est monté sur le ring dans les années 70. Les 80 000 billets se sont vendus en quelques jours. Flora Pilly ne pourra donc compter que sur son clan, son mari, sa fille et son papa et entraîneur, Pietro, qui se sent un peu privilégié d'être le témoin d'un tel événement.
11: Fier d'être là, avec de l'émotion, oui, mais je pense que cette émotion et le rêve qui anime Flora va nous emmener très haut.
9: Et pour se donner de la force et résister à la folie locale, Flora Pilly, qui est toujours invaincue chez les pros, s'est confectionnée de jolies tresses tricolores en bleu, blanc, rouge, bien entendu.
6: Demain soir, c'est 23h le début du combat de Flora Pilly pour la soutenir à Dublin, 9h05.
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6: Eh ben, on va encore flirter avec les 30 degrés aujourd'hui, Jérémy.
5: Sortez les lunettes de soleil. Ben oui, c'est un vendredi radieux qui nous attend avec un soleil absolument généreux du matin jusqu'au soir. Ça sera le cas sur l'ensemble de la région. Seule petite nuance en début d'après-midi, un vent d'ouest qui va se lever, qui soufflera assez fort sur le Peillot. Il faiblira rapidement en fin de journée. Du côté des températures. On ressort les tenues légères, ça y est, on attend des maximales comprises entre 28 et 31 degrés, s'il vous plaît. Ça faisait quand même quelques temps qu'on n'avait pas eu ça. 30 degrés à Thionville, Metz-Forbach, 31 à Bouzonville, idem à Sarrebourg et Longwy. C'est chaud, très chaud pour un début septembre, avec des valeurs nettement au-dessus des normales et par endroits très au-dessus des moyennes habituelles. C'est un avant-goût également de ce qui nous attend ce week-end, si on regarde les prévisions de Météo France. Je vois de 25 à 27 demain avec quelques passages nuageux. Dimanche, à nouveau une ambiance quasi estivale, 27 degrés. Lundi, 29. Voilà, on va en profiter en tout cas dans les jours à venir. Concernant l'infotrafic, attention à cet accident en cours. Sur la 31, deux véhicules se sont percutés dans le secteur de Richemont. Ils sont actuellement sur la bande d'arrêt d'urgence. Ça vous concerne si vous êtes dans le sens remontant. Et puis toujours ces travaux sur la 30 hein, qui impactent fortement le trafic entre la Padoie de Richemont et Sérémange, Erzange. Prudence et bonne route.
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5: Que signifie le mot virilité aujourd'hui ? La virilité qui reste une norme pour la construction de l'identité masculine, alors même que les modèles évoluent. Un chiffre, 51% des hommes considèrent qu'il est important d'être viril, tandis que 46% regrettent que les hommes ne soient plus suffisamment virils. On va échanger sur cette thématique ensemble jusqu'à 10h dans Ici C'est Vous, votre magazine Vie Quotidienne. Et notre invitée ce matin est une psychologue, elle est à Metz. Bonjour Frédéric.
7: Bonjour Jérémy.
5: Alors, la virilité, c'est un sujet très large. C'est très discutable. Il y a ceux qui pensent qu'il faut être absolument viril, qu'il faut mettre sa sensibilité de côté. Dans quel camp on doit se positionner quand on est un homme en 2026 ?
7: Je trouve que votre question, elle porte bien toutes les représentations qu'on peut mettre autour de la virilité, toutes les questions sociétales. Mais à partir de quand un homme ne doit plus être viril ? Je le questionne tout de suite. En même temps, à partir de quand une femme ne doit plus être féminine ? C'est intrinsèque, en fait, au genre. Donc la question, en fait, sur la vérité est plutôt sur le continuum, quand la vérité devient toxique, mais pas la question de la vérité.
5: La virilité est dépassée pour Mathilde. Selon elle, les hommes doivent accepter leurs émotions et les partager. C'est pas une marque de faiblesse pour elle ou un manque de virilité, c'est plutôt le contraire. Alors ça prouve que les hommes peuvent s'assumer pleinement comme ils sont. Nous sommes allés à sa rencontre dans la rue.
13: Pour moi, du coup, la notion de virilité n'a pas forcément de rapport avec l'homme. Pour moi, l'homme a tout à fait le droit aussi d'exprimer ses sentiments, ses ressentis, ses émotions. Et au contraire, je pense qu'on avancerait vachement dans les relations ensemble s'ils pouvaient justement montrer tout ce qu'ils ressentent.
5: Cette jeune génération incarnée par Mathilde, Frédéric, a souvent les mots justes pour aborder la virilité.
7: Oui, parce que là, Mathilde, en fait, elle aborde la question d'une virilité toxique, violente, dominatrice. Et en effet, rien n'invite, en fait, dans l'humanité à aller sur cette extrémité.
5: Donc, en fait, tout est une question de réglage de curseur, c'est
7: oui,
5: ça, Frédéric ?
7: Oui, tout à fait.
5: Vos questions, en tout cas, Frédéric Kasmarek, si vous voulez échanger sur cette thématique, évidemment, dans Ici, c'est vous, on attend vos messages via WhatsApp au standard auprès d'Anne-Sophie 03 87 52 13 13. Bienvenue à vous.
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5: Et tiens, voyage en 1978 pour repartir en musique avec Bubble Star de Laurent Voulzy. Passe un très bon vendredi matin, 9h09.

0: Laurent Voulzy qui sera de retour d'ailleurs dans quelques semaines sur la scène du Casino 2000 de Mondorf-les-Bains, l'instant Bubble Star.
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0: Les codes de la virilité masculine sont-ils en train d'évoluer? C'est vrai qu'il faut toujours faire preuve de courage, montrer qu'on est fort. Parfois, les hommes cachent leurs émotions. Alors, est-ce que c'est une bonne ou une mauvaise chose? On évoquait pendant Laurent Voulzy avec Frédéric Casmarie, qui est psychologue à Metz, ces personnalités qui incarnent bien la virilité en 2026, notamment l'acteur américain Timothée Chalamet.
3: Oui, tout à fait. Je trouve que il a une manière d'habiter la masculinité. C'est très intéressant. Il tire sur quelque chose de féminin. C'est assez incroyable quand on le voit dans son pantalon rouge là avec le dos nu sur le. Je crois que c'était à Cannes, non?
0: Oui, au Festival de Cannes.
3: Festival de Cannes. Il a
0: ce côté finalement de la nouvelle virilité, si je puis me permettre.
3: Je dirais une incarnation plutôt multiple. Parce qu'on avait déjà Bowie, qui avait quelque chose.
0: Un peu d'androgyne.
3: Un peu d'androgyne également.
0: David Bowie, oui. Alors, Timothée Chalamet, c'est vrai qu'il parle aux générations les plus jeunes, mais on a également ces hommes français virils qui ont incarné le cinéma français. On pourrait parler de Jean-Paul Belmondo, d'Alain Delon, dans des caractères très différents.
3: Peut-être qu'ici, il y a quelque chose qui est vendu d'une force par la force physique, ce qui était un peu attendu dans les années 50-60. Il faut remettre ça dans un contexte historique. On est après-guerre, on est dans la reconstruction. La reconstruction demande d'être fort.
0: Est-ce que finalement, cette virilité, Frédéric, elle n'est pas devenue un mot piège qui génère beaucoup de culpabilité chez les hommes qui sont en train de se construire justement par rapport à des repères aussi qui changent au fur et à mesure des générations?
3: Et c'est là où vous êtes vraiment très pertinent parce qu'en fait, on a une différence biologique. Les femmes vont faire des enfants, les hommes sont un peu plus costauds. La différence va être dans l'interprétation culturelle et on va créer une hiérarchie. Et c'est là que devient le problème. Aujourd'hui, il y a quelque chose de très intéressant dans ces nouvelles générations que j'adore, même si elles sont un peu sur les écrans.
0: Voilà, un peu trop. Le message est passé.
3: Mais vraiment, j'adore. C'est qu'elles questionnent. En fait, quand on parle de vérité, on parle de transmission qui ne se questionne pas. Tu seras un homme, mon fils, tu fonctionneras comme ça.
0: On met parfois les hommes, les jeunes garçons dans des cases, c'est ça?
3: Oui.
0: Et c'est difficile d'assumer d'être directement mis dans une case quand on se construit, c'est ça?
3: Alors, en fait, ça va être une validation positive. Le petit garçon, quand il est validé, parce qu'il a tout détruit dans le jardin ou dans la maison, c'est pas grave, c'est un garçon, ça fait partie de sa personnalité. Donc, c'est une validation positive. Mais n'oubliez pas que, en fait, on va aussi transmettre à nos enfants ce qui a permis de réussir.
0: On a envie d'avoir votre avis sur cette question. Alors c'est un thème qui peut paraître parfois un petit peu clivant. On n'ose pas se confier, on n'ose pas parler de ses émotions. Ben nous, ce matin sur Ici Lorraine, justement, on vous ouvre l'antenne. Voilà, que vous soyez homme-femme, on a envie que vous nous définissiez finalement ce mot de la virilité ce matin. 03 87 52 13 13. Ici c'est vous, c'est votre rendez-vous vie quotidienne. On se retrouve dans 3 minutes après Manon Lisa, le petit pêcheur.
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0: fait partie des révélations de cet été. Ça a été un énorme tube d'ailleurs sur les plages, sur la route des vacances. Manon Lisa, le petit pêcheur pour vous accompagner dans Ici c'est vous. Très bon vendredi à tous, il est 9h18. Que veut dire être viril en 2026? On en parle avec Frédéric Casmary, qui est psychologue à Metz. Nous attendons vos questions, vos interrogations dans Ici c'est vous. Le WhatsApp d'Ici Lorraine pour échanger. Si vous n'avez pas envie forcément de vous confier au téléphone, on peut le comprendre, mais WhatsApp ça sert à ça. 03 87 52 13 13. On se retrouve dans quelques instants.
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0: Traditionnellement, on associe la virilité à la force, la protection, l'assurance. Frédéric Casmary, psychologiquement, est-ce qu'on peut être sensible, douter et se sentir aussi pleinement masculin?
6: Je l'espère pour vous. Parce que, sincèrement, quelqu'un qui ne doute pas, qui n'est pas sensible, en rentrerait dans du pathos. Donc là, dans quelque chose que les gens vont appeler les pervers narcissiques, même si dans ma clinique cela n'existe pas. Donc le narcissisme...
0: Ne doute pas, le pervers narcissique ne doute absolument pas, c'est ça?
6: Pas trop.
0: D'accord.
6: Et le psychopathe. Donc en fait, on espère que virilité n'est pas synonyme de pathos.
0: Bon, d'ailleurs, quels sont les cas que vous rencontrez au cabinet en termes de virilité? Quelles sont les questions qui reviennent de manière récurrente?
6: Alors déjà, il est à constater que j'ai de plus en plus d'hommes.
0: Ouais.
6: Et je remercie tous les hommes qui viennent au cabinet parce que ça m'apprend énormément à travers leur discours, notamment sur les stéréotypes. Et donc j'aurai plusieurs profils d'hommes. J'ai des hommes concernant la virilité, c'est une non-question. La question ne se pose à aucun moment, ils ont une bonne identité d'eux-mêmes et ne se représentent pas par ça.
0: Ils se posent parfois la question de la virilité dans le quotidien, notamment dans la relation de couple aussi. Des fois, on doit régler aussi ce curseur par rapport à la vie amoureuse.
6: Alors, je vais avoir un regard biaisé puisque je suis dans un cabinet de psychologie. Là où je vais avoir des effondrements de virilité, je vais citer des exemples, type quand madame part avec un homme plus jeune. Ah oui, alors là, il y a...
0: Ça, c'est un coup dur.
6: Oui, ça, c'est un...
0: Ah oui, mais c'est important d'en parler, parce que on le voit, Frédéric, de plus en plus, et on le voit même chez les people, chez les stars.
6: Oui.
0: Il y a des stars, on va pas citer d'exemple précis, mais qui redistribuent les cartes à partir de 50 ans, et qui se disent, tiens, on va refaire sa vie avec une personne plus jeune. Pour celui qui reste de côté, là, le côté viril, on prend un coup, c'est
6: oui,
0: ça?
6: Oui, parce que va être questionné pour certains intentions, la performance sexuelle et non pas une remise en question de sa personnalité.
0: Ok.
6: Ce qui est aussi très intéressant, que j'ai de plus en plus, je tiens à le dire, après des femmes de 50 ans, c'est des femmes qui partent pour des femmes. Et alors là, effondrement. Hein.
0: Oui, pour l'homme qui découvre que finalement il y a une autre sexualité possible à partir d'un certain âge, une autre volonté de découvrir d'autres horizons.
6: Alors ça aussi c'est une ouverture, c'est que les femmes aujourd'hui, de plus en plus, vont aller aussi bien avec des hommes que des femmes. Mmh. Et alors là, dans la masculinité, ouais, ça...
0: C'est difficile.
6: C'est difficile.
0: C'est difficile, forcément. Alors, être un homme, c'est d'abord avoir des principes. Pour Antoine, que nous sommes allés rencontrer dans la rue, il n'en oublie pas pour autant d'assumer ses émotions, car c'est important de les exprimer, ne serait-ce que pour son bien-être au quotidien. On l'écoute.
7: Pour moi, être un homme, c'est faire ce que tu dis. Alors, pas dire des trucs en l'air et puis... Et aussi pour moi, ce que je trouve important, c'est de pas abandonner dans la plupart de ce que tu fais. Mais je trouve que c'est pas très sain les gens qui trouvent que être un homme, tu dois pas avoir d'émotions, des trucs comme ça, parce que au final, c'est tu penses que tu montres que t'es viril, mais en fait, juste tu te fais du mal, j'ai l'impression. Et après, c'est ce genre de personnes, ils vont faire des trucs pas ouf en général.
0: Voilà, on sent que ce sont des mots très sincères d'Antoine qui viennent du cœur. Vous les interprétez comment ?
6: Oui, je trouve qu'Antoine a vraiment une grande intelligence parce que souvent, lorsque l'on parle de la vérité et dans ce que j'ai pu faire comme recherche, la question de l'intelligence, de l'adaptation situationnelle n'est pas nommée.
0: Mmh. On a envie d'avoir votre avis, justement, pour vous. Que signifie la virilité? On attend vos témoignages, vos messages. 03 87 52 13 13. Vous êtes dans Ici, c'est vous. On est ensemble jusqu'à 10h et on se retrouve avec Frédéric Kaczmarek et vos messages en direct juste après Bruno Mars. Passez un très bon vendredi.

0: Et bienvenue dans Ici c'est vous avec Bruno Mars.
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0: Ce matin, il est question de la virilité. Cela représente quoi pour vous chez un homme? Une posture rassurante ou alors un stéréotype qui a tendance à évoluer au fur et à mesure? Frédéric Asmaric, on citait tout à l'heure ces figures connues de la virilité. Jean-Paul Belmondo, Alain Delon, James Bond. Alors lui, c'est le synonyme quand même, le symbole pardon mondial de l'homme élégant qui montre jamais ses failles, contrôle ses émotions et il maîtrise la violence pour protéger.
3: Et c'est très intéressant parce que là, on est dans du cinéma américain qui est très représentatif de ce que les États-Unis voulaient transmettre comme message. Donc, quelque chose de « j'ai la juste réponse, je sais gérer la violence, ma réponse est la bonne » et quelque chose de très dominant. C'est le souhait des États-Unis dans les années 60, 70, encore aujourd'hui.
0: Ah oui, c'est encore terriblement d'actualité.
3: Oui. Et on va se servir de ce cliché. Superman est aussi un homme qui crée lui-même sa justice. Il faut le noter. Hein. Si et on... puis il a une petite culotte rouge et bleue, au passage.
0: Lino Ventura, c'est l'archétype du colosse au grand cœur. Une autorité naturelle, mais une virilité qui s'exprime aussi pour la protection des plus faibles. Là, on est sur une virilité un peu plus contrastée.
3: Non, ça va avec le contrat en fait de la domination. Je domine parce que aussi je suis capable de te protéger. Mmh. On a déjà ce thème-là, on va dire au niveau du Moyen Âge.
0: D'accord. Historiquement, ça existe depuis très longtemps.
3: Oui, depuis très longtemps. À partir du moment où on a commencé à créer des cités, il y a bien l'idée de personnages qui vont porter, encadrer les autres, les faibles. Donc, ce sont souvent, en fait, ceux qui travaillent.
0: Et les forts sont les dominants. Donc, au niveau sociétal, ça existe depuis la nuit des temps, finalement.
3: Alors, pas depuis la nuit des temps, puisque, en fait, à partir du moment où les cités ou les villes ou les structures humaines deviennent assez grosses et vont demander une construction sociale,

0: pour pouvoir fonctionner. Il y a quelque chose de très intéressant à l'âge du fer. On a trouvé une tombe princière et l'interprétation des années a été de penser que c'était un prince, un homme. Or, après, quand l'évolution de la médecine a permis de voir que c'était une princesse, une princesse qui avait eu le droit à un enterrement, enfin un enterrement, une tombe de cette richesse-là.
1: Ça avait choqué à l'époque. Et ça, ça redistribuait les cartes de la virilité et du genre, évidemment. Message de Simon, tiens, hyper intéressant sur WhatsApp. On attend de vous lire au 03 87 52 13 13. Il cite l'exemple du film Pour le plaisir avec le couple François Cluzet, Audrey Lamy, qui prouve parfaitement qu'un homme séducteur, c'est Alexandra Lamy, c'est pas Audrey Lamy, c'est Alexandra, qui prouve parfaitement qu'un homme séducteur peut accepter qu'une femme interroge sa virilité sans que ça fragilise ou déconstruise son identité d'homme. C'est vrai que ce film, finalement, il est l'exemple que c'est abordé aussi au 7e art, cette question de la virilité.
0: Oui, alors là, vous allez me mettre une grande culpabilité. Je l'ai regardé en streaming hier 5 minutes et puis après, je lisais vos questions et donc du coup...
1: Ah, vous l'avez regardé ?
0: 5 minutes et après, je me suis dit, je le regarderai...
1: Bon, ça vous a donné envie, en tout cas, de le regarder...
0: Et moi, j'ai trouvé très intéressant, puisque si on revenait au début, et je crois que c'est années 90, le monologue du vagin.
1: Oui, aussi.
0: Cette pièce de théâtre qui questionnait la féminité et la sexualité, le droit à avoir du plaisir.
1: Et les hommes viennent de Mars, les femmes de Vénus. Voilà. Aussi de Paul Devandre, qui avait abordé cette thématique parmi tant d'autres. Il est 9h32.
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1: À vos côtés, sur les routes Lorraine, pour vous guider vendredi matin, qui se passe bien. Ça fait plaisir. Si vous prenez la route, il n'y a pas de difficulté pour le moment. On reste connecté avec vous toutes et tous. S'il se passe quoi que ce soit sur la 31 en direction de Thionville, sur la 4, dans les secteurs de Sarreguemines, de Forbach, vous nous appelez bien entendu 03 87 52 13 13.
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1: Et on continue d'échanger ensemble jusqu'à 10h. C'est votre espace de liberté aussi pour témoigner sur la virilité. Alors c'est vrai, vous êtes en train de vous dire, je me vois pas appeler la radio pour parler de ma virilité. Et pourtant, moi j'ai envie d'avoir des hommes ce matin, des hommes jeunes, des hommes plus âgés, qui ont peut-être rencontré un questionnement face à la virilité, parce que c'est loin d'être tabou. D'ailleurs, Frédéric Kaczmarek, dans votre cabinet, vous avez dû faire face parfois à des hommes en souffrance par rapport notamment à des maladies, des cancers qui peuvent affaiblir la virilité. Comment justement on vit ça quand on est un homme et qu'on vient vous voir ?
0: Avec une grande détresse. Parce que la maladie nous ampute en fait de quelque chose de l'identité. Et se réinventer lorsque, par exemple, on est un homme et que suite à un cancer du côlon, on se retrouve avec une poche... Même sans parler de virilité, se réinventer après la pathologie, c'est toujours extrêmement complexe.
1: Alors justement, là vous me tendez la perche, comment on se réinvente, comment on garde cette virilité qui finalement est omniprésente et puis qui peut s'affaiblir dans certains moments de nos vies ?
0: Parfois la maladie est l'occasion de se questionner sur qui on est. Et non pas, en fait, ce que l'on fait. Et des fois, le passage entre ce qui pouvait nous représenter parce que j'étais fort, parce que j'étais très dominant, à, en fait, on peut aussi m'aimer avec mes limites, c'est un passage qui se négocie avec du temps.
1: Est-ce qu'il y a encore une pudeur, un interdit, voire une honte pour un homme, à l'heure actuelle, à pousser la porte de votre cabinet et de s'avouer finalement un peu vulnérable ? Parce que les hommes sont vulnérables et finalement quand on a commencé à comprendre qu'on peut l'être, on a déjà fait une grande partie du chemin ?
0: Non, les hommes ne viennent pas avec une vulnérabilité, ni les femmes. En fait, les complexités que je vais avoir au cabinet dans des grandes détresses... Un homme, par exemple, ne viendra plus difficilement parler de violence sexuelle qu'il a vécue. Puisque c'est un homme, il était censé se défendre. Combien même il avait 3 ans.
1: D'accord. Donc ça, même petit, vraiment... on a déjà ces codes intrinsèques à l'intérieur de nous, c'est ça ?
0: Ben, les codes arrivent après, et si tu dois être fort, tu dois savoir te défendre. Et donc, en fait, sur un vécu traumatique, l'enfant se dit, mais en fait, j'étais un petit garçon, et moi, j'aurais dû avoir la capacité de repousser.
1: Elle est passionnante, cette thématique de la virilité, parce qu'on le voit, et vous nous le confirmez, Frédéric Kaczmarek, qu'elle nous concerne finalement, dès qu'on sort du ventre de notre maman jusqu'à la fin de nos vies. Vos réactions, vos messages au 03 87 52 13 13. Venez faire de la radio avec nous.
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1: et Mécano pour vous accompagner. Voici une femme avec une femme. Il est 9h36.

0: Mécano pour vous accompagner en musique dans Ici c'est vous. Il est 10h20.
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0: Et ouais, des messages qui arrivent sur WhatsApp. Simon qui est décidément très actif depuis quelques jours, qui est un fidèle de l'émission, rejoignez-le parce que j'ai envie d'avoir également votre avis au 03 87 52 13 13. Il nous dit aller voir un ou une psychologue aide beaucoup et cela n'affecte pas non plus la virilité que d'accepter de parler, de voir quelqu'un, Frédéric Kaczmarek.
3: Non. De tous les hommes que je peux recevoir au cabinet, personne est mal à l'aise, en fait, de venir. Toujours pour revenir sur le public qui vient au cabinet, j'aimerais bien citer deux cas que j'ai rencontrés. Il y a un homme, je redis à peu près la quarantaine, qu'il me dit combien il a été en souffrance puisqu'un soir de Noël, il voit ses enfants déballer les cadeaux, sa famille. Il est tellement ému de vivre ça qu'il pleure un peu d'émotion, de joie, en fait, d'avoir construit cette famille.
0: Et on le stigmatise un peu, c'est ça?
3: Et alors, du coup, il me dit, on lui dit, mais qu'est-ce que t'as? Tu pleures? Alors, il dit, j'ai une poussière dans l'œil. Et il me dit, vous rendez compte? Je ne pouvais pas pleurer de bonheur d'avoir des enfants et une épouse merveilleuse devant les autres. Pourquoi? Le jugement.
0: C'est le jugement qui nous empêche finalement de vivre pleinement nos émotions.
3: Le jugement dans ce milieu-là, il vient d'un milieu ouvrier extrêmement viril. Et là, dans ce milieu-là, ce n'était pas bienvenu.
0: C'était pas toléré de pleurer de bonheur. Enfin, c'était pas compris, on va dire.
3: Il serait passé un peu pour une gonzesse. Hein, une lopette, voilà. Hein, tu pleures parce que tu vois tes enfants déballer un cadeau. Oui. Alors que lui, il trouvait que c'était tellement merveilleux d'avoir pu construire ça.
0: On peut parfois être ému, avoir des larmes en écoutant une chanson aussi. Oui. Ça peut arriver dans pas mal de circonstances. Ça veut dire quoi, ça, psychologiquement parlant, qu'on est sensible, qu'on est à cœur ouvert, qu'on est...
3: Et tant mieux.
0: Ouais.
3: Tant mieux, sinon on n'aurait pas d'artiste.
0: Ouais.
3: Y a aussi un jeune homme qui est venu chez moi. Donc lui, il a 20 ans. Et comme tout jeune homme de 20 ans, il a des pulsions sexuelles comme on a pu tous traverser au même âge. Et il avait peur d'être un agresseur sexuel. Donc lui avait bien retenu de quelque chose de la virilité, de cette domination sexuelle. Or, il craignait de ne pas respecter assez, en fait, la partenaire.
0: D'où l'importance, quand on a besoin, quand on sent qu'on est un petit peu surchargé émotionnellement, ne pas hésiter, surtout à venir en parler, de pas garder ça pour soi, parce que c'est là qu'on construit des fois des schémas qui n'ont pas lieu d'être. Et c'est pour ça qu'il faut pas garder ces sentiments à l'intérieur, il faut partager. Et c'est ce qu'on fait en tout cas le matin entre 9h et 10h. On parle et on échange sur nos vies. Sur Ici Lorraine, 9h42. Tiens, justement, rapidement, on va partir dans les années 80, dans le magazine cinéma d'Antenne 2. Il y a Lino Ventura qui revient sur son rapport à la virilité, sur ce que ça veut dire être un homme. Écoutez ça.
4: D'abord, il y a cette présence, une densité qui envahit l'écran dès qu'il apparaît à l'image. Lino Ventura, c'est avant tout cela. La fermeté, l'assurance, la vigueur, c'est la virilité à l'ancienne, une certaine façon d'être un homme.
5: Qu'est-ce que ça veut dire, être un homme ?
6: C'est un peu quelque chose qui m'est arrivé dans tout le parcours de ma vie. J'étais un petit peu, je dois l'avouer, un brandisseur d'étendards.
7: C'était des étendards, pourquoi? Ça m'intéresse.
6: Bon, toujours pour défendre un petit peu des causes perdues, comme ça. Mais enfin, ça, c'est un petit côté, un petit peu anarchiste romantique, qui viennent du fin fond, peut-être de mon atavisme, de mon origine, de mes grands-parents, de mes parents, enfin tout ça.
8: Lino Ventura, y a-t-il un rapport entre le personnage que vous interprétez à l'écran et l'homme que vous êtes dans la vie?
9: Oh non, pas du tout, non.
0: Voilà. Il le dit lui-même, Lino Ventura, il était l'homme finalement qu'il était dans la vie de tous les jours à l'écran, et il évoque la transmission parentalité des grands-parents. On va y revenir dans un instant avec vous, Frédéric Kaczmarek, juste après Bill Withers, il est 9h44.

0: quel bonheur. Ain't No Sunshine de Bill Withers ce matin sur votre radio locale ici Lorraine, 9h46. Est-ce que les réseaux sociaux n'ont pas simplement remplacé la vieille virilité par une nouvelle injonction, celle du corps parfait, de la richesse, de la performance permanente? On va parler, tiens, virilité avec vous au standard, avec Frédéric Asmarek, notre invité en studio. C'est une thématique passionnante parce qu'elle nous concerne absolument toutes et tous. Vos messages au 03 87 52 13 13 et on se retrouve dans quelques instants.
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0: Amel Bent, pourquoi tu restes? On sait pourquoi vous restez avec nous entre 9h et 10h.
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0: Puisque nous parlons des sujets qui touchent nos vies au quotidien, il est question de la virilité avec vos messages WhatsApp au 03 87 52 13 13, vos témoignages également. On pourrait évoquer, j'ai envie qu'on revienne sur les mots de Lino Ventura tout à l'heure, qui parlait en fait de cette transmission du papa, du grand-père, de ces valeurs de la virilité. Et nous, quand on est de jeunes hommes, on doit composer avec Frédéric Kaczmarek et trouver sa place.
3: Oui, tout à fait. En fait, vous êtes une histoire, d'accord? Vous êtes héritier d'une niche sensorielle, d'une niche historique, mais vous avez aussi la responsabilité de ce que vous allez devenir. Mmh. Je crois qu'on pourrait faire référence à un écrivain d'aujourd'hui, Édouard Louis, qui parle beaucoup, justement, il est issu d'un milieu extrêmement viril, et comment lui-même s'est réinventé en devenant un intellectuel de ce milieu-là.
0: Souvent, justement, il y a des cas de personnes qui, alors, ils ne retournent pas leur veste, mais ils mettent finalement tous ces codes un peu sous le tapis pour finalement vivre leur propre histoire.
3: Et quel courage! Parce que si on a bien une mission dans notre vie, c'est de s'inventer sa propre vie. Et parfois, cela demande des ressources que l'on peut ne pas avoir, c'est-à-dire prendre le risque d'être différent, d'incarner en fait notre volonté différemment.
0: On peut aborder également, Frédéric, ces comptes sur les réseaux sociaux qui font la promotion, une vision un peu ultra virile, hein, qui associe la valeur de l'homme à la domination, à l'argent, au contrôle des émotions. Ce sont des comptes qui peuvent troubler également quand on essaye de se construire.
3: Je ne sais pas. Je pense qu'il doit y avoir une partie qui peut relever de pathos, il faut faire attention. Une partie qui peut relever également des peurs. Mmh. Et on va avoir la même chose, étant une enfant des années 70, on avait la même chose dans les années 80-90 concernant le racisme, et on a eu la même chose sur les deux guerres mondiales. Donc en fait, la peur peut créer des positions extrêmes.
0: Oui. Pourquoi ça arrive à ce moment-là?
3: Par rapport à la virilité?
0: Oui.
3: Parce qu'on est dans une génération formidable qui questionne. Mais pourquoi j'irai travailler 40 ans pour payer une maison? Pourquoi je suis responsable de l'éducation des enfants et mon mari fera que la pelouse? Et je trouve que c'est formidable. C'est une génération qui nomme et qui questionne et qui dit, mais le sens que vous me demandez, mais quel est le sens?
0: Oui, on est tous finalement un peu dans une quête de sens actuellement. Oui. Je pense que c'est aussi dû à tout ce qui se passe autour de nous.
3: Peut-être, mais une génération qui a 20 ans, 30 ans, voit la génération dont je fais partie et qui dit, mais qu'as-tu gagné, toi, dans ta génération? Et je trouve que c'est génial, parce qu'en fait, c'est ça la vie, c'est questionner.
0: Et comment on fait, dernière question, très rapidement, Frédéric Kaczmarek, comment on fait pour ne pas reproduire un schéma éducatif qui nous a marqué un peu de manière négative?
3: Alors déjà, on peut le questionner, mais il y a des gens qui, naturellement, feront tout l'inverse. Et on le voit. Par exemple, un enfant qui a été maltraité, il y aura un principe, un point d'honneur à ne jamais maltraiter ses propres enfants.
0: Cette émission était passionnante. Merci à vous, Frédéric Kaczmarek, d'être venu en studio. Et vous revenez évidemment quand vous le souhaitez. Je rappelle que vous êtes psychologue à Metz. Si vous avez manqué le début de l'émission, franchement, le podcast est en réécoute sur ici.fr. On va s'informer avec François Pelleret dans quelques instants. Retrouvez Ici ça marche avec Nathalie Millon, les belles initiatives qui fonctionnent en Lorraine, juste après Electric Light Orchestra. Bienvenue.

0: Electric Light Orchestra avec Last Train to London pour vous souhaiter un très bon vendredi. Nathalie Millon se prépare à accueillir son invité dans Ici ça marche entre 10h et 11h. Des initiatives locales qui nous inspirent, qui méritent d'être découvertes. Florent Guiraud a créé Mot Bilan Santé. Il vous fera découvrir son camion itinérant qui amène la prévention en santé. C'est à suivre juste après la météo, le trafic et les infos de 10h.
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0: Nous sommes le vendredi 4 septembre, vous avez choisi Ici Lorraine. Toute l'actualité avec vous, François Pelleret.
2: Une nouvelle lettre de menace contre le maire de Famec, mais une lettre que les démineurs ne sont pas prêts d'oublier, puisqu'en l'analysant, deux d'entre eux se sont blessés. Il y avait une poudre à l'intérieur. Le produit chimique utilisé pour tester cette poudre a créé une explosion. Résultat, une blessure à une main et un autre démineur blessé au visage. Le courrier était arrivé en mairie, adressé à Michel Liebgott. Ça doit être la 15e lettre anonyme qu'il reçoit en quelques années. Une patiente de l'hôpital de Mercy au sud de Metz est partie hier sans rien dire. Une dame âgée de 70 ans qui est recherchée. Les gendarmes parlent d'une fugue, ils ont émis un avis de recherche. Elisabeth Hoffart a été vue pour la dernière fois vers 13h30. Ensuite, elle s'est dirigée vers l'arrêt de Métis de l'hôpital. Il est précisé qu'elle ne parle pas. C'est une dame aux cheveux blancs avec une longue tresse. Il n'y a pas une mauvaise surprise à la rentrée en Moselle, selon le directeur des services de l'éducation nationale. 3 jours après le retour en classe, Michael Québec nous dit qu'il n'y a pas eu de fermeture supplémentaire de classe. Pas plus, en tout cas, que ce qui avait été annoncé avant les vacances. Ce qui représente quand même plusieurs dizaines de fermetures, parce que la Moselle connaît une baisse constante d'effectifs. Moins 1900 élèves l'an dernier, et cette année moins 2100 sur un effectif total de 165 000 élèves, tous niveaux confondus, de la maternelle au lycée. Plus d'un milliard d'euros, c'est le budget que le gouvernement va consacrer aux agriculteurs victimes de la sécheresse cette année. De l'argent pour soutenir les trésoreries, éviter les faillites et relancer la production. L'US Thionville Lusitanos perd la première place du classement de la Ligue 3 de foot parce que le FC Rouen a pris un point hier en ouverture de la 5e journée. Un but partout contre Valenciennes, donc Rouen passe en tête. Et les Thionvillois joueront demain dans le Finistère à Concarneau à 14h45. On ne reverra plus Gaël Monfils dans un tournoi du Grand Chelem. Il a perdu la nuit dernière au deuxième tour de l'US Open, éliminé par le 15e joueur mondial. Mon fils vit sa dernière saison pro à 40 ans. Il prendra sa retraite après le Masters 1000 de Paris, 10h02.
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2: C'est chaud aujourd'hui.
0: Il va faire très chaud et c'est déjà le cas. 23 degrés en moyenne dans le sillon mosellan pour cet après-midi. Prévoyez entre 28 et 31 degrés. Ça sera comme ça d'ailleurs une grande partie du week-end. Une nouvelle vague de chaleur qui va s'inviter au moins jusqu'à lundi. Il y aura quelques nuages demain et dimanche, mais 25 degrés en moyenne pour demain. Jusqu'à 29 degrés pour votre week-end. Profitez-en.
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8: C'est le magazine des innovations positives partout sur notre territoire et en Lorraine. Ici, c'est vous tous les jours entre 10h et 11h. Ici, ça marche avec la préoccupation principale des Français, la santé. Nous sommes interrogés régulièrement, vous le savez, sur nos sujets de préoccupation. Alors certes, il y a le pouvoir d'achat, mais juste après arrive l'accès à la santé. Et si la santé venait chez vous, dans les petits villages, dans les petites villes, c'est la bonne idée de Mobile en Santé. On en parle dans un instant avec mon invité Florent Guiraud. Florent, bonjour.
9: Bonjour.
8: Vous êtes le directeur innovation de l'UDAF 54. On expliquera ce qu'est l'UDAF 54. C'est vous qui conduisez le camion ?
9: Alors, c'est pas moi qui conduis le camion. On va dire que je pilote plutôt le projet déjà, mais j'ai un équipier, Franck, qui va conduire le camion, qui a commencé à conduire le camion d'ailleurs. Voilà.
8: À quel camion ? Vous nous le direz dans un instant. Mobile en santé, la bonne idée qu'on vous explique dans un instant sur Ici Lorraine.
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8: 10h05, ici ça marche, c'est jusqu'à 11h. On vous donne de chouettes idées, on vous explique ce qui fonctionne, ce qui est positif dans notre région et partout en France, juste après Indochine, l'aventurier.

0: L'aventurier fin de Chine, vous l'écoutez sur Ici Lorraine.
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0: Et on espère que l'idée que va nous expliquer dans un instant Florent Guiraud va inspirer beaucoup de collectivités, parce que c'est une chouette idée. Ça s'appelle Mobile en Santé. Florent Guiraud, bonjour.
2: Bonjour.
0: Alors je le disais, vous êtes le directeur innovation de l'UDAF Meurthe-et-Moselle. En deux mots, l'UDAF, c'est quoi?
2: C'est une association qui a vocation à représenter, à porter la voix des familles. On intervient beaucoup pour les personnes vulnérables, les personnes isolées et fragiles.
0: Alors je vais le dire de deux façons différentes. Mobile en santé ou mot bilan santé. On comprend bien que c'est un jeu de mots. C'est quoi mobile en santé?
2: Mobile en santé, le principe, c'est d'aller vers les publics les plus éloignés des parcours de santé, notamment particulièrement en ruralité. Et l'idée, c'est le principe de base, c'est de proposer des actions en prévention, promotion de la santé avec comme action socle le bilan en prévention santé.
0: Alors concrètement, c'est un camion 100% électrique, il arrivera le 15. Il y en a un qui a sillonné le territoire du Lunévillois parce que c'est là que vous opérez cet été, mais c'était le camion, on va dire, d'attente. Le vrai camion, il arrive le 15 septembre. Il ressemble à quoi?
2: Le vrai camion, c'est un, si je peux parler de la marque, c'est Renault Truck, qui a été fabriqué en Lorraine d'ailleurs, à Batilly, à l'usine Renault Truck. Et donc c'est un camion léger, il y a besoin d'un permis B et il va être coloré, bien illustré avec des informations sur nos partenaires sur le camion. Donc c'est un petit camion léger mais vraiment spécialement aménagé pour aller en itinérance, accueillir du public et connecté, sécurisé et donc effectivement 100% électrique avec une autonomie évidemment suffisante pour parcourir les routes du Lunévillois.
0: À l'intérieur, il y a quoi et il y a qui surtout?
2: Alors à l'intérieur, on a d'abord Franck Meunier, notre coordinateur, qui est donc un salarié de l'UDAF, qui est celui qui conduit le camion et qui gère le dispositif, que ce soit en amont pour préparer l'itinérance, pendant, accueillir les actions qui vont se dérouler, et puis après aussi pour proposer au public un service après-vente, un peu quand même pour pas continuer la suite. Et donc dedans, il y aura aussi des partenaires, plein de partenaires, sur différentes thématiques, donc sur la santé périnatale, avec par exemple la protection maternelle et infantile de Meurthe-et-Moselle, avec le soutien du conseil départemental. Nous aurons ici un animateur du centre de régional dépistage du cancer, pour promouvoir tout ce qui est dépistage du cancer, et puis deux infirmières bénévoles retraitées, Pascal et Frédéric, qui vont nous rejoindre, qui ont déjà commencé à consacrer quelques journées pour venir auprès des publics, leur expliquer des informations sur la vaccination, et puis réaliser avec eux un bilan en prévention qui va consister à un entretien pour détecter les fragilités chez les personnes, soit des problèmes de sommeil, des problèmes aussi liés à l'alimentation, des problèmes de poids, ça peut être plein de questions. Et puis il y aura un petit bilan qui permettra aussi d'orienter ces personnes ensuite vers le bon spécialiste ou vers la ressource locale, puisque nous allons être en lien aussi avec des communautés de médecins à travers la CPTS, avec aussi un dispositif qui s'appelle le TAC 54. Désolé pour les acronymes. Dispositif d'appui de coordination et situation complexe. Et donc, c'est une ressource médicale qui permet de présenter des situations complexes. On rencontre des gens qui sont en grande difficulté dans leur accès à la santé pour un médecin. Et donc, nous, si on les rencontre, bravo. Va pouvoir aussi s'appuyer sur eux pour trouver la bonne solution.
0: Là, on a dit ce que c'était mobile en santé. Moi, j'aimerais qu'on dise ce que ce n'est pas. C'est-à-dire que ce n'est pas un camion dans lequel va y avoir un médecin ou un spécialiste qui se déplace dans les villages pour des consultations. C'est pas ça.
2: Voilà, il y a un dispositif qu'on appelle le Medicobus qui a été un petit peu déployé en France avec difficulté parce qu'il faut trouver la ressource du médecin qui consiste à faire un cabinet médical sur roue avec un médecin généraliste à l'intérieur qui fait des consultations. Nous, on a d'abord un coordinateur qui est dans le camion, qui n'est pas un personnel de santé, mais on n'a pas de médecin en permanence. Nous, notre objectif, c'est de d'aller vers les gens qui sont en difficulté, qui sont repérés comme fragiles, qui peuvent avoir une problématique dans leur parcours santé, de proposer une première évaluation et après de réorienter si vraiment il y a une difficulté pour l'accès à la santé aux médecins généralistes ou spécialistes, de les aider, de les accompagner pour reprendre lien avec un rendez-vous, avec un examen de santé plus approfondi.
0: Donc si je comprends bien, Mobile en Santé, c'est un camion qui ne laisse personne au bord de la route.
2: Exactement. Notre objectif, effectivement, c'est d'aller vers ces populations qu'on connaît bien en Meurthe-et-Moselle, dans les zones rurales, avec un gros vieillissement. Donc, il y a beaucoup de personnes très âgées qui n'ont pas l'entourage nécessaire. Et donc, on va auprès d'eux. Alors, évidemment, avant de venir avec le camion, on informe, on communique, on rencontre le maire pour bien diffuser l'information et que tout le monde soit au courant.
0: Vous l'avez déjà vu cet été à Gerbévillers, à Baccarat, à Villejar, à Frémontville, à Haracourt, à Moyen, à Parois, à Azraï. Et vous le verrez, le vrai camion, à partir du 15 septembre. On en parle dans un instant avec Florent Guiraud, Mobile en Santé. C'est la bonne idée de votre émission Ici, ça marche sur Ici Lorraine. Charlotte Cardin, The Way We Touch, vous l'écoutez maintenant.

0: Céline francophone, Charlotte Kernan est à Montréal, côté, on va dire, côté francophone du Canada, mais elle chante également en anglais. The Way We Touch, vous l'écoutez sur Ici Lorraine.
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0: Florent Guiraud est mon invité, le directeur innovation de l'UDAF 54, pour parler de mobile en santé, ce camion qui sillonne le pays du Lunévillois, pour parler à prévention au plus proche, on va dire, de ceux qui en ont besoin, avec un calendrier 2026-2027 qui est en cours d'élaboration. On aura l'occasion d'en parler dans un instant. Comment est née l'idée de ce camion qui va vers...
8: Ben l'idée est née en fait de nos activités avec nos professionnels et nos bénévoles. Depuis de longues dates, nous sommes confrontés en fait à des situations de personnes plutôt isolées. Alors ça existe en ville aussi, hein, mais aussi en campagne, et pour qui ben on constatait que l'accès tout simplement au message de prévention en santé était compliqué. Alors, pour plein de raisons, pour des raisons de mobilité, des raisons de compréhension, des raisons de fracture numérique, comme on dit, hein, beaucoup de choses passent par le numérique, et donc on a fait ce constat qu'il y avait un besoin aussi pour les personnes isolées, quand même fragiles, même défavorisées, et ben d'avoir un lien en proximité pour que ce message soit efficace et qu'il y ait des actions qui soient vraiment efficaces. Ce lien humain est quand même dans beaucoup de situations un levier très fort pour accompagner et faire avancer les personnes.
0: On comprend bien que cette initiative, elle part du terrain. Pourquoi est-ce que c'est l'UDAF qui porte ? Pourquoi est-ce que c'est pas l'ARS, le département, le CHU ? Pourquoi est-ce que c'est votre association ?
8: Ben, notre association a pris cette initiative, hein, cette initiative de l'UDAF. Après, nous avons aussi rencontré des grands partenaires que sont la région Grand Est.
0: Oui, on
8: la
0: fait MSA. Pas ça tout seul, forcément.
8: Voilà, on fait pas ça tout seul. Donc, on a l'idée, on a l'initiative, et puis après, faut rallier. Comme je dis souvent, il faut rallier des partenaires à cette initiative, il faut convaincre. Et c'est vrai que là, on a eu la chance aussi, et on a réussi aussi à convaincre de la nécessité de ramener avec nous le conseil départemental, les élus locaux. C'est très important qu'on ait une initiative. Donc ça a été un an de préparation, un an et demi même de préparation pour rallier tous ces acteurs de terrain, que ce soit le secteur de la santé, le médico-social, les élus locaux. Donc tout ça, c'est pas fait simplement, mais véritablement en labourant le terrain, en rencontrant les gens, le contrat local de santé, en faisant des réunions avec les maires.
0: Concrètement, comment on fait ? On prend son téléphone, on appelle la maire d'Azraï, on salue Madame Pilot, on appelle la maire d'Aracourt, de Moyen, on dit voilà, on sera sur la place du village si vous nous y autorisez, tel jour à tel
8: Eh ben voilà, Franck Meunier, notre coordinateur. Alors, on a déjà pris des contacts avec plusieurs institutions et organisme, l'assurance maladie, la MSA encore une fois qui nous aide beaucoup. Et puis aussi Franck, donc effectivement, il prend son téléphone et il a appelé une vingtaine de maires et de petites mairies aussi pour leur expliquer le projet, présenter. Il y a eu des réunions publiques aussi. Hein. On s'est mobilisé en soirée pour faire une petite réunion publique avec les habitants intéressés. Puis on leur a expliqué ce que c'était, etc. Tout ça pour en amont que les gens se sentent impliqués. C'est ça aussi l'objectif, c'est que les habitants se saisissent de Mobile en Santé et que d'ici un an, ce soit leur outil à eux. Pas seulement
0: ce sera pas qu'un réflexe, en fait, de venir vous voir quand vous vous arrêtez dans les communes, parce que vous allez revenir plusieurs fois dans les communes.
8: Alors, on a une vingtaine de communes cibles pour le moment, des petits villages, mais aussi des bourgs, Baccarat, Blamont, Gerbier-Villers. Et puis, on va effectivement revenir, parce qu'effectivement, le lien passe aussi par le fait d'être bien repéré, d'être connu. Donc, c'est important.
0: On va donner un exemple concret. Le prochain rendez-vous, c'est quoi? C'est Badonvillers, c'est ça?
8: Alors, on a donc le 1er octobre à Serres.
0: À Serres.
8: On a l'équipe d'éducation thérapeutique du patient qui vient, par exemple, faire un premier groupe à l'intention de personnes qui se sont déclarées intéressées pour l'éducation thérapeutique concernant les problèmes de poids. Et donc, on a retrouvé...
0: Ça va intéresser beaucoup de monde, ça.
8: On a trouvé 4-5 personnes qui étaient intéressées pour faire plusieurs réunions avec une infirmière en éducation thérapeutique du patient. Et donc, on a constitué ce premier groupe qui va se dérouler à partir du 1er octobre. Et puis après, tout le long du mois d'octobre, on a les rendez-vous qui se déclinent dans les différentes mairies, communes.
0: Il y a des rendez-vous autour des proches aidants. C'est vrai qu'on a aujourd'hui beaucoup, alors par exemple, de couples où madame s'occupe de monsieur qui ne peut plus s'occuper de lui tout seul, ou le contraire, et des gens qui sont parfois isolés. Si on vient vous voir et que vous vous repérez que madame ou monsieur, par exemple, n'ont plus de médecin traitant, vous prenez Franck, prend son téléphone et va appeler, l'ARS ou les médecins du coin en disant, voilà madame, ça fait tant de temps qu'elle a plus vu de médecin, et vous l'orientez.
8: Alors, on a plusieurs grands partenaires qui nous aident. Ça a été le travail en amont qui a été fait avec l'assurance maladie, qui a une mission spécifique pour aider au parcours en santé. On a également la CPTS, Faïence et Cristal, qui est susceptible de nous aider, c'est-à-dire une association de soignants et de personnel de santé. Et effectivement, Franck les connaît. On s'est mis en relation avec eux, on a conventionné, et donc effectivement, si on a affaire à quelqu'un qui a une vraie demande pour un rendez-vous médical, même en soins non programmés, comme on dit, c'est-à-dire un rendez-vous dans les 48 heures, on a les ressources pour appeler nous et aider la personne.
0: Ça s'appelle Mobile en Santé. Les autres Lorrains qui n'habitent pas dans le Lunéville-Loire vont être tout à fait jaloux de ce territoire-là, mais qui sait, peut-être que ça fera des petits. On en parle avec mon invité Florent Guiraud jusqu'à 11h sur Ici Lorraine. Voici Daniel Balavoine, Dieu que c'est beau.

0: avec Anne Balavoine. Dieu que c'est beau, vous l'écoutez sur Ici Lorraine. Tous les jours à cette même heure, entre 10h et 11h, Ici Ça Marche, le magazine des initiatives positives. On parle de Mobile en Santé, ce camion 100% électrique qui va vers ceux qui ont besoin de conseils en santé, de prévention. On en parle avec Florent Guiraud qui est mon invité. Florent, on a dans cette émission un moment où on, grâce à Ilan Malka, fait le tour de Lorraine, des belles initiatives un petit peu partout sur notre territoire. On est dans le PIO, en Meurthe-et-Moselle, avec une initiative qui va vous parler. C'est pas de la santé, mais on va dire que ça part un petit peu de la même chose que vous. On écoute Ilan.
1: Organiser des événements culturels en zone rurale, c'est la belle mission que s'est fixée l'association La Chaise Musicale. Elle est basée à Tuquenue, en Meurthe-et-Moselle, à 8 km au nord de Briey. Bonjour Françoise Prusina.
2: Bonjour.
1: Alors vous êtes la secrétaire de cette association. Au point de départ, il y a quel constat? Cette idée que les zones rurales sont parfois privées d'événements culturels?
2: Exactement. C'est vrai qu'il n'y a pas énormément de culture en milieu rural. Après, c'est vrai que quand on habite des grosses villes ou quoi, il n'y a pas besoin de prendre sa voiture pour aller voir un concert, pour aller voir un spectacle, du théâtre ou quoi. Et je pense que toutes les petites associations bénévoles, c'est important de les soutenir quand ils essayent d'amener quelque chose pour la population, en fait.
1: Et c'est pour ça que justement, vous organisez des concerts, des pièces de théâtre, dans des lieux parfois atypiques. Hein. Vous pouvez nous donner des exemples?
2: Ben exactement, dans la rue, dans des jardins, en général, nos événements, les gros événements de concerts sont dans une salle municipale qu'on transforme pour l'occasion. On a aussi prévu d'aller dans une ferme et un lieu pour qu'on puisse accueillir une troupe de théâtre au milieu d'une grange.
1: Et alors, comment est-ce que les gens réagissent en général? Parce qu'ils doivent pas avoir l'habitude justement de voir des spectacles, des concerts, des pièces de théâtre dans ce type de lieu. Qu'est-ce qu'ils vous disent?
2: Les gens réagissent sympathiquement et positivement. C'est vrai que de créer du lien dans des lieux qui sont pas forcément habitués à recevoir du public ou ce genre d'événement, déjà ça amène un peu plus de visiteurs curieux, on va dire. Et ça permet de favoriser les rencontres, un lien intergénérationnel. Ça permet de se créer des moments de partage. Et nous, c'est ce qui nous tient vraiment à cœur au sein de l'association.
1: Un beau souvenir que vous pourriez nous raconter avec La Chaise Musicale, ce serait quoi, par exemple?
2: Ouh là là, comme ça, il y en a beaucoup. Hein. Vraiment beaucoup de souvenirs. Le meilleur, c'était cette année. On a organisé un blind test comme si on était sur un plateau d'émission télé. Donc on a investi la salle municipale de notre village, donc à Tuquenue, et on a fait un montage pendant 2 jours. La salle municipale était méconnaissable. On avait mis un tapis rouge, il y avait des tables, il y avait une grande roue pour sélectionner les genres de blind test. On a travaillé pendant plusieurs mois. On a un super collègue qui nous avait fabriqué des buzzers connectés, donc c'était vraiment ambiance plateau télé. Et c'est vrai que toutes les personnes qui sont venues et qui ont l'habitude de visiter cette salle, ils étaient époustouflés. On avait l'impression qu'on n'arrivait pas au même endroit, en fait, tellement qu'on l'avait transformé. Et ça, c'est vrai que d'avoir le retour comme ça des personnes qui viennent et qui nous suivent et qui viennent même pour la première fois, c'est assez incroyable comme sentiment, c'est gratifiant, quoi.
1: Merci beaucoup à vous, Françoise Prusina. Vous êtes la secrétaire de l'association La Chaise Musicale.
2: Eh bien, merci à vous. À bientôt. Au revoir.
0: Merci beaucoup à

0: Ilan Malka, vous amenez la santé, vous amenez la culture, c'est un peu le même dispositif.
1: Oui, il y a un point commun, c'est d'aller vers les gens dans la ruralité. Et je retrouve effectivement la réaction du public qui voit débarquer une activité nouvelle pour la ruralité ou quelque chose qui anime, qui fait du lien. Donc c'est toujours une réaction positive.
0: Le prochain spectacle de la chaise musicale, c'est à Fléville. Lixière, c'est pas Fléville devant Nancy, hein, c'est le Fléville qui est dans le Pays Haut, pas très loin de Briey, pour un spectacle d'art de rue intitulé Le Liseron me fascine, et ce sera le samedi 26 septembre.
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0: Ici Ça marche, c'est le magazine des initiatives positives, des choses qui fonctionnent sur notre territoire. On parle de mobile en santé, ce camion 100% électrique qui sillonne le pays du Lunévillois pour apporter la prévention en santé au plus proche de ceux qui en ont besoin. Avec mon invité Florent Guiraud, on le retrouve dans un instant, juste après Madonna Holiday.

0: Madonna, vous l'écoutez sur Ici Lorraine.
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0: De mon invité Florent Guiraud, le directeur innovation de l'UDAF 54, qui porte l'UDAF, ce magnifique projet, c'est plus un projet puisque ça y est, ça fonctionne depuis cet été, mobile en santé, ce camion avec une pieuvre dessus, on expliquera pourquoi tout à l'heure, qui va dans le territoire du Lunéville-Villois, dans les petits villages, pour aller porter la prévention en santé au plus près de ceux qui en ont besoin. À ce moment précis, Florent, et ça va être un exercice peut-être pas facile pour vous, on essaye de mieux connaître notre invité avec un portrait chinois, une espèce de questionnaire de Proust. Vous vous prêtez au jeu ou pas?
3: Mais oui, bien sûr.
0: En question pas si facile, à SNL ou FCMS hein?
3: Ah, SNL ou FCMS, bah, historiquement, je suis plutôt à SNL, mais je garde toujours un œil sur les résultats des deux équipes. En plus, mon directeur est un médecin fan, donc je ménage quand même.
0: Du coup, si je vous avais demandé Nancy-Metz, vous auriez dit quoi? Nancy ou Metz?
3: Ah, mon enfance est reliée à Nancy, à la SNL, mais Metz est une belle équipe et franchement, cette année, le derby va être...
0: Ça, c'est FC Metz, mais la ville de Metz.
3: La ville de Metz, je vis à Nancy, mais ma femme travaille à Metz, j'ai mes enfants qui ont habité à Metz, mon directeur, encore une fois, qui vient de Metz. Donc, pareil, c'est comme la SNL et le FC Metz... Nancy pour le quotidien et puis la balade au musée pour Metz.
0: Le musée de la Cour d'Or qui est gratuit d'ailleurs, c'est un très très beau musée. Si vous deviez faire découvrir un seul endroit en Lorraine à quelqu'un qui ne connaît pas la Lorraine, quelqu'un qui vient d'autre part en France ou un étranger, ce serait lequel?
3: Ce serait peut-être, je prends Nancy, mais un endroit de la Lorraine, mais le jour de la Saint-Nicolas. Je pense que c'est vraiment, vous faites venir un Américain ou un Chinois le jour de la Saint-Nicolas pour lui expliquer qu'il y a des gens qui se rassemblent pour une légende avec des enfants découpés, avec quelqu'un qui vient les recoller les morceaux, ils peuvent se dire tiens, qu'est-ce que c'est que ça? Donc je trouve que c'est très caractéristique, très typique.
0: Et quel endroit de Lorraine justement pour cette Saint-Nicolas? Parce qu'on a Saint-Nicolas de Port, ça c'est majestueux dans la basilique, c'est quelque chose à faire une fois dans sa vie. On a les défilés à Nancy, à Metz, et puis on a même dans le plus petit des villages de Lorraine. Chez moi par exemple, Saint-Nicolas, il arrive avec un cheval ou un âne et puis il jette des bonbons aux enfants dans la rue. Où est-ce que vous iriez?
3: Pour le jour de la Saint-Nicolas?
0: Avec cet étranger.
3: Alors, moi, j'irais... alors, il y a dans le Lunévillois, franchement, j'ai découvert des villages avec des superbes randonnées. Et franchement, du côté de Blamont, de Ciré-sur-Vezouze, c'est vraiment très joli. C'est des gens aussi, parce que je suis plutôt sur Nancy, mais avoir travaillé sur ce territoire, je trouve que les villages du Lunévillois, il y a vraiment des très belles randonnées, que ce soit à pied, en VTT. Et donc, pour la Saint-Nicolas, ça fait des très beaux décors.
0: Une expression lorraine que vous aimez ou que vous utilisez encore? On a toute une, ou un mot.
3: Bah, ça guette.
0: Ça guette molle?
3: Ça guette molle.
0: Et vous
3: quand même,
0: quoi?
3: Pas avec tout le monde, mais. Ou le et le là devant les prénoms, ça chez certaines proches, je le fais encore.
0: Le Florent.
3: Le Florent, ça étonne toujours quand on sort de la Lorraine, ça c'est un truc.
0: Mais nous, on se comprend, puis un petit côté affectif.
3: On se comprend et on sait d'où on vient.
0: Si vous deviez inviter un Lorrain ou une Lorraine, alors bon, on est large, ça peut être quelqu'un d'historique, quelqu'un de mort, d'autrefois, ou un personnage contemporain, à votre table, pour passer un moment avec lui, vous choisiriez qui?
3: Alors moi, j'ai pensé à Yves Simon, c'est un artiste que j'ai beaucoup aimé.
0: Vital Contrexéville, me semble-t-il.
3: Contrexéville, c'est un artiste d'origine vosgienne. J'ai beaucoup aimé tous ses albums, ses chansons, ses livres. Et donc, on entend un peu moins parler. Mais je sais que ses titres Au pays des merveilles de Juliette, Amazoniac ou La dérive des sentiments, son livre qui a été primé d'ailleurs. Et donc, non, c'est un artiste que j'aime beaucoup et pourquoi pas venir l'inviter à notre table.
0: 81 ans, Yves Simon, mais jeune marié, parce qu'il s'est marié l'an passé.
3: D'accord,
0: donc on le salue s'il est dans la région, il vient très régulièrement du côté de Contrexéville. Merci de vous être prêté au jeu. On va continuer à découvrir Mobile en santé jusqu'à 11h sur Ici Lorraine. Voici Louise Attaque, ton invitation.

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1: Et Florent Guiraud, qui est le directeur innovation de l'UDAF 54, qui est mon invité pour parler de ce camion 100% électrique qui sillonne le pays du Lunévillois pour amener la prévention en santé au plus près des villageois, des gens qui en ont besoin. Ça s'appelle Mobile en santé ou Mobile en santé. À ce moment de l'émission, Florent, on fait un petit tour en France. On va filer en Charente. Est-ce que vous avez déjà imaginé ce que vous feriez si vous gagniez l'Euromillion?
6: On l'a tous fait.
7: Oui, trop souvent, oui, sans doute.
1: Alors, un nouveau camion pour Mobile en santé?
7: Allez savoir.
1: Je vous laisse le temps de réfléchir. On est en Charente. Une famille a fait un choix pour le moins inattendu. Un geste qui, vous allez l'entendre, année après année, change le quotidien des habitants et particulièrement celui des enfants, Robin Bernaud.
8: Imaginez un instant. Vous gagnez à l'Euromillion et l'une de vos premières dépenses sert à rénover l'école de votre commune.
9: Ben, c'est une super idée.
8: À Saint-Michel, en Charente, une famille a remporté 50 millions d'euros à l'Euromillion en 2009. Depuis ce jour-là, ces habitants qui veulent continuer à rester anonymes offre chaque année un chèque de 80 000 euros pour payer la cantine des enfants du village. Sauf que désormais, ils souhaitent que cet argent serve à rénover l'école. Les explications de la maire de Saint-Michel, Fabienne Godichaud, à notre reporter Pierre Marza.
10: Oui, c'était vraiment le souhait qu'ils ont exprimé, de dire, bah, écoutez, c'est 80 000 euros, pourquoi ne pas les investir? Pourquoi ne pas vous aider? Et bien évidemment, nous contribuerons nous aussi à compléter cette manne, hein, toujours ce don, pour pouvoir améliorer nos écoles, nos salles de classe, nos salles de vie, nos cours et voilà.
8: Gagner à la loterie et en faire profiter tout son village, ici en Charente, ça marche. Mais vous, tiens, qu'en pensez-vous? J'ai posé la question à Bénédicte.
11: Mais ce qui est bien, c'est de pouvoir partager l'argent, ne pas que prendre pour soi et développer des projets pour des écoles et pour l'avenir de la France, les enfants.
8: Et puis il y a aussi Brigitte qui salue également l'initiative, surtout après les épisodes de canicule de ces derniers mois et aussi le manque d'équipement de nos écoles.
12: C'est très bien parce que l'été, il n'y a pas trop de crime et tout ça, donc pour les enfants, ce sera génial. Peut-être mettre de la verdure, pour le bien-être des enfants, c'est une très très très bonne idée.
8: Parlons-nous honnêtement, entre nous, vous gagnez 50 millions d'euros. Alors, vous achetez une maison au bord de l'océan, un grand appartement en ville, vous voyagez. Mais est-ce que vous donnez autour de vous? Écoutez les réponses de Bénédicte et Brigitte.
11: Je paye mes dettes et j'aide les gens autour de moi qui en ont besoin. Et puis un petit peu mettre de l'argent pour la santé aussi. Comme on ne sait pas si on aura beaucoup de choses à payer dans l'avenir, donc il faut toujours avoir un petit peu de pécule.
12: D'abord, égoïstement, je donne à mes enfants. Et s'il en reste, oui, moi je serais plus vers les restos du cœur et tout ça. Ouais, j'aimerais bien aider les gens dans le besoin et tout ça.
8: À Saint-Michel, le jackpot remporté par ces euros gagnants continue, des années plus tard, de profiter aux enfants. Comme quoi, parfois, gagner à l'Euromillion ne change pas seulement une vie, ça peut aussi changer celle de tout un village.
1: Merci beaucoup Romain, il y a des gens sympas quand même, Florent.
7: Non, mais c'est vrai que c'est important aussi de penser aux autres, de penser aux autres actions. Et le don, c'est très important en France. Donc, à côté des financements publics, c'est important d'avoir du mécénat et des aides, ça implique les gens aussi.
1: À l'UDAF, on peut donner pour l'UDAF comme on donnerait pour le Secours Populaire ou non?
7: Tout à fait, sur le site de l'UDAF, vous avez une possibilité de donner en ligne. Alors c'est vrai qu'on a pas mal de projets, on a le camion, on a aussi des projets, notre maison des aidants à Nancy, on a des projets, on accompagne des femmes en insertion professionnelle sur le PIO, Donc ça peut demander toujours de l'argent, des moyens. Donc il y a les autorités publiques qui sont là, mais à côté, ça fait aussi des financements pour encore d'autres actions. C'est important en France.
1: N'hésitez pas à aller faire un petit tour sur le site de l'UDAF 54. Et si on sautait tous les uns les autres, les épines du cœur. La voici, la jolie chanson de Vanessa Paradis. Vous l'écoutez sur Ici Lorraine.

0: Vanessa Paradis, de nouveau célibataire, elle l'a annoncé, hein, la séparation d'avec son mari Samuel Benchetrit cet été. Les épines du cœur, vous l'écoutez sur Ici Lorraine.
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0: de mon invité qui est Florent Guiraud, directeur innovation de l'UDAF 54 pour ce camion, cette chouette idée de camion 100% électrique qui sillonne les routes du Lunévillois pour amener la prévention au plus proche des villageois et des petites villes. On termine toujours cette émission, Florent, par le coup de cœur de notre invité. On vous laisse carte blanche, vous choisissez qui vous voulez, ce que vous voulez, une entreprise, un artiste, une personne, une association. Qui avez-vous choisi?
3: Alors j'ai choisi France Alzheimer de Meurthe-et-Moselle, France Alzheimer 54, qui a son siège à Punoy. Et je les ai choisis parce que d'abord, enfin c'est une petite information, dimanche 13 je crois, qu'ils organisent une course qui sert aussi à récolter des fonds, donc sur, en tout cas sur Nancy, il y a une course organisée, donc vous allez sur leur site, vous trouverez
0: j'y vais là.
3: Les informations. Et puis également parce que c'est une équipe de bénévoles qui fait des choses incroyables. Alors c'est une association qui est adhérente à l'UDAF, hein. L'UDAF est une union d'associations, donc on a France Alzheimer qui est adhérente, et c'est une équipe de bénévoles avec Sophie Eva Mazur, sa présidente, qui font plein de choses incroyables tout au long de la semaine pour soulager les aidants de personnes qui souffrent de la maladie d'Alzheimer. Donc tout le long de la semaine, vous avez des activités de relaxation, des activités artistiques. Et vraiment, ils se donnent à fond pour mettre en place tout ça. C'est beaucoup de travail. Et je suis allé les voir, je les ai rencontrés, j'ai passé du temps avec eux. Et vraiment, ce qu'ils organisent, c'est un gros soulagement pour les familles, pour les aidants. Ils trouvent du réconfort, ils trouvent des solutions. On sait que les maladies neurodégénératives sont très lourdes pour les familles, les proches à vivre au quotidien. Et donc là, c'est vraiment un moyen de souffler. Donc soit ils peuvent venir déposer leurs proches, le proche qui souffre de la maladie et suit une activité, soit ils font l'activité avec leurs proches. Et donc on a Sophie Eva qui avec son équipe organise tout au long de l'année des actions, des activités pour récolter aussi des fonds. Je sais qu'ils sont aussi en recherche d'une solution pour leur siège social parce qu'ils ont
0: Ils sont à
3: Punoy, et donc ils ont aussi, il faut qu'ils recherchent des nouveaux locaux.
0: On va l'appel est lancé.
3: Si voilà, c'est important pour France Alzheimer. Hein, c'est vraiment une association très importante pour toutes les familles de malades et les malades
0: de
3: la maladie d'Alzheimer.
0: On pense rarement à celui qui est à côté, qui s'occupe au quotidien, voilà. Qui ne peut pas aller chez le médecin, qui ne peut pas aller chez le coiffeur. Enfin, aujourd'hui, le sujet des aidants, on le connaît un petit peu mieux. Mais c'est vrai que ce sont des personnes qui souvent partent d'ailleurs avant d'épuisement, avant les personnes qu'ils aident.
3: Ça peut arriver. Et puis, notamment la maladie d'Alzheimer, c'est quelque chose qui perturbe beaucoup le quotidien. Trouver une solution adaptée qui soit pas la maison de retraite, notamment pour les jeunes malades d'Alzheimer, c'est très compliqué. Il n'y a pas beaucoup de solutions. Et donc d'avoir des services comme propose l'association France Alzheimer, c'est important.
0: La journée mondiale Alzheimer, c'est le 21 septembre. Ça, on le note. Le 15 ou le 13, c'est le 13, effectivement, vous n'hésiterez pas à aller participer à cette grande course. Et puis, des associations autour d'Alzheimer, il y en a sur nos quatre départements, n'hésitez pas à vous renseigner près de chez vous. Il nous reste un petit peu plus d'une minute, Florent, pour parler du calendrier de Mobile en Santé, qui arrive, on va dire, le vrai camion, on vous l'a expliqué, c'était un camion de prêt qui sillonnait le Lunévillois jusque-là. Le vrai arrive le 15 septembre. Quels sont les prochains rendez-vous?
3: Alors, nous avons effectivement le 23 septembre, en fait, on a une première date exactement qui est avec une orthoptiste. Et donc, on va aller sur la commune de Baccara et on va faire une action en prévention pour les yeux auprès de personnes âgées.
0: D'accord.
3: Donc avec une orthoptiste. Et puis après, le 1er octobre, ce que je vous disais, là, on va commencer vraiment
0: à Serres,
3: ouais. Avec une équipe de l'éducation thérapeutique. Et puis après, on enchaîne les dates. Donc, on a plusieurs dates.
0: Donnez-moi
3: sur la semaine.
0: Donnez-moi quelques-unes d'autres, comme ça, on note en même temps.
3: Alors, par exemple, on a le 8 octobre, le 8 octobre, on a le centre régional dépistage des cancers qui va venir donc à Badonvillers pour des actions de promouvoir le dépistage. Mm-hmm. Et puis à Ciré-sur-Vesouze, après on va se rendre sur Ciré-sur-Vesouze avec nos infirmières.
0: C'est quand Ciré?
3: Alors le Ciré, ça doit être le 15.
0: Le 15. Donc j'ai le 23 à Baccara, septembre, le 1er octobre à Serres, le 8 à Badonvillers, le 15 à Ciré. Et si vous voulez être au courant de ce camion et de son planning, il y a la page Facebook Mo, la petite apostrophe, pardon, bilan-santé, vous le trouvez sur Facebook. Merci beaucoup Florent.
3: Merci à vous.

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0: Ici Lorraine, il est 11h. Les infos avec Julie Seigneura. Bonjour Julie.
2: Bonjour Anaïs, bonjour tout le monde.
0: Une énième lettre de menace réceptionnée hier par la mairie de Femec.
2: Elle visait une nouvelle fois le maire Michel Lipgott et contenait une poudre suspecte. Des démineurs sont intervenus et lors des tests pour tenter d'identifier la nature du produit, une réaction chimique a provoqué une déflagration. Deux mineurs ont été légèrement blessés. Michel Lipgott va donc porter plainte comme il l'a déjà fait une quinzaine de fois ces dernières années pour menacer de mort, usurpation d'identité. Il est la cible de cette campagne de harcèlement depuis maintenant plusieurs années. Plus de détails tout à l'heure dans le journal de midi. Un carambolage entre trois voitures s'est produit hier après-midi vers 16h sur l'autoroute A30 dans le sens Longwy-Metz, entre deux voitures et un véhicule de pompiers. Un homme de 59 ans a été légèrement blessé et transporté à l'hôpital Bel Air de Thionville. Le gouvernement a enfin annoncé son plan pour l'agriculture après l'été caniculaire qu'on a connu et la sécheresse qui affecte les récoltes. La ministre de l'Agriculture, Annie Genevard, annonce ce matin un plan d'1 milliard d'euros pour soutenir les trésoreries, éviter les faillites et relancer les productions. Mais le compte n'y est pas pour la FNSEA, le principal syndicat d'agriculteurs. Il réclame au moins 1 milliard de plus. La Confédération paysanne, de son côté, annonce qu'elle va se mobiliser ces prochains jours pour ne pas laisser les fermes mettre la clé sous la porte. Patience, patience, c'est le message lancé ce matin par le patron des Émaux de Longwy sur Ici Lorraine, Martin Pierre. La manufacture de faïence a été sauvée l'hiver dernier, on en a beaucoup parlé. Un formidable élan de solidarité avec une campagne de financement participatif sur Ulule a permis de récolter plus d'1 million d'euros pour sauver les Émaux de Longwy. Les donateurs attendent toujours, pour beaucoup, leur petite tortue en faïence promise en échange de leurs dons. Sauf que le moindre petit objet en Émaux de Longwy, eh bien, ça demande plusieurs jours de fabrication, au moins 4 cuissons. Ça prend donc énormément de temps. Reportage en images sur ici.fr. Et puis ce matin, les footballeurs de Thionville-Lusitanos ne sont plus en tête du championnat de Ligue 3. Rouen a pris un point hier soir en battant Valenciennes en ouverture de la 5e journée. Mais cette situation ne va sans doute pas durer très longtemps puisque les Mosellans jouent demain à Concarneau en Belgique. Il est 11h passé de 2 minutes.
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2: Avant de jouer, un regard sur la météo ce jour, Anaïs.
0: Oh oui, et une belle météo, un beau ciel bleu que l'on a aujourd'hui en Lorraine. Quasiment pas un nuage non plus cet après-midi. Et surtout des températures qui continuent de grimper avec quasiment 30 degrés au maximum aujourd'hui. 29 à Metz, Saint-Avold et Sarrebourg au milieu de l'après-midi. Ce soir, pas beaucoup de nuages, on aura le droit à un beau ciel étoilé et des températures au-dessus des normales de saison avec encore 24 degrés à Metz, 23 à Beach et à Château-Salin à 22h. Mais cette nuit, pour fêter le week-end, on va un petit peu danser sous la pluie, apparemment. En tout cas, dans la moitié de la Moselle. Merci beaucoup Julie, à tout à l'heure.
2: À tout à l'heure midi.
0: Allez, nous sur la route et tout se passe plutôt bien. Évidemment, pas de soucis à 11h03, pas de problème. Évidemment, des petits travaux par-ci par-là, notamment au niveau de Florange, mais pas trop de soucis. Évidemment, si vous voyez un bouchon, un accident ou autre, vous nous appelez au 03 87 52 13 13.
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0: Pour ceux qui y sont, restent zen et tranquilles sur la route. On va plutôt chanter, nous, avec Simple Minds, Don't You, c'est sur votre radio

0: Merci Lorraine Dantieu de Simple Minds.
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0: De 11h à midi, c'est le grand quiz. 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
0: Allez, avant de jouer, c'est Dalida que l'on retrouve. Mourir sur scène, c'est sur votre radio, ici Lorraine.

0: Mourir sur scène de Dalida avec Ici Lorraine.
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0: La première candidate de ce vendredi, c'est Isabelle. Bonjour Isabelle.
2: Bonjour Anaïs.
0: Alors comment vous allez? Qu'est-ce que vous faites aujourd'hui de beau?
2: Ben, je vais très bien, je fais une marche.
0: Ah, vous faites une petite marche, vous faites une marche où? Près de Voipy?
2: Comment?
0: Vous faites une petite marche où ça?
2: Ben, une marche au Luxembourg, là.
0: Ah, au Luxembourg? Où ça précisément?
2: Près d'Echternac.
0: D'accord, et vous avez un petit... C'est un petit quoi? C'est une sorte de petite randonnée
2: Oui, c'est des randonnées, voilà, des randonnées qu'on fait au sein du Luxembourg. C'est très joli.
0: Ah, bon, bah on note ce petit conseil pour faire une petite randonnée. Vous avez l'habitude d'en faire souvent, Isabelle, des randonnées?
2: Oui, oui, oui.
0: Grande marcheuse. Bon, vous avez pu partir un petit peu en vacances aussi, Isabelle, quand même, pendant ces grandes vacances?
2: Oui, oui, je suis partie.
0: Vous êtes allée où?
2: En Autriche.
0: Oh, étonnant. Pas comment?
2: Pareil, là, on a fait de la randonnée, on a fait un peu des choses sur l'Autriche et l'Allemagne. Là,
0: Bah, c'est ce que j'allais vous demander, mais justement, à mon avis, il y a des belles randonnées à faire pendant l'été. Vous n'avez pas eu trop chaud quand même avec toute cette canicule?
2: Non, ça va, parce que on a même eu de la pluie sur l'Allemagne.
0: Ah, bah, vous avez eu de la chance. Finalement, on avait vraiment un microcosme en France, hyper chaud tout l'été. Bon, bah, très bien. Bah, j'imagine que vous avez envie d'aller en Alsace un petit peu, voir la Chenaudière.
2: Oui, je pense comme tout le monde qui tente sa chance.
0: Ben bien sûr. Après, il suffit d'être sélectionné et de bien répondre aux fameuses trois questions. Il suffit de deux bonnes réponses, hein, je le rappelle. Et bien sûr, vous avez ce petit joker avec les trois propositions qui peut vous aider si vous avez un petit peu de mal, Isabelle. Vous êtes prête?
2: Oui.
0: Allez, on y va.
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0: Alors Isabelle, quelle petite ville de Moselle est connue pour son jardin des faïenciers?
2: Son jardin des faïences.
0: Ah, c'est pas facile, hein?
2: Ouais, non, pas facile.
0: Un petit joker peut-être?
2: Un joker, oui.
0: Allez, trois propositions. Est-ce que c'est Sarreguemines? Est-ce que c'est Longwy? Ou est-ce que c'est Saint-Avold?
2: Je vais dire Sarreguemines.
0: Mais bien sûr, évidemment, petite ville de Moselle avec son...
2: Avec Longwy aussi, oui.
0: Bah, Longwy, si je dis pas de bêtises, c'est en Meurthe-et-Moselle. Bon, après, je suis pas très bonne en géographie.
2: Vous avez raison.
0: Ouais. C'est pour ça. Ouais. Donc bon, ça aide un petit peu, mais parfait. Bon, évidemment, c'est la faïencerie de Villeroy et Bosch, hein, que l'on connaît tous,
2: qui a bien marché
0: et qui a donné ce jardin des faïenciers. Deuxième question, Isabelle.
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0: Qui interprète Elle a les yeux revolver?
4: Elle a les yeux revolver.
2: Marc Lavoine.
0: Mais bien sûr, Isabelle. Très simple celle-là, effectivement.
2: Oui.
0: Vous êtes une fan de Marc Lavoine, Isabelle?
2: Oh oui, ça, il me dérange pas, ça va.
0: Oui, c'est mieux si vous dérange pas, tant mieux. Nous non plus, il nous dérange pas plus que ça. Bon, si vous êtes sélectionnée, Isabelle, vous allez partir avec qui à la Chenaudière?
2: Avec mon compagnon.
0: Avec le compagnon, on espère que vous serez sélectionnée. En tout cas, gardez votre téléphone d'ici 30 minutes. Peut-être que vous serez appelée, Isabelle.
2: Avec plaisir. Hein.
0: Merci beaucoup. Peut-être à tout à l'heure. Au revoir.
2: Avec plaisir. Merci Anaïs. Au revoir.
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0: Allez, vous aussi, appelez-nous, tentez votre chance et soyez sélectionnés pour ce tirage au sort et ce beau séjour à la Chenaudière à gagner tout à l'heure vers 11h50. Allez, nous, on joue et vous vous qualifiez pour le tirage au sort pendant que certains ont expérimenté un tirage au sort pour avoir des places. Des places pour aller voir Céline Dion, bien sûr. Nous, on en profite sans tirage au sort. Bonjour, pardon, merci, c'est avec Lise Lorraine.
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0: Merci. Bonjour, pardon, merci de Céline Dion sur votre radio. Ici Lorraine. 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
0: Allez, on joue au grand quiz ensemble dans quelques minutes. Plus que deux chances de participer pour ce tirage au sort. Mais nous, on a toutes les chances de profiter d'Alan Parsons. Projects Eye in the Sky, c'est avec Ici Lorraine.

0: Alors, vous savez quoi? J'avais pas entendu beaucoup parler des patates farcies avant que ma maman m'en fasse et qu'elle en fait des excellentes d'ailleurs. Je fais un petit bisou parce qu'elle fait d'excellentes tomates farcies. C'est quoi votre petite recette pour que ce soit exceptionnel, vous, vos tomates farcies, Francis?
1: Oh non, il n'y a rien d'exceptionnel. de la farce, comment on va dire, pas de la levure, mais...
0: De la levure?
1: Du persil. Non, pas de la levure. Je cherche le...
0: De la farine?
1: Non, c'est pas de la farine. Ah. c'est du pain râpé, je ne sais plus comment on appelle ça.
0: Ah, de la mie de pain?
1: Oui, de la mie.
0: Ouais, une sorte de, oui, de, oui, je vois bien ce que vous voulez dire. De la chapelure, exactement. C'est Pierre-Yves à la réalisation qui m'a donné le petit mot. Il nous a aidé.
1: Comment bon. Sec.
0: Bah oui, exactement, oui, parce que il faut que ça soit un petit peu humide, cette farce, sinon elle est trop sèche, même si bon. Les tomates réhumidifient un petit peu. Bon, en tout cas, Francis, vous participez pour peut-être aller à la Chenaudière. Est-ce que vous y êtes déjà allé?
1: Oui, j'ai déjà gagné avec France Bleu à l'époque, il y a une quinzaine d'années.
0: Mais c'est vrai, il y a 15 ans? Ah oui, donc ça serait un bel anniversaire.
1: J'avais gagné aussi le 67-17 pour lequel on jouait la semaine dernière.
0: Ah bon, ben magnifique, ah oui, donc vous avez tout gagné en fait, Francis. Vous êtes un gagnant dans l'âme. Vous vous faites vos vacances tous les ans comme ça?
1: Ah non, quand même pas.
0: Bon, en tout cas, je vous rappelle rapidement les règles, hein, Francis, de ce grand quiz. Il y a 3 questions, 2 bonnes réponses suffisent. Et évidemment, vous avez votre petit joker au cas où il y a un petit peu de mal sur une question. Voilà. Ouais. On est prêts?
1: On est prêts.
0: Allez, on y va.
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0: Qui chante la chanson Hello? Hello. Is it me you're looking for? Alors Francis, est-ce que vous êtes un spécialiste des chansons anglaises à tout hasard?
1: Pas du tout. Je vais dire Sting.
0: Ah, malheureusement, ce n'est pas ça. C'est Lionel Richie. C'est sorti en 1984. Très exactement. Il vous reste 2 chances pour vous rattraper, Francis. Question locale cette fois.
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0: Pas hyper facile non plus, celle-là. Quel petit gâteau sec à la forme allongée et dorée au citron ou à la vanille est la spécialité de la ville de Boulay en Moselle?
1: Ah, je dirais les macarons.
0: Exactement, Francis, pas besoin de proposition pour celle-là. 3e question, c'est créé en 1854. Hein, d'ailleurs, le macaron, pour l'anecdote, et c'est avec de l'amande douce, du sucre et des blancs d'œufs. Une recette qui n'a pas changé depuis presque 2 siècles maintenant. Question culture générale.
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0: Une question un petit peu artistique, Francis, cette fois. Combien de couleurs compose un arc-en-ciel traditionnel, j'ai envie de vous dire, dans le ciel?
1: 7 couleurs.
0: Exactement, Francis. Eh ben écoutez, même pas de joker, 2 bonnes réponses sur 3.
1: Je laisse le joker au candidat suivant.
0: Comme ça, il en a 2. Bon bah, vous aimez la concurrence, Francis.
1: Oui, oui.
0: Bon, si vous partez à la Chenaudière, vous y allez avec qui, Francis?
1: Avec mon épouse.
0: Ah bah oui, comme ça, on est amoureux. C'est tout sympa. Ouais. Vous avez bien raison.
1: Oui.
0: Merci beaucoup, Francis. Et puis...
1: 40 ans de mariage.
0: Ah oui, quand même, cette année?
1: Oui.
0: Ah ben, bah, bon anniversaire de mariage, Francis.
1: Merci.
0: Comment s'appelle l'heureux élu?
1: Mireille.
0: Un gros bisou à Mireille aussi, alors.
1: Merci.
0: Et ben, on espère vous retrouver pour les 40 ans de mariage, pour fêter ça à la Chenaudière, tout à l'heure à 11h45. Au revoir, Francis.
1: Au revoir, Anaïs.
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0: Dernière chance de jouer avec nous, on vous attend, et la Chenaudière aussi. Allez, profitons-nous avec Ensemble, sa raison d'être, c'est avec ici Lorraine, avant ce dernier jeu à jouer.

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0: On retourne sur la route chez nous en Moselle pour parler un petit peu de la circulation. Alors effectivement, sur la 30 au niveau des travaux entre Uckange et Florange sur la 30, ça commence à bien bloquer. Hein. Il y a un beau petit bouchon qui commence à se former au niveau de la sortie numéro 1, hein, bien sûr, sens Metz vers Luxembourg. Soyez vigilants, bien sûr, si vous passez par là, et patients, parce que ça risque de durer ces travaux. Évidemment, jusqu'au 7 octobre, ça restera évidemment sur une alternance à cause de ces travaux d'assainissement. Pour le reste, tout se passe globalement bien, hein, pas de gros bouchons, de petits ralentissements par-ci par-là, mais rien d'inquiétant. Évidemment, si vous voyez quelque chose sur votre route, un accident, un bouchon, prévenez les autres auditeurs, les autres conducteurs en nous appelant au 03 87 52 13 13.
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0: Dernière partie de Grand Quiz cette semaine dans quelques minutes, pendant que nous, on retrouve One Republic Runaway, c'est sur votre radio, ici Lorraine.

0: Away de One Republic sur votre radio, ici Lorraine.
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0: Dernière candidate de ce jour et de cette semaine, tout court même, pour aller à la Chaudière, Audrey. Bonjour Audrey.
2: Bonjour Anaïs.
0: Comment vous allez ?
2: Eh ben ça va et vous ?
0: Très bien, très bien. Ça va, la journée se passe bien ? Vous avez fait quoi ce matin ?
2: Eh ben j'ai travaillé et puis on a le soleil, donc c'est pas plus mal. Hein.
0: C'est vrai, on en profite du soleil et puis on n'a pas trop chaud, donc c'est parfait, on a un bon petit mélange là.
2: Oui, c'est vrai.
0: Alors, cet après-midi, pareil, vous retournez au travail, vous vous faites une petite pause.
2: Eh ben non, je suis de repos, donc je vais profiter de cette belle après-midi ensoleillée.
0: Et puis du beau week-end qui arrive, ça vous fait un long week-end, ça, Audrey ?
2: Oui, c'est vrai.
0: Bon, vous avez pu partir un petit peu en vacances, en famille, peut-être ?
2: Non, on n'est pas parti, on s'est occupé de la maison, donc bon, voilà.
0: Oui, vous faites des petits travaux ?
2: Oui, c'est ça.
0: Oh, alors vous allez faire quoi ? Vous allez reconstruire la maison en entier ou des petites pièces par-ci, par-là ?
2: Non, des travaux de façade.
0: Ah oui.
2: Donc,
0: Oui, c'est un peu plus gros travaux, un peu moins rigolo.
2: Oui, c'est ça.
0: Mais c'est pas la petite peinture sympa à faire dans la chambre.
2: Non, mais bon, il faut le faire, quoi.
0: Exactement, vous avez bien raison, effectivement. Bon, justement, pourquoi pas un petit voyage d'une soirée, d'une nuitée à la Chaudière en Alsace, histoire de profiter un peu.
2: Ah oui, ça serait super.
0: Alors, est-ce que vous savez déjà avec qui vous allez partir si vous êtes sélectionnée?
2: Oui,
0: si vous
2: avec
0: gagnez.
2: Mon conjoint.
0: Oui, tranquillement, quand même. Histoire de profiter en amoureux.
2: C'est ça, sans les enfants.
0: Oui, ça fait du bien des fois aussi, un petit peu, faut le dire.
2: Oui.
0: Bon. Je vous rappelle rapidement les règles, une dernière fois cette semaine. Trois questions, deux propositions. Vous avez... trois questions, pas du tout. Trois questions, deux bonnes réponses suffisent. Je commence à fatiguer, c'est bientôt le week-end aussi. Alors, donc, trois questions, deux bonnes réponses suffisent. Et vous avez un joker pour avoir trois propositions sur une des questions si vous avez un petit peu de mal. Vous êtes prête ?
2: C'est parti.
0: Allez, on y va.
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0: Vous avez de la chance, elle est assez simple celle-là. Quelle célèbre héroïne française de la guerre de 100 ans est née à Domrémy-la-Pucelle ? Audrey ?
2: Oui, Jeanne d'Arc.
0: Oui, mais bien sûr, Jeanne d'Arc. Évidemment, née vers 1412 à peu près, et elle est surnommée évidemment la Pucelle d'Orléans. Deuxième question, culture générale, vous avez déjà un point.
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0: Peut-être un tout petit peu plus dur celle-là. Quel est le plus petit continent du monde en surface, je parle, hein ?
2: Oh. Dans le monde ?
0: Dans le monde, effectivement. Une chance sur 7.
2: Bonne question. Le continent ?
0: Oui, vous avez le droit à un joker, hein, n'oubliez pas Audrey.
2: Je vais prendre le joker.
0: Allez, on y va. Du coup, est-ce que le plus petit continent du monde est l'Europe, l'Asie ou l'Océanie ? Audrey ?
2: L'Europe ?
0: Ah, malheureusement, non. C'est l'Océanie, là où il y a l'Australie, la Nouvelle-Zélande et quelques petites îles autour. L'Europe arrive en deuxième. C'était pas totalement une mauvaise réponse, mais bon... Dernière chance, Audrey, on y va pour la question musique.
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0: Quelle chanteuse interprète Banana Split, Audrey ?
2: Lio.
0: Exactement. Bravo Audrey, vous êtes sélectionnée en tout cas pour ce tirage au sort qui va arriver dans quelques minutes. Donc restez à l'affût dans les prochaines minutes avec votre téléphone Audrey. On vous souhaite bonne chance.
2: Super.
0: Et peut-être à tout de suite.
2: Merci. Belle journée.
0: Merci, bonne journée, au revoir.
2: Merci, au revoir.
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0: Allez, c'est l'heure maintenant du tirage au sort. L'un d'entre vous va gagner son séjour à la Chaudière. Il y aura aussi Nicolas Decker, le propriétaire et dirigeant de la Chaudière, pour nous parler de ce beau cadeau un petit peu plus en précision.
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0: Le ou la grande gagnante a de la chance. Nous aussi, on va chanter à Bailar Calypso avec Elie Medeiros sur votre radio, ici Lorraine.

0: Abba et l'Arcalypse Daily Medeiros sur votre radio Ici Lorraine.
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0: C'est le moment du gagnant, du tirage au sort, évidemment, pour gagner ce cadeau à la Chenaudière. Et pour nous en parler, on retrouve justement Nicolas Decker, le propriétaire et dirigeant de cet hôtel spa 5 étoiles. Bonjour Nicolas.
2: Bonjour à tous.
0: Merci beaucoup d'être là. Déjà, je voulais rappeler que c'est vous qui nous offrez ce beau cadeau pour nos auditeurs. Donc, merci encore. Et la Chenaudière, je vous rappelle, pour nos auditeurs, ça existe depuis 1974 grâce à vos grands-parents, c'est bien ça ?
2: Exactement, une folie de mon grand-père d'aller dans ce petit village d'Alsace qui lui-même était originaire de Moselle. Et donc voilà, l'aventure perpétue et on a énormément investi, agrandi et aujourd'hui une belle maison mais toujours familiale.
0: Oui, effectivement, elle a vraiment beaucoup changé cette Chenaudière au fil des années. Et puis c'est devenu un incontournable de la détente en Alsace mais aussi dans le Grand Est. En tout cas, on découvre avec vous qui a gagné, Nicolas, vous êtes OK ?
2: Je suis OK.
0: Allez, on y va. Qui est-ce qu'on aura au téléphone? Qui va gagner ce beau cadeau de la Chenaudière? C'est très, très beau cadeau.
3: Oui, allô?
0: C'est Sarah. Bonjour, Sarah.
3: Oui, bonjour.
0: Vous avez gagné ce cadeau à la Chenaudière. Félicitations.
3: C'est vrai?
0: C'est vrai. Vous allez y aller avec qui, Sarah, alors, à la Chenaudière?
3: Avec mon mari.
0: Avec le mari. Il s'appelle comment le mari ?
3: Il s'appelle Étienne.
0: Eh ben Étienne, un grand bravo à lui aussi, parce que finalement c'est un petit cadeau à deux que vous vous faites.
3: Nicole... Je lui ferai la surprise ce soir.
0: Ah oh, oui, c'est beau ça. Emballé, pourquoi pas. Je laisse Nicolas, le dirigeant effectivement de la Chenaudière, vous expliquer à quoi vous allez avoir le droit pendant ce petit séjour.
2: Bonjour Sarah et puis félicitations. Je vais
3: beaucoup,
2: vous indiquer ce que vous avez gagné. Déjà juste un petit mot pour dire à quel point ça fait plaisir d'entendre la joie exprimée par Sarah, parce que ça montre qu'on fait un métier pour faire plaisir aux gens. Et franchement, c'est absolument génial d'entendre des gens tellement heureux d'avoir gagné un séjour chez nous. C'est voilà, ça me touche à chaque fois. Ça paraît bête, mais c'est vraiment important. On fait un métier pour chouchouter, pour faire plaisir aux clients. Donc vous avez gagné pour vous et pour Étienne, un séjour pour deux personnes avec bien sûr l'accès au spa, un séjour dans une suite, le repas au restaurant, les petits déjeuners, donc une vraie parenthèse à deux magique dans notre petit village avec bien sûr les 2500 m² de spa qui seront accessibles, etc. Donc un moment assez exceptionnel pour vous deux.
0: Magnifique Sarah, félicitations en tout cas, évidemment on vous récupère juste après, on vous explique tout et encore félicitations et puis parfait pour un petit cadeau avec Étienne.
3: Merci beaucoup, belle journée à vous.
0: Merci également, au revoir Sarah.
3: Merci, au revoir.
0: Nicolas, juste avant de vous quitter, on aimerait bien avoir un petit peu vos dernières actualités, où est-ce qu'on peut vous retrouver, où est-ce qu'on peut réserver pour nous aussi aller à la Chenaudière?
2: Écoutez, comme toujours, on a énormément investi pour embellir l'établissement. Cette année, pas de construction particulière parce qu'on a déjà beaucoup fait ça ces dernières années, mais on continue à embellir la maison pour la maintenir au niveau d'un 5 étoiles. Donc, c'est toujours énormément d'investissement, d'embellissement au quotidien. Et on est aussi très concentré sur notre futur hôtel à Colmar, la Villa Cause, qui va ouvrir au printemps prochain, avec lequel on fera peut-être aussi des jeux. Un petit teasing, on en discutera.
0: Magnifique.
2: Mais en tout cas, voilà, on a continué à faire de ce lieu un endroit qui fait rêver les gens.
0: Un petit cocon.
2: Et c'est notre objectif au quotidien, ce petit cocon, effectivement. Autrement, voilà, on a passé un bel été avec une belle saison. On a toujours un peu moins chaud qu'ailleurs, donc les clients sont réfugiés un peu chez nous.
0: Bien
2: donc,
0: sûr.
2: C'était cool.
0: Magnifique. Merci beaucoup, Nicolas, en tout cas, pour ce beau cadeau et d'avoir fait ce grand plaisir à Sarah. À une prochaine fois, Nicolas. Merci beaucoup.
2: Merci. Au revoir.
0: Bonne journée. Au revoir.
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0: Et voilà, le magnifique cadeau de la Chaudière a été gagné par Sarah aujourd'hui, cette semaine même. Bien sûr, la semaine prochaine, vous aurez le droit à un autre très beau cadeau. Je vous en parle un tout petit peu, mais ce sera dans la Meuse, près de Verdun. On en parlera évidemment plus lundi de 11h à midi pour jouer au Grand Quiz. Encore une fois, et désolé pour tous les perdants, mais ça arrive, il faut une grande gagnante. Ça a été Sarah qui a remporté ce magnifique séjour à la Chaudière. Nous, dans quelques minutes, on va retrouver les infos locales, bien sûr la météo, mais aussi Enora Malagré. De midi à 13h, on vous doit bien ça, avec toute sa petite équipe qui nous rend le service au quotidien et qui bien sûr va nous parler de nos préoccupations, que ça soit santé, consommation, arnaque ou pouvoir d'achat, et bien sûr vous apporter des réponses utiles. Votre rendez-vous tout nouveau évidemment sur votre radio ici. Notre rendez-vous, c'est avec Sins Emilia, tout le bonheur du monde, comme celui de Sarah, évidemment. Et c'est toujours sur votre radio, ici Lorraine.

0: Prince Emilia, tout le bonheur du monde, c'est sur votre radio, ici Lorraine.
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0: Ici Lorraine, il est midi. De manger, c'est les infos locales avec Julie Seigneura. Bonjour Julie.
2: Bonjour Anaïs, bonjour tout le monde.
0: Bon, pour la énième fois, le maire de Famec va porter plainte.
2: Il a reçu hier une nouvelle lettre de menace. Ça doit être la 15e ces dernières années. Il ne les compte plus. Michel Liebgott n'était pas en mairie hier. Ce sont ses collaborateurs qui ont rapidement compris que la lettre posait problème. Sauf que cette fois, François Pelleret, de manière indirecte certes, mais tout de même, ce courrier a fait 2 blessés.
3: Le courrier, anonyme évidemment, accusait Michel Liebgott d'être un fondamentaliste soutenant l'islam radical, propos que le maire, contacté par Ici Lorraine, balaye d'un revers de main. Mais la lettre était accompagnée de poudre, et ça, c'est plus inquiétant. En novembre dernier, déjà, une lettre similaire avait engendré le confinement des employés municipaux, car le produit en question pouvait provoquer de graves irritations. Les démineurs ont donc été appelés immédiatement, et c'est en utilisant un produit pour tenter d'identifier la nature de cette poudre qu'une réaction chimique a engendré une déflagration. Un des démineurs a été blessé au visage, un autre à la main. L'un a été soigné sur place par les pompiers, le second emmené à l'hôpital Bel Air de Thionville. Michel Liebgott va une énième fois porter plainte, avec l'espoir cette fois que l'enquête avance de manière significative. Pour que ces menaces cessent une fois pour toutes, c'est usant, dit-il, y compris pour l'équipe municipale et pour ma famille, mes enfants et petits-enfants. Mais ce n'est pas ça qui m'arrêtera, nous avait-il confié l'an dernier après avoir reçu une photo d'une balle de gros calibre.
2: Et en 2023, Michel Liebgott avait aussi porté plainte pour usurpation d'identité. Des courriers insultants, imitant ses entêtes et signatures, avaient été envoyés au préfet du Val-d'Oise et au maire de Saint-Brévin-les-Pins en Loire-Atlantique. Info complète à retrouver sur ici.fr. La gendarmerie de la Moselle lance un avis de recherche. Une dame de 70 ans, Elisabeth Offard, s'est enfuie de l'hôpital de Mercy près de Metz hier vers 13h30. Elle a été aperçue pour la dernière fois près de l'arrêt du Métis du centre hospitalier. Elle ne parle pas, elle porte une tenue noire et un t-shirt blanc, ainsi qu'un cabas de couleur jaune.
0: Des rubans jaunes tout ce mois de septembre pour soutenir la recherche contre les cancers pédiatriques.
2: Un septembre en or, c'est un peu comme octobre rose, hein, mais pour soutenir effectivement cette fois les familles confrontées au cancer de leur enfant. Les cancers pédiatriques sont rares, certes, mais ils ont la particularité de se développer 2 fois plus vite car les enfants sont en pleine croissance et leurs cellules se multiplient plus vite que celles des adultes. Alors des dizaines d'animations et de mobilisations ont lieu en ce mois de septembre partout en Moselle, soutenues par des associations comme Enfants Cancer Santé Grand Est ou encore Raphaël Lorraine, soutenues aussi par ce groupe de parents dont l'enfant a lutté ou lutte encore aujourd'hui contre le cancer. C'est le cas d'Aurélie Sichovlas dont la fille Camille, 9 ans, est officiellement guérie après une leucémie. Elle nous a expliqué ce matin comment les cancers pédiatriques étaient encore tabous dans notre société.
4: On n'en parle pas assez. Quand on essaye d'en parler, les gens sont touchés. C'est comme si, je sais pas, ils avaient peur qu'on en parle et qu'il fallait surtout pas en parler parce que c'était voir la réalité, en fait.
3: Il y a un côté gênant?
4: Un côté gênant, un côté, les gens ont peur, je pense. On pense que ça arrive qu'aux autres, malheureusement, non. Mais je pense qu'au fait, le fait d'ouvrir la discussion et de faire bouger les choses, au contraire, c'est faire avancer aussi la recherche. Il y a beaucoup d'associations qui se mobilisent, notamment en Lorraine et partout dans la France. Mais ça suffit pas, bien sûr.
2: Aurélie Sichovlas, maman d'une petite fille qui a donc réussi à combattre une leucémie. Elle était invitée de François Pelleret ce matin sur Ici Lorraine. Interview et liste des actions menées en Moselle pour septembre en or, c'est sur ici.fr. Un arrêté du préfet de la Moselle autorise à Amnéville, depuis hier et pour les 2 mois qui viennent, les tirs contre les sangliers dans un périmètre bien délimité, hein, en bordure de forêt, mais tout près des habitations dans le secteur de la rue de Romba. Les tirs sont autorisés de jour comme de nuit. La commune d'Amnéville, elle, demande aux habitants de ne pas laisser de déchets et de nourriture accessibles en extérieur. Et puis le coup d'envoi ce soir de la 5e journée de Ligue 2 de football. 5 matchs au programme, dont le derby des Alpes, Grenoble-Annecy. Le FC Metz lui jouera demain à la maison contre Rodez. Et ce sera évidemment à vivre sur Ici Lorraine à partir de 13h30.
5: 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Élu.
2: Camille. Anaïs, il va faire beau et chaud aujourd'hui.
0: Oh oui, on se rapproche des 30 degrés, même aujourd'hui sous un beau ciel bleu et un beau soleil. Évidemment, 29 à Metz, Saint-Avold et Sarrebourg au milieu de l'après-midi. Et ce soir, pas beaucoup plus de nuages que cet après-midi. Un beau ciel étoilé, bien clair et des températures au-dessus des normales de saison. Évidemment, avec encore 24 degrés à Metz, 23 à Bitche et à Château-Salins à 22h encore. Cette nuit, par contre, on va redescendre un petit peu, évidemment, en température, puisque la pluie, va revenir cette nuit, justement, dans la moitié de l'Alsace, avant de nous offrir, normalement, un début de week-end plutôt ensoleillé et sympa. Merci beaucoup, Julie. On retrouve Enora Malagré.
2: Bonne journée.
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6: Bonjour à tous, il est midi 5 sur votre radio Ici. Je suis ravie de vous retrouver comme chaque midi. Je salue d'ailleurs toutes les locales du réseau Ici, partout en France. Coucou les amis. Bienvenue donc dans votre nouveau rendez-vous. Ici on parle bon plan, vie quotidienne, arnaque à éviter, santé. Nous sommes là pour vous rendre service parce qu'on vous doit bien ça. Et c'est le titre de ce nouveau rendez-vous quotidien. Nous sommes ensemble jusqu'à 13h, je vous l'ai dit. Moi je suis Enora Malagré et voici la joyeuse bande qui m'accompagne. Audra Azo, Madame Anti-Arnaque, coucou.
2: Bonjour, bonjour tout le monde.
6: Valère Coréard et ses bons plans conso. Bonjour, cher Valère.
7: Salut, Enora, bonjour à toutes et tous.
6: Pierre Fabin, que vous connaissez, notre vétérinaire. Bonjour, Pierre.
8: Bonjour à tous.
6: Et un nouveau dans la bande, et pas des moindres, je l'adore. Et vous aussi, vous le connaissez déjà sur votre radio ici, Nordinatab, notre prof de PS quasiment.
9: Ah, j'aime bien. Ça fait très old school, très vieille école, ça me va bien.
6: Notre coach sportif, bienvenue dans la famille.
9: Merci beaucoup. Alors, je vous ai écouté toute la semaine, donc je suis très content d'être là, enfin avec vous.
6: Vous avez
9: bonjour.
6: Aimé
9: ouais, carrément. Et ce qui est bien, c'est votre voix. Elle emmène, elle berce en même temps. Donc...
7: Oh, le faillot.
9: Ah ouais, cette voilà. Tirade réelle ici. Ah oui, d'accord.
6: Belle
9: merci, Valère.
6: En matière. Merci.
7: Faut pas se fâcher avec un prof de sport.
6: Voix de Yves Carra. Je vais vous le présenter dans un instant. Parce qu'aujourd'hui, pourquoi il est là, notre cher expert? On va parler voiture. Faut-il vraiment passer à l'électrique? Est-ce que c'est vraiment bien pour la planète? Nous avons moultes astuces dans notre besace. Nous allons les partager avec vous parce qu'on vous doit bien ça. Vous voulez nous en parler aussi? Appelez-nous ou laissez-nous un vocal, c'est sur notre WhatsApp, évidemment c'est gratuit, 0810 055 056. Nous sommes là pour vous. Posez-nous vos questions comme l'a fait aujourd'hui une auditrice, nous l'écoutons.
10: Bonjour, c'est Sylvie. Je voulais savoir, est-ce qu'une mutuelle, c'est vraiment valable?
6: Alors Pierre?
7: Eh ben, on va y répondre tout à l'heure, mais oui, je peux déjà le dire, c'est valable, mais sous certaines conditions, il y a beaucoup de choses auxquelles il faut faire attention.
6: Très bien, notre vétérinaire, Pierre, y répondra plus longuement dans une trentaine de minutes. Et le meilleur pour la fin, tout au long de l'année, je vais booster votre pouvoir d'achat. 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Sur votre radio ici, gros dossier voiture aujourd'hui avec évidemment Valère Coréard, notre monsieur bon plan, mais qui a invité un copain dans la bande de On vous doit bien ça, que vous connaissez sans doute, Yves Carra, le porte-parole de Mobilité Club France. Bienvenue, cher Yves.
11: Merci, je suis adopté par la bande là. Aujourd'hui,
6: oui,
11: ça
6: bien
11: va
6: sûr.
11: Bon, d'accord.
7: Le temps de l'émission déjà.
11: Ouais, le temps de l'émission, c'est déjà pas mal. Hein.
6: Merci à vous d'être là. Alors, Valère.
7: Bah, c'est un gros sujet, la voiture électrique. Vous savez que parmi les ventes de voitures neuves au mois d'août, 38% ont été des voitures 100% électriques. Ça veut dire quoi? Que les Françaises et les Français, ils veulent s'y mettre. Il y a un vrai sujet. Yves Carra ne dira pas le contraire. La voiture électrique monte en puissance. Moi, ce que je voulais aujourd'hui, c'était qu'on sache définitivement, si possible, est-ce que c'est vraiment un bon plan? Parce que pour des raisons écologiques, on a compris que c'était quand même un gros chouïa mieux que la voiture thermique.
11: En tout Ça dépend.
7: Bon, vous allez peut-être
6: pouvoir
7: nous expliquer.
6: Pardonnez-moi, messieurs. Moi, vous m'avez perdu. C'est quoi la différence entre une voiture thermique et une voiture électrique?
7: Yves Carra.
11: Ah ouais, on part de là.
6: Ah bah, pardon. Ah ouais,
11: on part de loin.
7: On a 5 minutes.
6: Hein. Et en plus, je suis blonde. Donc,
11: ça, je ne me serais pas permis. Voiture thermique, on met un carburant dedans pour que la voiture avance. Voiture électrique, on branche et on roule avec de l'électrique quand on est en 100% électrique.
7: D'accord. Est-ce qu'on peut, alors, tout de suite dire dans quel cas la voiture électrique est plus avantageuse sur le plan économique que que la voiture où on met un carburant classique.
11: Sur le plan économique, pas écologique, oui, donc économique. Si on n'a pas de prise à la maison ou au moins au travail, la voiture électrique n'est pas très avantageuse parce que pour avoir souvent fait des Paris-Lyon, par exemple, en voiture électrique, vous consommez, enfin, vous, ça vous paye entre 14 et 15 euros les 100 kilomètres. Donc c'est à peu près comme une voiture thermique, surtout avec le même quand le prix du carburant est élevé. Donc la recharge à la maison, on achète du kilowattheure, on est entre 10, 15 kilowattheures, c'est génial. On consomme quasiment 10, 15
7: centimes le kilowattheure.
11: 10, 15 centimes le kilowattheure. Si on fait, 15 kilowattheures, pour 100 kilomètres, vous voyez, on est à 2, 3 euros les 100 kilomètres. C'est vraiment bien.
7: C'est top.
11: Mais il faut avoir une recharge à la maison ou au travail à minimum. Sinon, ça coûte cher. Alors, on dit qu'il y a moins d'entretien. C'est vrai, il y a moins d'entretien. Seulement, il faut savoir, et c'est des chiffres qui sont sortis la semaine dernière, qu'une voiture électrique, les 10 plus vendues, perdent 59%, je vais vous le faire à 60% de son prix d'achat neuf en 5 ans.
7: Pourquoi ?
11: Parce que les technologies évoluent, parce que c'est plus dur à revendre, parce que le marché de l'occasion démarre, mais c'est encore faible. Donc 60%, vous avez une voiture, le vrai coût d'une voiture que vous avez, vous connaissez exactement son coût quand vous la revendez.
6: Oui.
11: Et si vous la revendez et que vous avez perdu 60% en 5 ans, une voiture thermique, on est à 45, 50, ouais. Les 10 000 euros que vous n'avez pas mis dans l'entretien, vous allez les perdre en la revendant. Donc, il faut faire attention à la fin quand même.
7: Ça veut dire qu'on peut la garder, il faut la garder plus longtemps. En même temps, l'entretien coûte moins cher. Oui. 20 pièces à peu près dans un moteur de voiture électrique, 200 dans un moteur de voiture thermique. Donc,
11: Y a pas d'huile, il n'y a pas d'embrayage. Quand on a une voiture électrique, si on sait bien rouler, on ne change quasiment jamais les freins, on ne les touche jamais. Donc oui, c'est à l'entretien, c'est mieux. Par contre, si vous avez une panne avec une voiture électrique, ça coûte beaucoup plus cher que le thermique.
6: Pourquoi ?
11: Parce que c'est des systèmes électroniques qu'il faut remplacer directement, donc vous êtes rapidement à quelques milliers d'euros.
6: Et est-ce que c'est facile à recharger ? Pardon, vous avez parlé d'une recharge à la maison et tout.
11: Pour vous, c'est difficile. Pour les autres, c'est peut-être plus facile. Je ne sais pas.
6: Je ne suis pas prêt de le réinviter.
11: Je ne sais pas, je prends des... Non,
7: mais allez au bout, parce qu'il a peut-être d'autres trucs à dire après. Ouais.
11: Non, franchement, c'est très facile. Vous arrivez sur une borne, alors chez vous, il n'y a pas de sujet, hein, voilà. Vous arrivez sur une borne, vous avez en général une carte qui regroupe 90%, à peu près, voire 95% de toutes les bornes en France. Vous arrivez, vous ouvrez la petite trappe, comme vous le feriez avec l'essence, vous mettez votre carte sur le beeper, vous pouvez même payer par carte bancaire maintenant, ça se développe de plus en plus sur les bornes qui ont une forte puissance. Vous prenez le pistolet, vous le branchez, vous allez boire votre café, vous revenez, il n'y a pas de sujet là-dessus, c'est assez facile.
6: Mais dans quand ça fonctionne, Aude Razo nous parlera de ces faux QR codes qu'il y a dans certaines bornes.
2: Effectivement, sur les bornes de recharge, c'est pour ça qu'effectivement c'est mieux d'avoir une carte.
6: Donc soyons vigilants, on continue de parler voitures électriques ou pas, mais pour l'heure on va écouter un peu de France Gall. Ça va nous détendre cette fête week-end Hong Kong Star sur votre radio ici. Bienvenue dans votre nouveau rendez-vous, on vous doit bien ça.

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0: 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Il est midi 15 sur votre radio ici, bienvenue dans votre nouveau rendez-vous quotidien. On vous doit bien ça avec une joyeuse bande. Ça parlait même hors antenne, hein. Oh là là, quel sujet, les voitures électriques, est-ce que c'est vraiment une bonne idée? On a même un expert, le plus grand expert de France avec nous, Yves Carin.
2: 1m80, pas mal.
0: Ouais. Yves Carin, le porte-parole de Mobilité Club France. Et on avait, avant le disque, parlé avec Aude de ces fausses bornes qu'on peut voir, enfin ces faux QR codes, oh là là, je suis vraiment une vieille dame, j'arrive pas à le dire, qui sont sur nos bornes pour recharger nos voitures électriques, parce qu'il y en a des fausses apparemment.
3: Yves Carin disait effectivement, c'est très facile de se servir effectivement d'une borne de recharge pour la voiture électrique, mais attention, des fois quand vous payez, vous pouvez utiliser le QR code que vous flashez pour payer sur la borne. Et là, il y a des petits malins, je vais vous le dire souvent, petits malins, j'aime bien les petits malins.
0: J'aime bien que vous dites
3: qui,
0: ça.
3: Qui colle par-dessus le vrai QR code, un faux QR code. Ce qui fait que vous allez flasher, vous allez le retrouver sur un site qui n'est pas le bon site, ouais. Et vous allez payer, en fait, à des escrocs. C'est eux qui vont empocher la somme. Donc, en fait, regardez bien, quand vous flashez le QR code, qu'il n'y a pas plusieurs couches de QR code. Là, vous scrutez un petit peu, il faut mettre l'œil un tout petit peu près, comme ça.
0: Ouais, c'est Hercule Poirot, cette
3: voilà.
0: histoire.
3: Faut si vraiment... c'est pas un peu abîmé et corné, d'accord. Si ça n'a pas été tripoté. Et puis, sinon, le bon plan, c'est la carte de recharge physique, oui. Hein, Yves Carin.
2: Il y a pas de carte de recharge physique. Alors, il y a différentes sociétés. Ils sont 90-95% des bornes. Voilà, faut avoir ça maintenant.
0: Hein. D'accord. Alors maintenant, oui, Audrey,
3: je peux poser une question.
0: Mais je vous en
3: supplie. J'ai une question, mais c'est parce qu'en fait, j'ai envie de parler de moi. J'ai des amis qui ont
2: oui. Alors, je fais psy aussi.
3: C'est ça.
2: Mais bon, je parle sous couvert du vétérinaire.
3: j'ai des amis qui ont une voiture électrique et je reste sur la thématique des bornes de recharge. Ils ont une voiture électrique, mais ils sont complètement flippés de partir en vacances en voiture électrique.
0: C'est-à-dire qu'ils n'auraient pas assez de jus.
3: Ouais, ils ont peur de tomber en rade, en fait, et de pas trouver une borne, etc. Ouais. Parce qu'ils vont peut-être partir dans un coin un peu paumé. Ils sont même aller jusqu'à louer une voiture thermique, ça leur a coûté un bras pour les vacances.
0: C'est-à-dire qu'il s'enquiquine à acheter une voiture électrique et finalement il loue pour les vacances une voiture thermique.
2: Ah, alors, je dirais que ça dépend de la voiture électrique, parce que vous avez des voitures électriques avec une toute petite autonomie, les R5 qui sont mignonnes, les premiers prix, elles ont 200 km d'autonomie, donc sur les longs trajets vous allez recharger toutes les heures si vous prenez l'autoroute. Si vous avez des voitures, mais là elles coûtent 40 ou 50 000 euros, qui ont une longue autonomie et un temps de recharge rapide, là c'est moins un sujet sur les longs trajets. Et de toute façon, l'électrique, le maître mot, c'est l'anticipation et se dire que de toute façon, ce sera moins rapide que le thermique.
4: Et de toute façon, en parlant d'anticipation, la voiture va prévenir et en fait, elle va couper petit à petit la climatisation, la radio, tout ça.
5: Mais c'est vrai, c'est-à-dire
4: que ça ne va pas bloquer d'un coup, c'est progressivement. Alors, c'est sûr, vous allez faire des choses. Ouais, un peu, ouais.
0: Alors, on attend avec impatience, monsieur Bonplan, Valère Coréard et toujours, évidemment, Yves Carin. Du coup, on achète quoi ? Comme voiture électrique.
5: Bah oui, Iskara, du coup, on achète.
0: Mais non, mais c'est vrai.
5: Oui. D'abord, est-ce qu'il y a encore des aides pour acheter une voiture électrique aujourd'hui?
2: Oui, il y a même des aides pour des voitures électriques d'occasion. Quel que soit vos revenus, c'est 300 et quelques euros. Donc ça, c'est pas mal. Alors, 300 et quelques euros sur 20 000 euros, c'est pas mal.
5: Non, mais nous, on prend tout
2: beaucoup,
5: ici.
2: Mais on prend tout, mais il n'y a pas de petites économies. Donc c'est bien parce que faut vraiment, il faut voir que les concessionnaires, les agents et les marques, elles se retrouvent avec des voitures électriques d'occasion. Ça commence à être un vrai problème. Donc ça, c'est bien. Et puis, pour acheter des voitures électriques d'occasion, suivant vos revenus, suivant, etc. Il y a plein d'aides. On ne va pas entrer dans le détail. On les trouve assez facilement sur Internet, mais il y a des aides. Oui.
5: Bon, si on part sur du neuf et qu'on est décidé à aller sur l'électrique pour les raisons économiques, mais aussi écologiques, donc j'ai bien compris, on recharge à la maison, ça c'est le monde idéal, tranquillement. Oui. Là, on a un kilowattheure qui est bas.
2: Oui.
5: Dans ces cas-là, ça vaut le coup. Est-ce qu'il y a des modèles vraiment intéressant d'un point de vue budgétaire, quoi, des entrées de gamme qui sont cool.
2: Oui, alors il faut savoir déjà que la majorité des voitures électriques sont achetées en leasing, LOA ou LLD, location avec option d'achat, d'accord, ou location longue durée. Donc vous les prenez pour 3 ou 5 ans. C'est ce qui fait d'ailleurs qu'on a des couleurs très chatoyantes, parce que vous achetez une couleur, une voiture, non mais c'est important ça. Vous achetez une voiture rouge, vous l'achetez à la revente, c'est compliqué parce que tout le monde n'aime pas le rouge. C'est pour ça qu'on a beaucoup de blanc, de noir, de gris. C'est passe-partout. Donc les voitures électriques, c'est bien, mais quand les concessionnaires elles les reprennent, il faut les... Donc voilà, c'est souvent en leasing, donc vous vous embêtez pas, vous la rendez. Si vous l'achetez, vous savez que vous allez perdre énormément les premières années, j'ai dit 60% en 5 ans, donc il faut la garder longtemps. Et puis, ça va dépendre de votre budget, mais surtout de votre utilisation. Si vous faites que des petits trajets quotidiens, par exemple, en Île-de-France ou autour de Saint-Étienne ou Bordeaux, voilà, pas plus de 100 km par jour.
3: Vous restez dans votre ville, voilà, peu importe.
2: 100, 150 km par jour, vous pouvez prendre n'importe quelle voiture, elle les fera. Si vous allez faire régulièrement des longs trajets, là, il va falloir rajouter quelques dizaines de milliers d'euros pour avoir une longue autonomie et un temps de recharge qui est court. Et c'est d'ailleurs le problème de la voiture électrique. Si vous achetez, vous avez, mettons, un budget, vous qui nous écoutez, de, on va dire, 15 000 euros pour acheter une voiture.
3: Oui.
2: Vous achetez une voiture thermique, que vous l'achetiez à 15 000 ou à 100 000, vous aurez le même usage, le même temps pour faire le plein et le même temps de trajet pour faire un Paris-Marseille, parce qu'à 130, on dépasse pas les 130 et n'importe quelle voiture y va. Pas avec une voiture électrique. Si vous avez peu d'autonomie et un temps de recharge très long, c'est pas la même utilisation suivant le prix de votre voiture électrique.
5: Ça, c'est noté. Alors, je fais une petite parenthèse. Le leasing social, il resterait des véhicules à pourvoir. Faut regarder,
2: oui,
5: parce que c'est intéressant.
2: Reste,
5: c'est selon les ressources, je crois qu'il en reste 20 000.
2: 16 880 euros par
3: fiscal. Il est d'une précision,
2: voilà, exactement. Pour le leasing social.
5: Bon, donc il y en a encore. Ça veut dire qu'en fonction des revenus, on accède à un véhicule pour quoi? 150 euros, 200 euros par mois?
2: Ouais, 100 euros, un peu moins de 100 euros, ouais, pour les
5: incroyable.
2: Premiers. Ça, c'est vraiment bien. Alors, il faut savoir que c'est payé. En fait, quand vous achetez une voiture en leasing, vous payez le différentiel entre la voiture neuve et le prix estimé de revente au bout de 3 ans. En général, c'est 3 ans ou 5 ans. Et donc, l'État paye une partie de la voiture neuve, donc vous avez des mensualités qui sont moins fortes.
5: Rapidement, si on veut acheter d'occasion une voiture électrique, est-ce que c'est le bon moment? Parce qu'il y en a beaucoup.
2: Oui.
5: Et à quoi on doit faire attention?
2: Première chose, vous demandez le SOH, le State of Health, l'état de santé de la batterie. À moins de 70%, elle est plus utilisable pour une voiture. Et jusqu'à 4%, si vous l'achetez à 80%, vous allez vous dire que votre batterie va perdre 1 à 2% par an dans 10 ans. Elle voudra plus rien, hein, faut le savoir. Et même pas en utilisation au quotidien, parce que vous allez avoir quelques dizaines de kilomètres d'utilisation et d'autonomie. Donc le SOH, c'est la première chose, l'état de la santé de la batterie.
3: On continue de parler voiture électrique avec vous, chers auditrices, chers auditeurs. Le standard, je vous le dis, est en train d'exploser. 0810 055 056. On a Patrick d'ailleurs qui a une question pour vous.
2: Ah, Patrick.
3: Juste après la nouveauté musicale, ça s'appelle Estelle. Te rencontrer encore, c'est ce qui va se passer. C'est avec vous, Yves Carat, tout au long de cette année.
2: Oui.
3: Vous rencontrez encore.
2: Rencontrez-moi encore.
3: Bienvenue sur votre radio ici.

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2: Midi 25 sur votre radio ici, bienvenue dans votre nouveau rendez-vous, on vous doit bien ça. Nous parlions voiture électrique, Monsieur Valère Coréard et Monsieur Yves Cara, qui est notre expert aujourd'hui, le porte-parole de Mobilité Club France, nous donnaient des bons tuyaux, des bonnes astuces, quelle voiture électrique acheter. Et nous avons un auditeur qui a une question à vous poser, cher Yves Cara. Il nous vient de la ville de Nuel-les-Aubiers, on embrasse très fort ici Poitou, et il s'agit de Patrick. Bonjour Patrick.
5: Bonjour.
6: Bonjour Patrick.
2: Comment allez-vous, cher Patrick ?
5: Très bien, très très bien.
2: Eh bien, vous m'envoyez ravi. Fortaise, je vous passe du coup Yves Cara, vous avez une question à lui poser.
5: Oui, j'aurais voulu savoir en ce moment quel véhicule acheter, si c'est thermique, diesel, hybride, quel est le meilleur en ce moment ?
2: Voilà, quel véhicule en général ? Parce que c'est vrai qu'il n'y a pas d'électrique dans la vie. Hein. Moi, par exemple, je n'irai pas sur l'électrique. Oui. Et voilà, je vous tire la langue.
6: Pas encore, mais peut-être un jour.
2: Non, j'ai trop peur. Mais c'est bête, hein, mais j'ai un peu peur que ça tombe en rade. Voilà, bon,
6: vous savez, les constructeurs savent plus quoi construire, les vendeurs savent plus quoi vendre et les acheteurs savent plus quoi acheter. On est un petit peu dans cette situation-là, on est pas mal. Hein. Mais Patrick, je dirais que ça dépend vraiment de votre usage. Est-ce que vous pouvez avoir une prise à domicile ?
5: Oui, j'ai un garage.
6: Donc, oui, potentiellement, vous pouvez avoir une voiture électrique. Est-ce que vous faites souvent des très longs trajets, c'est-à-dire une fois par semaine, plus de 300 kilomètres ?
5: Je suis juste retraité, donc je n'ai plus de long voyage.
6: D'accord.
5: L'utilité tous les jours, quoi.
6: Eh ben, pour vous, je dirais qu'une voiture électrique d'occasion ne serait pas un mauvais plan, parce que vous allez la recharger chez vous à vraiment pas grand-chose. Ça va vous coûter 3 euros les 100 kilomètres. Et puis, des voitures électriques d'occasion, vous pouvez les négocier, parce qu'il y en a plein, donc vous pouvez les avoir pas trop cher. Pourquoi pas une électrique ?
2: Eh ben voilà.
5: Oui.
2: Patrick, ça vous a convaincu ou je vous sens un peu dubitatif?
5: Non, j'aurais voulu savoir sur l'hybride rechargeable. Si c'est...
6: Alors, moi je suis fan de l'hybride rechargeable. Le problème c'est que c'est un peu plus cher quand même, parce que vous avez 4 à 500 kilos de batterie qu'il faut payer. Mais à l'usage, l'hybride rechargeable, pour vous, ce serait ce qu'il y aurait de plus fantastique. Vous allez rouler au quotidien en électrique, vous rechargez chez vous, et quand vous allez voir peut-être vos petits-enfants ou autres pour plusieurs centaines de kilomètres, vous êtes en thermique, ce serait l'idéal. Mais c'est un peu plus cher.
2: Merci beaucoup Patrick pour votre appel. Je me permets de prendre encore un auditeur parce qu'il y a énormément d'appels au 0810 055 056. Il s'agit de Baptiste. Bonjour Baptiste, bienvenue à vous.
7: Bonjour à tous.
6: Bonjour Baptiste.
2: On est ravis de vous accueillir dans l'émission.

0: vous dites, il y a des trajets longs qui vont mettre plus de temps en électrique. Faux. Ça, c'est faux.
1: D'accord. Pourquoi c'est faux? Voiture.
0: Mais parce que cette voiture, elle consomme très peu, elle est très efficiente. Moi, je fais des charges de 10 à 15, 20 minutes, mais maxi.
1: D'accord.
0: Et on va reprendre 80%. Là, aujourd'hui, réellement, sur autoroute, tu fais 500 km. Si je ne veux pas sur l'autoroute, tu fais 500
1: km. Mais cette voiture, elle est chère, ouais. Baptiste. Ah, oui. On peut la nommer, non, chers amis. C'est une Tesla.
0: Elle a 47 000 euros TTC.
1: Oh, bah, pardon. Excusez-moi. Je ne savais pas qu'on avait Monsieur Rothschild dans les fils.
0: Non, mais j'en parle tous les jours. Je porte 10 clients par jour. Tous les jours, j'en parle. Moi, je prends des électriques. Il faut arrêter de dire qu'il y a des inconvénients, que c'est ci, que c'est
1: mais
0: ça.
1: Mais on adore Baptiste, si je peux cette me faculté de convaincre, Yves Cara.
2: Baptiste, sur les longs trajets, vous n'avez pas de problème. Pourquoi ? Parce que vous avez un système de recharge dédié à Tesla. Vous sortez de l'autoroute, vous êtes sûr de trouver une borne libre et de forte puissance. C'est pas très cher parce qu'ils sont moitié prix. Ce qui n'est pas le cas avec des autres voitures qui ne peuvent pas utiliser ce réseau.
1: Et voilà, merci beaucoup, cher Yves Cara, pour votre expertise. Un gros bisou à vous. Cher Baptiste, vous l'avez vu, hein, c'est votre émission. Hein. Vous pouvez réagir quand vous voulez, nous laisser des messages vocaux, nous appeler, nous écrire. Ça se passe au 0810 055 0 56. C'est un appel gratuit. Pour l'heure, on va donner 200 euros.
2: Et
1: oui.
2: Ah bon ?
1: Mais oui, mais on est comme ça, Yves Cara. Alors non, vous.
2: Je sais pas, vous me regardez quand vous parlez. Donc
1: mais oui, parce que je suis totalement hypnotisée par vos expertises. Non, on va accueillir un auditeur, ou plutôt une auditrice, Alexandrine, bonjour, qui s'est inscrite sur le site ici.fr. Bonjour Alexandrine, bienvenue.
3: Merci.
1: On est ravis de vous accueillir. Vous êtes inscrite sur le site ici.fr. Et du coup, vous repartez avec 200 euros de à dépenser dans une grande enseigne. Ça fait du bien en cette rentrée. Oh, vous êtes comédienne de théâtre.
3: Vous vous rendez pas compte à quel point?
1: Bah, je suis ravie et je vois que vous êtes comédienne de théâtre. Ça me parle un peu.
3: Oui.
1: Je voudrais embrasser très chaleureusement, voilà, toutes les comédiennes et toutes les comédiens de France. Le théâtre, il faut le soutenir en ce moment. Allez voir des pièces partout en France. On vous embrasse très fort, Alexandrine.
3: Merci beaucoup et belle journée à vous.
1: Bonne journée. Dans un instant, nous allons parler avec Pierre Fabin de l'âge de nos animaux, je crois. Et puis aussi, on va répondre à Sylvie qui nous demandait si c'était une bonne idée ou une arnaque, les mutuelles pour les animaux. Et puis, on va accueillir Nordina Tab. Et là, on va parler vélo électrique. C'est du sport ou c'est de l'arnaque? On verra ça dans un instant. Bienvenue dans votre nouveau rendez-vous. On vous doit bien ça sur votre radio ici.
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1: 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Ici, on est en plein cœur de votre nouveau rendez-vous quotidien qui se nomme On vous doit bien ça. 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On parle de santé aussi, d'animaux. Bref, on est là pour vous rendre service parce qu'on vous doit bien.

0: Nous sommes ensemble jusqu'à 13h. Je suis Enora Malagré et je suis avec Aude Razo, Valère Coréard, Pierre Fabin, le vétérinaire de l'émission. J'ai tellement hâte parce qu'il va nous parler de l'âge de nos animaux qui va convertir en âge humain. Exactement. Ça, c'est tout à l'heure, j'ai hâte. Et puis le chouchou, je me suis battue pour l'avoir d'ordinateur.
1: Merci.
0: Notre coach sportif, bienvenue dans l'émission. C'est votre première avec nous aujourd'hui. Et dans un instant, on va parler du vélo électrique. Alors, est-ce que c'est du sport ou est-ce que ça fait de nous des escrocs? Ben, on verra ça avec vous dans un instant. Mais pour l'heure, nous avons une auditrice qui posait une question à notre vétérinaire Pierre Fabin. Nous l'écoutons tout de suite.
2: Sylvie, je voulais savoir, est-ce qu'une mutuelle pour les animaux, c'est vraiment valable? Ça vaut le coup? Est-ce qu'on rentre dans notre argent? Merci, bonne journée.
0: Très bonne question, Sylvie, qui nous a laissé un message vocal au 0810 055 056. C'est notre WhatsApp, c'est gratuit. Pierre Fabin, bah alors?
1: Eh ben, c'est une très bonne idée, mais il y a beaucoup de conditions à valider pour
0: D'accord.
1: ça. Déjà, il faut savoir... l'assurance, c'est un business. Donc,
0: oui.
1: ils sont là pour gagner de l'argent.
0: D'accord.
1: Donc, en fait, il va falloir... choisir son forfait en fonction de ce qu'on va vouloir couvrir, c'est-à-dire prendre une assurance pour couvrir les vaccins, qui sont une dépense qu'on va faire de toute façon, ça sert pas à grand-chose, ça va juste nous permettre de lisser la dépense sur l'année, mais on va perdre un petit peu d'argent dans ce cas-là. Donc pour moi, l'assurance, elle est utile uniquement pour les accidents et les maladies. Donc c'est ça le forfait qu'il faut souscrire, c'est le forfait accident-maladie. Et pourquoi on souscrit une assurance dans ces cas-là? Parce que les soins vétérinaires coûtent cher.
0: Bien
1: Il
0: sûr.
1: Faut savoir que une opération, notamment en urgence, d'une torsion d'estomac, d'un corps étranger, c'est-à-dire qu'un animal a mangé une bêtise qui est en train de bloquer dans ses intestins, ou d'une fracture, on peut vite avoisiner des prises en charge à 2000 ou 3000 euros.
0: Ouais, oula, et ouais, il faut c'est être, colossal. Hein.
1: Voilà, et il faut être capable de les sortir tout de suite. Donc pour tous les gens qui ont des
0: ça,
1: animaux...
0: Ça, personne ne peut, hein, je
1: voilà.
0: vous le dis tout de suite.
1: Il y a des gens qui peuvent, non, mais enfin, pour bon, tous les gens qui ne peuvent pas sortir...
0: C'est 2000... que Valère Coréard
1: voilà,
0: qui peut, parce que grâce à ses bons plans,
1: je
0: il est devenu millionnaire.
1: Donc si on n'a pas l'épargne pour sortir ça, et qu'on n'a pas envie d'être confronté à cette situation, de se poser la question, est-ce que je vais pouvoir avoir la meilleure prise en charge pour mon animal? Il faut souscrire une assurance pour son animal.
0: Une assurance,
1: c'est entre 15 et 40 euros par mois.
0: D'accord.
1: Ça va dépendre de plein de petits facteurs, notamment de l'âge à laquelle on va la souscrire. Plus on va souscrire l'assurance jeune, plus... enfin, moins elle sera chère dans ce cas-là. Donc, et en plus, n'attendez pas que vos animaux soient malades. Pour les, parce
0: sûr.
1: Que sinon, si votre animal est déjà malade, ça va être, la clause va être exclue. C'est-à-dire que sa maladie ne sera jamais couverte. Et par rapport aux maladies, il faut savoir que sur certaines races, par exemple les bulldogs, qui ont systématiquement, je les adore, j'étais éleveur de bulldogs, mais ils ont quand même systématiquement des petits problèmes à respirer, ben les problèmes respiratoires vont être exclus.
3: Et justement, est-ce que les tarifs sont différents selon l'animal, selon la race de l'animal?
1: Effectivement, oui. Donc en fait, selon l'âge où on va la prendre, selon l'animal, selon d'éventuelles pathologies qu'il a déjà. Donc en fait, quand on va avoir tout un questionnaire, parfois il y en a même qui demandent un examen vétérinaire avant la souscription de l'assurance pour justement caler le tarif à ce moment-là. Et pensez aussi à tout ce qui est franchise, voilà, parce qu'il y a des franchises sur ces assurances, des plafonds annuels à pas déplacer et des délais de carence, c'est-à-dire si notre animal va tomber malade dans le mois qui suit la souscription de l'assurance, ça ne sera pas pris en compte. Donc si votre animal commence à bricoler un peu, c'est pas le moment de la prendre. Ne la prenez pas, ça va pas être pris en compte.
0: Merci Pierre Fabin, notre vétérinaire. On vous retrouve dans un instant pour parler de l'âge de nos animaux. On retrouve aussi notre cher Nordinata, mais pour l'heure, Ed Sheeran, Shape of You, sur votre radio ici.

0: Shape of You, Ed Sheeran sur votre radio ici.
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0: Il est midi 40, toujours en direct sur votre radio ici. On est ensemble jusqu'à 13h. Vous êtes chez vous, ce nouveau rendez-vous quotidien, c'est le vôtre. Il s'appelle On vous doit bien ça. On a parlé de beaucoup de choses depuis le début de l'émission, notamment de la voiture électrique. Vous pourrez réécouter hein, d'ailleurs en podcast l'émission sur ici.fr. Et puis dans cette émission, on vous donne des bons plans. On vous parle aussi sport grâce à notre coach sportif Nordine Attab. Et on va parler vélo électrique. C'est du sport ou c'est pas du sport cette affaire ?
3: J'ai envie de répondre par oui, ouais, et non. C'est-à-dire que oui, si on a une grande nécessité physique, on peut avoir une pathologie, un certain âge, du mal à bouger. Mmh. Et là, en effet, bah, d'une manière ou d'une autre, ça va créer ou recréer du mouvement. Et non, si on est en forme, on n'a pas d'utilité à prendre un vélo électrique. Par contre, c'est là où je nuance, et Valère, tu peux me regarder comme ça,
0: c'est que si jamais
3: on vit sur du plat, il n'y a pas de nécessité. Il n'y a pas de nécessité. Si on vit en montagne, si on vit dans une zone rurale, oui, on est espacé de 5 à 10 kilomètres, et puis en plus, ça va recréer du lien social. Mmh. Si je prends, par exemple, les vélos. Aujourd'hui, les adultes, et notamment les gens, par exemple, certaines personnes qui viennent à ma salle, j'habite Orléans, sur du plat, comme à Paris. Tu as des personnes qui utilisent le vélo régulièrement. Mais si on va bien physiquement, ce que je veux dire, c'est que les personnes, on peut utiliser la voiture, et si on se dit, bah, tiens, je vais créer du mouvement avec le vélo électrique, et que derrière, au final, j'ai pas de nécessité parce que mon premier moteur, ce sont mes jambes.
0: Mais même quand on met la petite vitesse, moi, j'ai un vélo électrique. Il y a trois grosses vitesses. Il y en a un où j'ai l'impression d'être en mob. On va pas se mentir. Et le premier, j'ai quand même l'impression de faire un petit effort. Pas du tout. Je me mens à moi-même.
3: C'est une histoire de petits pas, mais ce que je veux dire, c'est qu'à partir du moment où on va bien, ce que je veux dire, c'est que je vais poser une question. Est-ce qu'on n'est pas en train d'aller vers la médiocrité? Le mouvement ne devrait pas être une option.
0: Nordine Attab, attention, mais... ça ne rigole pas. Valère Correa.
4: Nordine, oui, non, moi j'ai deux remarques. La première, mm-hmm, c'est pour moi, le vélo à assistance électrique, ça permet de sauter le pas plus facilement et de se dire, je peux arriver en rendez-vous sans être trempé, je peux me déplacer à vélo sans quand je suis fatigué, et en même temps, je peux pousser sur mes jambes pour aller au-delà des 25 km/h. Et deuxième chose, quand tu as des enfants, même sur du plat, moi j'en ai deux. Bah heureusement que j'ai l'assistance électrique sur le vélo cargo, sinon c'est insupportable.
3: Et pourquoi les enfants ne prendraient pas le vélo? Ce que je veux dire, c'est
4: trop
3: que
4: dangereux.
3: Non. Alors, dans ce cas-là, là, on parle de culture. Que ce soit par rapport à la douche. Pourquoi c'est pas les entreprises, dans ce cas-là, qui s'équipent correctement? C'est un ensemble qu'il faut voir. On règle pas le problème. Les enfants, je veux bien les trucs cargo, il n'y a pas de souci. Mais les enfants, demain, ça va être eux les ambassadeurs et les ambassadrices du mouvement. Et si demain, on les met déjà dans des assistances électriques, quel message ils vont pouvoir envoyer demain à leurs propres enfants? Donc, si l'enfant a un problème, par exemple, qu'il est obèse ou autre et qu'il a une pathologie, là, je suis d'accord avec toi. Ce que je veux dire, c'est que ça va créer un premier pas et on va pouvoir créer du mouvement pour aller après faire une sensibilité vers le sport. Faut pas se leurrer. Aujourd'hui, il y a beaucoup de personnes qui n'aiment pas le sport et le sport n'est pas une obligation. Mais par contre, si l'assistance électrique, que ce soit pour les adultes qui auraient besoin, je vais mettre ça au conditionnel, les enfants qui auraient besoin, mais un enfant, normalement, c'est un vélo classique, ou les seniors, j'adore le vélo électrique. Pourquoi? Parce que derrière, ça leur permet d'aller plus loin, plus longtemps, de maintenir, de favoriser le lien au social aussi, parce qu'il faut savoir qu'à partir du moment où on bouge moins, derrière, automatiquement, les relations sociales s'écroulent. Et le vélo électrique a un intérêt. Ça, c'est la première chose. Pour les personnes qui habiteraient dans la zone rurale.
0: Réagissez, les amis, 0810, 055, 056. Non, parce que moi, je trouve ça passionnant. Mais je bois vos paroles, je suis pas du tout d'accord avec tout, et c'est ça qui est super.
3: Mais en montagne, là, je rejoins Valère. Ce que je veux dire, c'est que c'est pas simple quand on prend du dénivelé tout de suite et qu'on arrive en sueur. Mais quand derrière, je vais cogner aux portes, ou on va cogner aux portes des entrepreneurs, des chefs d'entreprise derrière qui disent oui, mais le coût de la douche. Mais tout est lié. Ce que je veux dire, c'est que pourquoi ils ne paieraient pas directement des vélos électriques à leurs employés? Ça va favoriser le mouvement, le bien-être mental, bref, tout un ensemble qui serait positif. Donc derrière, attention à parler de sport avec une assistance électrique dans certains domaines, pour des sportifs, et je le vois notamment sur les personnes qui font du trail avec les vélos, tout ça. Ouais. Derrière, ça leur permet d'enquiller davantage de côtes, c'est-à-dire qu'ils vont pouvoir faire plus de répétitions. Tu en parlais tout à l'heure, Valère, tu l'intègres à l'intérieur d'une préparation physique. Pourquoi pas? Mais il ne faut pas que le vélo électrique devienne le modèle unique. Juste avant de venir, vous savez ce que je suis parti faire? Je suis parti voir dans une grande surface de sport que je vais taire le nom. Ouais. Aujourd'hui, c'est 50-50. Alors que le vélo électrique devrait
0: être... C'est-à-dire 50-50.
3: De vente de vélo électrique. Aujourd'hui, vous allez dans un rayon, il y a autant de vélos.
0: Vous voulez dire qu'il y a autant de vélos pas électriques?
3: Exactement.
0: D'accord, qui se vendent.
3: Mais
0: d'accord.
3: J'habite sur du plat. Comment ça se fait? Et demain, j'ai peur que...
0: Il est remonté comme un coup.
4: Mais est-ce que ça démocratise le vélo? Moi, ma question, elle est là. Parce que c'est quand même mieux pour l'écologie. C'est bon pour la santé.
3: Mais
4: c'est
3: Valère,
4: quand même...
3: parce qu'on pense aujourd'hui...
4: C'est une question. Hein.
0: Excusez-moi, j'ai l'impression d'être au débat présidentiel.
4: Il est costaud, alors.
3: Mais lorsqu'on pense à demain, je veux bien que le message là, mais quel message on envoie demain? C'est-à-dire demain, après-demain, c'est ça qu'il faut penser. Dans 10 ans, dans 20 ans, 30 ans, derrière, toutes les assistantes, je suis désolé, à vélo musculaire, quand je passe, je me fais doubler. Oh, wow. Jamais on me double avec un vélo électrique. Je compte les points dès que je double un truc électrique. C'est ça. Alors ça, c'est
0: mais
3: mon projet.
0: Mais parce que vous êtes Superman.
3: Non, mais ce que je veux dire, c'est que attention, que ça puisse, par exemple, favoriser le mouvement par rapport à la voiture, c'est très bien. Parce qu'aujourd'hui, il y a 60% des Français qui utilisent leur voiture pour un trajet de 1 à 2 km.
0: Et, oui.
3: Et si le vélo électrique permet de bouger, oui. De créer davantage du mouvement, mais
0: là,
3: go,
0: voilà.
3: Mais derrière, mais ouais. Si on a la capacité, il ne faut pas que le vélo électrique soit l'objet unique.
0: Écoutez, le débat est ouvert. Hein. Réagissez.
3: Merci Valère.
0: 055 056, tout le studio était en apnée,
3: pardon,
0: chers
3: faut
0: amis.
3: Que je me détends.
0: Mais pas du tout, c'est ça qu'on aime chez vous, vous êtes un passionné.
3: Ah oui, totalement.
0: Vraiment, on est ravis de vous accueillir dans la bande de On vous doit bien ça. Dans un instant, nous allons parler d'animaux avec notre vétérinaire Pierre Fabin. On va convertir l'âge de nos animaux en âge humain. Ma passion. Mais pour l'heure, un peu de musique avec Renaud et ce titre mythique. Oh, ça va calmer l'ordinateur.
3: Ça fait du bien.
0: Mistral gagnant sur votre radio ici.

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0: Renaud, Mistral gagnant sur votre radio ici dans On vous doit bien ça.
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0: Midi 49, encore une dizaine de minutes à passer dans votre bonne compagnie, pardon, j'en suis toute bouleversée, parce que ça débat très fort en antenne dans le studio de On vous doit bien ça, sur votre radio ici. On a parlé vélo électrique, donc Nordine vraiment est montée au créneau, non, ça n'est pas vraiment du sport. Mais pour l'heure, nous adressons à notre vétérinaire préféré, monsieur Pierre Fabin. Alors, monsieur le vétérinaire, on va convertir l'âge de nos animaux en âge humain. Et je suis trop contente parce que moi j'ai deux chats et j'aimerais bien savoir quel âge ils ont en vrai.
3: Effectivement, voilà. Et c'est un sujet qui est beaucoup plus léger que du coup le débat précédent. C'est pas plus mal. Alors est-ce que vous avez une idée de comment on fait?
0: C'est plus 7.
3: Fois 7. Donc ça c'est une vieille croyance malheureusement. Je vais la détruire. Non, ça n'est pas vrai.
4: Mais moi j'arrête pas de compter, je fais fois 7 tous les ans.
3: On fait fois 7 et on pense que voilà, c'est l'histoire des 7 vies du chat, c'est un vieux calcul des années 50. En fait aujourd'hui on a des grilles de calcul qui sont beaucoup plus compliquées que ça. D'accord. Et en fait, on les représente souvent sous forme de frise. Vous la voyez dans la salle d'attente du vétérinaire. Vous avez la frise, vous regardez quel âge a votre animal en âge réel, et ça convertit en âge humain. En fait, ça se base sur ce qu'on appelle l'horloge épigénétique, c'est-à-dire le vieillissement de l'ADN des animaux, et aussi sur les étapes physiologiques de la vie de nos animaux, sur la puberté, sur l'âge adulte, et le vieillissement de leurs organes. Mais en fait, la première question qu'on doit se poser en parlant de tout ça, c'est pas juste un gadget, parce que tout le monde est content de convertir l'âge de son animal en âge humain, mais c'est vraiment très utile au jour le jour, pas juste pour faire une publication Instagram pour son anniversaire.
0: Même si on la fera quand même.
3: Même si on la fait avec, voilà. Clairement. On pourra la faire en disant, voilà, mon animal, il a 35 ans aujourd'hui.
0: Je vais le faire.
3: Voilà.
0: J'attends de savoir quel âge a mon animal. Il s'appelle Bruno, je l'embrasse. Oh, voilà, il m'écoute tous les midis à la radio.
3: En fait, ça va surtout nous aider à pouvoir estimer leur espérance de vie, savoir jusqu'à quand ils vont vivre et à nous projeter sur leur santé. Voilà, quand on sait que notre animal il a 60 ans, on sait que c'est normal qu'il a un peu d'arthrose, qu'il a un peu les genoux qui craquent, qu'il va falloir lui faire un bilan sanguin, ce genre de choses qui ne fait pas assez de vélo.
0: Voilà.
3: Et justement, on a besoin de ces grilles pour s'en rendre compte. Alors, ce n'est pas du tout linéaire, ce n'est pas 7 ans tous les ans. La première année, ça explose. Un chien de 1 an ou un chat de 1 an, il est carrément dans sa puberté. Il a 15-16 ans et à 2 ans, un chat a 24 ans. Déjà. Exactement. Voilà, donc c'est pas du tout linéaire.
0: Attends, mais Bruno, il a 1000 ans.
3: Eh ben, quel âge a Bruno?
0: Voilà, Bruno, il a 9 ans.
3: Il a 9 ans, et ben en âge humain, il a 52 ans. Aujourd'hui, c'est un quinquagénaire.
5: Il a connu Ramsès.
0: Ça va, 52 ans, voilà. Il porte beau.
3: Il y a une grande différence pour les chiens. Pour les chiens, ça dépend énormément de leur format. Un chihuahua vieillit beaucoup plus doucement qu'un dog allemand.
0: D'accord.
3: Si par exemple, on a un chihuahua et un dog allemand qui ont 8 ans, ils n'ont pas du tout le même âge. Un chihuahua, il a environ 50 ans, et le dog allemand qui va faire plus de 50 kilos, il va avoir 75 ans.
0: Mais attendez, on la retrouve où, votre frise là?
3: Sur Internet, très facilement. Vous tapez âge des animaux en âge humain et vous retrouvez ça.
0: D'accord.
3: Ça marche pour les chiens, pour les chats, on a des grilles pour les lapins. Et on peut même aller plus loin sur certaines autres espèces.
0: Sur les poneys, tout ça, tout
3: sur les poissons, voilà.
0: Sur les poissons,
3: voilà. Il y a des règles qui existent qui sont moins précises, mais même sur les poissons, ça existe.
0: Oh, j'adore cette histoire. Je suis Bruno. Bruno, mon Dieu. Merci Pierre Fabin.
3: Avec plaisir.
0: Oh, j'adore. Je vous demanderai l'âge de Brigitte, qui est ma deuxième chatte, elle a 4 ans. Ça sera hors antenne. Alors, dans quelques minutes, on vous redonne 200 euros de pouvoir d'achat. Et puis, on va accueillir une auditrice, Juliette, qui a envie de nous parler, parce que vous êtes très nombreux à réagir au standard 0810 055 056. A tout de suite sur votre radio ici.
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0: Quelle joie de vous retrouver chaque midi dans votre nouveau rendez-vous. On vous doit bien ça. C'est notre première semaine. C'était la semaine de rentrée. Donc, on espère que l'émission vous plaît. En tout cas, vous êtes très, très nombreuses et très nombreux à réagir sur le site ici.fr, au standard, au 0810 055 056. Comme l'a fait d'ailleurs Juliette, que nous accueillons avec joie, qui nous appelle de Château-Rouge. J'en profite pour embrasser très chaleureusement ici Berry. Bonjour Juliette, bienvenue.
7: Bonjour.
0: Comment allez-vous, chère Juliette?
7: Ça va, à peu près.
0: Oh, à peu près, que se passe-t-il?
7: Oh,
5: avec l'âge. Il y a des ennuis de santé.
0: Bah oui, j'imagine. Mais j'espère au moins qu'on vous fait un peu sourire en écoutant l'émission.
5: Oui, j'aime beaucoup.
0: Ah, bon bah c'est déjà ça. Alors Juliette, vous aviez un petit mot à nous dire.
5: Oui, je reviens sur les voitures électriques.
0: Vous faites bien, c'était le sujet de la première partie d'émission, hein,
5: oui,
0: entre midi et midi 30.
5: C'est bien joli, les voitures électriques.
0: Ouais.
5: Où va-t-on trouver l'électricité plus tard ? Certaines personnes ne veulent pas du nucléaire,
0: c'est
5: les
0: vrai.
5: Autres d'éoliennes et les autres de barrages. Où va-t-on trouver l'électricité ?
0: Mais c'est une très bonne question, Juliette. Non, mais c'est vrai, elle met les pieds dans le plat, si je puis me permettre. Bravo, Juliette.
7: Oui, c'est une
0: bonne... Il va falloir pédaler nous-mêmes, hein, à ce compte-là.
7: Vous avez raison de poser la question. Alors, il faut savoir qu'en France, on est quand même plutôt bien loti, parce qu'on exporte notre électricité et on en exporte beaucoup. En fait, c'est vrai qu'on a historiquement un gros parc nucléaire. On est le pays le plus nucléarisé au monde, en fait. C'est-à-dire entre la population et le nombre de réacteurs. Et puis, on a quand même développé ce qu'on appelle les énergies renouvelables, les énergies alternatives. Donc, le sujet aujourd'hui se pose pas vraiment. Et puis, en vérité, il y a un autre sujet. C'est où va-t-on trouver le pétrole quand il n'y en aura plus? Il y en a quand même de moins en moins. C'est une ressource qui est limitée, en fait. Et on a un problème de souveraineté là-dessus. On l'a vu avec le détroit d'Hormuz il n'y a pas longtemps. On a quand même failli se retrouver bloqué.
4: Et ça ne s'arrange pas ces
7: derniers jours. Donc, vous avez raison de poser cette question. Mais on va dire qu'au niveau, en tout cas, français, on est plutôt... bien loti.
0: D'accord. Vous avez entendu, Juliette, vous êtes plutôt d'accord avec Valère, vous avez complètement le droit de dire non. Hein. Il est habitué.
7: Je me fais engueuler aujourd'hui.
5: Il faut penser aussi aux personnes qui auront besoin d'électricité pour se chauffer.
0: Je suis d'accord, exactement. Ça sera d'ailleurs... Ah bah merci Juliette. Ça sera l'objet... Je m'adresse à ma rédactrice en chef, Aude Razo. Ça sera l'objet d'une autre émission grâce à vous, dis donc Juliette. Donc je vous remercie par deux fois.
5: Bon, non, parce que c'est quand même inquiétant. Tout électrique, c'est bien joli, mais...
0: Ouais, je suis d'accord, soyons vigilants. Je vous embrasse très fort, Juliette. Merci beaucoup d'avoir appelé. Prenez soin de vous.
5: À la prochaine fois.
0: À la prochaine fois. Et nous allons accueillir le deuxième gagnant, puisque vous le savez, tous les jours, je booste votre pouvoir d'achat. C'est 200 euros qui partent tout de suite là, maintenant, si vous avez la bonne idée de vous inscrire sur ici.fr. Et c'est ce qu'a fait Benoît, qui habite à Vendin-les-Béthunes, dans le Pas-de-Calais. Bonjour, bienvenue Benoît.
8: Oui, bonjour.
0: Oh, la belle voix de Benoît, dis donc.
8: Merci.
0: Pardon, excusez-moi, c'est sorti tout seul, pardonnez-moi, c'était un petit peu osé. On embrasse d'ailleurs très chaleureusement ici Nord. Alors Benoît, vous êtes retraité, vous êtes papa de 4 enfants et vous êtes grand-père de 3 petites filles.
8: C'est ça, oui.
0: Que nous embrassons aussi. Et Benoît, vous êtes inscrit sur ici.fr et c'est gagné, Benoît.
8: Merci.
0: Bah oui, c'est toujours ça de prix en cette rentrée, voilà, 200 euros, vous allez pouvoir dépenser dans une grande enseigne. Vous écoutez un petit peu l'émission ? On a besoin de vos retours, hein, chers auditeurs. Vous aimez ou pas du tout ?
8: Oui, moi j'aime bien, oui, ça me plaît, oui.
0: Bon, bah, tant mieux, on va continuer comme ça. Merci beaucoup Benoît, prenez soin de vous.
8: Eh bien, merci.
0: On est très, très heureux, vous savez, hein, de vous retrouver dans ce nouveau rendez-vous. On vous doit bien ça. Je voudrais vous dire que... Oui, parce que c'est déjà la fin de l'émission, c'est une catastrophe. On a tous envie de sangloter. J'en rajoute un peu. Le sujet de lundi, figurez-vous, ça sera les pâtes au cadmium. Et nous recevrons un expert, si j'articule, c'est encore mieux, qui travaille avec 60 millions de consommateurs. Gros dossier, hein, lundi, avec vous. Merci Aude Razo, merci Pierre Favin, merci Nordinata, qui a fait sa première avec nous aujourd'hui.
9: Et qui dit « Je t'aime » à Valère, juste après.
0: Oh,
9: voilà.
0: Ils sont trop mignons. Mais oui, Valère, Coréard. Et puis pour préparer cette émission, je remercie de tout mon cœur ma chère Céline à la réalisation qui m'a portée toute la semaine. C'était ma première semaine, c'était pas évident. Emma à la technique, Sadika au standard et Gwenaël à la préparation. Alors, est-ce que vous voulez vous réinscrire d'ailleurs sur ici.fr, vous le pouvez, n'hésitez pas, parce que je vous le dis, tous les jours, je booste votre pouvoir d'achat. Ces deux auditeurs, d'ailleurs, je le précise, dans l'émission, un au début de l'émission, un à la fin de l'émission. Et puis je vous le redis, vous pouvez réécouter aussi l'émission en podcast, en replay, sur ici.fr, Aude Razo.
4: Les gens peuvent nous envoyer des WhatsApp.
0: Oui, des WhatsApp, des messages vocaux, des textos sur ce WhatsApp qui est donc 0810 055 056. Bonjour Emeline Ferry, parce que dans un instant, c'est le trésor de vos régions. Bonjour.
10: Bonjour Enora, bonjour tout le monde.
0: Comment allez-vous ?
10: Ça va très bien, et vous, ça y est, la première semaine est passée.
0: Oh, c'est toujours ça de prix.
10: C'était chouette. Hein.
0: Merci beaucoup pour votre soutien. Alors, il va se passer quoi dans le journal aujourd'hui ?
10: On va parler d'agriculture, évidemment. La ministre a annoncé 1 milliard d'euros pour soutenir les éleveurs, les producteurs. Évidemment, on va décrypter tout ça, on entendra des réactions. On va aussi parler de la chaleur. Vous l'avez remarqué, il fait très chaud déjà. À nouveau. Un petit peu partout en France, ça va durer tout le week-end, on va en parler.
0: On s'en sortira jamais, hein. C'est pas possible. Merci en tout cas, et merci beaucoup d'écouter la radio ici. Nous, on se retrouve lundi avec beaucoup de bonheur.
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0: Merci d'écouter la radio ici. Il est 13h. Les informations. Les informations, Emeline Ferry.
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10: Bonjour et bienvenue dans le 13h de nos régions. Une demi-heure à vos côtés pour parler aujourd'hui d'agriculture face à la sécheresse historique de cet été. Le gouvernement débloque 1 milliard d'euros d'aide pour les agriculteurs. C'est loin d'être suffisant, disent les syndicats.
11: On est loin du compte à l'échelle de toute l'agriculture française. 1 milliard ne suffira pas pour la campagne 2027. L'enjeu, il est là. Réensemencer, remettre en culture, replanter dans le maraîchage, et pouvoir refaire tout ce qu'il faut. Sinon, on n'aura pas de production pour 2027.
10: Réaction à chaud d'un représentant de la FNSEA de la Marne qui attend de pied ferme la ministre. Elle est dans les allées de la foire de Chalon cet après-midi. On y sera pour tendre le micro dans quelques minutes. Soleil de plomb, température étouffante, la chaleur est de retour et on en a tellement marre que vous entendrez tout à l'heure une retraitée périgourdine qui a fini par craquer. Elle va acheter une clim. Vous avez été nombreux à répondre à l'appel aux dons de la Fondation de France pour aider les sinistrés des incendies cet été. 9 millions d'euros récoltés. Sa représentante Karine Mo sera notre invitée pour nous dire à quoi va servir cet argent. Quel avenir pour les Girondins de Bordeaux, club de légende du foot français qui s'approche chaque jour un peu plus de la liquidation. Et puis, un reportage dans un village du Bas-Rhin où la mairie a décidé d'adopter un chat abandonné. Belle initiative saluée par les habitants. C'est le 13h de nos régions. Vous avez le programme, on est ensemble jusqu'à 13h30. On en parle depuis des semaines sur vos radios ici, les agriculteurs de tout le pays qui témoignent, qui racontent cet été terrible, catastrophique, inédit à cause de la sécheresse et des canicules. Et voici donc la réponse du gouvernement. 1 milliard d'euros débloqués pour réparer les dégâts, pour sauver les exploitations en danger, pour relancer le secteur. La ministre de l'Agriculture, Annie Genevard, a dévoilé ce matin son plan baptisé CASI pour climat, adaptation, sécheresse et incendie. Bonjour Nicolas Joly.
12: Bonjour Amine, bonjour à tous.
10: C'était le dossier prioritaire de la rentrée pour le gouvernement et c'est donc une réponse forte, je cite, qu'a présentée la ministre ce matin.
12: 1 milliard d'argent neuf pour relever l'agriculture. La moitié de cet argent, 520 millions, c'est l'indemnisation de solidarité nationale, un dispositif pour compenser les pertes de récoltes liées aux aléas climatiques exceptionnels, la sécheresse de cet été. Le régime des calamités agricoles viendra aussi compenser à hauteur de 30 millions d'euros les pertes de fonds non assurables, comme les vignes par exemple, durablement abîmées. Les exploitations agricoles les plus durement touchées bénéficieront aussi d'un dégrèvement de taxes foncières, 330 millions d'euros. Il faut soigner l'agriculture, mais aussi lui permettre de redémarrer via un fonds de réarmement agricole de 235 millions d'euros. Piloté par les préfets, il doit permettre aux fermiers d'acheter notamment du fourrage et des semis pour l'an prochain. La ministre promet que cet argent sera disponible dès la semaine prochaine.
10: Avec cet argent, le but, Nicolas, c'est de répondre à l'inquiétude des agriculteurs éprouvés par un été caniculaire.
12: Et oui, tous les syndicats ont tiré la sonnette d'alarme, car les pertes sont énormes. 5 milliards d'euros, c'est le surcoût lié au manque de fourrage provoqué par la sécheresse pour les seules associations de l'élevage. D'élevage de la FNSEA, le premier syndicat agricole. La Confédération paysanne voulait une aide directe de 5 000 euros pour chaque agriculteur, soit un total de 2 milliards. Le plan d'Annie Genevard, c'est la moitié. Elle espère malgré tout que ça permettra d'apaiser les inquiétudes du monde agricole.
13: J'ai demandé aux préfets de région et de département d'être vraiment les interlocuteurs constants et dans les aides qu'ils délivreront, d'être vraiment à l'écoute et adapté à l'attente des agriculteurs. Les préfets seront vraiment les chevilles ouvrières qui vont permettre d'apaiser et de redonner de l'espoir à cette profession qui a tant souffert.
12: Les jeunes agriculteurs, quant à eux, demandaient une contribution générale sur l'impôt. Ce n'est pas prévu pour le moment. Et surtout, la ministre a rappelé que toute la mise en place de son plan dépendra de l'adoption du budget de la France pour 2027.
10: Évidemment. Merci beaucoup pour ce décryptage, Nicolas Joly. Vous l'entendez donc, toutes ces annonces. 1 milliard d'euros débloqués pour les agriculteurs et ces inquiétudes donc des éleveurs, des producteurs qui vont avoir l'occasion de les partager directement à la ministre. Elle est arrivée il y a une heure à Nigenvar, à la foire de Châlons en Champagne. Hugo Marceau, vous êtes sur place pour Ici Champagne-Ardenne. Racontez-nous ces annonces. Elles font réagir.
14: Oui, les services du ministère ont dû atténuer certaines ardeurs à l'arrivée de la ministre de l'Agriculture juste avant midi. Rien de très agité pour le moment, mais 1 ou 2 militants isolés, drapeau jaune de la coordination rurale en main. Ils ont tenté de se frayer un chemin jusqu'au cortège ministériel. Il faut dire qu'il y a des choses à dire. Les 1 milliard d'euros posés ce matin sur les bottes de fourrage n'ont pas séduit. Loin de là, 1 milliard divisé par 400 000 exploitations. Ça fait 2500 euros par ferme. C'est une goutte d'eau dans l'océan, me soufflait ce matin le vice-président du syndicat dans la Marne, Sébastien Omer, lui produit des betteraves et assure qu'il va devoir arracher au 1er octobre à cause du manque d'eau, perte anticipée jusqu'à 2000 euros par hectare. Faites le calcul, le trou dans la trésorerie est bien plus grand, me disait-il. Des exploitants en attente qui doivent avoir d'une minute à l'autre leur moment de rencontre avec la ministre ici dans les allées du Capitole de Châlons en Champagne. En attendant, Annie Genevard rencontre des exposants. Il faudra comparer dans les prochaines minutes, mais l'accueil est ici bien plus chaleureux.
10: Merci beaucoup Hugo Marceau. Preuve de l'urgence de cette situation sur les exploitations, on constate chaque jour les dégâts de cet été terrible. Dans son verger en Creuse, Hervé Gors, son producteur, le dit, les pertes de rendement sont immenses cette année.
15: Je pense qu'on aura une perte entre plus de 50%, entre 50 et 60%. Malgré une irrigation, on irrigue depuis le 15 mai, tous les jours, 120 mètres cubes. Et le problème, c'est que la canicule à une certaine température, ben, le pommier ne pousse plus, donc la pomme attend tout simplement. Donc on les maintient en vie, les pommiers, c'est tout ce qu'on peut faire. À la base, normalement, on cueille pour aller livrer des magasins. D'habitude, en règle générale, on livre une douzaine de magasins aux alentours. Donc cette année, on ne va pas livrer, zéro, et on va garder le maximum pour les clients. Voilà. Et après, tout ce qui est pommes plus petites, pas calibre, avec des défauts, on va le passer en jus de pomme dérivé. Ouais. Mais on n'aura pas la quantité pareille, on n'aura pas la quantité qu'on fait habituellement.
10: Face à cette situation exceptionnelle, tout le monde peut agir à son échelle. Et vous aussi, consommateurs, vous allez voir dans les prochaines semaines des légumes moches, des fruits rabougris dans les supermarchés, sur les étals du marché. Eh bien, achetez-en, consommez local, soutenez les agriculteurs fragilisés par la sécheresse. Ne rangez pas tout de suite les vêtements d'été parce que la chaleur est bel et bien de retour sur l'Hexagone. On va atteindre, voire dépasser largement les 30 degrés aujourd'hui. 5 départements sont en vigilance orange à la canicule. La Drôme, l'Ardèche, le Gard, l'Hérault et l'Aude où le thermomètre risque d'afficher 39 cet après-midi. Ambiance été indien, mais on commence à en avoir marre, il faut l'avouer. En Dordogne, à Terrasson-la-Ville-Dieu, les habitants sont exaspérés, Emmanuel Clavry.
16: Madeleine se dépêche. Les commerçants commencent à replier leurs étals et cette habitante de Terrasson n'a plus rien à manger. La retraitée âgée de 80 ans n'est pas emballée à l'idée de vivre un nouvel épisode à près de 39 degrés.
17: Ben, comme beaucoup de gens, hein, difficilement bien sûr. Déjà parce qu'on ne peut pas sortir, il fait trop chaud. On vit dans le noir, c'est surtout ça. Et ben, on essaie de s'adapter du mieux possible.
16: À cause des canicules à répétition, Maryse, elle, avoue avoir passé un bien mauvais été.
18: Ça a tout gâché, un été, on n'a rien pu faire, aucune sortie tellement.
16: Pour ne plus souffrir, cette habitante de Terrasson a donc pris la décision d'investir dans une climatisation.
18: On va la faire mettre, mais bon, il n'y en avait pas, c'était tout. Mais là, on est entré.
19: Ouais. On apprécie, hein, la
18: climat. Il nous la faudra.
19: Oui. Je l'ai moi, dans mon appart, heureusement d'ailleurs. Hein. Oui.
16: Morissette, qui habite à Saint-Amand-de-Colly, elle, n'en peut plus.
19: Trop, c'est trop, hein, y en a marre. Franchement, ça a été vraiment éprouvant cette année. Bon, après, je pense que c'est plus éprouvant pour des personnes qui sont plus sensibles, mais c'est vrai que, franchement, c'était très, très éprouvant. Oui.
16: Mais en Périgourdine qui se respecte, ce qui l'inquiète encore plus que la chaleur, c'est le manque de pluie.
19: Pour nos cèpes, bien sûr, parce que bon, nous, cette année, je crois qu'on va faire une croix dessus.
10: Bah, évidemment, la cueillette des cèpes, très important ici, Périgord. Rappelons que cet été est le plus chaud jamais enregistré en France. C'est ce qu'a expliqué hier la ministre de la Transition écologique. 13h08, et la solidarité après cet été cauchemardesque pour les habitants des départements dévastés par les incendies. La Fondation de France a lancé un appel aux dons il y a un peu plus d'un mois. Bonjour Karine Mo.
20: Bonjour.
10: Vous êtes responsable du pôle urgence au sein de la Fondation de France et vous avez reçu 9 millions d'euros à ce jour. À quoi sert cette somme, cette grosse somme en priorité ?
20: La priorité pour nous aujourd'hui, c'est de répondre aux besoins urgents des populations qui ont été impactées à la fois par cette vague de canicule, mais aussi ces incendies incroyables qui ont traversé plusieurs régions du pays. Alors pour cela, on travaille en lien avec nos bureaux. Hein, on a des bureaux un peu partout en France avec des bénévoles qui voient les situations et repèrent les associations en capacité d'aider ces populations. Sur la canicule, par exemple, vous en parliez à l'instant, il y a tout un tas de mesures qu'on peut prendre immédiatement pour minimiser la chaleur à l'intérieur de bâtiments, notamment de bâtiments qui accueillent des populations les plus vulnérables. On a financé, par exemple, des couvertures de survie qui ont permis de limiter les réchauffements à l'intérieur de bâtiments, des volets, poser des volets sur ces bâtiments aussi. Donc, ça peut être des bâtiments qui accueillent des personnes âgées ou des hébergements d'urgence.
10: Et vous travaillez avec des associations sur le terrain qui vous font remonter leurs besoins. Et donc, ça permet de mettre en place ces actions concrètes. Je pense aux sinistrés des incendies. Il y a eu du soutien concret. C'était quoi de l'aide psychologique, il y a eu de l'aide pour les gens qui ont perdu leur maison.
20: Alors, pour les sinistrés des incendies, vous savez, pendant un moment, ils ont été évacués, donc les associations étaient à pied d'œuvre pour les accueillir, les écouter et s'assurer qu'elles avaient tout ce dont elles avaient besoin en attendant de pouvoir rentrer chez elles, hein, y compris, vous l'avez évoqué, ce temps d'écoute psychosociale, on va dire, d'accompagnement. Et puis, désormais, pour celles qui ont pu rentrer chez elles, mais qui ont perdu une partie de leurs affaires, des aides en matériel et financières pour qu'elles puissent se réinstaller dans les meilleures conditions. Pour ceux dont la maison a été intégralement brûlée, vous vous en doutez, le processus est un petit peu plus long puisqu'il faut attendre de voir quelle sera la réaction, notamment des assurances et des dispositifs publics pour voir comment nous pouvons éventuellement compléter ces aides. Il y a les habitants et puis il y a aussi les activités économiques. Hein, votre reportage d'avant parlait de l'agriculture. Donc on a bien entendu les annonces du gouvernement aujourd'hui. Il y a aussi tout un pan de l'agriculture française qui ne bénéficie pas forcément des dispositifs de droit commun ou des assurances. On pense notamment aux petits agriculteurs maraîchers qui essaient de diversifier leur production et qui, de ce fait, malheureusement, en essayant de développer des bonnes pratiques, finalement, échappent aux dispositifs.
10: Vous les accompagnez également ?
20: Exactement. On a énormément de partenaires déployés sur tout le territoire métropolitain pour voir comment les aider dans l'urgence.
10: Il y a cette aide d'urgence, donc vous nous expliquez, qui est mise en place depuis plusieurs semaines, mais cet accompagnement, il va être dans le temps long. Vous nous dites, ces 9 millions d'euros, ils vont servir à quoi dans les prochains mois ? Vous nous dites qu'il faut reconstruire, évidemment on ne va pas reconstruire à l'identique. Comment on envisage le futur sur ces territoires ?
20: Alors, il y a plusieurs réflexions en cours, effectivement. On a parlé de l'habitat. Évidemment, il va falloir penser adaptation de nos espaces de vie, pas seulement pour les maisons qui seront reconstruites, mais aussi de façon plus générale sur l'ensemble du territoire.
10: Face à la canicule,
20: pour supporter. Voilà, exactement, les chaleurs. C'est les deux phénomènes, hein, chaleur et incendie. Dans le domaine agricole, là, pour l'instant, on en est sur des aides d'urgence pour que les petits agriculteurs puissent replanter très vite, hein, c'est maintenant, mais aussi à l'adaptation à la fois des productions et des méthodes de travail compte tenu de cette augmentation des températures au fur et à mesure des années.
10: Et vous appuyez sur un comité d'experts, c'est ça qui vous aide à prendre en compte toutes les problématiques.
20: Oui, toujours. on s'appuie toujours sur des comités d'experts. Dans notre comité d'experts actuel, nous avons à la fois des spécialistes des interventions d'urgence, un élu d'une commune qui a été impactée par les incendies, des médecins, des spécialistes de l'agriculture, de l'environnement, des forêts. Donc on a vraiment, on aborde toutes ces questions de façon transversale. Donc, si vous voulez, c'est pas en silo, parce que tout est lié hein, finalement. Et le point qu'on n'a pas évoqué quand vous demandiez par rapport à la durabilité, c'est aussi cette problématique de l'eau qui est transverse à toutes les questions qu'on vient d'évoquer. Voilà, sur laquelle on travaillait bien entendu avant cet été, hein, avec des projets très importants concernant l'hydrologie régénérative, repenser les aires humides, voilà, tout ça c'est des choses qu'il faut repenser et qu'on repense bien entendu avec les acteurs du territoire associatif, mais aussi les élus locaux et les pouvoirs publics de façon plus générale.
10: Karine Mau, vous êtes responsable du pôle urgence au sein de la Fondation de France. Cet argent, il sert aussi à accompagner, à aider ceux qui ont été mobilisés en première ligne cet été, les soignants, les pompiers. Quelle aide vous leur apportez concrètement? Et j'ai envie de vous dire, est-ce que c'est votre rôle avec les dons des Français de pallier le manque peut-être des pouvoirs publics? Comment vous les accompagnez?
20: Alors, on travaille toujours en complémentarité des pouvoirs publics, c'est-à-dire que ce soit dans le domaine de la sécurité civile ou tous les autres domaines que j'ai évoqués précédemment, on s'assure toujours d'abord qu'il n'y a pas des dispositifs de financement ou d'accompagnement public. Malheureusement, voilà, la situation économique du pays étant ce qu'elle est, il y a parfois besoin de compléments. Si vous voulez, par exemple, si on prend le cas des sapeurs-pompiers, ils avaient une certaine dotation pour faire face à une certaine situation, mais la situation cette année a été exceptionnelle, ce qui a justifié qu'il y ait des moyens exceptionnels. Et ça, nous pouvons le faire uniquement parce que les Français nous font confiance, nous donnent de l'argent que nous pouvons débourser immédiatement de façon à ce que, dans votre exemple, les sapeurs-pompiers puissent remplacer le matériel très rapidement en attendant que de nouvelles dotations le soit accordé au niveau étatique.
10: Les Français vous font confiance, les Français sont solidaires. Est-ce que vous avez une idée sur ces 9 millions d'euros? Quel est le don moyen et qui a donné?
20: Alors, le don moyen, il se situe, je pense, autour de 130 euros. Et nous, nos donateurs, ce sont essentiellement des citoyens français, hein, des personnes privées, des familles, des enfants qui vont vendre des gâteaux pour nous envoyer un peu d'argent. Vous avez vu aussi la mobilisation exceptionnelle des artistes cet été avec ce concert fabuleux. Exactement, qui nous a à lui seul permis de collecter 1,5 million d'euros. Et voilà, c'est tous ces petits dons et ces plus gros dons. Les entreprises aussi nous soutiennent, qui nous permettent d'avoir cette possibilité d'aider de citoyen à citoyen, j'ai envie de dire, d'être un petit peu la courroie de solidarité entre ceux qui veulent aider et ceux qui ont besoin d'aide.
10: Eh bien, merci beaucoup Karine Mau de la Fondation de France d'avoir été avec nous. 9 millions d'euros récoltés grâce donc à cet appel aux dons pour les sinistrés des incendies de l'été.
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10: 13h16 à suivre, le scandale des violences sexuelles dans le périscolaire qui prend un peu plus d'ampleur avec des plaintes déposées par des familles de victimes. Plaintes contre le maire et l'ancienne maire de Paris. On va vous expliquer. Vous avez la parole grâce à notre grande opération L'Isoloir ICI. Aujourd'hui, c'est Eric, un jeune retraité qui a un message pour le ou la future présidente. Et puis, l'histoire qui se termine bien pour un petit chat abandonné au bord d'une route en Alsace. Le village où il a été trouvé a décidé de l'adopter. Il vivra donc bientôt dans les locaux de la mairie. Je vous le disais, le scandale des violences physiques et sexuelles dans le périscolaire et la colère des parents des enfants qui ont été victimes. 17 familles lancent une procédure contre plusieurs élus de Paris. Une plainte déposée contre Emmanuel Grégoire, l'actuel maire, et contre Anne Hidalgo, à qui il a succédé. C'est l'association MeToo École qui représente ces familles et qui a annoncé ce matin cette nouvelle procédure lors d'une conférence de presse que vous avez suivie, Marie Boueda.
3: Oui, c'est une annonce à 8h30 précise ce matin, heure à laquelle les parents déposent leurs enfants à l'école. Une plainte pour briser le silence, déclare l'un des avocats en charge du dossier, Maître de la Carte.
21: Je vous rappelle qu'en matière d'infraction sexuelle, le silence est imposé aux enfants d'abord, mais ici, il s'est imposé aussi malheureusement à l'institution. La ville de Paris savait, mais la ville de Paris n'a pas agi depuis 2015 pour assurer la sécurité de nos enfants.
3: La plainte vise 7 élus de la ville de Paris, dont Anne Hidalgo et Emmanuel Grégoire, vous le disiez, pour mise en danger délibérée de la vie d'autrui, non-assistance à personne en danger et non-dénonciation de faits de nature sexuelle, notamment. Car les violences dans le périscolaire sont bien systémiques, martèle maître Kathleen Taïeb.
6: On le sait bien, ce n'est pas un fait isolé. On ne parle pas d'un viol sur mineur à l'école une fois de temps en temps. C'est systémique, c'est dans toute la France. C'est pour ça qu'il faut aller au niveau du système, à la cause et plus seulement aux symptômes, aux conséquences que sont les familles de victimes.
3: Pour Barka Zerwali, porte-parole de MeToo École, il s'agit de permettre aux enfants victimes et à leurs parents de tourner la page.
7: Quand vous voyez les chiffres, par exemple, sur le périscolaire et les parents qui s'organisent pour éviter de mettre leurs enfants à l'école, c'est qu'il y a bien un problème. Hein. La confiance est rompue. Et elle est rompue depuis plusieurs mois.
3: L'association prévient, ce combat ne se limitera pas à la seule ville de Paris, mais bien à toute la France.
10: Et merci beaucoup Marie Boueda pour ces explications. Je signale qu'Emmanuel Grégoire annonce prendre acte du dépôt de plainte qui le vise. Le maire de la capitale se dit pleinement mobilisé en faveur de la protection des enfants. Aujourd'hui à Paris, plus de 200 enquêtes sont ouvertes. 132 animateurs ont été suspendus. Et vous le disiez, Marie, le scandale, il est loin de se limiter aux écoles parisiennes. La cellule d'investigation de Radio France a mené une enquête dans les plus grandes villes, les 20 plus grandes villes du pays. Résultat, elles sont toutes concernées par des alertes ou par des suspensions pour des violences sur le temps périscolaire. Plusieurs explications à ce phénomène, moins de contrôle, des formations moins exigeantes et la parole des enfants qu'on écoute davantage aujourd'hui. C'est un gros dossier à lire sur ici.fr. Un regard profond, une gueule, un parcours de vie singulier et une filmographie qui a célébré sa culture gitane. Le réalisateur Tony Gatliffe est mort à l'âge de 77 ans. Il a succombé à un problème de santé, selon sa famille, alors qu'il travaillait sur un film historique. Réalisateur de Gaggio d'Ilo ou Exil, il avait le goût des chemins de traverse, des frontières qui s'effacent, des vies que l'on regarde trop peu, réagit la ministre de la Culture.
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10: C'est un nouveau rendez-vous dans le 13h de nos régions. Chaque jour, le témoignage d'un citoyen, ses espoirs, ses préoccupations, les sujets qui l'intéressent et ce qu'il a envie de dire au candidat à la présidentielle. Avant d'entrer dans l'isoloir pour voter dans 7 mois, vous pouvez pousser le rideau de l'isoloir ici. Il est bleu, cet isoloir, à l'effigie de votre radio locale et il va y en avoir partout dans le pays dans les prochaines semaines. En ce moment, il y en a un à la foire de Chalon jusqu'à dimanche. Eric, un retraité qui vit dans une petite commune de Seine-et-Marne, a joué le jeu, il a répondu aux questions de l'isoloir.
1: Quel monde souhaitez-vous pour vos enfants et les générations futures ?
22: Qu'ils se sentent en sécurité, que l'éducation leur apporte beaucoup de choses et qu'ils aient un beau métier surtout, un métier qu'ils aiment. Je pense que c'est ça surtout le plus important.
1: Parmi ces trois valeurs de la devise nationale, laquelle est la plus importante pour vous ? La liberté ? L'égalité ? La fraternité ?
22: Les trois sont importantes, mais je pense que l'égalité surtout, je pense que c'est surtout ça qui est très important dans notre pays.
1: Quel serait votre message à la future présidente ou au futur président de la République ?
22: Je lui dirais qu'elle s'occupe plus de la France que de l'Europe, parce que l'Europe c'est bien, mais la France est importante surtout pour les Français. Voilà.
10: Au total, 5 questions auxquelles vous pouvez vous aussi répondre. L'isoloir ici vous attend également demain après-midi à la braderie de Lille. 13h22, c'est un peu les montagnes russes cet été pour les supporters des Girondins de Bordeaux. Mais voilà qui pourrait bien annoncer la fin du jeu. Malgré l'appel lancé il y a 2 jours à ce micro par la ministre des Sports Marina Ferrari, le COMEX, le comité exécutif extraordinaire, s'est réuni hier et a décidé de ne pas réexaminer le dossier. Traduction, la rétrogradation du club de foot en régional est maintenue. Les Girondins risquent donc plus que jamais la liquidation, Jade Péchira.
23: Une réunion qui s'est achevée en une demi-heure, pas digne d'un club 6 fois champion de France, de son histoire ni de son importance pour le foot français. Voilà pour les mots du club au scapulaire, dont les repreneurs, Sparta Capital, auront lutté jusqu'au bout. Pas au point toutefois de reprendre un club de régional avec plus de 40 millions d'euros de dettes, avait d'ores et déjà prévenu le président désigné Dominique Delport. Malgré cette épée de Damoclès, le COMEX de la fédération est resté inflexible, choisissant de maintenir la rétrogradation des Girondins sans même réexaminer leur dossier. dossier. Et ce, malgré l'appel de la ministre des Sports mercredi. Marina Ferrari avait estimé qu'il y avait peut-être une voie à trouver. Pas de vote et donc pas de risque que leur décision soit attaquée en justice, analyse une source proche du dossier. Alors qu'il y a quelques jours encore, le tribunal de commerce validait l'accord de reprise. Désormais, à moins qu'un très improbable repreneur ne sorte du chapeau dans les prochaines heures, ce plan de continuation sera caduque et la société commerciale des Girondins liquidée, mettant fin à près de 145 ans d'existence.
4: Je vous propose de partir maintenant en Alsace, dans le village d'Eckversheim, pour rencontrer Demos. Demos, c'est un petit chat très mignon qui va être adopté par la commune. L'équipe municipale a été très émue quand il a été retrouvé samedi au bord d'une route, abandonné et enfermé dans un sac. Son propriétaire n'a toujours pas été retrouvé. Le félin va donc vivre dans la mairie. Il est pour l'instant à la fourrière en attendant d'être officiellement adopté par la commune, où il est très attendu, Mathis Caron.
5: Tous les jours, le maire Julien Borner reçoit des vidéos du petit chat blanc et gris qui est encore à la fourrière.
8: Alors c'est un chat mâle, estimé à 7-8 ans, très calme, qui ronronne aux caresses de celle qui lui prodigue les soins tous les jours, donc pour l'instant ça se passe bien.
5: L'histoire de l'animal a ému l'équipe municipale qui a choisi de l'adopter au terme d'une réunion très officielle en début de semaine.
8: Pour que ce chat de rue devienne du coup le chat du peuple, et on se propose de le rebaptiser Demos. Demos vient de l'ancien grec qui veut dire peuple, une belle symbolique qu'on pourrait donner demain à ce chat.
5: Le peuple de Eckversheim qui s'implique déjà pour bien accueillir sa nouvelle mascotte.
8: On a déjà reçu des arbres à chat, des tipis pour le chat, des riverains également qui m'ont proposé de le prendre lorsque la mairie sera fermée lors des périodes estivales ou à Noël par exemple. On voit qu'il y a une vie solidaire qui peut se tourner autour de simples choses du quotidien qui nous animent tous.
5: Cette décision de la municipalité est saluée par les habitants.
9: La commune devra montrer l'exemple de ce que ça veut dire adopter un chat. Ce serait peut-être quelque chose qui pourrait faire comprendre aussi que adopter c'est facile, mais il y a des responsabilités derrière. Et puis si pendant les réunions, je trouve que ce serait sympa. Ça peut peut-être apaiser certaines tensions, des fois quand ça monte, mettre le chat au milieu, le petit ronronnement. Oh, c'est sympa comme idée.
5: Demos vivra dans la mairie du village à partir de mardi.
4: Et il est donc, vous l'entendez, très attendu par ses futurs 1400 nouveaux maîtres dans la commune. Ça va en faire des papouilles. Hein. Bon, si vous êtes à table, bon appétit. On vous emmène dans le Morbihan, désormais dans l'assiette, la célèbre andouille de Guéméné, qui fait la fierté des Bretons et qui régale les touristes. Sauf que la maison de l'andouille de Guéméné-sur-Scorff, une institution, vient de décider de fermer ses portes en attendant les résultats d'analyse de son procédé de fumage. On vous explique, on s'est aperçu que le produit dépassait les seuils européens de HAP, les hydrocarbures aromatiques polycycliques, des polluants potentiellement cancérigènes qui sont créés par le fumage au feu de bois, ce fumage traditionnel qui donne cette peau noire et son goût à l'andouille. Un nouveau procédé a donc été mis en place il y a quelques semaines, mais en attendant sa validation par un institut spécialisé, l'entreprise a préféré mettre ses ventes en pause. Angéline de Mouinck.
24: Amandine est nouvelle dans la commune. Elle vient tout juste de s'installer.
25: En début de semaine, donc on voulait absolument goûter l'andouille.
24: Mais ce ne sera pas pour aujourd'hui. Le gérant Benoît Rivalan est là pour expliquer.
26: J'ai des andouilles, mais que je préfère ne pas vendre parce que sinon vous allez peut-être être obligé de me les rapporter.
24: À l'intérieur, c'est évidemment l'odeur de fumée qui nous accueille. On a un ciel d'andouille au-dessus de nos têtes.
26: Un toit d'andouille, oui. Alors le principe chez nous, c'est qu'on veut vraiment faire les choses comme avant, avec un vrai feu. Alors c'est dans une pièce close qui fait à peu près 2 mètres sur 2 mètres. Et donc la fumée se dépose sur les andouilles et apporte le goût.
24: Et c'est bien ça le problème. Cette technique de fumage émet des hydrocarbures aromatiques polycycliques, potentiellement cancérigènes, qui s'accumulent dans la peau de l'andouille.
26: Pendant 5 ans, on mettait un message sur l'andouille. Le fumage traditionnel produit des composés cancérigènes, se mange sans la peau ou en petite quantité. Ça a tenu jusqu'à un moment où la Direction Générale de l'Alimentation a dit « Beaucoup de personnes ne vont pas en tenir compte, donc il y a un risque. »
24: C'est alors qu'est venue l'idée salvatrice sous la forme d'une simple chaussette en tissu.
26: Les chaussettes sont enfilées sur chaque andouille avant chaque fumage. Et depuis 2 mois et demi maintenant, les résultats sont très très satisfaisants. Mais il faut que ce soit vraiment validé scientifiquement par l'IFIP. Alors l'IFIP, c'est un institut de recherche de la filière porcine.
24: En attendant, l'entreprise a accepté de se plier aux résultats des analyses.
26: On s'était mis d'accord sur ce principe-là. C'est-à-dire que s'il y avait des andouilles non validées, on ne les vendait pas. Alors c'est la première fois qu'on ferme. Alors, il faut être honnête, c'est aussi parce que le mois d'août a été bon, la fête de l'andouille a été très bonne, on a très bien vendu. Donc le le stock est réduit.
24: Pas d'impact sur le chiffre d'affaires, mais quelques inquiétudes donc pour le gérant de l'entreprise familiale qui espère passer le flambeau à ses petites filles d'ici quelques années.
26: Là, c'est au législateur qu'il faut parler. Si on peut faire évoluer la loi, on permettra justement aux produits traditionnels de continuer à exister, parce qu'une application stricte de tout ce qui existe aujourd'hui en termes de normes risque de faire disparaître tous les petits au profit des industriels.

0: Bon, là, ce sera la 43e édition et la billetterie, si jamais vous êtes curieux pour découvrir le Palais de l'Élysée. Elle ouvrira ce soir à 19h. Vous pouvez retrouver ces infos sur notre site ici.fr. Merci beaucoup d'avoir écouté le 13h de nos régions. Vous pouvez le réécouter en replay sur le site et l'appli ici. Nous sommes de retour lundi avec Marine Logénie. Pour l'instant, l'après-midi se poursuit en musique sur votre radio ici. Bonne journée.
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4: Actu locale, musique et bonne humeur toutes les heures sur Ici Lorraine avec évidemment de très belles idées de sortie à découvrir pour occuper toute la famille ce week-end. Direction Dublin pour un véritable voyage aux États-Unis. Le American Queen Show se déroule ce samedi et ce dimanche au Clos des Arts. De 10h à 18h, le public pourra admirer une belle exposition de voitures et de motos américaines. Au programme également, démonstration et initiation au football américain. Les amateurs de danse pourront s'essayer également au rockabilly avec des démonstrations et des initiations. Un concours pin-up viendra également rythmer ce week-end aux couleurs américaines. Et pour les plus courageux, un baptême de Jeep en 4x4 sera organisé. L'entrée est gratuite pendant ces deux jours. À Dublin, vous allez vivre façon américaine avec l'American Queen Show.

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Mise au point, Jackie Quartz, pour débuter cet après-midi en musique en Lorraine. Merci d'avoir choisi votre radio locale ici Lorraine. Maxence Radovic vous accompagne jusqu'à 17h. Je suis très heureux de passer cet après-midi avec vous. C'est la fin de semaine après cette rentrée, première semaine de rentrée. Le week-end, il va être rythmé avec les papiers, les attestations pour les enfants à remplir. Eh bien, bon courage avec de belles idées de sortie aussi. On vous les a toutes référencées sur ici.fr. Le temps d'aller y faire un tour, la musique d'ici Lorraine se poursuit avec Pierre Demar. Je pense à vous.

0: Néné Chérie avec Woman sur Ici Lorraine. Allez, c'est l'heure de rencontrer notre Lorrain du jour, ou plutôt notre Lorraine aujourd'hui. Ilan Malka, vous nous présentez une romancière thionvilloise.
1: Quand l'automne s'approche petit à petit, que les températures rafraîchissent un petit peu, quoi de plus sympa que de lire un bon polar chez soi? Alors si en plus ce polar est lorrain et même mosellan, on est au top. Bonjour June Carré.
2: Bonjour.
1: Alors vous avez publié il y a quelques mois un livre aux éditions Rive Noire qui s'appelle Sous la surface. C'est une enquête policière à la Nouvelle-Orléans, donc une enquête sur une mort très étrange, celle d'un adolescent en pleine rue. On va pas en dire beaucoup plus. Comment est-ce que vous avez imaginé cette histoire?
2: Alors il faut savoir que je lis énormément et principalement du polar depuis que je suis toute petite. Et je suis également une grande fan de tout ce qui est ésotérisme et surnaturel. Voilà, histoires qui font un petit peu peur, qu'on se raconte entre ados, les chairs de poule de mon enfance.
1: Ah bah oui.
2: Et du coup, en fait, j'ai eu très envie de mettre le vaudou au centre d'une enquête policière. Parce que ça me donnait vraiment cette impression de frisson, de mystère, parce que la Nouvelle-Orléans reste un environnement qui est à la fois très magique, très intéressant et en même temps toujours très mystérieux. Le but du jeu, en gros, c'est que le lecteur finisse par se demander est-ce que ça existe ou pas.
1: Donc, vous lisez beaucoup, vous écrivez, et à côté, vous avez un métier, vous êtes comptable de profession. Quand est-ce que vous trouvez le temps d'écrire, de lire?
2: Alors, ça demande une petite organisation, c'est vrai. On va dire que je ne suis pas une grande fan des dimanches matins avec des grasses matinées. Pas de grasses matinées pour moi depuis un certain nombre d'années. Mais on oublie, au bout d'un moment. On oublie la sensation de la grasse matinée.
1: Alors, le livre est sorti il y a quelques mois. Vous avez eu beaucoup de retours de lecteurs. Qu'est-ce qu'ils vous disent?
2: J'ai la chance d'avoir une communauté de lecteurs, de fans de polar qui sont incroyablement bienveillants et qui, du coup, me font pour la plupart des retours extrêmement gentils. Une des choses qui me fait le plus plaisir, c'est qu'on me demande, mais la Nouvelle-Orléans, vous y avez vécu? Et parfois même des gens qui eux-mêmes sont allés à la Nouvelle-Orléans reviennent me voir en disant « Ah là là, mais c'est complètement ça, on a retrouvé l'ambiance, on a retrouvé vraiment l'impression d'y être ».
1: Alors voilà, alors que vous n'y avez pas été vous-même.
2: Sans y être allé moi-même, oui, ça, oui. J'avoue que c'est une reconnaissance incroyable du travail d'information et de recherche que j'ai fait. Et alors sinon, ce que j'aime beaucoup aussi, c'est... ce que j'aime bien, moi, dans les polars que je découvre, c'est la révélation. Il faut qu'il y ait une grosse surprise à la fin qui fasse vraiment feu d'artifice. J'ai essayé de reporter ça dans Sous la surface. J'ai essayé de faire en sorte qu'on ne puisse pas voir venir la fin. Et ça, j'avoue, c'est des retours que j'ai aussi assez régulièrement de gens qui me disent « On n'a rien vu venir, grosse surprise ». C'est le plus beau compliment, je pense, qu'on puisse me faire.
1: Merci, merci beaucoup à vous, June Carré.
2: Merci à vous, merci de m'avoir accueilli aujourd'hui.
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0: Matt Bianco sur Ici Lorraine. 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Et pour l'heure, la musique d'Ici Lorraine. Avant l'actu de 14h, voici Jérémy Frérot et U2.
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1: Ici Lorraine, très bon vendredi après-midi, il est 14h, l'heure de l'actu. En France et dans le monde, c'est le 90 secondes info avec la rédaction.
2: Milliards d'euros débloqués, ça n'est pas suffisant, regrette la FNSEA qui voudrait le double. Après l'annonce d'un grand plan gouvernemental pour aider les agriculteurs dont les cultures et les élevages sont fragilisés par la sécheresse et la canicule, on est loin du compte, dit aussi la coordination rurale. La Confédération paysanne parle d'un vrai scandale et appelle à la mobilisation dans les prochains jours. Annie Genevard, la ministre, est cet après-midi à la rencontre de la profession à la foire de Châlons en Champagne. À 3 semaines de la visite du pape en France, le collectif des victimes de Betaram exprime sa consternation après le refus de Léon XIV de rencontrer une délégation de victimes le jour de sa venue à Lourdes, à quelques kilomètres de l'institution catholique incriminée. Le pape rencontrera tout de même plusieurs victimes d'abus au sein de l'Église catholique, mais pas de représentants de Betaram. Plus de 80 cas de salmonellose recensés depuis le printemps chez des personnes ayant mangé des graines de courge. Des rappels sont ordonnés. Ces graines étaient notamment vendues dans les magasins Grand Frais. Toutes les infos sont sur ici. Le retour des fortes chaleurs sur une bonne partie du pays. 5 départements, la Drôme, l'Ardèche, le Gard, l'Hérault et l'Aude sont en vigilance orange avec des températures qui vont parfois frôler les 40 degrés aujourd'hui. 3e journée de Ligue 1 de foot ce soir. Lyon affronte Auxerre à 19h. À 21h05, le PSG reçoit Monaco sur sa toute nouvelle pelouse au Parc des Princes. L'ancienne était trop abîmée, il a fallu la changer. Elle était abîmée par les épisodes de canicule et la sécheresse.
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1: La météo de ce vendredi, c'est un beau soleil qui règne à Forbach, à Sarreguemines, Thionville-et-Metz. Les températures sont bonnes, 28 à 31 degrés, on est au-dessus des normales de saison, mais ça nous fait du bien. Ça redescend un petit peu, 11 degrés cette nuit sur le pays haut, 14 à 16 degrés partout ailleurs. Et puis 23 à 26, attendu pour la journée de demain samedi, grand soleil malgré quelques nuages, jusqu'à 28 attendu pour dimanche.
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0: Rosanna, c'est Toto sur Ici Lorraine. Ça vous a fait chanter cet après-midi? Eh bien, vous allez continuer de chanter puisque c'est l'heure des trois chansons françaises. À la suite avec Nino Ferrer, La maison près de la fontaine qui arrive. Mais avant ça, c'est Marine qui avait gagné la Star Academy et qui, même avec sa carrière de star, poursuit ses études pour devenir dentiste. Elle est en train de faire sa thèse tout en sortant des albums et des titres. Marine avec Tricheur arrive juste après Axel Red et Sensualité sur Ici Lorraine.
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0: Nino Ferrer, La Maison près de la Fontaine, pour clôturer ces trois chansons françaises à la suite sur Ici Lorraine. Prochain rendez-vous dans une heure. Et un autre rendez-vous maintenant, les infos pratiques d'Ici Lorraine. Et on part à Petite-Rosselle.
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0: Actu locale, musique, bonne humeur, des bons plans, des idées de sortie toutes les heures sur votre radio. Ici Lorraine, à Petite-Rosselle, ce week-end, le 5 et le 6 septembre. Ils seront placés sous le signe de l'amitié franco-allemande pour célébrer les 60 ans du jumelage entre Gorbersholm et Petite-Rosselle. Les festivités se dérouleront autour de la place du jumelage et du pont de la frontière, au programme musique, animation, stand associatif avec des associations allemandes et aussi françaises. Vous allez pouvoir profiter samedi soir d'un concert consacré au grand succès de Queen qui sera notamment proposé par JR Music. Et dimanche, place à la messe pour célébrer ce jumelage et l'amitié franco-allemande à Petite-Rosselle. Rendez-vous tout le week-end à partir de 10h les deux jours.
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0: Les ZZ Top, à l'instant, sur votre radio locale, ici Lorraine. Tenez, vous avez rendez-vous dimanche avec Ilan Malka et le directeur de l'Opéra de Metz, Paul-Émile Fourny, pour découvrir son parcours et son portrait autour d'un brunch. C'est le brunch ici Lorraine, dimanche, de 10h à 11h. Et avant le programme du dimanche, eh bien le programme de l'après-midi. Pour ce vendredi, Cookie Dingler, Femme Libérée, pour nous amener jusqu'aux informations de 15h.
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2: Bonjour,
3: Nicolas Bill.
2: Rendez-vous dès 17h, fin de journée ensemble. Et on va se préparer juste avant le week-end avec de la bonne musique, évidemment, pour rentrer tranquillement du bureau jusqu'à la maison. Et puis des bons plans à vous donner pour profiter de votre fin de journée en Lorraine. On ira découvrir le festival Terre de Blues à Mecklove. On aura même des invitations à vous offrir, plein de beaux cadeaux, à tout à l'heure.
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1: À Sarrebourg, Longwy ou encore à Verdun, vous avez choisi ici Lorraine. Très bel après-midi. Il est 15h, l'actu en France et dans le monde, c'est le 90 secondes info avec la rédaction.
2: Face à une sécheresse historique, la ministre de l'Agriculture met 1 milliard d'euros sur la table des fonds débloqués pour indemniser les pertes de rendement, soutenir les trésoreries pour éviter les faillites et relancer la production agricole. 1 milliard d'euros, pas suffisant, réagissent les syndicats. La Fondation de France a récolté 9 millions d'euros pour aider les sinistrés des incendies et des canicules cet été. Appel aux dons lancé il y a un mois pour mener des actions concrètes sur le terrain, dans l'urgence et dans le temps long. 130 euros donnés en moyenne par chaque participant, a expliqué une représentante de la Fondation sur l'antenne de ICI. Une plainte déposée contre la ville de Paris, contre Emmanuel Grégoire, le maire, et sa prédécesseure Anne Hidalgo. En plein scandale des violences sexuelles dans le périscolaire, 17 familles de victimes s'unissent dans cette procédure pour, selon elles, montrer le silence coupable qui a mis en danger leurs enfants. L'essence la plus consommée par les automobilistes français, le samplon 95, le E10, n'a jamais été aussi cher depuis le début de la guerre au Moyen-Orient, début février, 2,09 € le litre en moyenne. Un défenseur éternel de la culture tzigane, le cinéaste Tony Gatliff est mort, il avait 77 ans, réalisateur d'une vingtaine de films, dont Gadjo Dilo. Il a raconté l'exil, la liberté, la culture gitane pendant toute sa carrière. Météo France s'attend à battre des records de chaleur cet après-midi, température en nette hausse, 5 départements sont placés en vigilance orange canicule, l'Ardèche, la Drôme, le Gard, l'Aude et l'Hérault.
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1: La météo de ce vendredi, c'est un beau soleil qui règne à Forbach, à Sarreguemines, Thionville-et-Metz. Les températures sont bonnes, 28 à 31 degrés, on est au-dessus des normales de saison, mais ça nous fait du bien. Ça redescend un petit peu, 11 degrés cette nuit sur le Pays Haut, 14 à 16 degrés partout ailleurs. Et puis 23 à 26, attendu pour la journée de demain samedi, grand soleil malgré quelques nuages, jusqu'à 28 attendu pour dimanche.
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0: heureux de passer ce vendredi après-midi avec vous et Kim Wilde sur Ici Lorraine. Maxence Radovic, je vous accompagne jusqu'à 17h en musique avec votre rendez-vous de l'après-midi, les trois chansons françaises à la suite. Nous avons Étienne Dao, Le Premier Jour, qui arrive après Oshi, Je Partirai. Et avant ça, voici Claude Nougaro sur Ici Lorraine. Bon vendredi!
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culturelles seront présentes à partir de 18h30 et jusqu'à 20h pour présenter leur activité. Ce sera l'occasion de découvrir les clubs sportifs et culturels de la commune et pourquoi pas s'inscrire en cette rentrée. Le marché réunira également de nombreux artisans et créateurs locaux. Bijoux, poterie, miel, décoration, vêtements, bougies, de quoi faire. Évidemment, pour décorer la maison. Et côté gourmandise, on vous proposera des pizzas, des burgers frites et des tartes salées. Les enfants pourront s'amuser dans un château gonflable et une pêche au canard sera organisée. Rendez-vous donc à partir de 18h aujourd'hui à Saulnies pour le marché artisanal et la fête des associations.

0: Tears for Fears pour finir ce vendredi après-midi. Bientôt 16h, l'actu en France et dans le monde, c'est le 90 secondes info. Et puis avant ça, une idée de sortie pour profiter de votre week-end. Direction la porte des Allemands, du moins je devrais dire derrière cette grande porte des Allemands, puisque c'est la guinguette des frigos jusqu'à samedi soir, jusqu'au 6 septembre. Vous allez pouvoir profiter de cette 6e édition. Donc rendez-vous au frigo à Metz pour passer un bon week-end. D'ici là, été avec toi, c'est une nouveauté, Adèle Castillon sur Ici Lorraine.
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1: Allez, c'est vendredi, c'est bientôt le week-end. Il est 16h et vous écoutez Ici Lorraine, l'actu en français dans le monde, c'est le 90 secondes info.
2: Après les retentissants piratages des plateformes du fisc cet été, deux hommes ont été interpellés, viennent d'apprendre nos confrères de France Info. L'un des suspects est mis en examen, placé en détention provisoire, suspecté d'être l'un des auteurs de l'attaque informatique qui a conduit à des fuites massives de données sur le site des impôts. Le deuxième suspect a été libéré après sa garde à vue. Pour sauver les agriculteurs en danger face à une sécheresse historique, le gouvernement débloque 1 milliard d'euros des aides d'urgence pour soutenir la trésorerie pour indemniser les pertes et relancer la production. Mais les syndicats jugent ces annonces insuffisantes. La FNSEA réclame 2 milliards d'euros, le double. Des nouvelles de l'incendie au Vence, dans le sud de l'Ardèche, qui mobilise jusqu'à 250 pompiers depuis hier. Feu partiellement contenu dans ce secteur, mais toujours actif dans une commune voisine. L'Ardèche, qui fait partie aujourd'hui des 5 départements en vigilance orange canicule, avec la Drôme, l'Hérault, le Gard et l'Aude. Jusqu'à 39 degrés attendus par endroit, le retour des fortes chaleurs concerne une bonne partie du pays. Un coup d'arrêt, le gouvernement renonce à imposer aux collectivités la consigne pour le recyclage des bouteilles en plastique, projet relancé par Emmanuel Macron au mois de mai, qui avait provoqué la colère de nombreux élus de collectivités. À la place, l'exécutif propose une consigne volontaire et territorialisée. Le PSG inaugure ce soir sa nouvelle pelouse avec la réception de Monaco. L'ancien gazon du Parc des Princes a dû être changé cet été, abîmé par la canicule. Le match est à 21h.
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1: La météo pour cette fin de journée sur le département de la Moselle, on a 14 à 16 degrés attendus, 11 degrés seulement sur le Pays Haut, un peu de fraîcheur, mais rassurez-vous, le week-end promet d'être beau. 23 à 26, 27 degrés même d'ailleurs dans la vallée de la Sarre pour la journée de samedi. On aura quelques nuages présents en début de matinée dans le secteur de Dabo, mais rien de dramatique, journée sous le soleil. Dimanche, soleil bien généreux, jusqu'à 25 à 28 degrés pour les maximales.
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0: Le braquage des sentiments, c'est le nouveau titre de Florent Pagny sur votre radio locale ici Lorraine. Très bon vendredi, c'est bientôt le week-end et avant le week-end, on découvre l'actu de l'histoire en Lorraine avec Vianney Huguenot. Alors connaissez-vous le point commun entre Verlaine, Schumann, Lyautey ou encore Jeanne d'Arc? Ils sont tous lorrains, mais pas seulement.
1: Oui, ils ont un autre point commun, c'est que leur maison est aujourd'hui labellisée Maison des Illustres. C'est assez rare, hein. Il n'y en a que 9 en Lorraine, 22 dans le Grand Est, et c'est une Maison des Illustres basée en Champagne, celle de Charles de Gaulle, à Colombey les Deux Églises, la fameuse boisserie qui fait beaucoup parler d'elle en ce moment. Alors pour d'autres, pour dire les choses rapidement, il y a aujourd'hui deux clans parmi les 4 propriétaires, les 4 petits-fils du Grand Charles. Hein. Autour de Pierre, il y a ceux qui veulent que ça reste en famille, avec le risque que ce soit vendu un jour à des étrangers. Il y a d'ailleurs eu des rumeurs hein, sur des acheteurs russes ou chinois. Et puis d'un autre côté, il y a Yves de Gaulle qui pose une condition, c'est que la boisserie demeure la maison de tous les Français et qu'elle reste donc liée à une collectivité publique. Et on sait que le département de la Haute-Marne va faire une offre d'achat dans les tout prochains jours.
0: Les départements sont généralement très impliqués dans ces maisons des illustres. On pense au conseil départemental des Vosges qui a acquis la maison de Jeanne d'Arc.
1: Ou au conseil départemental de la Moselle qui gère la maison de Robert Schumann à Sichazelle. Ou au conseil départemental de la Meuse, propriétaire de la maison de l'ancien président Raymond Poincaré à Sampigny. Et la plupart du temps, ce sont aussi des musées accessibles au public. Mais tout ne se passe pas toujours comme ça. Dans les années 2010-2011, il y a eu des inquiétudes sur la destinée de l'appartement natal du poète Paul Verlaine à Metz, appartement mis en vente. Et à l'époque, l'association des amis de Verlaine craignait que le nouveau propriétaire puisse faire des travaux à l'intérieur, puisque seul le portail et la façade étaient protégés. Alors je précise qu'aujourd'hui, cette association est propriétaire des lieux. Dans le giron des collectivités locales, la plus ancienne maison des illustres, c'est celle de Jeanne d'Arc, acquise par le département des Vosges en 1818 et classée au titre des monuments historiques en 1840. 1840, c'est-à-dire dans la toute première liste des monuments classés avec quelques autres pionniers lorrains, la basilique de Saint-Nicolas-de-Port, la tour Valéran à Lignon-Barrois, le château d'Autange ou les abbayes d'Étival et de Moyenmoutier.
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0: Carlos Santana sur Ici Lorraine. Tenez, une belle idée de sortie pour vous occuper ce week-end, parce que oui, c'est déjà vendredi. Eh bien, rendez-vous samedi et dimanche au plan d'eau à Metz, quai des Régates, pour profiter de la fête de l'eau, l'événement traditionnel de cette rentrée 2026 avec Ici Lorraine. Toutes les infos sur ici.fr. La suite en musique avec Soprano et Niagara.
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0: Marc Lavoine pour une biguine avec toi sur Ici Lorraine. Et une biguine en Amérique, ça vous dit? Voici les infos pratiques d'Ici Lorraine et on part pour une belle idée de sortie à Dublin.
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0: Actu locale, musique et bonne humeur toutes les heures sur Ici Lorraine avec évidemment de très belles idées de sortie à découvrir pour occuper toute la famille ce week-end. Direction Dublin pour un véritable voyage aux États-Unis. Le American Queen Show se déroule ce samedi et ce dimanche au Clos des Arts. De 10h à 18h, le public pourra admirer une belle exposition de voitures et de motos américaines. Au programme également, démonstrations et initiations au football américain. Les amateurs de danse pourront s'essayer également au rockabilly avec des démonstrations et des initiations. Un concours pin-up viendra également rythmer ce week-end aux couleurs américaines. Et pour les plus courageux, un baptême de Jeep en 4x4 sera organisé. L'entrée est gratuite pendant ces deux jours à Dublin. Vous allez vivre façon américaine avec l'American Queen Show.
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0: Zaz avec mon sourire sur Ici Lorraine. Et le sourire, on va l'avoir cet après-midi avec l'humour en tube. La virilité, est-ce que c'est devenu un concept obsolète? Eh bien, vaste question aujourd'hui avec Fred Ballard dans l'humour en tube. Fred a traîné son caddie dans un magasin de bricolage et elle s'est arrêtée devant un attroupement d'hommes fascinés par une vidéo promotionnelle.
1: Et alors on voit un mec, il est en sueur comme ça, il pousse une armoire normande comme ça, il fait comme ça. Et nous avec les mecs, tu vois là, on se connaît pas, et on fait comme ça, on dit, il n'y arrivera pas.
2: Oui, alors on ne sait pas si la virilité a disparu des radars, en revanche, on sait que la mauvaise foi masculine est encore bien vigousse, avec cette petite pointe de moquerie hein, envers ceux qui sont taillés comme des ablettes. Le Célic déconstruit n'aime pas que les hommes des films publicitaires soient plus musclés que lui.
1: Et un mec qui arrive, tu sais pas d'où, parce que c'est mal fait, tu vois, c'est pas Spielberg qui a fait le film, tu vois, c'est... Et là, t'as un mec qui arrive dans l'histoire, lui, il est impeccable en bleu de travail, il a une coupe à la con, avec une raie. Qui c'est qui fait des raies aujourd'hui, quoi? Alors, et puis lui, il a une tête de con, en plus, tu vois, le bon connard, quoi, tu vois.
2: Ah bah oui, forcément, hein, on peut pas être gaulé comme un combattant de MMA et être stylé. Tout ça dans une vidéo qui vend des patins pour armoire normande, non. Qui c'est les plus beaux et les plus forts? Évidemment, c'est ceux qui regardent. Heureusement, il y a aussi des hommes lucides sur leurs attributs.
3: À la base, j'ai bien conscience que je suis pas un mâle alpha. Je suis pas un dominant. Je suis pas le genre de mec, je rentre en soirée et tout le monde fait « Eh !» Sentirais pas la testostérone. Ah, je suis pas ce mec-là. Moi, je serais né il y a 3 millions d'années, tu fais « Ah, on lui laisse 5 jours !»
2: Oui, et heureusement que c'était pas la mode des armoires normandes il y a 3 millions d'années, hein, sinon Vérino serait mort au bout de 5 jours, écrasé par une armoire normande. Alors qu'aujourd'hui, il fait mourir de rire les gros virils. Quelle époque comique!
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0: Les Rita Mitsuko pour finir cet après-midi en musique. Le début de soirée à partir de 17h, lui aussi en musique avec Nicolas Bill et votre jeu musical qui va vous permettre de remporter 4 places pour Cinécool qui débute dans le Grand Est à partir du 16 septembre. Info sur ici.fr. Passez tous un très bon week-end. Nicolas Bill arrive après l'information de 17h. Et pour l'heure, Teddy Swims pour la musique ici Lorraine.
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0: Vous écoutez ici Lorraine et Renaud.
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0: Très bon vendredi, bon début de week-end pour les plus chanceux, il est tout pile 17h. Julie Seigneura pour l'information, bonjour.
2: Bonjour Nicolas Bill, bonjour tout le monde.
0: Une bonne nouvelle en cette rentrée au palais de justice de Metz.
2: L'arrivée de 6 nouveaux magistrats et la création de 2 postes à Metz et Thionville. On en avait beaucoup parlé ces dernières années. Les parquets mosellans manquaient cruellement de magistrats. Ça va un peu soulager les équipes, même si tout n'est pas réglé, loin de là. La justice mosellane a énormément travaillé tout cet été pour répondre à la demande du ministre de la Justice, Gérald Darmanin, de reprendre toutes les enquêtes sur les violences sexuelles envers les mineurs après la mort tragique de Liana en mai dernier. En Moselle, plus de 700 procédures de violences sur mineurs avaient été identifiées en juin. Ce sont au final près de 900 affaires qui ont été réexaminées par les parquets de Metz, Thionville et Sarreguemines. Les magistrats ont abattu en quelques semaines l'équivalent de 8 mois de travail. 900 dossiers traités, donc qu'est-ce que ça signifie? La réponse de François Perrin, le procureur général de la cour d'appel de Metz.
3: Traité, ça veut dire qu'il y a eu une orientation. C'est-à-dire qu'un parquetier à soit donner des instructions complémentaires pour compléter l'enquête avec un délai vraiment très court pour faire ces investigations complémentaires, soit à décider du sort de l'affaire en considérant que l'affaire était suffisamment aboutie et à donner une orientation soit vers la poursuite, soit vers un cabinet d'instruction pour les affaires criminelles ou soit vers une alternative aux poursuites, ça peut être possible aussi, et déclassance ensuite s'il estime qu'il n'y avait pas suffisamment de charges réunies pour obtenir une condamnation. On est dans une démocratie, il faut l'entendre ça, et on ne peut pas condamner les gens sans preuves. Donc il nous faut des preuves pour pouvoir condamner. Que ça soit en violence sexuelle sur mineurs que dans d'autres domaines. Dans tous les domaines, nous avons besoin de preuves.
2: Le procureur général de la cour d'appel de Metz, François Perrin, il répondait au micro ici, Lorraine, de Natacha Cadur. La venue du pape en France et à Metz en particulier, ça approche. C'est désormais dans un petit peu plus de 3 semaines. Si la séquence en Moselle sera plutôt axée sur la diplomatie et la paix dans le monde, la visite à Lourdes abordera la question des agressions sexuelles au sein des institutions catholiques. 7 victimes seront reçues par Léon XIV, mais elles ne sont pas membres du collectif des victimes de Betaram, collectif qui se dit consterné aujourd'hui alors qu'il demande à être reçu par le pape depuis plus d'un an maintenant. Michel Libgott, le maire de Famec, a donc porté plainte aujourd'hui après avoir été la cible hier d'une énième lettre anonyme remplie de menaces, d'insultes et accompagnée de poudre suspecte. Poudre qui a provoqué une déflagration lors de l'intervention des démineurs. 2 policiers ont été blessés. On a de leurs nouvelles ce soir. Ils vont bien. Les blessures sont superficielles. Il s'agit d'égratignures à la main pour l'un et au visage pour l'autre. On va y revenir plus longuement tout à l'heure dans l'info de 18h.
0: Le gouvernement a enfin annoncé son plan pour l'agriculture.
2: Ouais, après un été caniculaire et la sécheresse qui affecte les récoltes, la ministre de l'Agriculture, Annie Genevard, a annoncé ce matin un plan d'1 milliard d'euros pour soutenir les trésoreries, éviter les faillites et relancer la production. Mais le compte n'y est pas pour la FNSEA, le principal syndicat d'exploitants agricoles. Il réclame au moins 1 milliard de plus. La coordination rurale estime pour sa part que rien que pour la production de maïs, par exemple, on est déjà à 2 milliards d'euros de pertes. Ajouter à cela le blé, le tournesol, le sorgho, le fourrage, la vigne, les betteraves, ça donne le vertige selon l'un de ses porte-parole. La Confédération paysanne, elle, annonce qu'elle va se mobiliser ces prochains jours pour ne pas laisser les fermes mettre la clé sous la porte. Le coup d'envoi ce soir de la 5e journée de la Ligue 2 de football. 5 matchs au programme, avec notamment le derby des Alpes entre Grenoble et Annecy. Le FC Metz, lui, jouera demain à la maison à Saint-Symphorien contre Rodez. Et ce sera évidemment à vivre sur Ici Lorraine à partir de 13h30. Il est 17h04.
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2: Dis donc qu'il fait chaud ce soir, Nicolas. Hein,
0: oui, les températures ont bien grimpé aujourd'hui jusqu'à 30, 31 degrés suivant les secteurs sur le département de la Moselle. Ça redescend cette nuit, 11 degrés sur le Pays Haut, 15 degrés partout ailleurs. Ça reste agréable pour profiter des derniers jours de constellation, notamment sur Metz. On va avoir un petit peu de nuages sur la fin de journée près du Luxembourg, mais rien rien de dramatique. Il peut y avoir un week-end sous le soleil, là, demain et dimanche. 23 à 26 degrés pour la journée de samedi, jusqu'à 28 attendu pour dimanche au meilleur de la journée. Julie, je vous souhaite une belle fin de journée, puis on se retrouve tout à l'heure à 18h.
2: Je serai bien là.
0: Il y a un accident alors qui est terminé apparemment, mais qui a provoqué une belle pagaille. Hein. 2 à 3 véhicules impliqués, avec un poids lourd en prime sur la 31 sens descendant à hauteur de Zoufgun sur la bande d'arrêt d'urgence. Il y a du monde et près de 30 minutes de temps de parcours supplémentaire et d'embouteillage entre la 3 et la 31. Il faut prendre son mal en patience dans le secteur. Vous apportez d'ailleurs vos précisions dès maintenant par téléphone 03 87 52 13 13. Alors, Zoufgun, un véhicule, un poids lourd impliqué. Je pense que ça n'est pas du tout le même accident qu'il y avait il y a quelques instants du côté de Confun où il y avait 3 véhicules impliqués sur l'autoroute A31. Est-ce que c'est la même chose ou pas? N'hésitez pas à apporter vos précisions dès maintenant. On est preneur de vos infos routes 03 87 52 13 13. Autre difficulté, on est toujours sur l'autoroute A31 ce soir, mais cette fois-ci dans le sens montant. Hauteur de Bertrand, j'ai un véhicule qui est en panne sur la bande d'arrêt d'urgence. Passez une belle fin de journée, une belle fin de semaine avec Ici Lorraine. Il y a Estelle qui arrive pour la suite. Estelle, te rencontrer encore, c'est la suite de la musique sur Ici Lorraine.
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0: Des nouveautés et puis des titres que vous connaissez par cœur, des titres qui sentent bon le week-end. Gold, Pilayon avant 18h et puis Imagination sur Ici.

0: Imagination sur Ici Lorraine. Dans un instant, une belle histoire, celle du plus vieux disquaire de Metz qui met en vente des centaines de disques de la maison de ses parents au profit d'une association. Ce sera ce week-end rue Claude Bernard à Metz. On vous en dit plus dans les prochaines minutes sur Ici.
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0: Juste avant, coup de projecteur sur la fête de l'eau qui se déroule tout ce week-end au plan d'eau à Metz avec Ici Lorraine. Henri Malassé est adjoint en charge de la ville aquatique. On prend la direction du quai des Régates, du bassin de la Pucelle, de la Pointe-Île-de-Garde. Avec des activités là tout ce week-end pour toute la famille. Une parade lumineuse nautique samedi soir, c'est l'un des grands temps forts. Est-ce qu'on a d'autres des temps forts, Henri Malassé?
3: Oui, il y a beaucoup de temps fort hein, dès le samedi, hein, samedi et dimanche, avec déjà les différents clubs aquatiques. On peut en parler du club de kayak, de l'aviron, le CERN, Veolia, qui vont proposer beaucoup d'animations en fait durant tout le week-end. Hein, aussi bien les sports aquatiques avec des initiations hein, qui vont aujourd'hui permettre aux petits et aux grands de pouvoir peut-être s'y mettre hein, aux différents sports aquatiques.
0: Et ce sera demain et dimanche, la fête de l'eau, 6e édition, ici.fr pour retrouver toutes les infos et plein d'autres bonnes idées de sortie. Le retour de la musique, je vous l'avais promis, te rencontrer encore. Estelle, c'est une nouveauté ici, Lorraine.
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2: Te rencontrer encore. Estelle, c'est une nouveauté ici, Lorraine. Il est 17h14, passez une très belle fin de journée avec nous. Que faire ce week-end? Eh bien peut-être dénicher des disques et faire une bonne action. Philippe Gilquin, bonsoir.
3: Bonsoir.
2: On vous connaît pour être le plus vieux disquaire de Metz avec le magasin Discover qui se trouve dans le centre-ville. Et donc demain et dimanche, vous nous donnez rendez-vous au 42 rue Claude Bernard à Metz pour une vente de vinyle solidaire. Avant de venir sur ce programme, l'adresse déjà 42 rue Claude Bernard est assez particulière pour vous, Philippe.
3: Bah oui, c'est la maison de mon enfance, c'est là où j'ai passé une trentaine d'années, que j'ai vécu mes premiers amours musicaux. Voilà, c'est la genèse de mes goûts. C'est voilà, il s'est passé plein de choses. Et elle résonne encore des musiques que j'ai pu écouter, notamment au hasard, Police, B-52s, Neil Young, Supertramp, Pink Floyd. Voilà, je m'en souviens comme si c'était hier. J'ai découvert et développé mon goût pour et cet amour immense pour la musique.
2: Et pour le vinyle aussi, elle est née de cette maison familiale, cette passion de vinyle que vous avez, Philippe.
3: Ah bah à l'époque, il n'y avait que le vinyle, donc on n'avait pas le choix. Et c'est vrai que ça reste un support formidable et miraculeux. On se disait toujours, c'est un sillon, c'est qu'un sillon et avec une pointe qui... Et puis, c'est miraculeux, on convoie 30 musiciens. C'est archaïque comme truc. Et pourtant, vous faites venir, vous écoutez un orchestre philharmonique et avec un bon matos, ils sont dans votre pièce.
2: C'est assez impressionnant. Alors c'est qu'on a eu le vinyle, on a eu le CD après par la suite, le numérique, et puis finalement on a un retour aussi du vinyle, et ça c'est superbe. Quand on est collectionneur de vinyle comme vous, Philippe Gilquin, ce week-end, vous allez vous séparer d'une partie de cette collection finalement avec cette vente solidaire.
3: C'est ça, oui. Donc il y aura 30 000 disques, 2 euros pièce le 33 tours, 50 centimes le 45 tours, il y en aura des milliers et des milliers. Et c'est des disques de ma première jeunesse qui sont restés dans la maison. Des disques par lesquels j'ai découvert des choses, des choses que j'ai aimées, que je n'ai pas aimées, mais au moins ça m'a permis de savoir ce que j'aimais, ce qui me plaisait. Et puis en même temps, nos goûts évoluent. Il y a des trucs qu'on n'aime pas au départ, ou quand on a 20 ans, on est un peu sectaire. Et puis tout d'un coup, on se dit, mais finalement, c'était vachement bien. Je prends l'exemple, les copains, ils écoutaient les Bee Gees. Ils écoutaient Grease, moi j'écoutais plus AC/DC et des choses plus rock. Et puis finalement, avec le temps, on se dit mais bah, c'est vachement bien foutu. Les Bee Gees, c'est miraculeux, comme c'est bien produit, bien. Voilà, c'est comme les Michael Jackson, produit par Quincy Jones, ça sonne juste parfait. Il y a rien à refaire. Donc j'ai révisé ma cutie. J'ai réévalué les choses au fur et à mesure. J'aimais pas les cuivres, j'aimais bien la Villiers, mais j'aimais pas trop quand c'était salsa ou bossa ou autre. Et puis maintenant, c'est des choses que j'adore. Donc on évolue avec le temps, avec l'âge. Et en tout cas, je renie pas mes premiers amours, mais après, mes goûts sont devenus de plus en plus éclectiques. J'aurais pas été disquaire, j'aurais pas autant aimé certaines choses. Je me souviens avoir écouté Massive Attack les premiers temps, je me disais, mais il se passe rien dans cet album-là, et maintenant que j'adore... ou Ben Harper, si j'avais pas été disquaire. Il y a aussi les gens qui vous disent il faudrait que tu écoutes ça, tu connais ça, ben non, je connais pas, etc. Enfin voilà, c'est une passerelle, c'est un trait d'union, la musique, on passe bien souvent, c'est un passage de témoin.
2: C'est ça, et vous évoquiez Bernard Lavillier, on va l'écouter dans une petite minute. Juste avant, je voulais juste évoquer donc cette vente solidaire qui est au profit d'une association. Vous nous en dites un petit mot rapidement, Philippe ?
3: Oui, c'est une asso qui fait des aides à la personne. Il y a des actions qui sont menées en Inde. Et puis, la nouvelle idée, ça serait l'accompagnement dans la mort, dans la dignité et tout ça. Et voilà, c'est Sylvie Mars qui est à l'origine de cette association avec Irène Bach qui est la présidente. Et voilà, c'est échanger, aider, faire du bien, solidarité. Et c'est ce que je fais avec les disques. Voilà, il y a un moment, il faut savoir donner, il faut savoir être généreux. Et voilà, c'est une chouette idée.
2: Soyez généreux avec cette vente de vinyle solidaire. Ce sera tout au long de ce week-end, 10h-18h, au 42 rue Claude Bernard, à Metz, évidemment. Un grand merci à vous, Philippe Gilquin. Passez une belle fin de journée et puis bon week-end. À très vite.
3: Merci beaucoup, à bientôt.
2: À très bientôt. On évoquait ensemble justement les plus beaux vinyles et ceux de votre enfance. La salsa, Bernard Lavillier qui a fait aussi partie de ces vinyles qui étaient dans la maison familiale et qui sera peut-être d'ailleurs en vente demain et dimanche au 42 rue Claude Bernard à Metz. La salsa, Bernard Lavillier dans votre playlist ici Lorraine. Passez une très belle fin de journée, 17h19, c'est vendredi, le week-end se rapproche.
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0: aux arènes de Metz début de l'année prochaine. Bernard Lavillier sur votre radio ici Lorraine. Dans un instant, autre grand nom de la chanson française. C'était la fille du Père Noël, c'était le fils du Père Fouettard. Les 60 ans de carrière de Jacques Dutronc qui ont été célébrés par le magazine Rolling Stone. Émilie Mazoyer vous en dit plus dans moins de 5 minutes après Damiano David.
1: 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Retour sur l'une des courses de nage en eau libre accessibles à toutes et tous en France.
2: Et j'ai envie d'aller me baigner un peu et d'en découdre.
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0: Damiano David sur Ici Lorraine. Il est 17h26. On la retrouvera ce soir dès 19h avec le DJ Yann Muller ou Jennifer pour le Ici Live Festival. Tout ce que vous devez retenir de l'actu musicale de ce vendredi, c'est avec Émilie Mazoyer.
1: Salut tout le monde. Émilie, au rapport pour votre dose quotidienne d'actualité musicale. On se souvient aujourd'hui d'Annie Cordy. Ça fait 6 ans qu'elle est partie, à 92 ans, en portant dans la tombe la réponse à cette question bouillante. Jamais ce qu'il y avait vraiment sous le grand chapeau de Tata Yo-Yo, mais que cela ne nous empêche pas de replonger dans la discographie d'Annie Cordy, pleine de chansons rigolotes, oui, mais aussi de performances vocales exceptionnelles, comme sa version de Hello Dolly, qui rivalise avec celle du grand Louis Armstrong, ou encore son trio avec Souchon et Cabrel. C'était aux Enfoirés, en l'an 2000. Big Flo et Oli, il faut les voir sur scène présenter les chansons de leur nouvel album Karma.

les concerts de rap peuvent être un peu décevants. La faute à un peu trop d'ordinateurs et pas assez de musiciens. Mais avec Big Flo et Oli, c'est tout le contraire. Une dizaine d'artistes sur scène, des cuivres, une batterie, il y a tout. Ils ont fait le conservatoire et ça s'entend. Hein. Le son est parfait, les tubes sont là et les nouvelles chansons tellement belles. Vous l'avez compris, je suis conquise et vous allez pouvoir tenter l'expérience. Big Flo et Oli partent en octobre pour une tournée d'une trentaine de dates partout en France. Angèle aussi part en tournée mondiale en 2027. Après la France et la Belgique, elle chantera au Canada, aux États-Unis, en Espagne, en Angleterre, en Allemagne, en Suisse et en Hollande.

Son troisième album Instinct sort le 16 octobre et Angèle est très attendue. Alors, si vous voulez être sûr d'avoir des places pour les concerts, ne tardez pas. Les préventes ont commencé depuis mercredi et la mise en vente générale est pour demain matin, 11h pétante. Le magazine Rolling Stone France célèbre, dans son numéro de septembre, les 60 ans de carrière de notre légendaire Jacques Dutronc. Il est en couverture dans tous les kiosques et dans vos oreilles sur Ici. Oh oui, oh oui, oh oui.

Mazoyer, rendez-vous tout à l'heure hein, depuis la Ciotat dès 19h, juste après le journal avec Jennifer, entre autres, pour le Ici Live Festival. Dans l'actu musicale également, il y a le grand retour annoncé de Mylène Farmer. Nouvel album attendu pour le 30 octobre, mais en attendant, on se réécoute avec grand plaisir ses anciens tubes. Plus grandir, on était sur l'album Cendre de Lune en 1985.

0: Seuls quelques privilégiés pourront découvrir son dernier album studio en avant-première. Ce sera 3 jours avant la sortie officielle de l'album, le 27 octobre. Et ce sera une soirée totalement immersive, totalement inédite dans les salles de cinéma. Faut s'armer de patience, hein, ce soir, c'est vendredi, vous avez hâte de rentrer à la maison, mais y a des bouchons, hein, sur l'autoroute A3, sur l'A31 également. Alors, faut dire qu'on a été plutôt mal lotis avec 2 accidents sur l'autoroute A31 qui ont l'air d'être terminés. Y avait un accident à hauteur de Canfun qui impliquait 3 véhicules, un autre accident à hauteur de Zoufgun avec un poids lourd et 1 véhicule. Les 2 accidents ont l'air d'être terminés. Par contre, ça a provoqué pas forcément un trafic plutôt ralenti et assez délicat sur l'autoroute A3, R de Berchem, Zoufgun, 20 minutes, et puis ensuite des embouteillages encore entre Zoufgun et hauteur de Richemont, hein, quasiment. Donc en gros, pas loin de 30 à 35 minutes de temps de trajet supplémentaire. Le réseau secondaire a l'air lui aussi bien encombré, y compris l'autoroute A4 au Luxembourg. L'A31, faut aussi passer la zone de travaux, hein, 25 minutes coincée dans les embouteillages dans le sens Hayange-Richemont. Délicat, hein, du coup, de passer cette zone de travaux qui démarre dès Famec et qui s'étend jusqu'à Richemont. Bon courage si vous êtes dans le secteur, vous apportez vos temps de parcours et précisions dès maintenant par WhatsApp ou auprès de Julien qui vous accueille au standard au 03 87 52 13 13. On a un beau soleil ce vendredi, jusqu'à 31 degrés pour les températures. Les températures qui vont descendre légèrement cette nuit, 15 degrés en moyenne sur le département, 11 attendus cette nuit sur le PIO, et puis week-end placé sous le soleil et sous des températures plutôt agréables et estivales. 23 à 26 degrés sous le soleil samedi, 28 sous le soleil dimanche au meilleur de la journée. 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
0: Et puis on va, comme chaque soir, passer la frontière, direction la Belgique, ce vendredi. Pourquoi les restaurateurs ne veulent pas mettre à disposition de l'eau gratuitement en carafe pour leurs clients ? Vous saurez pourquoi dans moins de 10 minutes sur Ici Lorraine.

0: Le dernier Charlotte Cardin sur votre radio ici Lorraine. Je vous rappelle qu'elle a dû annuler toute sa tournée pour des soucis de santé, des soucis notamment aux cordes vocales. Vous, pas de soucis de voix, bah ça tombe bien, vous allez pouvoir nous appeler, jouer avec nous dans 5 minutes à remporter 4 places de cinéma pour l'opération Cinécool.
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0: Avant de jouer ensemble ce week-end, c'est la fête de l'eau à Metz avec ici Lorraine et à cette occasion, on s'est intéressé à un sujet en rapport avec l'eau, sujet qui fait couler, vous allez l'entendre, beaucoup d'encre de l'autre côté de la frontière. La carafe d'eau. Alors si en France elle est gratuite dans les restaurants, nos voisins n'ont pas cette chance. En Belgique, par exemple, on sert principalement de l'eau en bouteille et la facture peut être salée. Jusqu'à 6, voire 8 euros le litre. Je ne sais pas si vous imaginez, c'est plus cher qu'un soda. Mais alors, contrairement à la France où le restaurateur peut recevoir une amende s'il refuse de servir gratuitement de l'eau, en Belgique, il n'existe aucune obligation légale. Alors pourtant, c'est vrai que la carafe d'eau est bien meilleure pour l'écologie. Moins de déchets, moins de plastique, moins de transport également. Mais alors pourquoi ça bloque autant chez nos voisins? Eh bien le syndicat local des restaurateurs a déclaré récemment que la vente d'eau minérale représentait chaque année des millions d'euros. Alors forcément, si on rend l'eau gratuite, ce serait des pertes colossales pour certains restaurants. Il en va d'après eux, d'après le syndicat local des restaurateurs, de la survie de ces restaurants. Alors les choses tendent quand même à évoluer. De plus en plus de restaurants proposent maintenant de l'eau filtrée et gazéifiée sur place. Elle reste encore payante pour couvrir les coûts de vaisselle et de service. Et puis, il y a un collectif qui s'appelle Free Tap Water in Belgian Restaurants qui a plus de 13 000 likes sur Facebook et qui répertorie les établissements belges qui vous permettent de boire gratuitement de l'eau. Du côté du Grand-Duché, pas d'obligation légale non plus comme en Belgique. Alors, non seulement il n'y a pas d'obligation, mais en plus, chaque restaurant, bar ou café est libre de servir ou non de l'eau du robinet et surtout d'en fixer le prix. Autrement dit, même la carafe d'eau du robinet peut être facturée.

0: Celui qui chante, Michel Berger sur Ici Lorraine à 17h46. Passez une très belle fin de journée, une belle fin de semaine. 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Ça démarre dès le 16 septembre dans les cinémas du Grand Est participants. Ces invitations, elles sont pour vous si vous trouvez la bonne réponse à cette question musicale que je vais vous poser. Ce week-end, vous le savez peut-être et vous avez peut-être vu passer l'info, c'est le festival Make Love Terre de Blues. On en parlera avec les organisateurs tout à l'heure à 18h15. Moi, le blues, bah, ça me fait penser à ça.
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0: Qui chante ce titre? Vous avez une idée? 03 87 52 13 13. J'ai 4 places à vous offrir pour aller profiter du cinéma en famille avec cette opération Cinécool qui démarre le 16 septembre et qui va durer 4 jours avec des films, évidemment, des avant-premières aussi. J'espère une bonne réponse et je suis sûr que vous l'avez. Elle vient de là, elle vient du blues. Voici Pilayon sur votre radio locale ici.

0: Vous écoutez ici Lorraine avec Pilayon, Happy Children pour votre fin de journée. 17h50, merci de nous avoir choisis, on va jouer ensemble.
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0: Avec 4 places à remporter pour l'opération Cinécool, 4 jours dans les salles de cinéma du Grand Est qui participent à cette belle opération. Il y a des films, il y a des avant-premières, plein d'événements. Ça démarre dès le 16 septembre avec Ici Lorraine. Bonsoir Nathalie.
3: Bonsoir.
0: Sous un beau soleil du côté de Metz, comment vous allez? Qu'est-ce que vous avez prévu pour ce week-end?
3: Pour ce week-end, j'ai prévu de profiter du soleil. Et de me détendre.
0: Ah, c'est bien ça, il faut un petit peu de détente. Vous avez eu des vacances là quand même, Nathalie?
3: Oui.
0: C'est la semaine de rentrée?
3: C'est la semaine de rentrée, tout à fait. Beaucoup de travail.
0: Ça picote toujours un petit peu, on va pas se mentir. Les semaines de rentrée, il faut se remettre dedans, dans le rythme. Parfois, on change en plus de ça, de travail. Voilà, donc je comprends. Nathalie, on va jouer ensemble. Une petite séance de cinéma, ça fait du bien et ça détend. Ça, c'est peu de le dire. J'évoquais il y a quelques instants un beau festival ici, Lorraine, qui se déroule ce week-end, qui s'appelle Mecklef Terre de Blues. Et forcément, quand on parle du blues...
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0: Dites-moi Nathalie, qui chante ce titre?
3: Qui chante du blues? Johnny Hallyday, ça.
0: Évidemment. Quelle voix, dis donc. Et l'année prochaine, ça fera déjà 10 ans qu'il nous a quittés. C'était en décembre 2017. Il y a d'ailleurs un très joli film, un biopic, qui devrait sortir au mois de mars 2028. Il faudra encore un petit peu de patience, le tournage a pris du retard. Bon, vous, en tout cas, vous irez voir de beaux films dans les salles de cinéma avec l'opération Cinécool, avec Ici Lorraine. Il y a toutes les infos sur ici.fr. Profitez-en bien, Nathalie. Reposez-vous bien ce week-end, à très vite.
3: Merci, à bientôt. Merci,
0: Lorraine. À très bientôt. Avec un beau soleil et puis plein d'événements en plus de ça qui se déroulent sur le département. On aura l'occasion de parler dans quelques minutes d'ailleurs, dans la prochaine demi-heure, de Mecklef Terre de Blues, entre autres. Et puis plein d'événements qui se passent également secteur Moselle-Est. 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Vous voulez vos places peut-être pour la FIM? On vous en offre à tout moment de la journée sur Ici Lorraine. Cinécool, la FIM et les meilleurs événements du côté de chez vous.
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0: Allez, sur la route, faut prendre son mal en patience, surtout sur l'autoroute A30. 20-25 minutes d'embouteillage au niveau de la zone de travaux de Famec en direction de Richemont. Ça n'a pas l'air d'être mieux dans l'autre sens de circulation. Prochain point route avec vous au 03 87 52 13 13, juste après le journal de 18h.

0: Jean-Jacques Goldman sur votre radio ici Lorraine. Alors tout le monde l'attendait à Paris pour rejoindre Céline Dion sur scène, puisqu'il a composé quand même pas mal de titres pour elle. Elle qui démarre dans quelques jours sa série de concerts à la Plénitude Arena. Et ben finalement, Jean-Jacques Goldman a décliné l'invitation pour profiter de sa retraite et puis continuer à rester discret. Passez une très belle fin de journée. Merci de votre fidélité ici.
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0: De Palmas et George Michael arrivent pour la suite de la musique. Mais pour l'heure, tout pile 18h, vendredi soir, Julie Seignora, bonsoir.
2: Bonsoir Nicolas, bonsoir tout le monde.
0: Les deux des mineurs blessés hier à Famec vont bien ce soir.
2: Oui, ils étaient intervenus pour examiner la lettre reçue le matin même en mairie qui contenait de la poudre. Mais lors des tests menés pour identifier le produit, une déflagration s'est produite. Les deux policiers ont été légèrement blessés avec des égratignures à la main pour l'un et au visage pour l'autre. Dans les couloirs de la mairie de Famec, en revanche, l'agacement se mélange à l'appréhension. C'est la 15e lettre au moins du même genre qui est reçue ces dernières années à la mairie de Famec. Michel Libgott, le maire, est à chaque fois la cible. Il a à chaque fois porté plainte, mais ça recommence. Les services municipaux commencent à en avoir marre. Peggy Mazero est la directrice générale des services de la mairie de Famec. C'est elle qui a ouvert le courrier reçu hier et elle aimerait que l'enquête aboutisse enfin et rapidement.
3: C'est pas une question qui m'obsède, hein, mais effectivement, à chaque fois qu'on a un courrier comme celui-là, bah, on se pose des questions et évidemment les collègues discutent et on essaie de savoir qui peut agir de la sorte avec une haine aussi forte et des propos aussi durs. Donc voilà, c'est un profil, je pense, très particulier, mais effectivement, on est tous à se poser la question qui peut être derrière ces courriers. Là, on aimerait bien que ça aboutisse parce que ça fait des années maintenant, on tourne autour de ces questions. Je pense que c'est un poids dur pour monsieur le maire, pour sa famille, mais pour toute l'équipe municipale, parce que à chaque fois qu'on a un courrier, on est repris dans cette tourmente, dans cette peur, hein, parce qu'il y a une crainte qui est évidente. Donc oui, il est temps que ça aboutisse. À l'heure actuelle, on a des moyens qui nous permettent de pouvoir investiguer de la meilleure des façons et de pouvoir élucider ce type d'affaires.
2: Des propos recueillis par Diane Sprimont. Michel Libgott réaffirme ce soir sa volonté de ne pas céder face aux menaces. Il assurera son mandat jusqu'au bout. Côté enquête, des analyses de la poudre sont en cours ainsi que des recherches ADN. En Bretagne, dans le Finistère, la situation est un petit peu confuse. Ce soir, une femme a été tuée dans la rue par un homme armé. Ça s'est passé en début d'après-midi à Plourin-les-Morlaix dans le Finistère. Son fils a également été blessé. L'agresseur présumé, qui est un voisin des victimes, serait retranché chez lui et est possiblement inanimé à cette heure. D'importants moyens de gendarmerie et notamment le GIGN sont sur place. La dame de 70 ans qui s'était échappée de l'hôpital de Mercy près de Metz hier a été retrouvée saine et sauve. Un appel à témoins avait été lancé par la gendarmerie de la Moselle. La femme désorientée a été retrouvée avenue Malraux à Metz cet après-midi, notamment grâce à la vidéosurveillance.
0: Déception immense du collectif des victimes de Betaram.
2: Oui, ce collectif représente plus de 200 victimes. Il a permis la libération de la parole sur ce qui s'est passé pendant des décennies dans cet établissement catholique près de Lourdes. Il réclame depuis plus d'un an d'être reçu par le pape. Demande réitérée cet été à l'annonce de la venue du pape Léon XIV en France, à Metz, à Paris, mais aussi à Lourdes. Eh bien non, le pape recevra 7 victimes uniquement dans une audience privée et elles ne sont pas membres de ce collectif. Le porte-parole Alain Esquer a reçu hier une fin de non-recevoir. Il se dit consterné.
4: On est à 15 kilomètres, quoi. On est à un petit quart d'heure de Lourdes. Il y a des victimes qui sont à proximité de Lourdes. Elles sont ignorées. Qu'est-ce que nous avons fait pour mériter ça? La déception est totale. Ils comprennent pas. On avait tendu la main une nouvelle fois à l'église et on se heurte de nouveau au mépris institutionnel. La curie a été à l'œuvre. C'est-à-dire, il faut protéger le pape. Il faut surtout que le pape reçoive dans un cadre individuel 7 victimes qui seront donc triées sur le volet.
5: Vous avez l'impression qu'on fait un tri parmi les victimes?
4: L'Église s'est très bien jouée avec la concurrence victimaire. De mettre en opposition les personnes, les collectifs, et de prendre le problème des victimes, non pas d'une manière systémique, mais d'une manière individuelle. Malheureusement, l'Église veut laisser les victimes cantonner un rôle de témoignage et d'indemnisation, et puis terminer.
2: Alain Esker, le porte-parole du collectif des victimes de Betaram, il répondait à Najat Essadouki, notre consoeur d'ici Béarn Bigorre. La ville d'Hayange avait reporté à ce week-end le feu d'artifice prévu le 13 juillet dernier à cause de la sécheresse et de la canicule. Il devait avoir lieu ce dimanche à l'occasion de la fête du cochon, mais la mairie est contrainte une nouvelle fois d'annuler ce feu d'artifice. Notre département est toujours placé en vigilance modérée risque incendie. Il reste néanmoins un espoir pour la municipalité à l'occasion des fêtes de fin d'année. Et puis Hélène Schrub est nommée directrice générale de la LFP, la Ligue de football professionnel. L'ancienne directrice générale du FC Metz avait quitté la Moselle avant l'été. Elle va devoir désormais renoncer à son mandat au comité exécutif de la Fédération française de football. 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
2: Une soirée agréable, Nicolas. Est-ce que ça va être pareil pour ce week-end?
0: Oui, c'est un grand soleil qui nous attend tout au long de samedi, tout au long de dimanche, avec les températures qui vont avec. Sinon, c'est pas intéressant. 23-26 degrés attendus samedi, 28 degrés attendus dimanche au meilleur de la journée. Et puis donc, ce grand soleil qui va rayonner. Attention toutefois, le soir, la nuit, on a quand même un petit peu de fraîcheur qui s'installe, avec notamment un petit peu de vent d'est à nord-est qui peut souffler. Merci beaucoup, Julie. Bon week-end.
2: Très bonne soirée. Bon week-end à vous.
0: Merci beaucoup. Vos difficultés et temps de parcours, c'est à tout moment sur Ici Lorraine. Vous avez la parole au 03 87 52 13 13. On a le WhatsApp avec vos messages qui arrivent en direct en studio. Julien qui réceptionne vos coups de fil si vous avez le moindre pépin à nous signaler, un temps de parcours peut-être précis à nous donner. C'est en train d'aller vers le mieux sur l'autoroute A30 dans la zone de travaux, la Famec-Richemont, mais encore 10 à 15 minutes d'embouteillage. Donc il faut prendre ce mal en patience dans le secteur. Pas mal de monde encore entre Entrange et Thionville pour vous qui circulez sur la 31 ce soir. Ralentissement lié à deux accidents qui ont eu lieu un petit peu plus tôt dans l'après-midi. Un accident qui a eu lieu à hauteur de Zouvgon entre un poids lourd et un véhicule. L'accident est terminé. Puis un accident qui avait eu lieu dans le secteur de Canfen avec trois véhicules impliqués sur les voies de circulation. Tous les accidents sont terminés, mais forcément, ça ralentit le trafic. Je vous souhaite bon courage. 03 87 52 13 13, on fait la route avec vous. Je vous souhaite un très bon vendredi avec Ici Lorraine. Zazie, George Michael arrive pour la suite de la musique.
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0: Et puis pour les bons plans, vous pouvez nous faire confiance. On vous emmène notamment dans le secteur de Forbach après Deux Palmas sur la route sur votre radio locale Ici Lorraine.

0: Sur la route de Palmas, sur votre radio ici Lorraine. Sur la route du blues, nous, dans quelques minutes, avec le festival Make Love Terre de Blues. On évoque ce bel événement ici Lorraine dans un instant. J'aurai même des places à vous offrir.
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0: 18h11, le week-end est peut-être proche pour vous et si vous êtes à la recherche de bons produits, bah vous pouvez faire un tour demain dès 10h à Forbach avec ce marché des saveurs qui vous attend. Il y a du miel, du fromage, du chocolat, de la charcuterie, sucré, salé, entre autres sur la place Aristide Briand. La journée sera complètement dédiée aux produits locaux, aux spécialités régionales et vous savez qu'on mange bien chez nous. C'est samedi toute la journée à Forbach, marché des saveurs spécial rentrée et spécial automne. On vous a mis plein d'idées de sorties comme ça pour ce week-end à retrouver sur l'application ici et sur notre site ici.fr. Il y a d'autres bons plans à suivre après Zazie sur ici Lorraine.
3: Peu importe.

0: On attend avec impatience Volatile, c'est le nom de son nouvel album qui sortira début octobre, Zazie, sur votre radio locale ici Lorraine. Et puis ensuite, vous pourrez l'avoir sur scène, parce que qui dit nouvel album dit tournée qui va avec. Et là, il faudra aller à l'espace Chaudeau de Ludre, près de Nancy. Et là, ce sera le 17 avril 2027. Pas de date pour l'instant par chez nous en Moselle. Il est tout pile 18h15. Je vous souhaite un très bon début de week-end. Si vous cherchez justement quelque chose de sympa pour samedi et dimanche, moi, je vous conseille le festival Make Love Terre de Blues. On est à une dizaine de minutes au sud-est de Metz. Vincent Meyer, bonsoir.
1: Bonsoir.
0: C'est déjà la 8e édition de ce festival qui est devenu emblématique et très attendu dans la région. Pour celles et ceux qui ne vous connaissent peut-être pas encore, c'est quoi Make Love Terre de Blues, Vincent ?
1: Make Love Terre de Blues, c'est un festival international de blues, mais pas que. Donc c'est toujours la colonne vertébrale, vraiment la colonne vertébrale, le blues, mais il y a aussi différents styles, hein, comme le rock, la soul, le funk, le jazz, qui sont représentés de par une diversité vraiment de nos groupes qui sont programmés lors du festival. Mais c'est aussi une super ambiance. C'est un endroit où on peut se restaurer avec des produits frais, c'est un endroit où on peut passer un bon moment en famille et ça reste à taille humaine avec un service top puisque ça engage 150 bénévoles.
0: Et ça démarre aujourd'hui là, et ça a démarré déjà depuis un petit quart d'heure. Ça va être samedi également entre 18h et minuit. J'imagine qu'il va y avoir des temps forts là sur ces prochains jours, Vincent.
1: Pardon, je vous ai mal entendu, excusez-moi.
0: Je vous dis que j'imagine qu'il va y avoir des temps forts, évidemment, ce soir et demain.
1: Bien sûr, des temps forts, notamment ce soir, Alice Armstrong, hein, qui va symboliser aussi la nouvelle génération hein, dans le blues, qui est une artiste compositrice hein, anglaise, qui vient, qui nous fait l'honneur d'être sur notre scène ce soir et qui est aussi notamment a été finaliste au European Blues Challenge cette année, donc. Un temps fort et le dernier temps fort de la soirée aussi Super Soul Brothers qui est un groupe français qui fête ses 10 ans sur scène ce soir sur notre festival. Et là, on va groover, on va danser. On a vraiment un fond rhythm blues intéressant et ça va faire, je pense, bouger.
0: C'est certain. Make Love Terre de Blues où on peut évidemment boire un verre, se restaurer sur place, assister à des concerts. Un petit plus qui peut vous décider aussi peut-être pour ce soir et demain, il y a un parking pour se garer, Vincent.
1: Oui, important de le dire, hein. Beaucoup de place. On a ouvert un très très grand parking, donc pas de souci pour se garer. Au niveau accessibilité, je dirais c'est très simple, hein. Le parking est à côté du festival. Pour les personnes qui ne peuvent pas se rendre directement au festival en voiture, il y a aussi un Métis qui est une ligne spéciale qui est dédiée entre Hôpital Mercy et le festival de 6h à 12h30. Donc avec une navette toutes les 20 minutes, donc aussi une possibilité de se rendre au festival de Punès.
0: C'est devenu un rendez-vous incontournable hein, depuis 2018. On peut encore réserver des places, Vincent, si on souhaite venir peut-être vous rejoindre ce soir ou demain ?
1: Avec plaisir d'ailleurs. Oui, on peut réserver les places sur internet très facilement. La billetterie sera ouverte jusqu'à demain soir puisque c'est sur le soir. On peut aussi acheter des places sur place. Hein, il y a une vente de billets sur place.
0: Et la bonne nouvelle, c'est la météo qui vous accompagne ce soir et demain avec un superbe soleil et des températures très agréables. Festival Make Love Terre de Blues. On est très heureux d'être à vos côtés. Merci beaucoup Vincent Meyer.
1: Merci beaucoup.
0: À très bientôt et passez une bonne soirée surtout. À très vite.
1: Merci beaucoup.
0: Au revoir. 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Eh ben ça tombe bien, j'ai des invitations, des places à vous offrir tout de suite sur simple appel au 03 87 52 13 13. On vous attend. 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Vous avez choisi ici Lorraine pour cette fin de journée avec George Michael pour le retour de votre playlist. 18h19.

0: Quel bonheur, George Michael sur Ici Lorraine.
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0: On continue de surveiller nos routes et autoroutes en Moselle au 03 87 52 13 13. WhatsApp ou directement par le standard. Il y a un petit peu de monde là dans le secteur de Verdun et de Belleville-sur-Meuse. Pas mal de monde encore une fois sur la 31 et d'ailleurs même sur la 3 à 31 puisque ça démarre dès l'aire de Berchem, les ralentissements. Bon courage!

0: Un titre écrit à la base pour Johnny Hallyday, Daniel Balavoine, sur votre radio locale ici Lorraine. Les vrais héros, ce sont les donneurs de sang. Hein. C'est vrai que c'est la rentrée, les stocks de sang sont faibles, surtout après les 2 mois de vacances d'été. Et quand on sait qu'un don du sang peut sauver 3 vies, ça vaut le coup de s'y mettre. Ça dure une dizaine de minutes, il y a toujours une petite collation en plus après. Si vous êtes dans le coin peut-être d'Omer ou encore de Dolvin, vous pouvez donner votre sang jusqu'à 20h ce soir à la salle et au foyer communal. Sinon lundi, rendez-vous à la salle polyvalente de Porcelette entre 15h et 19h.
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0: 8h27, qu'avez-vous prévu d'ailleurs vous pour ce week-end? Quels sont les bons plans que vous avez envie de nous partager ce soir? Je vous rappelle que vous pouvez nous envoyer vos photos, peut-être aussi vos bons plans, dès maintenant, vos messages vocaux aussi sur WhatsApp. Le numéro de téléphone 03 87 52 13 13, on s'en fait le relais tout au long de ce week-end sur Ici Lorraine. Vous n'hésitez pas, bons plans à partager dès maintenant. Voici une nouveauté Ici Lorraine, Tame Impala et Jenny Dracula sur votre radio locale.

Dracula, nouveauté Ici Lorraine, Jenny Tamim Pala sur Ici Lorraine. Coincé dans les embouteillages ce soir, peut-être pour vous qui prenez l'autoroute A31, alors d'ailleurs même l'A3, si vous êtes en ce moment sur l'axe R de Berchem jusqu'à hauteur de Thionville, Pont de Bourg.

0: De temps de trajet sur la 320 dans le même secteur, zone de travaux à partir de Morsbach, ce qui fait que forcément, dès hauteurs de Forbach, vous êtes dans les ralentissements. Je vous souhaite bon courage, 03 87 52 13 13 pour faire la route ensemble. Le soleil rayonne, les températures sont bonnes et la bonne nouvelle, c'est que ça va être estival tout au long de ce week-end. Demain, 23-26 degrés pour les températures sous un beau soleil, ciel bleu aussi pour la journée de dimanche avec 28 degrés pour les températures maxi. Je vous souhaite un bon début de week-end avec Ici Lorraine. Dans un instant, on vous en dit plus sur l'émission « Qui sera le plus nul ?» sur TF1. C'est le coup de cœur de votre radio ici.
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0: Ce sera l'occasion d'évoquer le retour à l'école de Bruno Sanchez et Philippe Catherine dans cette émission où il ne faut surtout pas être le dernier. C'est ce soir sur TF1. Patrice Gascoigne nous emmène dans les coulisses de ce programme après Indochine et Alain Souchon sur Ici Lorraine.

0: avec Alain Souchon sur Ici Lorraine. Il y a un piéton sur l'autoroute A4 ce soir à hauteur de Failly dans le sens Strasbourg vers Paris. Vous restez prudent dans le secteur 03 87 52 13 13.
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0: Et puis un véhicule qui est en panne sur la bande d'arrêt d'urgence dans le sens descendant à hauteur d'Ony. C'est en cours en ce moment. La prudence s'impose. Prochain point trafic à tout moment avec vos appels. Pendant qu'on écoute Indochine, le chant des cygnes sur votre radio ici.

0: Le chant des cygnes, Indochine sur votre radio locale. Si vous avez assisté d'ailleurs à l'Arena Tour au Galaxy d'Amnéville, il y a un DVD du live d'Indochine qui s'apprête à sortir pour la fin d'année. Ce sera l'occasion pour vous de revivre cette série de concerts et puis cette tournée qui aura réuni quand même pas loin de 1 200 000 spectateurs. C'est juste énorme.
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0: 18h40, allez, on se détend devant la télé ce soir pour vous qui avez la chance d'être en week-end. Patrice Gascoigne, notre spécialiste du petit écran, nous propose un jeu assez étonnant à voir ce soir sur TF1. Le titre du jeu, qui sera le plus nul?
3: Voilà un jeu qui va vous faire perdre tous vos repères, puisque l'idée est de ne surtout pas l'emporter.
4: Oh là là, sortez-moi de là.
5: Qui sera le plus nul? Pas moi.
6: Le seul jeu que personne ne veut gagner.
3: Voilà pour l'ambiance dissipée de qui sera le plus nul à voir ce soir sur TF1. Vous l'avez compris, le but du jeu, c'est de donner le plus vite possible des bonnes réponses et ainsi quitter le jeu, puisque le dernier en liste sera par définition le plus nul. La première édition de Qui sera le plus nul avait réalisé de belles audiences, d'où cette saison 2 qui rassemble un casting de personnalités éclectiques, mais qui ont quand même un point commun, avoir pas mal d'autodérision. Ce soir, vous verrez donc des profils aussi différents que Christine Bravo, Samuel Etienne, une star de télé-réalité, le danseur Christophe Licata, l'investisseuse de Qui veut être mon associé sur M6, Kelly Massol, mais aussi l'acteur Bruno Sanchez et l'artiste Philippe Catherine. À tous les deux, je leur ai demandé un souvenir d'écolier. On commence par Bruno Sanchez.
7: Oui, j'ai fait croire à mes parents que je passais en troisième, alors que c'était pas vrai, ils étaient hyper fiers. Il y a eu une réunion parents-prof, évidemment, parce que j'avais signé un papier à leur place. Et en fait, il y a eu une grande désillusion. Mon père a appris que non, je redoublais, mais que j'avais imité sa signature. Et mon père ne m'a pas parlé, mais vraiment pas parlé pendant bien un mois et demi. Et ça, ça a été très dur.
3: Et vous, Philippe Catherine, un petit souvenir de CM2, puisque dans Qui sera le plus nul, on vous pose des questions au niveau CM2.
8: CM2, moi j'étais dans une école catholique et je ne pensais qu'à Jésus. Donc je voulais être un martyr, c'était mon ambition.
3: C'était quoi les matières préférées de Jésus?
8: C'est le catéchisme, évidemment. Très fort en caté. Et EMT, bien sûr. Jésus, il savait tout à fait s'en tirer avec éducation manuelle et technique. C'est aussi Jésus. Tout ce qui est aussi la philosophie, même si c'est en CM2, c'est les prémices. En dehors de ça, on avait des profs très durs, notamment frère Gérard, qui était vraiment injuste.
3: Il était où?
8: Moi, j'ai grandi en Vendée, donc terre catholique s'il en est. Mais je passais quand même mes cours un petit peu dans les vapes. Ouais, globalement, j'étais vraiment dans les vapes.
3: On visualise bien Philippe Catherine dans les vapes. Le sera-t-il encore dans Qui sera le plus nul? La réponse ce soir sur TF1. Et c'est un ancien cancre, ouais, moi, qui vous retrouve demain pour de nouvelles coulisses télé.
0: Eh bien, on vous dit à très bientôt, Patrice. Bon week-end à vous. Dans 3 minutes, ça pourrait être aussi une question qu'on pose dans les écoles de la région. On sait qu'on est Lorrain parce que, d'après vous, eh bien, Nicolas Turon, Fred Vialet arrive juste après The Michael Zager Band sur Ici Lorraine.

0: Michael Zegerband sur votre radio locale ici Lorraine. Bon alors c'est la rentrée depuis quelques jours maintenant, c'est l'occasion aussi peut-être de se remettre au sport. La plupart des clubs vous proposent de tester avant de prendre une licence. C'est le cas du tennis club de Sichazel qui vous attend demain de 9h à 17h. De quoi découvrir le club mais aussi le sport de l'intérieur.
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0: On sait qu'on est Lorrain parce que, alors c'est vrai qu'on peut être Lorrain, aimer le patrimoine et manier aussi le sabre laser. Ce soir, Nicolas Turon nous emmène à la découverte de ces passionnés d'un art pour le moins lumineux.
2: On sait qu'on est Lorrain parce que...
3: Parce qu'on est laseriste.
2: C'est un gars qui travaille pour Star Wars, le sabre laser.
3: Oui, c'est des pratiquants en sport loisir
2: non,
3: de sabre laser.
2: Si. Mais non.
3: Plus on avance dans le temps, Frédéric, plus la frontière entre fiction et réel disparaît. Elle devient fine. Par exemple, je vous donne un exemple. Sherlock Holmes, qui est un héros de fiction, a longtemps reçu et reçoit encore, au premier degré, du courrier au 221B Baker Street qui lui demande de l'aide. Il y a des lecteurs pour croire qu'il existe réellement. Mais les courriers qu'on lui envoie sont bien réels, alors que lui est de fiction,
2: bien
3: vous
2: sûr,
3: avez pigé.
2: Oui, j'ai
3: On
2: compris.
3: Sait depuis les années 80 que les dessins animés de la télé sont réalisés pour vendre des jouets aux gamins qui les regardent.
2: Oui.
3: Vous regardez, vous avez des tortues ninja en plastique, oui. Des véhicules pas de patrouille et des pyjamas Miraculous.
2: Oui.
3: De vrais objets qui coûtent du vrai argent, sortis d'un univers fictionnel. Aujourd'hui, on peut acheter des confiseries de Willy Wonka ou de Bertie Crochu, les confiseries d'Harry Potter. Vous pouvez vous rendre sur la tombe d'Harry Potter, manger dans un Booba Gump.
2: Un Booba Gump.
3: Vous avez... Non, mais ça existe aux États-Unis.
2: Non.
3: Alors que c'était le restaurant dans Forrest Gump,
2: oui.
3: de son copain Booba. On peut, il crée vraiment des choses réelles à partir des univers.
2: Mmh.
3: Et donc, on peut, de nos jours, très sérieusement, être licencié en sabre laser. La Fédération Française d'Escrime a officiellement reconnu le sabre laser comme une discipline sportive en 2019. Vous pouvez prendre une licence FFE, option sabre laser, dans un club affilié, exactement comme pour le fleuret ou l'épée. Alors, il existe quatre catégories. La compète, donc l'opposition, à savoir des duels dans une arène circulaire où les touches rapportent des points.
2: D'accord.
3: Donc vraiment, tu écrases ton sabre laser en plastoc sur la gueule de ton adversaire.
2: Paf !
3: La chorégraphie, dans laquelle un jury note l'esthétique, le réalisme et la fluidité des enchaînements.
2: Ça paraît normal.
3: À l'image, je pense que c'est un peu... ensuite, il y a la technique qui est un peu l'équivalent des katas.
2: Ah, ou
3: comment on restitue des suites de mouvements codifiés issus de l'univers, Star Wars. Et enfin, le sabre laser artistique fitness. Voilà, une pratique axée sur le cardio. Je pense que c'est pour ceux qui n'aimaient pas les trois autres.
2: On pose le sabre par terre et on tourne autour.
3: Ouais, bah genre, j'imagine. Hein. Et je vous le donne, Émile. Oui. Qui est le meilleur laseriste au monde? Le Anakin Skywalker de la vraie vie.
2: C'est un Lorrain.
3: Non, c'est un Messin. C'est un Alsacien.
2: C'est un Lorrain.
3: Oui, mais on peut être Lorrain.
2: Oui.
3: Et puis en Lorraine, on peut avoir la qualité d'être Messin. Ce qui est quand même, tu vois, ce
2: le
3: que
2: Graal.
3: Je veux dire. En dehors de Metz, c'est un peu le gras du jambon. En dehors de la Moselle, Non, c'est un Alsacien licencié à Metz qui s'appelle Guillaume.
2: Allez-y.
3: Varzinovic.
2: Oula.
3: Oui, mais lui, il pose son nom au Scrabble. Oh, il est aussi le meilleur du monde.
2: Et on l'appelle Guigui.
3: Je ne sais pas. Il a l'air bon au combat, donc je vous laisse responsable de vos.
2: Non, Guillaume, alors, monsieur Guillaume.
3: Voilà, monsieur Guillaume. Il fait partie de l'Académie de la Force à Metz-Beltanche.
2: Non.
3: Qui est une véritable référence nationale pour la discipline. Donc, les meilleurs laseristes mondiaux sont à Metz. C'est pas incroyable?
2: Si.
3: Ça vous tente, vous, Fred?
2: Pourquoi pas?
3: Vous ressemblez un peu à un Ewok. Et puis moi, grâce à ma ventoline, je pourrais jouer Dark Vador. Le « Je suis ton père ». D'autant que j'exploite chaque matin, en tout cas j'essaye, le côté obscur de la farce.
0: Nicolas Turon et sa plume légendaire et son humour aussi. En compagnie de Fred Vialet sur Ici Lorraine, on vous retrouve tous les deux lundi matin à partir de 6h pour un réveil dans la bonne humeur et avec l'actu 100% locale. Voici les Pretenders sur votre radio Ici Lorraine.

0: C'est l'événement musical de la rentrée. Céline Dion qui est en concert à Paris à partir du 12 septembre. Dans un instant, Décibel en direct de la Ciotat. Depuis hier, le Ici Live Festival. Il y a Jennifer qui sera notamment avec nous dans les prochaines minutes.
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0: Passez une très belle fin de journée. Dans un instant, le journal de 19h reviendra sur l'ouverture de la troisième journée de Ligue 1 PSG Monaco. 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
0: Passez un bon week-end. Vendredi 4 septembre, il est 19h. Je vous souhaite une très belle fin de journée. Le journal de 19h vous est présenté ce soir par Emeline Ferry.
11: Un incendie en cours dans l'Aude, de nombreux pompiers, des avions Dash, des Canadairs mobilisés. Situation jugée défavorable, surtout que le département est en vigilance orange aux feux de forêt aujourd'hui et à la canicule. C'est également le cas dans l'Hérault où les retours des fortes chaleurs inquiètent le secteur du tourisme. Écoutez, au Gros du Roi avec Lou Bourdi.
12: Oui, d'ailleurs, quand on parle de cette nouvelle canicule à cette commerçante sur le port, elle préfère tout simplement ne pas y croire.
13: Non, elle ne revient pas.
12: Elle ne revient pas.
13: J'espère pas.
12: Vous faites un déni?
13: Je fais un déni total. Bah oui, parce que les gens, ils restent enfermés chez eux au niveau de la clim. Voilà, pour rester au frais, ou sinon, ils sont à la plage.
12: Eh oui, moins de clients, parce qu'ici, il fait tout simplement trop chaud. Pierre, ce local n'en peut plus.
14: On est en train de mourir. On a subi. Regardez, normalement, j'ai 38 ans. Hein. Regardez là, dans l'état où ça m'a mis. C'est la sixième canicule là, qui ouais. commence. On va être obligé de s'adapter et vivre comme les Espagnols. Vivre la nuit et se cacher le jour.
12: Eh bien, c'est justement ce qu'envisage la directrice de l'Office du tourisme du Gros-du-Roi, Stéphanie Hayet.
15: Peut-être commencer à réfléchir à des actions concrètes. Alors, peut-être prendre en modèle ce qui se passe en Espagne, en Andalousie, avec un décalage des heures d'ouverture. Donc, tôt le matin, peut-être jusqu'à 14 heures, fermer des commerces entre 14 et 17, voire 18. Puis, imaginer aussi des activités qui se font peut-être d'ordinaire l'après-midi, qui devront peut-être glisser tout doucement pour se faire, pourquoi pas de nuit. Par exemple, des balades en mer, en bateau. On a des catamarans qui sortent régulièrement en mer. Là, ça pourrait être des sorties en mer pour aller observer les étoiles ou
12: se baigner
15: tout simplement se baigner, mais de nuit.
12: Et oui, se baigner parce que demain, il va faire ici encore jusqu'à 35 degrés.
11: Et demain, 7 départements en vigilance orange canicule, les mêmes qu'aujourd'hui, plus le Vaucluse. Plusieurs coups de feu dans la petite ville de Plourin-les-Morlaix, dans le Finistère, cet après-midi. Situation un peu confuse. Une femme a été retrouvée morte dans la rue, son fils blessé et le tireur présumé un voisin, un quinquagénaire, s'est retranché chez lui. Un nouveau témoignage contre Jérôme Barella, déjà 6 plaintes et 2 signalements contre l'homme qui est soupçonné d'avoir violé et tué Liana dans le Gers en juin. Et désormais donc une nouvelle plainte déposée hier, cette fois pour corruption de mineurs, Aurélien Tirard.
16: Cette plainte, elle est déposée par la famille d'une adolescente qui avait 13 ans au moment des faits. Les faits, ce sont plusieurs dizaines de messages que Jérôme Barella est soupçonné d'avoir envoyé à cet enfant, Lise, c'est un prénom d'emprunt, entre février et l'été 2025. Le quadragénaire et la jeune adolescente se sont rencontrés dans un club de taekwondo. C'est dans ce même club qu'il est soupçonné d'avoir violé à de nombreuses reprises une autre mineure. Dans le cas de Lise, Jérôme Barella est suspecté d'avoir multiplié les messages auxquels a d'abord répondu l'adolescente. En cachant sa conversation à ses parents, il sollicite des photos d'elle. Je cite, une petite photo avec un beau sourire. L'enfant s'exécute. Il lui propose aussi une sortie à la piscine ou de venir chez lui pour une pyjama party avec sa fille du même âge. C'est lors de ces pyjama parties que Jérôme Barella est suspecté d'avoir agressé sexuellement une autre mineure. Le temps passe, puis Lise finit par ne plus répondre et par le bloquer avant que Jérôme Barella ne soit arrêté pour le meurtre de Liana et que la famille de Lise ne finisse par porter plainte.
11: Plusieurs associations féministes annoncent ce soir qu'elles vont reprendre les rassemblements devant les tribunaux chaque lundi soir pour réclamer une loi intégrale contre les violences sexuelles. Il faut sauver les agriculteurs en danger face à une sécheresse historique. Le gouvernement débloque 1 milliard d'euros des aides d'urgence pour soutenir la trésorerie, pour indemniser les pertes et relancer la production. Mais les syndicats jugent ces annonces insuffisantes. La FNSEA réclame 2 milliards d'euros. C'est le double. Troisième journée de Ligue 1 de foot. Ce soir, Lyon affronte Auxerre. C'est parti. Et à 21h, le PSG reçoit Monaco. Le champion de France serait bien inspiré de se mettre à gagner, Bruno Salomon.
17: Oui, bonjour Emeline. Effectivement, ce Paris Saint-Germain qui n'a toujours pas gagné en championnat. 2 matchs nuls de suite, 2 buts partout et à chaque fois, Paris qui s'est fait peur. Alors Paris retrouve son Parc des Princes, son stade. Alors le jeu est en place, mais le physique pour l'instant des hommes de Luis Enrique n'est pas encore prêt. Et en plus, ils affrontent ce soir Monaco, seule équipe à avoir remporté ses 2 premiers matchs cette saison en championnat. Et surtout, c'est la bête noire du Paris Saint-Germain au Parc des Princes. Encore l'année dernière, le PSG a perdu face à Monaco, face à cette équipe. Il y aura quand même un homme à surveiller dans tout cela, c'est Martnes Akliouche, transfert cet été de Monaco à Paris. On va surveiller un petit peu sa prestation ce soir dans ce stade, ce Parc des Princes, heureux de retrouver 3 mois après le sacre en Coupe d'Europe, ce champion d'Europe de PSG qui retrouve le PSG, le Parc des Princes, pardon.
11: Le Parc des Princes avec une toute nouvelle pelouse. Merci beaucoup Bruno Salomon. Et bon match, on encourage aussi ce soir les basketteuses de l'équipe de France qui débutent la Coupe du Monde. Elles affrontent les Hongroises à 21h.
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11: La météo pour demain, je vous le disais, 7 départements en vigilance orange canicule, les Pyrénées-Orientales, l'Aude, l'Hérault, le Gard, la Drôme, l'Ardèche et le Vaucluse. Quelques nuages dans la matinée sur la moitié nord du pays. L'après-midi, des températures estivales presque pour tout le monde. 21 degrés à Lille pour profiter de la braderie, 26 à Nantes, 29 à Bayonne, 32 à Toulouse, 33 degrés à Marseille, jusqu'à 37 degrés à Perpignan. Il est 19h05. Je vous souhaite une très bonne soirée et un bon week-end à l'écoute de votre radio.
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18: Salut à toutes, salut à tous et bienvenue sur votre radio Ici. Nous sommes pour le 2e soir du Ici Live Festival en direct d'un des plus beaux lieux du monde. Oui, je pèse chacun de ces mots. Croyez-moi, j'en ai vu des lieux magnifiques. Mais alors, le port vieux de La Ciotat, au coucher du soleil, c'est quand même une expérience assez incroyable. Et quand en plus, on sait que des artistes qu'on adore vont se relayer au micro de Décibel, eh ben, c'est encore plus délicieux. Alors, ravi de vous accueillir, les amis, que vous soyez dans le nord, dans le sud, l'est ou l'ouest. On a même, tiens, des auditeurs qui nous ont envoyé des messages et qui nous ont dit qu'ils nous écoutaient depuis le Brésil. Alors, salut à toutes et à tous et vraiment bienvenue à La Ciotat, ici tout près de Marseille, pour la 5e édition du Ici Live Festival avec ce soir sur scène, Jennifer.
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18: alors que sa prochaine tournée est très attendue, eh bien, Jennifer sera en avant-première, ici, sur la scène flottante, sur le port de La Ciotat, pour dévoiler quelques nouvelles chansons, dont cette reprise de Dalida. Et puis, elle sera avec nous en interview tout à l'heure, tout comme Yann Müller. Reprend du Dalida, décidément ce soir mes invités aiment les paillettes, les strass et les grandes voix, ça tombe bien, je sais que vous aussi, alors bienvenue les amis dans Décibel, c'est parti. Et on commence l'émission avec la bonne nouvelle du jour et la bonne idée surtout du magazine Rolling Stone France qui a décidé de célébrer dans son numéro de septembre, le numéro qui est en ce moment en kiosque, les 60 ans de carrière de notre légendaire Jacques Dutronc. Voilà, il est en couverture et puis il est aussi dans tout un dossier hyper bien écrit comme d'habitude chez Rolling Stone France à l'intérieur du magazine. Jacques Dutronc donc, qui a fait ses débuts en 1966, un de ses premiers tubes, c'était « Et moi, et moi, et moi ». L'année suivante, il chantait des cactus, alors on en remet une petite couche,

0: anniversaire, monsieur Dutronc, 60 ans de carrière célébrée donc dans le magazine Rolling Stone France que je vous recommande.
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0: Nos invités vont arriver ce soir dans Décibel, les artistes qui font l'actualité du Ici Live Festival. Jennifer et Yann Muller, nos têtes d'affiche ce soir, des concerts qui, et si vous n'avez pas la chance d'être au premier rang dans notre public d'invités, eh bien vous pourrez quand même découvrir ces concerts puisque nous enregistrons tout et nous vous diffuserons les concerts. Voilà, avant les vacances, c'est promis, vous allez profiter de ces grands moments. Mais voilà, les artistes seront là avec nous tout à l'heure en direct. Mais je voulais aussi vous annoncer un retour qui va vous faire plaisir. C'est celui de Sinclair, lui qui avait marqué avec ses tubes Si c'est bon comme ça ou encore Ensemble, la fin des années 90 et le début des années 2000, vient de sortir une petite bombe très funky qui s'appelle Jane Jane et qui annonce une tournée qui arrive. La tournée s'appelle Lumière. C'est le retour de Sinclair et c'est une bonne nouvelle.

0: Jane, c'est le retour de l'excellence Sinclair. Une vingtaine de dates cet automne partout en France. Et il lancera notamment sa tournée Lumière le 25 novembre prochain à Paris, au Zénith. Alors tiens, je vais tester avec le public de la Ciotat ce soir, les amis. Est-ce que vous connaissez cette petite musique ?
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0: Je vous entends pas, vous connaissez ou pas ? Ils connaissent. Yann Muller est l'invité de Décibel dans quelques secondes. À tout de suite.
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0: chanson parle de la passion pour l'écriture, la musique, le partage. Et la jeune artiste de Romans-sur-Isère s'est inspirée du roman d'Alain Damasio, La Horde du Contrevent. Camille Perrer, t'as eu vent de nous deux. Un coup de cœur ici de Romardèche.
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2: Merci d'avoir choisi ici pour passer votre vendredi soir. On a franchement de très bons rencarts à vous proposer. Jennifer arrivera tout à l'heure. Et là, c'est Yann Muller pour la première fois dans Décibels. Salut Yann.
3: Salut, comment
2: Bienvenue.
3: Tu vas?
2: Bienvenue. Bah écoute, ça va très bien. Je ne te cache pas que c'est la première fois que j'ai 1 milliard 200 millions de streams face à moi.
3: Ah, ça fait
2: Je
3: plaisir.
2: Frétille un petit peu. Quel chiffre incroyable qui donne le tournis. Qu'est-ce que ça veut dire concrètement pour toi en tant qu'artiste, 1 milliard 200 millions de streams?
3: Ça veut pas dire grand-chose. Moi, ce qui est plus impressionnant, c'est de voir les gens en face quand t'es en concert et que là, ouais. Tu réalises vraiment le chiffre et que tu vois les gens qui connaissent les musiques, qui chantent sur tous tes titres. Et là, c'est là que tu réalises les chiffres. Mais après, sinon, c'est que des nombres. C'est vrai que c'est difficile à réaliser quand même.
2: Est-ce que t'as compté combien de personnes t'as fait danser cet été?
3: Non, mais ça serait intéressant. J'aimerais bien savoir.
2: Ouais. C'est vrai. En tout cas, ça se compte au moins en dizaines de milliers, c'est sûr, parce que t'étais sur des festivals.
3: On a fait des belles scènes. Ouais, j'ai fait pas loin d'ici, j'avais fait juste 40 000 personnes par exemple, ouais. ou d'autres grandes scènes, des 20, 25 000. C'est vrai que plus c'est grand, moins tu prends d'énergie parce que c'est tellement grand. Et là, je préfère des scènes plus petites comme ça, ouais. Où je suis plus proche des gens. J'aime bien être proche des gens.
2: Alors là, pour le coup, ce soir, tu vas être tout proche du public, tous et toutes invités d'ici à La Ciotat. Et puis ton set aussi qui sera enregistré et qu'on va diffuser un petit peu plus tard à la radio. Voilà. Mais alors tiens, dis-nous, d'ailleurs, avant d'arriver à ce 1 200 000 000 de streams, toi, ta première approche de la musique, c'est en tant que chanteur? Je crois que même tu gratouilles, hein, tu joues de la guitare.
3: Je joue un peu dans ma chambre, ouais. C'est vrai.
2: Donc ça, c'est le début, mais comment tu deviens producteur et comment tu arrives aux musiques électroniques?
3: Ça vient en commençant à jouer, en étant DJ dans des restaurants. Donc j'ai commencé très tôt, dans les années 2000, enfin plus 2010. Et en fait, j'ai commencé à produire pour moi, pour pouvoir jouer mes morceaux, ouais. Dans les restaurants, parce que j'avais plein d'idées, j'avais plein de morceaux que j'aimais d'artistes français ou internationaux. Et c'est vrai qu'il y a un moment où je ne les trouvais pas sur Internet et je m'étais dit, tiens, je vais me les faire moi-même. Et ça a commencé petit à petit par faire des petites reprises au fur et à mesure. Et on progresse jusqu'à en arriver là aujourd'hui.
2: Alors, avec des reprises, des remixes, oui. De chansons que vous connaissez, des classiques américains par exemple.

0: de la variété française chez Yann Müller. Jonathan, alors eux par exemple, typiquement, c'est des artistes qui sont toujours là dans le paysage musical, que tu peux contacter. Est-ce qu'avant de faire cette version de « Est-ce que tu viens pour les vacances », est-ce que tu appelles David et Jonathan ?
1: Alors moi, au début, j'ai pas leur numéro, mais en fait, moi je fais le morceau par passion, parce que c'est un morceau qui m'a bercé depuis petit. Moi j'ai grandi avec ce morceau et j'ai toujours aimé les artistes. Et c'est vrai qu'aujourd'hui, de pouvoir collaborer avec eux, pour moi c'est un rêve, et aujourd'hui je vis mes rêves. Donc rien que pour ça, je suis heureux de faire ce que je fais.
0: T'as repris Dalida.

0: Jennifer, avec qui tu partages l'affiche ce soir, parce qu'elle aussi a une passion d'Alida.
1: Est-ce que tu as vu mon t-shirt?
0: Tu as un t-shirt Jennifer, voilà, absolument magnifique. D'ailleurs, on a des fans de Jennifer là dans le public. Je pense qu'elle voudrait bien te le piquer.
1: Je suis fan aussi, moi. Je suis très content de l'avoir ce soir aussi. J'ai hâte de voir son concert.
0: Tu dis, je vis mes rêves. Est-ce que justement, le fait, en prenant de l'importance en tant que DJ, en tant qu'artiste électro, et de rencontrer ces artistes-là et possiblement collaborer avec eux, ça fait partie du rêve vivant?
1: Ça fait partie du rêve que je vis actuellement. Et justement, je travaille sur un album avec des artistes français pour cette année, justement. Donc, j'ai hâte de finir ma tournée, de rentrer en studio et de pouvoir collaborer avec eux.
0: Évidemment.
1: Et proposer un nouvel album pour l'été prochain.
0: Parce que c'est ça le Graal. Dans ton album Madeleine, donc évidemment, pour le coup, que des Madeleines, que des chansons qu'on connaît par cœur,
1: Proust, voilà,
0: des Madeleines de Proust. Ouais. Mais d'ailleurs, c'est bizarre parce que t'es beaucoup plus jeune que moi, mais on a les mêmes Madeleines. Donc je pense que c'est des Madeleines longue conservation.
1: Mais oui, ouais, c'est en écoutant les CD de mes parents, je piquais leurs CD. Et après, même, on faisait des longues routes. Je viens de Nice et on montait jusqu'à Metz dans la voiture. Et j'avais CD qui tournaient dans la voiture pendant 10 heures. Donc j'ai été bercé à cette musique-là et
0: merci
1: à la
0: parents.
1: Maison. Ouais. Et même à la maison, ça ils jouaient en boucle ces CD-là, donc j'ai grandi avec ça, moi.
0: Mais c'est vrai que le Graal, une fois que donc t'as fait ces reprises-là avec des voix, alors que t'avais très bien sélectionné, parce que pour le coup, on se rapprochait beaucoup de l'esprit de départ.
1: Oui.
0: Mais là, avoir les voix originales, les artistes originaux, ça c'est le Graal quand on fait ton style de musique.
1: Complètement.
0: Évidemment.
1: Et même de pouvoir, je t'ai dit, de rencontrer ces artistes et de pouvoir discuter avec eux et d'entendre toutes leurs anecdotes.
0: Dis-moi qui, donne-moi un nom.
1: Tu me parlais de David et Jonathan, par exemple. Ils ont vécu une carrière incroyable.
0: Ouais.
1: Et de pouvoir entendre toutes leurs anecdotes de carrière, c'est génial.
0: Je pense qu'il y a du lourd.
1: Rien que pour ça, je suis trop heureux de vivre ce genre de moment.
0: Alors, il est pour quand l'album 2027?
1: Ah, l'année prochaine, oui. On y travaille déjà.
0: Bon, et notez-le, 2027, un nouveau président et un nouvel album de Yann Müller. Merci beaucoup d'être venu nous
1: voir. Merci à vous,
0: Yann.
1: Merci à tout le monde, le public d'être venu.
0: Par avance.
1: Merci. Hein.
0: Par avance, très très bon concert.
1: Merci,
0: ce soir.
1: J'ai hâte.
0: Voilà, je pense que vous parlerez de Dalida avec Jennifer dans les coulisses. Et les amis, si je vous dis par-dessus les temps, soudain j'ai vu... C'est nul, on recommence. Plus fort, on passe à la radio. Par-dessus les temps, soudain j'ai vu... Ça, c'est mon La Ciotat. Bravo, les amis, merci Yann.
1: Merci à vous, merci à tout le monde, merci.
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sur la scène du Ici Live Festival ce soir, notre belle scène flottante du Port Vieux de la Ciotat et un public qui l'attend de pied ferme et qui a mis ses plus belles chaussures pour aller danser. Alors, avant d'accueillir Jennifer, les amis, je voulais vous annoncer qu'aujourd'hui c'est un jour important, mais oui, le 4 septembre, c'est l'anniversaire de Beyoncé. Alors, envoyons-lui nos bons voeux, même si, bon, elle a vendu 200 millions de disques, elle fait partie des personnalités les plus puissantes du monde de la musique, aux États-Unis et partout dans le monde. Donc, nos bons voeux, écoutez, je ne sais pas si elle les entendra passer en soufflant ses bougies en or, mais pour tout le bonheur qu'elle nous a apporté, notamment pour son dernier album où elle a eu l'excellente idée d'aller flirter du côté de la country music, qui lui va aussi très bien. Eh ben, on avait envie d'embrasser Beyoncé. Je me rends compte que je ne vous ai pas dit quel âge elle a aujourd'hui. Qui veut deviner l'âge de Beyoncé, d'après vous? Quel âge elle a, Beyoncé, aujourd'hui? 29? 49? Vous venez de lui mettre 4 ans dans les dents, je vous adore. Elle a 45 ans aujourd'hui, Beyoncé. On l'embrasse donc et on écoute Single Ladies.

0: 8 albums et 200 millions de disques vendus, le tout à 45 ans. Elle n'a pas chômé, la Beyoncé. Bisous, bon anniversaire.
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0: Oui, cinquième édition de ce Ici Live Festival. On a déjà accueilli tellement de têtes d'affiche d'artistes qu'on a adoré, avec qui on a passé des moments géniaux, que ce soit M, Jean-Louis Aubert, Louis Bertignac. On a eu des gens merveilleux. On a eu Célassou aussi, qui avait, je me souviens, enchanté le public du Port-Vieux de La Ciotat. Amir également, plein de bons souvenirs. Et puis l'année dernière, il y a deux ans, MC Solar aussi, ça c'était complètement dingue. Bref, on a que des bons souvenirs ici. Et cette cinquième édition, elle a démarré hier merveilleusement avec Oria, Boulevard Désert et DJ Gel, le DJ historique de la Funky Family, qui est venu avec un très bon copain à lui, Soprano. Donc on a passé une très très belle première soirée de festival. Ce soir, Yann Muller, que vous venez d'entendre en interview, et puis Jennifer, qui va pas tarder à arriver. Mais pour le moment, il est temps, à 19h31, de jouer au Blind Test. D'habitude, les auditrices et les auditeurs jouent par téléphone, mais puisque nous sommes en public. Ça va le public ?
14: Oui !
0: Et on, très bien, puisque nous sommes en public, eh bien, nous sommes allés chercher dans le public des candidates et des candidats. On a une équipe de filles, Marine et Kenza, bonsoir.
15: Bonsoir.
0: Comment ça va ?
15: Ça va. Super.
0: Est-ce que vous êtes là ce soir pour voir Jennifer ?
15: Oui, bien sûr.
0: Ah, je m'en doute, et je suis ravie de pouvoir vous annoncer qu'elle sera là tout à l'heure en interview, Jennifer. Donc vous allez avoir de très très près. C'est ça aussi ici. Quand on dit qu'on est radio de proximité, eh ben on est vraiment tout près des artistes.
15: C'est génial.
0: Alors les filles, face à vous, il y a un homme seul.

0: Tranquille, parce que les filles avaient peur de ne pas trouver les réponses. Ah, pourquoi? Vous écoutez quoi comme musique, les filles, à part Jennifer?
1: Non, de la variété française.
0: Eh ben, genre qui? Vas-y, dis-moi qui? Tu adores?
1: Non, de tout.
2: Ouais, de tout.
1: De tout.
0: De tout. Gaëtan?
3: Moi aussi, j'écoute de tout, mais j'aime bien Grand Corps Malade.
0: Alors, il n'est pas dans le blind test, mais on l'embrasse. Et il sera bientôt dans Décibel. Il sera bientôt invité. Ça, c'est promis. Ok, alors le thème ce soir du blind test, ce sont des intros à la guitare emblématique. Normalement, dès les premières notes de guitare, si on est un peu fan de rock ou de chansons françaises, on reconnaît la chanson. Alors Gaëtan, Marine, Kenza, on ouvre les oreilles, grand les oreilles. Le public, évidemment, a le droit de souffler. N'hésitez pas à les aider. De toute façon, nous prenons toutes les tricheries. Vous avez gagné déjà. Voilà, c'est vraiment... C'est pour avoir la médaille en chocolat supplémentaire. L'idée, c'est juste qu'on écoute ça ensemble. Première chanson, les amis, avec une intro de guitare emblématique. Dites-moi... Qui chante ça?
4: Téléphone.
0: Eh ben voilà, téléphone, bravo. Ils ont trouvé la réponse en même temps, sauf que Gaëtan, qui a l'habitude de jouer par téléphone, a donné son prénom. Oui, mais là, t'es en face de moi, je vois bien que c'est toi qui parles. En fait, quand les auditeurs et les auditrices jouent par téléphone, on leur demande de donner leur prénom avant de donner la réponse, parce que comme on les voit pas, on ne sait pas qui dégaine en prums. Mais là, vous avez été très raccord. Bravo. Ben voilà, ça ne servait à rien d'avoir peur. Vous êtes très fort. Gaëtan, Marine, Kenza, tout le monde a un point. Pour New York avec toi, de téléphone. Attention, deuxième chanson, deuxième intro de guitare emblématique. Dites-moi, qui chante ça?
3: Les Rolling Stones.
0: Mais oui, Gaëtan, les Stones, bravo.
1: C'est pas très français, si je peux me permettre.
0: C'est pas très français, non, c'est très anglais même. Tu as raison, Marine.

0: Satisfaction des Stones. Une chanson qui a 60 ans et des poussières. Et pourtant, franchement, pas une ride.
1: Ah oui, c'est bien, on écoute encore et on se régale en écoutant.
0: Gaëtan se régale, par contre Marine, elle m'a fait des yeux genre pardon, non, c'est vraiment un truc de personnage. T'aimes pas les Rolling Stones, Marine?
2: Non, c'est pas que j'aime pas, c'est que je connais mais j'écoute pas forcément.
0: Ah oui, d'accord. Bon, bah écoute, c'est pas grave. Si tu croises Mick Jagger dans la région, parce que de temps en temps il aime bien venir dans le sud, et ne lui dis pas ça.
2: Non.
0: Voilà, tu gardes pour toi.
2: C'est ok.
0: On continue, dernière intro. À la guitare, emblématique, on cherche l'interprète. Et attention, petit indice, il est venu ici à La Ciotat pour un Ici Live il n'y a pas très longtemps. On y va.
2: M.
0: Oui, bravo.

0: Chanson de M avec Il est vrai. Non seulement une intro emblématique à la guitare, mais en plus, chanson dédiée à sa guitare. Il parle à sa guitare dans cette chanson, une jolie guitare rose d'ailleurs qui est sur la pochette de l'album. Alors voilà, c'était un beau blind test. Et j'ai derrière moi un jeune homme qui a essayé de souffler toutes les réponses au public. Bonsoir, comment tu t'appelles ?
1: Je m'appelle Vincent.
0: Vincent, tu aimes la musique ?
1: J'essaie d'écouter de la musique.
0: Vincent, t'as un petit look de rocker avec ta marinière. Est-ce que tu espères un jour jouer sur la scène du Ici Live Festival ?
1: Depuis des années que je viens ici, c'est mon rêve absolu. C'est pour ça que j'essaie de me rapprocher de la radio pour que on sait jamais ce qui peut se passer.
0: Mais t'as raison, là déjà tu te rapproches de l'animatrice, c'est pas mal Vincent, on croise les doigts pour toi pour l'année prochaine, peut-être ton premier concert à la Ciotat.
1: Je prends date avec tout le public qui est là, regardez bien la scène, l'année prochaine j'y suis.
0: Allez Vincent, on y croit, Vincent à la Ciotat, c'est un beau projet comme un autre pour 2027, et nous je vous propose qu'on écoute une autre chanson absolument emblématique, une intro à la guitare. Oh. Voilà, qui me donne des frissons. Juste le temps de remercier infiniment Marine, Kenza, merci les filles.
2: Merci
0: Mégaëtan.
3: Merci Émilie.
0: Bon concert. Vous restez dans le coin là comme Jennifer arrive. Hein. Oui, voilà, c'est ça. Allez, oui, Jennifer va arriver. Mais avant, rock and roll, les amis, le groupe Deep Purple. Vous la connaissez cette intro ? Les Anglais de Deep Purple en 1972 sur leur album culte Machine Head.

grands moments de l'histoire du rock'n'roll qu'on doit à un groupe qui fait partie des inventeurs du hard rock, les Anglais de Deep Purple. Allez, après ce Smoke on the Water, et bien On the Water à la Ciotat, il y a la scène flottante du Ici Live Festival sur laquelle va monter dans moins d'une heure l'ébouriffante Jennifer.

0: le studio de Décibel ici sur le port vieux de La Ciotat en bateau. Avouez que c'est la classe. À tout de suite, les amis, et merci d'avoir choisi ici.
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7: Son nom, Renaud Lémence.
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7: Renaud Lémence, chanteur, mais aussi comédien. Il fait de nombreuses apparitions dans les séries télévisées françaises. Mais sa véritable passion, c'est la chanson.
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0: chanteur marseillais, vient de sortir son premier album, Accoudé au bord du monde. Voilà que je suis. Renaud Lémans, un coup de cœur, ici Provence.
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2: Mais oui, au Ici Live La Ciotat 5e édition, il y a une artiste qui était très très attendue. Mademoiselle, comment elle s'appelle l'artiste qui était très très attendue? Comment elle s'appelle? Tu sais? Vous savez?
3: Jennifer.
2: Ouais, Jennifer est avec nous. Coucou.
4: Bonsoir. Bonsoir tout le monde.
2: Oh là là, mais quelle joie de te retrouver, chère Jennifer. Comment vas-tu?
4: Également, je vais toujours bien quand je suis près de Marseille.
2: Ah, c'est vrai, hein. Oui. Il se passe un truc dans l'air ici.
4: C'est le sud, c'est comme ça.
2: Ça. Et alors, il se passe aussi toujours quelque chose autour de tes chansons. Je me faisais la réflexion en préparant l'émission. À chaque moment de la vie, il se passe un truc qu'on peut connecter avec une de tes chansons. Ici, comme il fait très beau, on est au soleil.
4: Oui. Ça va.
2: La rentrée des classes qui vient de se passer, on chantait très fort dans nos têtes quand même. Ma révolution. On remet en question ces histoires d'amour, ce qui arrive très souvent après les grandes vacances. On se chante très fort, sauf qui aime.
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2: La dernière fois qu'on s'est vu, chère Jennifer, c'était pour les versions jukebox de toutes tes chansons. C'était en 2024.
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2: Vous allez partir en tournée avec ces nouvelles versions, ce jukebox. Comment ça s'est passé? Est-ce que tu t'es régalé autant que tu l'espérais?
4: Je me régale tout le temps. Ouais. À partir du moment où je rejoins les planches, donc et que je rejoins surtout mon public.
2: Ouais. Ils sont là ce soir.
4: Que je retrouve, assez régulièrement.
2: C'est ça.
4: Et c'était une tournée merveilleuse. C'était plein de joie, de surprises, des moments délicats aussi, dans l'émotion.
2: Ouais.
4: Voilà, c'était à taille humaine, donc c'était forcément très puissant émotionnellement parlant.
2: Voilà. Et alors, ce qui est formidable, c'est que tu partages avec nous une nouvelle de tes passions.
4: Enfin, oui.
2: Elle n'est peut-être pas nouvelle, la passion, mais en tout cas, tu ne l'avais pas encore partagée avec nous. C'est ta passion pour Dalida.
4: Oui.
2: Tu parles d'émotion en parlant de celle-ci. Il y en a bien une qui en transmettait et qui en absorbait de l'émotion tout le temps. C'était Dalida. Comment toi, t'es rentrée en contact avec sa musique?
4: C'est dès mon plus jeune âge. Je pense que dans tous les inconscients collectifs, on a Dalida en tête.
2: Si t'as grandi dans le coin,
4: j'ai toujours dansé sur du Dalida. Là, tu fais partie de mes playlists, mais je pense que ça parle à tout le monde. Et quand j'ai fini ma tournée, je travaille aussi sur un nouvel album. Il y a les nouvelles chansons.
2: Ouais.
4: Un projet avec Maxime, parce que j'avais commencé à en parler. Et effectivement, il y a eu la rencontre avec Orlando qui a un peu déclenché ce
2: Donc Orlando,
4: projet de
2: cœur. Le frère de Dalida.
4: Qui a déclenché un petit peu, qui m'a fait avancer ce projet-là que j'avais en tête depuis longtemps. C'est un projet de cœur. Et c'est bientôt son anniversaire, Dalida, l'anniversaire de sa mort. Et donc, du coup, ça tombait très très bien que je propose au public, à l'issue de cette tournée qui était beaucoup plus intime, un show auquel je me suis jamais autorisée, un show musical finalement avec des danseurs, avec DJ, avec musiciens, un spectacle musical autour donc des chansons de Dalida, mais autour de mes chansons aussi, qui seront toutes remixées, mais d'une manière beaucoup plus festive que ce que j'ai proposé sur le jukebox tour.
2: Là, c'est le DJ tour.
4: Ça s'appelle donc le DJ Tour.
2: Alors, on a évidemment
4: Je travaille donc avec un monsieur qui s'appelle Habibi Sly, qui fait de la disco électro. Alors, c'est de disco électro plutôt oriental, lui. Donc, il y a des petites touches orientales grâce à quelques chansons de Dalida. Et donc, je travaille avec lui très activement sur la revisite donc, de toutes ces chansons, sans dénaturer pour autant l'âme des chansons de Dalida, qui reste forcément irremplaçable, parce que c'est une icône absolue pour laquelle j'ai un profond respect, pour laquelle on a tous un profond respect. Donc, c'est autre chose. Je vais proposer autre chose pour faire vivre, encore une fois, et peut-être faire découvrir à la nouvelle génération les chansons les plus dansantes de Dalida.
2: Dalida qui avait ce talent de vous faire danser avec parfois des textes extrêmement poignants.
4: Complètement.
2: Et Jennifer, tu t'appropries ça avec cette nouvelle chanson Mourir sur scène, qu'on va écouter maintenant. C'est la version de Jennifer. Et puis après, Après, on va continuer à discuter et à parler de tout ce qui nous attend. Parce que Jennifer, croyez-moi, 2026-2027, elle a un carnet de balles très chargé.

0: amis. Oui, mais c'est la folie hein, dans le studio d'ici. Parce que je crois, il y a quelques fans de Jennifer dans le coin. Oui, il y a quelques minutes du concert. Alors c'est quand même hyper touchant. Mais oui, allez-y, tout le monde a envie de faire sa photo avec Jen. Et alors ce qui est dingue, Jen, et ça doit tellement te faire chaud au cœur, c'est,
1: oui, c'est voilà, trop mignon.
0: On a des petites filles, on a des mamans, des papas, des grands-parents. Toutes les générations sont là pour ton concert. Et c'est vraiment une merveille. Alors Jennifer, qui finit de continuer à signer ses petits autographes aux petites filles, c'est vraiment trop mignon.
1: Je t'écoute, je suis avec toi.
0: T'es avec moi. J'avais une question toujours sur Dalida.
1: Oui.
0: Parce que là, on vient de t'écouter chanter Mourir sur scène. En fait, il y a plein de chansons emblématiques de Dalida qui, je trouve, peuvent faire écho à ce que tu fais toi. Et par exemple, il y a cette vision presque enfantine de l'amour. Genre, on y croit, quoi qu'il arrive, on y croit toujours, même si la vie nous envoie tout un tas de trucs terribles. On croit en l'amour. Toi, J'attends l'amour, bah, c'est une chanson que tu chantes encore aujourd'hui. On écoute quelques notes de la version 2024.
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0: J'attends l'amour. Tu la chantais au tout début de ta carrière. Tu la chantes encore aujourd'hui.
1: Oui, c'est vrai.
0: Et je trouvais que c'était, oui, ça faisait un pont quand même, cette vision. On croit à l'amour, quoi qu'il en coûte, tout le temps, à tous les âges, à tous les moments de la vie. C'est un truc aussi qu'elle avait, Dalida.
1: Oui, sa vie a été jalonnée de plus de drames à travers
0: tous ses amours. Mais tu vois, elle chantait l'amour, quoi.
1: Mais elle le chantait quand même avec beaucoup d'espoir et toujours et d'une manière passionnée. Aussi, elle était complètement intègre dans toutes ses émotions. Habitée, c'est une interprète hors pair.
0: Alors malheureusement, voilà, ça s'est très très mal fini pour elle, puisque elle a mis fin à ses jours, Dalida, parce que oui, bah, peut-être justement trop d'émotions, trop éponge. À part ce côté-là dramatique, qu'est-ce que tu vas chercher chez Dalida et que tu vas réinjecter dans les chansons?
1: Alors, je reste fidèle au lead de chant, c'est-à-dire à sa manière de chanter. Je ne chante pas comme Dalida, malheureusement. Mais
0: tu gardes ses mélodies, en tout cas.
1: Mais j'essaie de respecter les notes. Après, je me suis autorisée aussi certaines libertés sur certaines chansons. Mais il y a certaines chansons où je n'avais pas le droit de changer la ligne mélodique. C'était impossible et inconcevable. Ouais. Ne serait-ce que par respect pour l'œuvre d'Alida et le monde qui l'entoure, qui a pu l'entourer, par respect par Orlando et puis Orlando, il tient aussi. Hein, attention, il faut pas non plus.
0: Il veille au avec le petit frère.
1: Il
0: a toujours.
1: Non,
0: il a toujours fait.
1: C'est sa manière de la protéger encore et heureusement qu'il est là.
0: Ouais. Et quand on chante Dalida, on peut pas y aller en jean. J'adore ton jean, t'es canon, mais quand on chante Dalida, on t'imagine dans un concert avec comme elle finalement, une robe un peu paillette, les cheveux vraiment gonflés. Est-ce que tu l'imagines comme ça aussi ou est-ce que tu vas nous surprendre?
1: J'oserais davantage. Je suis Jennifer qui fait un hommage, pas à Dalida, mais aux chansons de Dalida. Sur une partie des chansons de Dalida, avec mon répertoire. Donc c'est pas un hommage à Dalida.
0: Je comprends.
1: C'est vraiment un hommage à ses chansons. Mais j'ai la chance d'avoir des grandes scènes et d'être très accompagnée là pour le coup. Donc j'ai envie de proposer un show. Donc forcément il y aura des costumes. J'arriverai pas en jean. J'ai envie de m'amuser là-dessus aussi.
0: Alors ça va être absolument fou. Alors ce soir à La Ciotat. Ils sont nombreux, elles sont nombreuses. Ça va être dingue. T'as
1: j'ai
0: déjà joué sur l'eau, toi, une scène flottante?
1: Oui, j'ai déjà fait ça en tournée. Plusieurs fois. Non, mais c'est assez étrange d'être coupé du public. Ouais. Il y a quelque chose de très magique et en même temps, il y a une certaine frustration parce que moi, j'aime bien aller capter des énergies. Mais c'est un peu loin. Mais ils sont plus près qu'une scène flottante que j'ai pu faire.
0: Oui, là, en fait, pour celles et ceux qui ne sont pas venus, sachez qu'il y a cette scène.
1: Je vois quand même
0: flottante.
1: Les yeux, là, quand même.
0: Voilà, dans le port vieux de La Ciotat. Et puis, il y a un petit peu d'eau. Évidemment,
1: Et ensuite, quelques moustiques.
0: Accessoirement. Et puis le public qui est là en face. Il y a un jeu de lumière magnifique aussi sur l'église qui est derrière et le port et tous les bateaux et tout. Non, ça c'est fou. Si je suis la fée Clochette, imagine. J'ai une petite baguette et je te propose n'importe où dans le monde, tu peux jouer. Un lieu qui te fait rêver pour un concert. Un truc, même ton fantasme le plus fou, genre ça, si tu veux jouer au pied des pyramides, tu peux. Un endroit comme ça où tu te verrais bien et où tu rêverais de jouer.
1: De continuer à jouer alors.
0: Peu importe l'endroit.
1: Peu importe l'endroit, j'aime tout. J'aime tout. À partir du moment où je partage un moment vrai et intense avec les gens, j'aime. J'aime le sentiment d'évasion qu'on a en fait à travers la musique et ce pouvoir qu'a la musique d'ailleurs de guérir beaucoup de maux. Et on me donne la chance d'avoir cette petite baguette là, donc je m'en sers. J'essaie de m'en servir à bon escient en tout cas.
0: Merci beaucoup Jennifer, bravo à toi, bon concert.
1: Merci
0: ce
1: beaucoup.
0: Soir.
1: Merci à toi.
0: DJ Tour de Jennifer. Vous avez toutes les dates disponibles sur ici.fr et le concert ce soir donc sur le Port Vieux de La Ciotat. Merci à l'équipe de l'émission, Emma, Juliette, Alexandra, Iris, Mélodie. À demain les amis, toujours sur ici.
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4: Eh bien bonsoir à tous et bienvenue en ce tout début de soirée. Merci d'avoir choisi ICI, d'où vos rendez-vous désormais chaque soir entre 20h et 21h. La promesse, elle est très claire, il n'y a pas que Paris dans la vie et je vous invite à voyager en France afin de mettre en avant aussi vos villes, vos villages, vos hameaux, vos départements à travers le parcours d'un invité. Avant de l'accueillir, on ira faire un tour dans toute la France avec Robin Bernot, notamment qui s'intéressera à une très jolie plage en Corse et je crois que notre invité aime la Corse. La revue des merveilles, ce sera avec Benoît Prospero avant 21h. Autour du monde merveilleux et de l'environnement, la nature et la planète, et puis l'entrepreneuriat sera à l'honneur. Ce sera avec Catherine Kikandon qui nous parlera de chiens et de chats. Pour l'heure, notre invité nous rejoint. Il est président de la certification Origine France Garantie. Autant vous dire que sa fierté de défendre notre pays est grande. Il est à vos côtés, dont il n'y a pas que Paris dans la vie. Jusqu'à 21h, j'accueille ce soir Gilles Attaf. Bonsoir Gilles.
5: Bonsoir.
4: Merci d'être avec nous. Comment allez-vous en ce début de soirée, en ce début de week-end là,
5: Très bien, ravi d'être avec vous pour ce nouveau numéro.
4: Êtes d'accord avec Il n'y a pas que Paris dans la vie, ça ne m'arrange pas parce que vous, Paris, on va le découvrir, vous y tenez.
5: Ouais, mais je suis très content de participer à cette émission parce que pour moi, les territoires, c'est tellement important. Moi, je me déplace beaucoup, je vais dans les usines, je vais dans les villes. Et pour moi, c'est à chaque fois un renouvellement et un réenchantement. Et je suis bien d'accord avec vous qu'il n'y a pas que Paris dans la vie.
4: Alors, on va évidemment beaucoup voyager au gré aussi de votre vie personnelle, mais aussi professionnelle. Je l'ai dit, président certification Origine France Garantie. Ça veut dire que c'est logique, vous êtes un amoureux de la France, vous êtes fier de vivre dans ce beau pays comme nous.
5: Absolument, moi j'ai une grande fierté. D'ailleurs, j'aimerais qu'on retrouve cette fierté de la France parce que c'est un pays magnifique avec ses paysages, avec son identité, avec ses savoir-faire. Nous, on est les défenseurs des savoir-faire avec Origine France Garantie. On les met en avant et on prouve qu'ils ont été réellement fabriqués sur le territoire français.
4: Comment comprendre votre ascension et votre réussite? Eh ben, en vous suivant, je disais, bon, Paris fait partie de votre vie. Vous êtes né à Paris même, d'ailleurs.
5: Absolument, je suis né dans le 11e.
4: 11e où ça? Vous vous souvenez du nom de la clinique, la maternité?
5: Ouais, je suis né à la clinique des Bluets, rue des Bluets, dans le 11e, près du cimetière du Père Lachaise.
4: Vous avez l'occasion de repasser devant, de temps en temps, l'endroit où vous êtes né, finalement, Gilles Attaf, ou pas du tout?
5: Très souvent.
4: Je passe
5: très très souvent dans le 11e. J'adore cet arrondissement, même si j'y habite plus. Et puis, j'ai eu l'occasion de me remarier l'année dernière.
4: Au même endroit?
5: Enfin, à Belleville, en tout cas, parce que... En fait, moi, ma famille est issue de Belleville et donc j'adore ce quartier.
4: Alors justement, c'est vrai que Belleville, c'est un quartier parisien et Belleville, c'est un endroit extrêmement important pour vous. Non seulement Belleville, mais un endroit particulier dans Belleville. Écoutez ceci. Ça, c'est l'atelier de votre papa.
5: Ouais.
4: Alors c'est pas forcément ce bruit qu'on entendait.
5: Non, mais c'est très émouvant pour moi parce que j'ai grandi dans les bruits de cet atelier, dans les odeurs. Ça m'a beaucoup marqué, ça m'a beaucoup porté, et jusqu'à aujourd'hui encore, à chaque fois que je rentre dans une unité de production, dans un atelier, j'ai toujours un petit pincement au cœur parce que je trouve que c'est un formidable endroit où les gens se respectent, ouais. Où les gens se parlent, et il y a quelque chose. Il y a un côté très sensuel dans ces ateliers, dans la fabrication. En fait, tout ce réhabiliter les métiers du fer qu'on a beaucoup décriés depuis plusieurs dizaines d'années. Et c'est pour ça que moi, à chaque fois, je remets en avant ces personnes qui sont là, qui travaillent et qui participent à créer quelque chose qui est pas virtuel.
6: Votre papa, il était culottier. Alors je connaissais pas ce mot. Il s'occupait des pantalons, entre autres, dans cet atelier. Et vous l'avez évoqué, c'est les savoir-faire, c'est ce que vous avez finalement observé lorsque vous étiez tout gamin, Gilles Attaf, qui vous a peut-être poussé à faire le métier que vous faites aujourd'hui. Vous parlez souvent de ces odeurs de tissu, ces bruits de machines. Finalement, c'est un voyage à rebours, votre vie. Quand on voit ce que vous faites aujourd'hui, vous recherchez presque ça encore.
5: Ouais, je recherche ça, et puis je pense que j'ai aussi la sensation que j'ai le devoir d'apporter quelque chose. Je me dis que voilà, il faut que je donne un sens, et je pense que c'est un devoir pour moi de remettre en avant tout ce mouvement de société qu'on a un peu perdu, toute cette
6: valeur.
5: Ouais, toutes ces valeurs, et donc effectivement, c'est quelque chose qui me porte et aujourd'hui qui guide ma vie, parce que remettre en avant les personnes qui produisent la production qu'on a tant décriée, pour moi, c'est une mission peut-être aujourd'hui. Et puis je crois que je me sens redevable. Je pense que il y a certainement des fois où j'aurais pu faire mieux, et aujourd'hui
6: je voudrais apporter
5: ma pierre à l'édifice.
6: Gilles, il y a eu Paris, il y a eu Belleville. Vous commencez à travailler dès l'âge de 14 ans aux côtés de ce papa. Vous avez toujours eu le sentiment d'ailleurs que vous iriez dans ses pas, hein, et que vous feriez peut-être pas forcément le même métier, mais que vous iriez dans quelque chose d'assez similaire. Votre papa, il devient patron à 20 ans, je crois, ou
5: ouais, c'est
6: assez jeune. Hein.
5: Ouais, très jeune. Alors moi, j'ai pas travaillé à 14 ans l'été. Hein, j'allais dans le pendant
6: c'est
5: les
6: du
5: vacances.
6: Boulot.
5: Oui, oui, bien
6: vous
5: sûr.
6: Vous étiez payé
5: mais,
6: ou pas?
5: Mais oui.
6: Ou pas du tout.
5: Pardon?
6: Vous étiez payé? Il y avait quelque chose?
5: Ah oui, oui, bien sûr. Oui, non, mais c'était mais c'était pendant mes vacances scolaires. Mais mon père, par contre, lui, a commencé à travailler à 14 ans, effectivement, et il est devenu son propre patron à 19 ans. Puisque son patron prenait sa retraite, et comme c'était son meilleur ouvrier, il lui a proposé de reprendre l'atelier, ce qu'il a fait avec brio, parce qu'il avait aussi une envie de réussite absolument terrible, mon père.
6: Votre enfance est Fontenay-sous-Bois, c'est le Val-de-Marne, à la limite de la Seine-Saint-Denis, c'est là où vous grandissez aussi?
5: Oui, absolument. D'ailleurs, je suis retourné en Seine-Saint-Denis, parce qu'aujourd'hui, j'habite la Seine-Saint-Denis.
6: Ah, c'est marrant. Je vous parlais de voyage à rebours tout à l'heure. Finalement, vous revenez là où vous étiez. Quels sont les lieux qui vous ont marqué si on quitte Belleville et Paris du côté de Fontenay-sous-Bois? Est-ce qu'il y a des endroits comme ça, des images qui vous reviennent, Gilles Attaf?
5: Alors oui, parce que Fontenay-sous-Bois, c'est assez étonnant comme ville, parce qu'il y a un côté très bourgeois, côté bois de Vincennes, et puis un côté à l'époque où plutôt moi j'étais plus proche de cet environnement avec des huppes, avec des grands immeubles. Mais les images qui me reviennent, c'est vraiment la fraternité qu'on ressentait à l'époque, et surtout ce melting pot qu'on avait encore dans nos villes lorsque j'ai grandi, et qui aujourd'hui me manque beaucoup.
6: Il y a une école comme ça qui vous revient, un collège, une cour dont vous vous souvenez en particulier?
5: Ouais, j'ai vraiment un souvenir de mon lycée Pablo Picasso, qui était au cœur de grands ensembles, mais où j'ai vécu des moments extraordinaires parce que j'avais des amis absolument fabuleux.
6: Gilles Attaf est votre invité, président certification Origine France Garantie. L'idée, Gilles, c'est de se balader dans votre vie et de aussi quitter les endroits qui vous tiennent à cœur pour aller vers d'autres. Peut-être que vous les connaissez aussi, avec notamment Benoît Prospero qui nous rejoint pour la Revue des Merveilles. Ça, c'est tous les jours aussi dans cette émission, les merveilles de notre planète, que l'on passe en revue. Et aujourd'hui, on a rendez-vous juste devant un point d'eau. Écoutez.
7: Et si dans votre jardin, vous installiez un des points d'eau des plus riches en biodiversité, à savoir une mare? Nous voici avec Ici Occitanie. Alors, on vous le dit hein, tout de suite, si vous pensez qu'une mare, c'est sale et envahie de moustiques, on vous rassure, ce n'est pas le cas, et c'est même l'inverse. Ce sont de véritables oasis pour la faune et la flore qui accueillent une multitude d'espèces et qui, face au dérèglement climatique, deviennent des refuges indispensables. Avec nous, Florent Sabatier du Conservatoire d'Espaces Naturels Occitanie, à qui on a d'abord demandé si c'est compliqué de créer une mare.
8: C'est relativement simple.
7: Bon, donc jusqu'ici, tout va bien. Évidemment, il y a d'abord une condition.
8: Déjà, c'est d'avoir un jardin. Une mare est fonctionnelle à partir de 4-5 mètres carrés, donc c'est quand même assez facile de trouver ça.
7: Donc ça, c'est noté, on a compris. Et en fait, elle sera où, cette mare? Oui, parce qu'il y a une autre condition indispensable.
8: Il suffit d'avoir un peu de bonne volonté pour creuser.
7: Ah bah oui, évidemment. Et donc, une fois que j'ai mon jardin et de la bonne volonté, on part sur quelle dimension pour une mare?
8: Une mare idéale, c'est une mare qui va faire au moins un mètre de profondeur, voire 1,50 m. pente. Et ensuite, le plus important, vraiment, c'est ne pas avoir des pentes raides. Pour un ordre d'idée, ça veut dire, pour remettre de profondeur, il faut que les berges fassent au moins 3 mètres de longueur. Ça permet en fait aux amphibiens et aux insectes de pouvoir rentrer et surtout sortir de ces mares sans se noyer.
7: Et si vous habitez à la campagne et qu'il y a un petit peu plus de terrain autour de vous, il y a un petit bonus.
8: D'avoir d'autres animaux comme des mammifères, des chevreuils, des sangliers, des renards qui viennent s'abreuver dans cette mare.
7: Et au fait, au-delà de ça, à ce propos, on met quoi dans la mare? Ou plutôt, idée reçue, qu'est-ce qu'on ne met pas?
8: Surtout pas de poissons, pas que les poissons vont manger toute la faune que vous voulez voir dans votre jardin. Donc des amphibiens qui viendront manger les moustiques, des libellules et des demoiselles qui mangent également les moustiques adultes et bien d'autres insectes.
7: Ouais, d'accord, mais donc au final, on met quoi? Vous savez quoi? Une mare, en fait, elle est autonome. Tout va s'installer au fur et à mesure.
8: Exactement.
7: Alors là, évidemment, on vient de donner quelques bases, hein, mais sachez qu'il existe plusieurs ouvrages qui nous expliquent comment créer une mare, comme le livre, par exemple, « Créer une mare » de Frédéric Prognowski, c'est publié aux éditions Ulmer. Merci, ici Occitanie, et merci Florence Sabatier du Conservatoire d'Espaces Naturels Occitanie. Vous imaginez, quand même, si tout le monde creusait une petite mare ou faisait en sorte que chaque jardin soit conçu comme un refuge de biodiversité, les tritons, les iris, les nénuphars, libellules, hérissons, oiseaux, papillons. Vous imaginez à quoi ressemblerait la France? Ce serait une merveille.
6: C'est pas faux, Benoît Prospero. Gilata, vous êtes prêt à creuser?
5: Ah oui, absolument. Oui,
6: c'est vrai.
5: Oui, je trouve ça magnifique. J'aime bien cette idée de la mare, qui est quelque chose d'un peu voilà, atypique, qui n'est pas formaté, qui permet d'accueillir aussi. Ouais. J'aime bien cette idée à partir du moment où ça n'empêche pas la réindustrialisation.
6: Bien sûr. Vous avez un jardin? Vous vivez à la campagne?
5: Oui, j'ai un jardin.
6: C'est pas mal, c'est un luxe, hein.
5: Oui, exactement.
6: Gilles Attafé, votre invité ce soir, président certification Origine France Garantie. On vous dira tout, hein, d'ailleurs, sur ce label, sur son travail au quotidien. Et puis, on va continuer surtout de se balader. On va un peu quitter Paris, Belleville, mais c'est également Fontenay-sous-Bois pour aller découvrir plein d'autres endroits que vous avez sillonnés et que vous sillonnez encore aujourd'hui tout au long de votre carrière et de votre vie. Restez bien avec nous sur ICI.
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6: Eh non, il y a les Bee Gees aussi pour bien s'ambiancer en début soirée. You should be dancing sur ICI.

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2: Et jusqu'à 21h avec notre invité Gilles Attaf, président certification Origine France. C'est son parcours qui se lit ce soir, que vous découvrez jusqu'à 21h sur votre radio. Il y a un instant, Gilles, on a été à Paris, là où vous êtes né, on a été à Belleville, on s'est baladé un petit peu aussi à Fontenay-sous-Bois. On a parlé voilà, des établissements de votre scolarité. Quelle scolarité vous avez eu d'ailleurs? Vous avez fait quoi comme type d'études? Vous étiez où?
3: J'ai arrêté après le bac, puisque j'ai eu, mon père est décédé précipitamment et c'est là où j'ai justement été obligé d'aider ma maman pour reprendre l'atelier familial.
2: Le sport fait partie de votre vie, il est aussi lié à Fontenay-sous-Bois, on a parlé de Fontenay un instant, je le disais. Vous avez des souvenirs, vous avez joué au volley, et même à un certain niveau je crois, si j'ai bien compris.
3: Oui, alors j'ai joué à Saint-Maur-des-Fossés, j'habitais Fontenay-sous-Bois, mais j'ai joué au volley à Saint-Maur-des-Fossés, effectivement, j'ai commencé très jeune et j'ai eu la chance de pouvoir évoluer avec des excellents entraîneurs qui m'ont donné le sens du collectif que je pense que j'ai gardé aujourd'hui, ça fait partie vraiment de mon ADN.
2: Vous avez vu des déplacements d'ailleurs, au gré des matchs, des championnats?
3: Oui, c'était pour moi, c'était toute ma vie, enfin tout tournait autour du sport et du travail, mais c'est vrai que le sport pour moi était un élément essentiel de ma vie et d'ailleurs j'ai gardé les mêmes amis d'il y a 50 ans avec lequel j'ai commencé à jouer au volley avec qui j'ai continué très longtemps. Puisque, petite anecdote, j'ai été champion de France cadet en 1980, donc j'avais 17 ans, et j'ai été champion de France vétéran des plus de 50 ans avec une partie de la même équipe avec laquelle on avait été champion de France cadet.
2: C'était où ça, quand vous avez été champion de France? Vous vous souvenez de ce lieu où vous avez vécu les choses?
3: Alors, on a été champion de France à Saint-Nazaire, c'était absolument magique de se refaire 40 ans après,
2: Et vous retournez à Saint-Nazaire de temps en temps? C'était pas que des bateaux, donc si je comprends bien.
3: Non, là c'était le hasard. La phase finale se jouait là-bas, et donc c'est comme ça qu'on a été champion. Ouais.
2: Alors, vous allez peut-être découvrir la France aussi à un moment donné, parce que là on parle beaucoup de votre enfance, de votre adolescence. Quelles sont les premières villes en France que vous découvrez? Vous avez un souvenir particulier, je sais pas, de vacances ou d'un départ quelque part vers un ailleurs?
3: Alors moi j'ai beaucoup été en Normandie parce que mon père avait continué son chemin professionnel en ouvrant un outil de production en Normandie à 100 km de Paris dans l'Eure à Gaillon, et donc tous les week-ends on partait sur la Normandie, donc j'ai des super souvenirs moi de ces week-ends en Normandie où qui étaient à
2: vous
3: la
2: vous
3: fois
2: pas travaillé si vous avez travaillé aussi vous travaillez aussi pendant
3: non non je travaillais pas non, du tout mais voilà mon père donc lui travaillait, j'ai des souvenirs de parties de chasse qu'il faisait aussi le dimanche, et c'était des moments privilégiés pour moi. J'ai des souvenirs de retour le dimanche soir sur l'autoroute de l'Ouest où j'étais allongé dans la voiture derrière et où à l'époque on pouvait encore allonger les enfants derrière,
2: bien sûr,
3: et c'était formidable moment de famille.
2: La Normandie, c'est
3: ça me permettait
2: c'est
3: d'être avec mon père parce que comme il travaillait beaucoup ces week-ends là c'était pour moi
2: c'était
3: important.
2: Alors du coup Mehdi, c'était où en Normandie où il a acheté?
3: C'était à Gaillon dans l'Eure,
2: et après vous avez découvert un petit peu plus tard peut-être la Normandie. Il y a d'autres endroits que vous avez apprécié par la suite dans votre vie?
3: Dans ma vie j'ai apprécié beaucoup d'endroits parce que j'ai pas mal été en Bretagne à une époque où, sur la côte de Granit Rose, parce que mon frère s'était marié avec une Bretonne, et donc j'ai découvert la côte de Granit Rose que j'adore encore aujourd'hui du côté de Perros-Guirec.
2: C'est vrai que c'est très beau aussi.
3: J'ai adoré, et puis comme après j'ai continué je jouais beaucoup au volleyball et qu'il y avait des grands tournois sur les plages de Bretagne, j'ai passé beaucoup de temps sur les plages de Bretagne à jouer au volleyball.
2: Vous avez donc effectivement vécu toutes ces choses-là dans des lieux d'émotion, on comprend, que ce soit Belleville ou que ce soit la Normandie avec votre papa, c'est aussi ça peut-être qui explique votre rapport au travail et à la production qui est votre combat, une production qui est ancrée dans nos territoires, c'est ça finalement votre vie.
3: Ouais, ma vie, c'est de montrer que produire, c'est un choix de société, c'est tout ce qui fait le lien territorial, tout ce qui fait aussi que les gens peuvent se parler. C'est un formidable endroit, la production où les gens se parlent, où il y a plusieurs strates de la société. Et moi, ce que je porte, c'est que il faut qu'on sorte d'une société de consommation pour une société de production. Et ce qui fait la force d'un pays, c'est un pays qui se tient par le fait qu'il crée de la richesse en produisant et qui permet aussi à un l'ascenseur social de fonctionner, à des gens de rester dans leur région, dans leur territoire. Quel meilleur endroit que l'usine pour avoir un projet de vie dans sa région, pour pouvoir progresser, avoir un projet professionnel. Et je pense que tout ce qui s'est délité aujourd'hui vient de cette désindustrialisation, de cette diagonale du vide qu'on a voulu nous vendre avec une mondialisation heureuse qu'on pensait absolument inéluctable et qui nous a amené, hélas, aujourd'hui à ne plus être souverain et ne pas être capable de produire, mais d'être dépendant de pays qui produisent dans des conditions sociales et environnementales au bout du monde absolument catastrophiques. Et moi, mon combat, c'est d'expliquer qu'il faut qu'on retrouve voilà, cette liberté. En fait, produire, c'est quoi ? C'est être libre, en fait. Et donc, pour qu'un pays soit libre, il faut qu'il soit en capacité de produire.
2: Gilles, vous l'avez dit, vous perdez votre papa très tôt. C'est aussi la période de la délocalisation du textile. On est dans les années 80. Vous allez essayer de reprendre l'usine, d'ailleurs, de votre papa, ou de racheter, je crois, avec votre maman, puis ça ne va pas se faire. Et vous dites, je vous reprends, je vous cite, j'ai l'impression aujourd'hui que j'ai une dette. Et c'est pour ça que j'essaye d'apporter toute mon énergie dans le fait d'aider les entreprises.
3: Oui, c'est vrai. C'est vraiment comme ça que je le ressens. Parce que ça, le textile a été une des premières filières délocalisables et délocalisées. Et donc, nous, on l'a subi de plein fouet. Et donc, effectivement, ça a été un drame absolu de ne pas être en capacité de garder cette usine qui était en Normandie et que mon père avait créée de toutes pièces.
2: Et alors, après, vous allez où, après la Normandie, si voilà, les choses ne se feront pas, vous ne pouvez pas racheter cette usine ? Quel est le parcours après ?
3: Alors après, je reste en région parisienne. Je m'occupe de l'atelier parisien, effectivement, qui existait encore, avec lequel j'ai essayé de développer une autre stratégie, et notamment de pouvoir être en capacité de contrôler sa distribution. Et puis au fil en aiguille, les rencontres, je m'associe avec un monsieur qui avait repris une usine à Limoges, qui fabriquait des costumes, et avec lequel je me suis associé pour reprendre une marque qui était à vendre française, qui s'appelle Smuggler, avec lequel je l'ai développé. J'ai travaillé pendant 18 ans à la tête de cette marque, qui avait un ADN très très simple, qui était la production française, puisqu'on a fait partie des premiers certifiés Origine France Garantie. Et c'est comme ça d'ailleurs que je suis rentré dans la certification qui avait été créée par Yves Jégot à l'époque. Et donc je suis rentré en tant que certifié Origine France Garantie. Et c'est comme ça que j'ai continué à être très impliqué sur le périmètre de la production.
2: Il n'y a pas que la porcelaine à Limoges, il n'y a pas que Paris à Paris. Et il y a aussi notre invité Gilles Attaf. On parlera peut-être de Limoges et d'autres villes dans lesquelles vous allez évoluer tout au long de votre vie. Vous êtes président, je le rappelle, de la certification d'Origine France Garantie. Ici, ça entreprend. Vous nous prouvez depuis maintenant 20 heures, de par votre parcours, votre énergie, votre détermination, votre volonté et votre pugnacité, à entreprendre et à faire des choses pour les autres. On les aime d'amour, nos chiens et nos chats. Vous avez des animaux ?
3: Absolument. Écoutez, je viens de perdre un de mes deux chiens, donc.
2: C'est pas la question à poser.
3: J'ai deux chiens. Enfin, non, j'en ai plus qu'un d'ailleurs. Ouais. Je suis très attaché aux animaux.
2: Je vous parle de ça parce qu'ils font partie de la famille et vous pourrez agir dans un instant, faire des câlins, s'amuser avec eux, ça on aime faire. Mais quand ils ont un problème de santé, est-ce qu'on sait réagir en urgence le temps de les emmener chez un vétérinaire ? Comment on réagit pour remédier à cela ? Ici, on entreprend, je vous l'ai dit, Gilles et Catherine Quicandon a repéré une bonne idée.
4: À Amy, dans l'Oise, au nord de Compiègne, on a du chien. Et du chat. Samir Rimache, originaire de Roy, a créé Sauve ta truffe, un centre de formation pour gestes de premier secours pour les chiens et les chats. L'idée est de prévenir les accidents domestiques qui pourraient arriver à nos loulous, et il y en a un notamment.
5: En priorité, les intoxications. Parce qu'aujourd'hui, les intoxications, on parle essentiellement de prévention, donc dans 80% des cas. Et on constate que bon nombre de personnes ne sont pas dans la prévention. Laissent traîner, par exemple, une cigarette, laissent traîner éventuellement leur café, acceptent des plantes. Et là, l'accident se crée et on remarque, on décèle également que les propriétaires, une fois que l'intoxication se crée, ont des complications à identifier les signes annonciateurs, des complications à intervenir. Et dans un cas sur deux, soit l'animal décède ou l'animal a des graves séquelles.
4: Et oui, par exemple, vous adorez manger du chocolat, mais c'est mortel pour Médor et Félix. Donc pour une fois, vous avez une bonne excuse pour ne pas partager votre tablette avec Princesse et la manger toute seule. Outre la prévention, Sauve ta truffe propose également des ateliers pour savoir réagir en cas de problème.
5: On peut parler éventuellement, par exemple, des hémorragies, des coups de chaleur, de la dilatation, torsion de l'estomac. Aujourd'hui, dans les premiers secours animaliers, nous, on vous forme vraiment sur plus d'une vingtaine de thématiques pour faire face, du coup, à l'accident.
4: L'idée n'est évidemment pas de se substituer à un professionnel, mais de gagner un temps précieux avant d'amener Caramel chez le vétérinaire. Les gestes sont adaptés en fonction de la taille de l'animal et vous vous exercez sur des peluches et des mannequins. Pas besoin de venir avec Rocky, Marley ou Nala. Samir forme des particuliers comme des professionnels, tels que la police municipale des Hauts-de-France, des éducateurs ou des éleveurs. Le prix dépend des modules de la formation, du lieu et de la durée. Mais franchement, on se forme bien aux gestes de premier secours pour humains, alors pourquoi pas pour les chiens et les chats. Merci à Johan Carpédron et Chloé Richard d'ici Picardie pour cette idée qui marche et qui a du chien. Ici, ça entreprend, Sauve ta truffe, des formations aux gestes de premier secours pour chats et chiens en Picardie.
2: Un petit clin d'œil à votre chien que vous venez de perdre, Gilata Foncé, à quel point on s'attache à ces animaux. Belle initiative du côté de ici Picardie. Vous connaissez la Picardie d'ailleurs, Gilles?
3: Un petit peu. Pas très bien, mais un petit peu.
2: On va, avec vous, continuer de se promener un peu partout en France avec les belles initiatives et puis la suite de votre parcours autour de ce que vous faites aujourd'hui. Je rappelle que vous êtes président de certification Origine France Garantie. Gilles Attaf est avec vous ce soir jusqu'à 21h. Passez une excellente soirée et bienvenue à vous.
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2: Non, il y a de la musique aussi, celle de Benabar. C'est une nouveauté. Elle danse.

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16: Il est le président de la certification Origine France Garantie. Gilles Attaf est avec vous depuis 20h. Il nous raconte son parcours très inspirant ce soir pour ce titi parisien, cet enfant de Belleville qui a connu le Val-de-Marne, la Normandie, et qui continue ce soir de nous emmener là où il s'est construit. C'est quand même un modèle de réussite, Gilles Attaf.
17: C'est vrai,
16: on vous regarde avec respect et on se dit que vous avez démarré très jeune, même si c'était en famille, à 14 ans, vous avez réussi et entrepris de belles choses, pour vous, à titre personnel bien sûr, mais pour les autres, c'est une fierté.
17: C'est un parcours d'entrepreneur, il est de haut et de bas, mais je trouve que les bas coûtent très cher. Donc ouais. Voilà, aujourd'hui je suis président d'une association, je suis très fier d'Origine France Garantie, qui garantit qu'un produit est bien fabriqué en France. Très fier de mes combats de l'écosystème autour du Made in France. Très fier de participer, par exemple, au salon du Made in France avec qui on est partenaire. Voilà, je suis très fier de ça. Je suis un peu moins fier de ce que j'aurais pu apporter en tant qu'entrepreneur réellement si je pense que j'avais été j'avais fait de meilleurs choix.
16: Vous avez évoqué la réussite et l'échec, puisqu'on parle des lieux, le lieu de

0: des ouvrières d'avoir un ministre qui se déplace et qui vient vraiment sur site. Et je voilà, ça c'était pour moi, j'avais l'impression d'avoir voilà réussi quelque chose d'important, parce que encore une fois, il faut se remettre dans le contexte. Oui. C'est des gens qui ont beaucoup souffert, la production a beaucoup souffert, le textile a beaucoup souffert, et donc aujourd'hui d'être identifié comme étant quelqu'un qui porte le Made in France, c'est important.
1: On parle de ce lieu de réussite. Est-ce qu'il y a un lieu d'échec ? Alors échec, j'aime pas forcément le mot, mais le lieu où vous remettez en cause ?
0: Bah de la même façon, je me pense, je me remets en cause sur certainement sur Limoges également, sur le fait que
1: à la fois c'est des bons vous Limoges
0: et à la fois un gros ouais une grosse tristesse pour moi, parce que c'était un formidable outil de production avec des gens qui avaient des savoir-faire absolument remarquables et je pense qu'on aurait pu faire mieux.
1: Alors vous allez travailler pour des grands groupes, de grandes unités de textile dans le nord de la France d'ailleurs. C'était où?
0: Oh bah c'était du côté de Lille, vraiment dans tout ce tissu industriel, Roubaix, Tourcoing, enfin tout.
1: C'est ouvrier là.
0: Là c'était très ouvrier, et puis là en fait moi j'étais apporteur d'affaires à cette période. C'était bien avant Limoges, enfin pas bien avant, mais c'était un peu avant, et en fait là c'était en pleine période de délocalisation, donc j'essayais de trouver le vrai sujet d'une entreprise, c'est d'avoir un carnet de commandes plein. Ouais. Et donc j'essayais de trouver des commandes pour ces
1: alors,
0: unités
1: vous avez
0: de production
1: partout, voilà, qui et des marchés à droite à gauche, dans le nord de la France.
0: Et ouais, mais j'essayais surtout de trouver des moyens de distribution pour remplir les carnets de commandes de ces usines du nord de la France. Ouais. Pour qui
1: est-ce qu'il y a des usines qui vous ont marqué? Moi, je cherche des lieux, des endroits dans le nord, voilà, qui vous parlent, dont vous vous souvenez.
0: Oui, moi j'ai des souvenirs d'une entreprise à Hénin-Beaumont de fabrication de costumes, où là vraiment pour le coup aujourd'hui, moi je milite pour expliquer que l'usine c'est plus Zola. Là on était vraiment à la limite de Zola, et c'était vraiment, on a l'impression d'être dans un autre temps. Et effectivement ça m'avait beaucoup marqué parce que justement il fallait justement redorer le blason de l'usine, et c'est pas avec ce type d'unité de production qu'on allait y arriver, faire revenir des jeunes, expliquer que la production c'est noble, c'était voilà, il fallait justement, c'est peut-être que c'est là où j'ai pris conscience que il fallait complètement changer, qu'on referait pas les 30 glorieuses, mais qu'il fallait reproduire d'une manière totalement différente, et c'est ce que j'essaie de faire aujourd'hui en expliquant que l'usine c'est l'innovation, c'est la robotisation, l'automatisation, qu'on gagne 20% de plus quand on est dans l'industrie, dans le service, et qu'on fait beaucoup moins de burn-out lorsqu'on est dans l'industrie, est dans les services.
1: Bon, le Nord, Limoges, on l'a dit, vous avez racheté, vous l'avez évoqué tout à l'heure, Smuggler, hein, ça c'était en 2000, c'est le département de la Haute-Vienne, je pense qu'on en a bien parlé. Vous sillonnez aujourd'hui encore beaucoup la France, vous avez l'occasion de vous déplacer à quelle fréquence?
0: Ah bah je me déplace plusieurs fois par mois, hein, parce que en fait il y a à la fois des événements où on me demande d'intervenir, mais surtout des remises de certification, des visites d'usines. Je pense que c'est important de se déplacer, d'aller sur site, vraiment je pense que mon rôle est justement de mettre en avant tous ces oubliés des territoires qui sont à la manœuvre, qui produisent et qui font encore la sève de notre pays. Donc moi je me déplace énormément. Dès que je peux, je fais des visites. J'adore regarder la production, la fabrication, les savoir-faire.
1: Vous pouvez nous donner un exemple précis, par exemple, Gilata, d'un dernier atelier que vous avez pu visiter, la dernière usine que vous avez été voir, et le savoir-faire que vous avez découvert?
0: Moi, j'ai un souvenir de Duralex par exemple, où c'était assez impressionnant, parce que quand vous voyez ces fours qui tournent.
1: À Valence?
0: Non, pas du tout, c'est à Orléans.
1: Orléans, de Loire.
0: Ouais. Et donc c'est assez impressionnant. Et puis parce que c'est iconique, il y a beaucoup d'affect. Donc c'est vrai que cette marque a beaucoup d'affect, et de voir la fabrication de ces verres Duralex qu'on a tous eu à la cantine en colonie de vacances. Voilà. Et j'avais trouvé.
1: C'est ceux qu'on voit l'âge là au fond.
0: C'est
1: du
0: ça,
1: verre,
0: exactement.
1: Hein,
0: c'est avec ça. Votre âge au fond du.
1: Ah, c'est génial ça.
0: Voilà, exactement.
1: Ça existe toujours. Hein.
0: Et ils souffrent. Ils existent toujours, mais c'est compliqué. Et donc c'est pour ça aussi que lorsqu'on a des entreprises comme ça aussi iconiques, mais qui ont du mal, on est là aussi pour essayer de les porter, de les mettre en avant et de leur donner une résonance, parce que c'est très important. Encore une fois, on parlait de savoir-faire. Les savoir-faire, lorsqu'on les perd, c'est très compliqué de les faire revenir, donc il faut garder ça en tête.
1: C'est, on m'a dit, c'est près d'Orléans, c'est la chapelle, comment ça s'appelle exactement? La chapelle Saint-Mémin, c'est pas ça?
0: Je crois que c'est ça.
1: Je crois que c'est ça, hein, c'est l'endroit que j'avais repéré près d'Orléans.

0: Saint-Jean, donc dans le Loiret. Et tout à l'heure, vous avez évoqué, Gilles Attaf, le mot charnel. Et c'est justement en parlant du Ralex, dans une interview, vous avez dit, il y a une dimension charnelle quand on y entre dans l'atelier.
1: Absolument. Moi, ça,
0: ça va loin quand même dans la comparaison charnelle. Voilà.
1: Ouais, ouais, non, mais c'est exactement comme ça que je le ressens. Moi, j'ai toujours des frissons. J'ai toujours enfin, il se passe quelque chose. Je crois que lorsque on n'a pas visité d'unité de production comme celle-ci ou d'autres, on se rend pas compte à quel point il se passe quelque chose et comme on a l'impression que ça donne un sens en fait. Et moi, c'est ce que j'essaie de faire passer aussi. Aujourd'hui, d'expliquer que tout ça c'est formidable parce que c'est de nouveau une quête de sens. Et ça, c'est assez fantastique.
0: J'ai changé d'endroit là.
1: Ah oui, là complètement. Ouais. C'est les vacances.
0: On va en Corse ?
1: C'est les vacances.
0: On va parler de la Corse avec vous dans un instant, parce que je sais que vous connaissez. On va aussi en parler avec Robin Bernot dans sa marche ici. Qu'en pensez-vous ? Cet été, si vous avez eu la chance d'aller à la plage, est-ce que vous les avez trouvés propres ? Eh bien, les vacanciers ont-ils ramassé leurs déchets ? C'est la question que l'on se pose. La question de la propreté des plages revient chaque année. À Ajaccio, un habitant a décidé d'agir à son échelle pour contribuer au nettoyage du littoral d'une manière pour le moins originale. Robin Bernot.
2: En Corse, un homme ramasse les déchets sur la plage accompagné d'un âne.
3: Bah, je trouve que c'est une bonne initiative de sa part.
2: Depuis 4 ans maintenant, Sébastien sillonne les plages d'Ajaccio accompagné de ses ânes pour ramasser les déchets abandonnés sur le sable. Et notre journaliste Julia Beaufils l'a suivi lors d'une tournée matinale accompagnée de Sidonie, une ânesse de 24 ans. Et parmi les déchets que Sébastien ramasse le plus souvent...
4: Alors les gens laissent de plus en plus carrément leur reste de pique-nique. Après les mégots, j'en ramasse une partie, mais je ne peux pas dire que je les ramasse tous. Après, on sent la vie nocturne. Quoi. Quand on tombe sur une zone où il y a eu du protoxyde d'azote, à la bouteille, tous les ballons, des fois on trouve des dessous féminins. Et puis dans cette zone, il y a des vieilles décharges, si vous voulez, qu'on ne voit pas, qui sont dans le maquis. Et à l'occasion des orages ou quand un sanglier les exhume, il y a des vieux déchets, donc bon, c'est facile à reconnaître, les vieux modèles de bouteilles de bière, des cassettes audio. Et là, regardez, du papier aluminium, encore du papier toilette. Tout ce qui est morceaux de verre, on essaie de vraiment pas en laisser.
2: Après 2 heures passées sur la plage, 7 kilos de déchets ont ainsi été collectés et plusieurs personnes ont été sensibilisées à la protection de notre environnement. Alors ici, ça marche. Et vous, qu'en pensez-vous ?
3: Bah, c'est une super initiative. En plus, Ajaccio, c'est un endroit que moi, j'aime trop.
2: Pour Ilona, c'est avant tout à chacun d'être plus attentif.
3: Il faut qu'on fasse plus attention. Donc, c'est bien qu'il y ait quelqu'un qui prenne l'initiative de le faire. Et puis, même avec son âme, enfin, c'est trop mignon.
2: Alix, elle, évoque simplement une question de bon sens.
5: Déjà, les personnes de base qui vont à la plage devraient nettoyer et pas laisser leurs déchets, c'est une des règles principales.
2: Mais alors, sommes-nous assez vigilants ?
5: Bah, moi, je fais toujours gaffe, c'est comme en montagne, de toujours ramener tous mes déchets et pas les laisser. C'est comme sur les sentiers, même s'il y a des poubelles, c'est toujours compliqué de devoir avoir des entretiens, de devoir les ramener. Alors que là, de tout prendre ses déchets et les ramener chez soi, ça, c'est quand même beaucoup plus facile pour les autres.
2: Et les gens le font ?
5: Non. Bon, trop peu. J'ai vu beaucoup trop de déchets sur les plages qui traînent, même pour les animaux.
2: Et est-ce que l'actualité de cet été pourrait contribuer à faire émerger, à développer ce type d'initiative ?
3: À titre personnel, les incendies, les canicules, ça m'a marqué. Donc effectivement, je pense que d'autant plus avec tout ce qui se passe actuellement, c'est des initiatives qui devraient être mises en place.
2: Aujourd'hui, les déchets ramassés par Sébastien et ses ânes sont ensuite triés, puis déposés en déchetterie. Une partie est ainsi valorisée, tandis que l'autre se retrouve enfouie.
0: Et pour découvrir Sébastien et son ânesse Sidonie, rendez-vous sur notre compte Instagram, ici officiel, où on a partagé avec Robin Bernot dans sa marche ici. Qu'en pensez-vous ? Eh bien, le reportage vidéo d'ici RCFM. Et on salue à tous les Corses qui nous écoutent ce soir. Notre invité reste encore quelques minutes jusqu'à 21h. Gilles Attafi, le président, certification Origine France garantie.
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0: Et avec Claudio Capéo, avec lui, ça va, sur ici.

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2: Et ben j'espère que vous passez un bon moment et que tous les lieux, les endroits, les villes où l'on s'arrête depuis 20h et ce, chaque soir vous parle, peut-être que ça évoque pour vous des souvenirs, c'est un peu le but du jeu, ou alors peut-être qu'on parle d'endroits où vous vivez, là où vous dites tiens c'est chouette, on parle de chez nous, ici. La relation particulière qu'il a à notre pays est importante. Gilles Attaf est notre invité, président certification Origine France. C'est avec lui que l'on découvre les belles initiatives, puis on se balade aussi sur les lieux qui ont marqué sa vie. Vous sentez cet effet bleu-blanc-rouge autour de la certification Origine France garantie. Vous sentez la fierté des gens que vous voyez dans les usines. Il y a cet effet de ce que l'on sait faire. C'est nous qui le produisons, c'est nous qui le fabriquons, il vient de chez nous.
3: Absolument, ils sont très fiers. D'ailleurs, c'est pour ça que lorsqu'on fait des remises de certification, à chaque fois, on sent vraiment. Je dirais que même la certification Origine France Garantie, qui garantit aux consommateurs, on dit toujours Origine France Garantie, c'est le Made in France Garantie, puisque le Made in France est en déclaratif, régi par le code des douanes européens. Nous, on fait une certification, et on sent que les gens, lorsqu'on fait une remise de certification, ont beaucoup, beaucoup de fierté, et ça se ressent dans toute la société, dans toute l'entreprise. Et moi, c'est ce que j'aime le plus, je crois, c'est aujourd'hui de leur redonner cette fierté, quoi.
2: Comment
3: et on sent que le consommateur aujourd'hui a besoin de traçabilité, de savoir où c'est fabriqué, dans quelles conditions. Enfin, il se passe quelque chose autour de notre territoire, de la proximité. On a envie de proximité, et en fait, Origine France Garantie, c'est la proximité des territoires. Ouais. En fait, c'est ça.
2: Oui, c'est ce qu'on a dit, c'est le maillage,
3: c'est le maillage, c'est tout ça, et c'est ce qui manquait aujourd'hui de remettre en avant, voilà. Et aujourd'hui, j'ai vraiment une fierté, c'est que je trouve qu'on participe à remettre en avant cette fierté des producteurs.
2: Quels sont les critères justement pour certifier Origine France Garantie ?
3: Alors les deux critères cumulatifs sont le premier, il faut que toutes les caractéristiques essentielles du produit aient été prises sur le territoire français. En gros, ça c'est le terme exact, mais c'est que toute la fabrication doit être française, toute la transformation du produit. Et le deuxième critère cumulatif, c'est que 50% à minima du prix de revient unitaire sorti d'usine doit être français.
2: On a parlé de Limoges, on a parlé de Valence, on a parlé de ces ateliers, de ces usines que vous visitez, du nord de la France. Je voudrais qu'on évoque à nouveau la Corse, parce que on en a parlé dans les reportages, mais la Corse est un endroit que vous connaissez bien, dans laquelle vous allez, je crois, depuis 40 ans.
3: Absolument, sans interruption. J'aime beaucoup ce pays qui est absolument prodigieux, où à la fois on a des plages sublimes, des montagnes somptueuses, et puis une identité forte, et puis des gens qui sont attachés à leur terre. Et moi, j'aime beaucoup cette appartenance. Je trouve que il faut repartir de là. D'ailleurs, si on veut reconstruire une nation, il faut repartir sur l'appartenance. Et moi, je trouve ça très bien que les citoyens soient fiers de leur région. Leur région fait partie de la France, et c'est pour ça que j'aime beaucoup ce pays.
2: Quelques villes en Corse à citer, vous aimez ? Je sais pas, Bastia, Saint-Florian, Ajaccio, vous fâchez avec personne.
3: Non, mais moi je vais historiquement toujours à Porto Vecchio, que voilà, c'est là où voilà, mes deux filles sans interruption y vont depuis qu'elles sont nées. Donc voilà, j'ai des attaches maintenant là-bas très fortes, et j'aime beaucoup ce pays. Ouais.
2: Si on quitte la Corse, qu'on retourne sur le continent, du côté de Marseille, je sais pas, moi la Provence, le Var, est-ce qu'il y a des plages qui vous parlent, que vous avez peut-être visitées, dans lesquelles vous allez passer des vacances? Elle est où votre plage, vous, Gilles Assaf?
3: À ma plage, c'est...
2: Sortie de la Corse, hein.
3: Ah, sortie de la Corse, sinon je voudrais citer la plage, le golfe de Saint-Cyprien, et justement la partie du Cabanon Bleu qui est à l'extrémité de Saint-Cyprien. dans ce cas...
2: Ça peut être un autre endroit. Votre plage, ça peut être en Bretagne,
3: Alors peut-être je vais changer complètement, parce que j'aime beaucoup également l'île de Ré. Vous allez dire j'aime bien les îles. Plage du Grosjean au Port-en-Ré, alors.
2: Quelques questions comme ça et des réponses rapides. Le lieu des premières réussites, vous l'avez évoqué tout à l'heure, et le lieu de la remise en cause, vous l'avez évoqué. Le lieu en France qui vous fait un peu rêver ?
3: Eh bien, je vais vous dire, c'est l'Aubrac.
2: Alors là, on va être copains parce qu'on y mange bien.
3: Alors on y mange super bien.
2: Ah, l'Aubrac, moi j'adore.
3: Et moi j'ai découvert l'Aubrac, alors pas du tout professionnellement, mais je l'ai découvert parce que chaque année je fais une partie du chemin de Compostelle.
2: Ah bon ?
3: Et mon meilleur ami étant cordonnier, il m'a embarqué dans ce projet de faire Compostelle, et une semaine par an je marche
2: voilà, c'est le Puy-en-Velay, hein, le départ.
3: Le Puy-en-Velay conque. C'est la première étape qu'on a fait. Et on est passé par l'Aubrac et ça a été un choc pour moi. J'ai trouvé que c'était assez incroyable ce qui s'est passé lorsqu'on a marché dans ces immensités absolument fabuleuses avec des paysages à couper le souffle. Enfin, j'avais l'impression d'être dans un film. Ouais. Et puis on mange très bien et comme j'aime bien manger, c'est pas mal non plus. Quoi.
2: On mange bien où d'ailleurs en France?
3: Ah bah on mange bien dans tous les territoires. Franchement, là pour le coup, on a cette chance de bien manger partout. On mange bien en Auvergne, on mange bien en Alsace, on mange bien voilà. Franchement, moi je suis trop gourmand pour citer un territoire par rapport à l'autre. Ouais, j'aime bien le cassoulet. Alors voilà, j'ai fait une petite escale dans les Pyrénées. Je suis passé par Carcassonne il y a 15 jours et j'ai mangé un super cassoulet.
2: Alors le lieu où vous aimez vous ressourcer, peut-être en dehors de Paris, un lieu en France où à un moment donné vous avez dit waouh, si vous pouvez.
3: Le Périgord.
2: Hein? Tiens, pourquoi?
3: Parce que j'ai de la famille dans le Périgord et que historiquement chaque Noël on va toujours se retrouver tous dans le Périgord noir aux Aisy de Taillac. Et pour moi c'est une... alors là pour le coup je me ressource vraiment parce que je suis au cœur de la France profonde avec des gens fabuleux et ça me fait énormément de bien et je pour rien au monde je changerais et d'ailleurs mes filles m'en voudraient beaucoup si on changeait cette habitude mais chaque année on va à Noël passer les fêtes dans le Périgord. Et pour nous, c'est absolument un moment qui est important et je pense que ça nous aide vraiment à passer le cap de l'hiver.
2: Vos plus belles vacances en France, peut-être que vous avez déjà évoqué le lieu, je ne sais pas, mais est-ce qu'il y a des vacances inoubliables que vous avez vécues ici?
3: Bah, je suis désolé, mais je vais revenir sur la Corse. Hein, donc voilà, c'est vraiment pour moi. Ouais, je pense que c'est là où j'ai vécu les plus belles vacances. Voilà, avec mes filles petites, ça a été fantastique.
2: Si on va à la montagne, vous avez un peu évoqué la montagne, mais la montagne vraiment pour skier. Ouais, me dire, il y a des montagnes en Corse, mais si on va skier, on va où avec vous en France?
3: Ah bah là c'est pareil, on va à Val d'Isère parce que
2: Val d'Isère
3: parce que voilà la Haute Tarentaise c'est quand même lorsqu'on aime le ski comme moi parce que je fais du ski depuis que je suis petit j'ai vraiment beaucoup de tendresse pour Val d'Isère même si aujourd'hui ça a beaucoup changé et que bon c'est devenu une station un peu hors norme.
2: Gilles Attaf est votre invité encore quelques minutes sur ici les présidents certification origine France garantie. Alors Gilles Attaf, si votre vie était une carte de France, on se balade hein, depuis tout à l'heure hein, dans cette carte de France, quel serait le lieu central pour vous?
3: Le lieu central, c'est une très bonne question. Je dirais quand même Limoges.
2: On y revient. C'est peut-être la ville que vous avez citée le plus d'ailleurs.
3: Oui, parce que ouais, j'ai vécu des moments exceptionnels à tous les niveaux, quoi, aussi bien des hauts que des bas. Donc émotionnellement, peut-être c'est la ville qui m'a le plus marqué parce que émotionnellement, ça a été une période où vraiment j'ai tout connu en fait. Et c'est peut-être ça qui fait qu'aujourd'hui, effectivement, j'ai du mal à y retourner d'ailleurs.
2: Aujourd'hui, vous vivez, c'est en région parisienne que vous êtes aujourd'hui, c'est ça?
3: Ouais, je vis en Seine-Saint-Denis, au Raincy.
2: Est-ce que vous voulez dire un mot sur le Raincy d'ailleurs? Est-ce qu'il y a peut-être à découvrir des choses, des images comme ça qui vous donnent envie d'évoquer ce soir, à évoquer ce soir?
3: Ah ben oui, le Raincy c'est un havre de paix et ça permet de faire comprendre que on peut très bien vivre en Seine-Saint-Denis. C'est une ville que j'apprécie beaucoup et on parlait beaucoup de tout à l'heure de gastronomie et c'est une ville où il y a énormément de commerçants absolument fabuleux avec des marchés, des maraîchers, des bouchers et moi je suis très attaché à cette ville.
2: Parler des marchés, pour vous, la réindustrialisation passera forcément demain par la vision régionale, territoriale, c'est ce que vous avez évoqué, hein, Gilles.
3: Alors moi, je pense qu'il faut repartir effectivement pour moi, l'ADN d'un pays, c'est ses territoires, et pour que on puisse embarquer autour d'un récit toute une société, il faut repartir de son ancrage, et son ancrage, il est en région, il est en territoire, et lorsqu'on a, moi, j'aime beaucoup ce que fait par exemple le produire en Bretagne, voilà, c'est fantastique. Et si on produit en Bretagne, on produit en France. Et donc voilà, mais je pense que aujourd'hui le Français, le citoyen, il a besoin de retrouver de la proximité, de l'ancrage. Et c'est de là qu'on peut rebâtir quelque chose, rebâtir une société plus juste, avec moins de fractures, et sortir de ces mégalopoles qu'on a voulu nous vendre pendant des décennies. Vous savez, on nous a quand même vendu que la France serait un pays de tertiaire et que l'atelier du monde serait en Chine. Donc moi, je me bats contre ça depuis
2: Et vous faites bien. Dernière question, un lieu que vous ne connaissez pas et vous rêvez de le découvrir, ou une région. Vous dites, ah, je suis jamais allé.
3: Alors c'est fait, j'étais dans les Pyrénées, je connaissais pas.
2: Ah, donc ça répond pas à ma question.
3: Ça répond pas à ma question. Non mais je voulais le dire parce que j'étais assez cet été.
2: J'ai fait un petit
3: passage dans les Pyrénées et j'avoue que j'ai été absolument un lieu que je connais pas et que il faut absolument que je visite, c'est le Jura.
2: Et ben voilà. Bon voyage dans le Jura et revenez nous en parler.
3: Avec plaisir. Grand plaisir.
2: Gilles Attaf était votre invité. Merci pour tout ce que vous faites. Saluez vos équipes. Et puis, on continuera bien sûr de s'intéresser à vos fonctions et surtout à cette certification dont vous êtes le président. Certification d'origine France Garantie. On a retracé votre carrière, votre parcours, Gilles.
3: Oui, bien sûr. Et puis surtout dire aux consommateurs, surtout regardez les étiquettes lorsque vous consommez. Acheter un produit origine France Garantie, c'est participer au modèle social français, à l'économie française. Derrière tout ça, il y a des emplois, il y a des territoires. Donc, cherchez le logo Origine France Garantie lorsque vous consommez.
2: Merci Gilles Attaf, il était votre invité ce soir sur votre radio ici. Il n'y a pas que Paris dans la vie. Rendez-vous avec plaisir dès lundi, ce week-end également entre 20h et 21h pour les meilleurs moments de Il n'y a pas que Paris dans la vie. Je vous donne rendez-vous lundi à partir de 20h. Salut, ciao.
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2: Le monde meilleur, il est signé Elton John avec ce souvenir Imagine sur ICI.

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1: Passez une belle soirée pour bien s'ambiancer le vendredi soir. 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
2: Bonsoir à tous, j'espère que vous avez passé une bonne journée. Je vous accompagne jusqu'à 22h avec du 100% années 80 et ça commence comme ça.

0: Texas, I Don't Want a Lover. 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
0: C'est parce qu'ils étaient fans du film Paris-Texas que Charline et Johnny, créateurs du groupe, ont décidé dans leur Écosse natale de s'appeler Texas. Dès 89, leur pop country fait craquer l'Europe entière dès la sortie du premier album et de ce I Don't Want a Lover. Ce sera le début d'une longue carrière. Bah oui, parce que heureusement, on peut être une star des années 80 et toujours star en 2026. Comme par exemple Étienne Dao. Le Grand Sommeil, tout de suite.

Sandy Stevens, J'ai faim de toi. Et oui, la fameuse publicité pour un yaourt devenu un tube et qui permit à Sandy Stevens, jeune choriste anglaise, de devenir chanteuse à part entière et de faire un petit tour dans le top 50 et même du coup de sortir un album. Hélas, les singles suivants n'ont pas connu le même succès et Sandy a retrouvé l'anonymat. Dans la série On Ose Tout dans les années 80, tout de suite, déchaîne-moi la version française d'un tube de Barry White signé Alain Chamfort.

0: Jean-Jacques Goldman et Sirima, là-bas. Je sais pas vous, mais je m'en lasse pas, moi, de ce titre. Un bijou signé Jean-Jacques Goldman, qui en 87 choisit la magnifique Sirima pour l'accompagner. Quelle belle idée. Une autre chanson, un autre prénom. Il n'y a pas qu'une Hélène qui s'est imposée dans le top 50. En 87, deux ans avant celle de Rock Voisine, c'est Julien Clerc qui met à l'honneur ce prénom. Et c'est dans la suite de 100% années 80, juste après ça.
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0: Stewart et Candy Dolfer, c'était Lily Was Here.
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0: Ah, c'était pas évident, hein. Un titre instrumental, la BO d'un film néerlandais sans star, et pourtant c'est vraiment devenu un tube pour Dave Stewart, et ce dans plusieurs pays, dont la France, hein. Ce qui nous a permis de découvrir du coup la saxophoniste Candy Dolfer et de tomber un petit peu sous son charme. Laurent Voulzy, lui, il est tombé sous le charme de Kim Wilde en 85, et voilà le résultat.

Chris Isaac, c'était Blue Hotel. Un collector, un incontournable dans une discothèque dédiée aux années 80 qui se respecte, on est d'accord. Ce Blue Hotel date de 1987 et quand il sort, eh ben on découvre la voix de ce crooner folk, Chris Isaac, l'ex-boxeur au nez écrasé, fait craquer la planète et c'est pas que grâce à son physique. Allez, tout de suite, un autre chanteur au physique avantageux, le génial Sting. Là, on va le retrouver à l'époque de Police avec Every Breath You Take, numéro 1 mondial en 1983. Et tout de suite, dans 100% années 80.

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1: Je vous souhaite une belle fin de soirée dans un instant 100% chanson française. Vous écoutez votre radio ici, il est 22h.
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3: Saviez-vous que c'est au fond du métro parisien que Serge Gainsbourg a définitivement troqué ses pinceaux pour un micro ?
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3: En 1958, Lucien Gainsbourg est un peintre timide qui joue du piano dans les cabarets pour payer son loyer. Un jour, dans le métro, il ose l'impensable. Il aborde un poinçonneur et lui demande quels sont ses espoirs. L'homme lui répond tout simplement « voir le ciel ». Il imagine alors ce ciel de faïence et ce travail répétitif.
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3: Ironie du sort, alors que Gainsbourg cherche encore sa place, ce sont les frères Jacques qui enregistrent le titre les premiers. Mais poussé par la chanteuse Michèle Arnaud, il finit par chanter son texte lui-même.
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3: Est-ce qu'on peut devenir une star mondiale avec une chanson faite de morceaux de récup? La réponse est oui, et c'est le coup de génie de Laurent Voulzy en 1977.
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4: Les Beatles chantaient.
0: Johan Guérin.
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3: À l'époque, Voulzy galère. Son complice Alain Souchon lui lance un pari. Mixer leurs propres souvenirs avec les tubes des Beatles ou des Stones. Les deux acolytes s'amusent comme des fous et improvisent les paroles sur un coin de table. Mais Voulzy a peur que ce medley géant manque de créativité. Résultat, 4 millions d'exemplaires vendus à travers l'Europe.
4: Un truc qui me colle encore au cœur et au corps.
3: Ce qui n'était qu'un hommage nostalgique bricolé entre copains devient le premier grand mash-up de l'histoire de la chanson française.
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2: Depuis Brébant, à mi-chemin entre Arcis-sur-Aube et Vitry-le-François, avec Benjamin Guyot, bonjour.
3: Bonjour.
2: 35 ans, vous êtes agriculteur ici et vous pratiquez l'agriculture de conservation des sols. Qu'est-ce que ça veut dire ?
3: Alors l'agriculture de conservation des sols, effectivement, ça n'a rien à voir avec du traditionnel. Premièrement, alors c'est déjà de couvrir au maximum son sol. Et du coup, de faire travailler les plantes, travailler les racines et toute l'activité biologique qui est liée, en fait. De ce fait, c'est plus des terres où le sol reste comme ça pendant des semaines et des semaines avec aucune plante. Dès que les récoltes sont faites, on essaie de toujours remettre une plante, voire des plantes, pour être plus performant, aller soit dans l'hiver ou jusqu'à l'implantation de la nouvelle culture. Et du coup, de remplacer toute cette activité biologique, ce qu'on appelle les couverts végétaux, qui vont venir petit à petit remplacer justement le travail du sol et surtout le travail excessif et en profondeur.
2: Il n'y a plus de labour ?
3: Alors tout à fait, l'agriculture de conservation des sols, du coup, la charrue, le labour est complètement proscrit, puisqu'en fait, le labour fait un reset à chaque fois qu'on utilise cet outil-là. Hein. Alors, il a aussi des avantages, bien entendu. Mais voilà, du coup, faut pas bouleverser ce qu'on appelle les horizons. Donc, bien entendu, la couche superficielle de sol, par exemple, les 5 premiers centimètres, on veut surtout pas qu'elle se retrouve à 20 centimètres. Donc, il faut absolument proscrire, effectivement, la charrue.
2: L'agriculture de conservation des sols, c'est plus ou moins de travail pour l'agriculteur ?
3: Pour moi, je pense que c'est moins de travail. Mais malgré tout, pour ma part, c'est plus de pics d'activité. Quand on dit plus de sol nu, implantation des couverts végétaux le plus rapidement possible, et ben, ça veut dire qu'on sort déjà d'une récolte. Et les périodes de récolte sont déjà très tendues. Donc en fait, on enchaîne ces pics-là. Mais malgré tout, plus de travaux vraiment en profondeur ou au cas par cas. Donc on gagne du temps quand même dans les champs. Au niveau des couverts végétaux utilisés, on est sur des multi-espèces, hein, jamais d'espèces solo. Hein. Chez moi, ce qui fonctionne bien, mais c'est aussi mon propre système, il y a toujours une base facélie, moutarde, et également une base tournesol. Donc ce tournesol-là, pour mes voisins, ça ne correspondrait pas, mais pour moi, ça correspond, puisque j'ai accès en fait à des matières organiques sur lesquelles voilà, je peux rééquilibrer ce qu'on appelle des rapports C sur N, carbone sur azote.
2: C'est aussi utiliser moins de produits, de pratiquer ces couverts végétaux, cette agriculture de conservation.
3: Alors tout à fait, hein, le but, c'est d'atteindre le système entre guillemets vertueux et de faire travailler donc les plantes à notre place et bien entendu réduire les intrants petit à petit depuis 3 ans maintenant et notamment en azote on arrive vraiment à lever le pied et continuer de produire en quantité.
2: Merci Benjamin Guyot, agriculteur à Brébant dans la Marne.
3: Bonne journée, au revoir.
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4: Bonjour à vous, eh bien Jacques Chambon à l'appareil, eh bien 80 ans dans 4 mois, ah non, un mois et demi, pardon. Et chanteur, bien sûr, auteur, compositeur, interprète, sur le terrain. Alors je vais résumer très vite, je suis né à la maison et sous le tableau qui représentait l'oncle curé. Et ils ont dit, Jackie, c'est moi, quand il sera grand, il sera prêtre.
5: En réalité, Jacques Chambon a choisi une voie différente dans tous les sens du terme. Il est né à Toulouse, mais il a débuté sa carrière d'artiste sur les plateaux de télévision. Il a rencontré Jacques Chancel, Daniel Gilbert et Michel Drucker. Il a par ailleurs côtoyé Johnny Hallyday, Serge Lama ou bien encore Maxime Le Forestier. Sa passion, il exerce à présent en Gironde sur les marchés de notre région. Nous l'avons rencontré depuis un studio d'enregistrement de Bègle. C'est ici qu'il répète.
4: Bon, alors voilà, je vais sortir ma guitare et puis je vais faire quelques notes pour me réchauffer un petit peu les doigts. Et puis je vais vous faire une composition que j'ai écrite sur Bordeaux. Comme surgit de tes vignes, Bordeaux, Bordeaux, port de lune, écoute ma chanson, j'irai gagner ton âme, prier à Péberlan. Alors c'est ma guitare et c'est mes textes. Et mon harmonica éventuellement autour du cou.
5: Et vous êtes inséparables.
4: Fusionnel.
5: L'un ne va pas sans l'autre.
4: Voilà, tout à fait. Quand on voit l'un, on voit l'autre.
5: Alors vous êtes une personnalité, vous êtes sur le terrain, vous adorez le contact avec le public. Et pour cause, vous chantez sur les marchés de notre région.
4: Ah oui, tout à fait. Ça, c'est une chose que j'ai découverte il y a 5 ou 6 ans. J'ai commencé par le marché de Montségur et puis ensuite les maires des municipalités m'ont téléphoné ou sont venus me voir en me disant mais on aime bien ce que vous faites et pourquoi vous ne venez pas chez nous ?
5: Est-ce que c'est un moyen d'expression ? Est-ce que c'est un moyen aussi tout simplement d'être en phase avec les gens qui sont face à vous ?
4: C'est ce que j'allais vous dire. J'ai eu la chance de chanter sur de très très grosses scènes avec de très très grands artistes, alors que sur un marché c'est vraiment la communion, les gens viennent me voir, ah tiens on aime bien cette chanson, oui ils la chantent avec moi.
5: Comment faire pour se lancer la toute première chanson quand parfois de bon matin, les gens ne sont pas réveillés en face de vous, qui passent à 2 mètres de vous sans même vous regarder. Il y a des matins plus difficiles que d'autres, non ?
4: Alors, je vais être franc, non. Alors, je commande toujours par le sud de Nio Ferrer, ce qui réchauffe l'atmosphère.
5: Et les passants s'arrêtent devant vous et vous écoutent attentivement.
4: J'ai une dame qui vient régulièrement à Bazas, qui vient se mettre en face de moi et qui danse. Et ça, je trouve ça très mignon.
5: Sur le tempo avec vous ?
4: Sur le tempo, oui. Oui, tout à fait.
6: Bon, Jacques, t'es prêt ?
4: Impeccable, ça va super, là. Je t'entends bien.
5: Jacques, je suis avec vous là pendant ces répétitions. Oui. Qu'est-ce que vous préférez, l'enregistrement studio ou le terrain au plus près des gens sur les marchés de la région ?
4: Ah ben, j'ai bien sur le terrain avec les gens.
5: C'est comme évident. Par hasard.
4: Comme par hasard.
5: Vous aimez bien qu'on vous appelle troubadour. Pour quelle raison ?
4: Pour un petit peu porter les bonnes nouvelles ou les mauvaises nouvelles, mais tout au moins en chanson. Et je trouve ça très très joli, se déplacer, voilà. Une île sans homme ni bateau.
5: Serge Lama.
4: Et oui, c'est
5: qui est ici à Bordeaux, hein, qui est bordelais.
4: Tout à fait.
5: Et que vous avez côtoyé.
4: Et que j'ai côtoyé, effectivement.
5: Jacques Chambon, artiste troubadour, est donc présent sur différents marchés, dont celui de Langon le vendredi, en alternance le samedi depuis Bazas, Saint-André-du-Cubzac et Blanquefort, et le dimanche, soit à Bourg-sur-Gironde, soit à La Traîne.
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7: Elle est complètement dingue cette histoire, Hugo, et pourtant son nom ne vous dit rien. Je pense presque à personne. Marcel Chaumien, un homme discret, devenu vauclusien d'adoption, maire d'un petit village quand même du Luberon, et en même temps, l'un des personnages clés des services secrets français de l'après-guerre.
8: Vous voulez dire un maire espion ?
7: Exactement. En fait, maire, c'était sa couverture. C'est quand même assez dingue cette histoire. Marcel Chaumien n'est pas né en Provence, il voit le jour à Reims, dans la Marne, mais tout change en 1944, lorsqu'il est envoyé en mission dans le Vaucluse, en pleine seconde guerre. C'est là, en fait, qu'il découvre le territoire et qu'il va s'engager autour de la résistance locale, aux côtés de la résistance surtout vauclusienne, et qui ensuite s'installera après la guerre chez nous. Alors avant ça, Chaumien était un militaire d'élite, un parachutiste d'essai. Ah, c'était un métier assez risqué, hein, puisqu'il consiste en fait à mettre au point des parachutes, les équipements, mais aussi les techniques de saut.
8: Et tu penses déjà que ça s'ouvre ou pas en fait, c'est
7: ouais,
8: ça
7: oui, puis surtout les ennemis aussi. Ouais. Il pouvait sauter de nuit, dans les forêts, voilà, donc c'est assez dur, et cette expertise va faire de lui en fait un homme clé des opérations clandestines.
8: Et c'est là qu'il bascule dans le renseignement.
7: Bah oui, parce que son CV est super beau, ancien résistant, parachutiste, membre du service Action. Marcel Chaumien va travailler d'abord pour le SDECE, c'est l'ancêtre de la DGSE en fait. On le retrouve dans les années 40-50 sur des missions ultra sensibles, et en fait il va entraîner nos agents secrets dans le parachutage notamment. Il va participer aux opérations du rideau de fer en Afrique, en Europe de l'Est, et dans les archives son nom apparaît, alors son nom d'emprunt, hein, puisqu'il avait un pseudo, vous imaginez bien, aux côtés de figures centrales. Tiens par exemple Jacques Faucard, c'est le conseiller très secret du général de Gaulle, s'il vous plaît. Donc c'est quand même du très haut niveau. Chaumien qui circule entre ambassades, pistes africaines, aéroports parisien et réseau clandestin. Et pendant ce temps-là, notre Marcel, donc, il est élu dans le Vaucluse.
8: Et oui, incroyable ce parcours.
7: Exactement. C'est là que l'histoire devient fascinante. Marcel Chaumien devient maire de Viens en 1959. Il va le rester jusqu'en 1977. 3 mandats, 18 ans donc au service du village. Il faut s'imaginer, la journée, il va s'occuper d'assainissement, d'école, de voirie. Et régulièrement, il reprend l'avion pour Paris-Orly, Roissy, ouais, pour retrouver les services secrets où il va mener cette double vie pendant des années.
8: Et on comprend mieux pourquoi on ne connaît pas son nom. Hein.
7: Oui, je vous ai parlé de Jacques Faucard, le conseiller très spécial de Gaulle. Il dira que c'est un homme très bien, courageux, un agent secret qui ne cherchait aucune reconnaissance. Marcel Chaumien meurt en 1979, décoré, respecté dans les cercles du pouvoir, mais finalement presque inconnu du grand public. Ce destin, c'est comme un roman d'espionnage, il faut le dire quand même. Et aujourd'hui, eh bien, c'est Catherine Chaumien, sa fille, qui le raconte dans des conférences en Vaucluse. On a pas mal d'archives aussi qui existent, notamment au service historique de la Défense. On a des ouvrages sur l'histoire du service secret français, où il est nommé souvent.
8: Ouais.
7: Et aujourd'hui, je vous mets tous les documents et les photos grâce à sa fille Catherine, que je salue, sur notre appli. Ici, vous le voyez au bras de Gaulle et aussi pendant ses missions. Enfin, c'est juste exceptionnel ce discours et surtout ce destin de Marcel Chaumien.
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1: 22 juin 1896, à Montpellier, plusieurs journaux annoncent la mort d'un archimillionnaire, Emmanuel Fontenay. Monsieur Fontenay avait hérité, très jeune, de plus de 10 millions de francs et avait investi et fait fructifier cet argent. Il avait aussi bien radiné. Oui, monsieur Fontenay était très très avare. Il était surnommé l'Harpagon du Clapas. Il portait des vêtements râpés, choisissait des chapeaux pas du tout à la mode en espérant ainsi les payer moins cher, habitait dans une maison très modeste tout en étant propriétaire de plusieurs immeubles à Montpellier. Monsieur Fontenay avait aussi plusieurs fermiers. Quand il voulait les faire venir à Montpellier pour les voir, il avait trouvé une petite combine pour économiser les 15 centimes que lui aurait coûté ce courrier. Il envoyait une lettre non affranchie, qui aurait donc dû être payée par le destinataire, le fermier, qui refusait de payer, mais comprenait que M. Fontenay l'attendait à Montpellier. À sa mort, on ne trouve pas tout de suite de testament. Mais je vous rassure, hein, les gens ont cherché, et ils en ont trouvé. Plusieurs. Chacun d'entre eux désignant un légataire universel différent. Le 4 juillet, par exemple, un journal raconte qu'un dénommé Fraîche a été désigné légataire universel. Monsieur Fraîche est refait, il se précipite à Montpellier et fait ouvrir le coffre personnel de Monsieur Fontenay. Et là, surprise, surprise, dans ce coffre, il y a un autre testament qui annule celui sur lequel Monsieur Fraîche figure. Ah bah oui, c'est décevant. Le 24 juillet 96, un mois après le décès, on en est déjà au cinquième testament. Mais lui, il date de 3 jours avant le décès, donc on est à peu près sûr que c'est le dernier. Sauf que les héritiers dénoncent un faux. Une bataille juridique commence alors entre les différents héritiers putatifs, 10 en tout, c'est quand même un bon score. L'affaire est tranchée, le testament qu'on estime être valable, c'est celui de juillet 1894. L'héritier est un jeune étudiant en médecine, Emmanuel Laurent. L'un des journaux se demande s'il va se réinscrire et continuer ses études de médecine. Spoiler alerte, non. Emmanuel Laurent va voyager, entamer une collection d'art et se faire construire à Agde une maison mirifique, complètement délirante, hop, un petit peu d'art nouveau par-ci, un petit peu de néo-grec par-là, de l'égyptomanie, de l'orientalisme, le tout à 2 pas de la gare pour que ses invités puissent descendre du train et arriver directement chez lui pour participer à une soirée, si possible, somptueuse. Cette merveilleuse maison, c'est la Villa Laurent, ou Château Laurent, à Agde, qui, après avoir été laissée à l'abandon pendant la deuxième partie du XXe siècle, a été restaurée et ouverte au public en 2023.
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2: Sur 25 hectares dans une nature préservée, Jérôme, le propriétaire du parc de Castel dans les Pyrénées-Orientales, nous invite à découvrir des animaux du monde entier.
3: Ça y est, vous avez démarré la voiturette, Jérôme.
4: C'est ça, on est parti pour la visite du parc.
3: Le parc de Castel.
4: Qui s'étend sur plus de 25 hectares et avec un parcours de presque 4 km à pied. Et ben là, on part sur le départ, on a la mini-ferme, on a les ours, dont Willy, qui avait tourné pour des films et des publicités à la télévision, qui a été recueilli par le parc. La mini-ferme aussi, c'est que des animaux qu'on récupère de gens qui abandonnent. Et après, l'essentiel de nos animaux, c'est des animaux qu'on récupère soit saisis par la justice, soit dans des cirques aussi, ou des échanges entre parcs zoologiques.
3: Et les voiturettes, elles sont pour qui ?
4: Ben, les voiturettes en priorité pour les gens qui ont des difficultés à marcher, mais aussi on a des familles avec des gens plus jeunes, et au lieu de porter des porte-bébés, c'est vrai que monter en voiturette, c'est plus sympathique.
3: J'ai l'impression qu'on a des animaux, à regarder les pancartes, qui arrivent vraiment des 5 continents.
4: On a de tout, oui. On a vraiment des animaux de partout. On a des lions blancs aussi. Les lions blancs, il y en a un peu moins de 100 dans le monde. Et du coup, il y en a 2 à Castel.
3: Et comment vous avez réussi à avoir des lions blancs ?
4: Justement, c'est pareil. C'est des lions qui avaient été récupérés dans un parc qui ne pouvaient plus s'en occuper.
3: Là, on est à combien d'altitude ?
4: Ben là, à Castel, vous partez à peu près 900 mètres et on dépasse 1200 mètres d'altitude en haut du parc.
3: Et ça va, les lions, ils arrivent à s'acclimater à cette altitude ?
4: Oui, parce que, bon, déjà... On a la mauvaise idée chaque fois de dire que c'est des lions d'Afrique, mais en fait, ils sont nés souvent en Europe vers chez nous, donc ils connaissent les climats. Et nous, ils ont des tanières chauffées par le sol, donc ils peuvent rentrer et sortir en permanence comme ils veulent. Et donc là, on va s'approcher bientôt de l'enclos des loups, par exemple, et on arrive aussi à l'enclos des lynx.
3: Alors ça, ce sont des loups de l'Arctique ?
4: C'est ça, c'est des loups blancs, des loups arctiques. Donc on avait récupéré un couple qui était assez âgé, mais on nous avait dit « reproduirons pas ». Et il y a 2 ans, ils ont fait 6 petits.
3: Ah, ils sont magnifiques.
4: Et maintenant, on utilise un moyen de contraception pour éviter justement la surpopulation.
3: Et là, vous m'emmenez où ?
4: Ben là, on va changer un peu de continent, on va partir voir les lions.
3: Oh, mais que c'est mignon, là, c'est des petits kangourous.
4: Voilà, c'est la même famille que le kangourou, c'est le wallaby. Donc ça reste un petit kangourou, très, très docile, très gentil, avec un albinos qui est né il y a 2-3 ans sur le parc. Là, juste en face de nous, il y a Elsa qui vient de nous voir et qui s'approche. C'est une lionne d'Afrique, vous savez, le poil bien, bien jaune. Contrairement au lion blanc qu'on va voir juste un peu plus loin.
3: Elle est décidée à venir nous voir, hein.
4: C'est ça. Là, elle est très curieuse. Elle voit que je suis là. Elle doit se dire, qu'est-ce qu'il fait là? Ce qui m'amène encore à manger? Et donc, elle s'approche très près. Et donc, il y a le mâle qui va pas tarder à arriver, je pense. Donc là, c'est Maui, le mâle lion blanc, aux yeux bleus, qui est sorti parce que, comme sa femelle Elsa vient de s'approcher de nous, et il est un peu inquiet, se demande, qu'est-ce qui se passe? Qui sont ces gens?
3: On les voit vraiment, ils sont à quelques centimètres de nous, hein.
4: Ah ben là, vous êtes, elle est collée quasiment contre la vitre, donc, effectivement, elle est très proche.
3: Quel âge il a?
4: Lui, il a plus de 12 ans, déjà. Donc ça vit à peu près une quinzaine d'années. Nous, ce qui nous importe, c'est le bien-être des animaux et récupérer les animaux où ils peuvent et pas forcément choisir un animal pour une espèce ou pas. On essaie de s'adapter au maximum.
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5: La cabine minute sur Ici Picardie, votre chronique de la joie et de la bonne humeur. Comment ça va les amis? Est-ce que parmi vous, il y en a qui regardent des séries télé? Moi, j'adore les séries. Aujourd'hui, je vais vous parler d'un fléau moderne, un truc qui nous bouffe la vie, qui nous use la patience, qui nous fait vieillir plus vite que le temps qui passe, les séries qui prennent trois plombes à sortir la saison suivante. Non mais sérieux, on vit à une époque où on peut envoyer une fusée sur Mars avec un drone qui filme en 4K. Et il filme en 4K la fusée sur Mars. On a des voitures qui conduisent toutes seules, des robots qui font le ménage. Mais on n'est toujours pas foutu de sortir la saison 2 d'une série avant que ton neveu passe le bac. À la fin de la saison 1, il avait 12 ans, le frérot. Les séries télé, comment vous faites? Vous disparaissez comme ça sans prévenir? Ils te mettent la tête dans une saison, dans une série, t'es à fond, tu attends la saison 2 pendant 4 ans. Et toi, comme un con, tu les attends vraiment pendant 4 ans. Il y a des gens qui meurent durant les 4 ans. Ils ne voient même pas la fin de la série, c'est dégueulasse. Et nous, la génération années 80-90, on a assez attendu. Par exemple, avec Beverly Hills, c'était un peu notre HPI à nous. Tout le monde regardait Beverly Hills. Et quand une saison se terminait, pendant 2 ans, TF1, ils te rediffusaient les vieux épisodes. Et ils mentaient sans honte dans les publicités. Hein. Ils te disaient, la semaine prochaine, des nouveaux épisodes inédits de Beverly Hills. Alors toi, t'es à fond, là. Le samedi, là, tu t'assois avec tes frites, ton hamburger, fait maison pour mater Beverly Hills. L'épisode commence, tu te dis, mais j'ai déjà vu ça. Pas lui, bien sûr. Après, ils vont embrasser Kelly. Des escrocs. Et de nos jours, ça recommence. Sur des séries sur Netflix, Amazon Prime, t'es là, t'es à fond, tu mates la saison 1, tu mates la saison 2, t'as pas dormi depuis 3 jours, t'as des cernes de panda en dépression, et là, boum, dernier épisode, gros cliffhanger, t'as le cœur qui bat à 200, et là, paf, l'épisode est fini. Mais il est mort ou pas le mec? Non mais à la fin de l'épisode, là, il est mort ou pas? Et là, Netflix te répond, rendez-vous en 2029 pour la suite. Il y en a marre, c'est beaucoup trop long. Moi, je vous dis la vérité. Aujourd'hui, on a 1000 plateformes, 1000 séries, mais on a toujours le même problème de lenteur. Les gars, on parle en ce moment d'intelligence artificielle, de deep learning, de robots qui écrivent des scénarios en 2 secondes. Moi, je vous le dis, hein, si un jour, les séries faites par l'IA, elles sortent plus vite que les autres, je vous lâche.
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1: Bonjour Julie,
2: bonjour tout le monde.
3: Lucie, vous commencez avec une affirmation ce matin.
1: Il n'y a pas de rue à la boule.
3: Bah pourtant on roule bien quelque part.
1: Bah oui, mais il n'y a pas de rue. Il y a des avenues, il y a des boulevards, il y a des allées, mais il n'y a pas de rue. C'est une bizarrerie de la ville.
3: Ah mais est-ce qu'on sait pourquoi ?
1: On le suppose. Déjà il faut savoir que si on se penche sur la définition, une avenue est censée être végétalisée, donc bordée d'arbres et de verdure, ce qui n'est pas le cas d'une rue. Alors je ne suis pas allée faire le tour de toutes les rues de la Baule pour vérifier si on voit bien des arbres, mais je suppose que c'est en majorité le cas. Ce qui est certain, c'est que les personnes qui ont tracé les voies cherchaient à vendre des parcelles ou des maisons à des personnes plutôt aisés, des gens qui avaient des pépettes, quoi. Des gens qui venaient des grandes villes et qui seraient fiers de donner leur nouvelle adresse. Notre résidence balnéaire se situe avenue des Érables, avenue des Ibis. C'est quand même plus chic que de dire rue. Donc, pas de rue à la Baule. Et je suis allée voir chez les voisins si cette particularité a pu déteindre. Et figurez-vous qu'à Pornichet, il n'y a qu'une seule rue.
3: Quoi ?
1: Ben oui, vous avez bien entendu, cette rue s'appelle la rue d'Alsace. Et figurez-vous que c'est même pas une rue. Non mais on marche sur la tête, hein. La rue d'Alsace, c'est une impasse qui s'appelle rue. Alors qu'à côté, il y a des avenues qui devraient s'appeler rue. Bon bref, je suis en train de tout mélanger dans votre tête. En gros, ce qu'il faut retenir, c'est qu'à la Baule, il n'y a pas de rue, il n'y a que des avenues, des boulevards et des allées. À Pornichet, il n'y a qu'une seule rue et les autres sont aussi des avenues et des boulevards. Tout ça pourquoi ? Ben parce que c'est plus classe.
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2: Nous l'avions déjà reçue dans Toujours à la page en tant que romancière. La romanaise Magali Milo est de retour dans les librairies, mais cette fois en tant que médecin. Le métier qu'elle a exercé passionnellement jusqu'à un burn-out en blouse blanche. C'est d'ailleurs le titre qu'elle a choisi pour ce témoignage qui paraît chez l'Archipel. « Mon burn-out en blouse blanche ». Un livre qui commence le jour où Magali échappe de peu à la mort au volant parce que son cœur déclenche au milieu de nulle part une crise de tachycardie. Et ce n'était pas le premier symptôme, il y avait eu des bronchites à répétition, l'eczéma et même l'apparition d'un foyer d'endométriose. Et bien sûr, la course contre le temps pour s'occuper de ses enfants, recevoir ses 40 patients par jour, les ruminations nocturnes, la boule au ventre le jour. Et il y a aussi eu le déni, un refus de voir qu'il était urgent qu'elle arrête. Même cet accident, évité de justesse, n'aura pas su lui mettre les points sur les i. Pourquoi, Magali Milo ?
4: Je ne sais pas exactement, mais c'est vrai que j'avais beaucoup de culpabilité à m'arrêter par rapport aux patients, par rapport à ma famille. Dans nos études, on ne nous apprend pas à prendre soin de nous. On nous apprend à toujours être là, toujours travailler, voilà, faire plus. Et puis, en tant que femme, j'allais dire, on est un peu des rocs, on est... Voilà, on est les piliers et oui, je me disais, il faut que je tienne, quoi. Il faut tenir.
2: Et vous aviez des reproches qui vous étaient faits dans le cadre familial, effectivement. Comment vous les expliquez ?
4: Je pense que c'est pas compris ce qu'on vit quand on est en burn-out. Et voilà, et peut-être que l'entourage a besoin de savoir que c'est pas quelque chose qu'on ne veut plus faire, c'est juste qu'on peut plus parce qu'on n'a pas assez d'énergie. Donc je pense que c'est pas compris.
2: Pas compris non plus par une partie du corps médical, parce que vous avez quelques consultations qui sont quand même assez violentes.
4: Oui, les médecins ne m'écoutaient pas vraiment. En tout cas, certains que j'ai vus. C'était assez compliqué, ça, pour moi.
2: Qui a été ou quelle a été la première personne ou le premier moment qui vous a autorisé à vous dire « là, je vis quelque chose et c'est légitime de dire stop ».
4: Alors, la première personne, ça a été quand même la psychologue qui m'a suivie. Mais au début, c'est pareil, je voulais pas croire à ce qu'elle me disait. Elle m'a vraiment dit « c'est un burn-out, etc. Il va falloir du temps ». Mais moi, j'étais encore dans le déni en me disant « non, mais c'est trop long ». Elle me parle d'un an et demi de repos, moi j'ai envie de reprendre et je vais reprendre bien plus vite.
2: Écrire ce livre, pour vous, c'était un bilan, c'était un message? Comment est-ce que vous l'avez abordé?
4: Pour moi, c'est plus un message en fait. C'est plus pour aider les gens qui sont en burn-out, mais aussi les proches. Après, c'était aussi alerté, parce qu'il y a beaucoup de burn-out en ce moment, dans toutes les professions, mais le milieu médical est quand même bien impacté. Le système médical actuellement, je vais dire, il est plus performant, parce que chaque médecin a trop de patients, comme je le mets à la fin. La patientèle a augmenté de 1/5 par médecin. C'est très compliqué. Donc c'est pour ça qu'il y a des médecins qui tombent, j'allais dire, malades de plus en plus. Moi, je dirais ce qui est essentiel par rapport aux professions médicales, aux médecins, c'est prendre soin de soi pour pouvoir ensuite redonner aux autres. Et puis après, même pour la plupart des personnes, essayer toujours de se ramener un peu à soi et à quels sont mes besoins, quelles sont mes limites, et j'ai le droit de dire non pour certaines choses pour pouvoir me préserver, préserver ma santé.
2: Magali Milo a vécu 3 ans de descente aux enfers et a mis 3 ans à se reconstruire grâce au repos, à la méditation, à la danse, à l'écriture. Grâce à un recentrage sur elle-même et une remise en question profonde de son mode de vie. Elle délivre un témoignage touchant et un message indispensable dans « Mon burn-out en blouse blanche » paru chez l'Archipel.
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6: L'artiste toulousain Robin Arnaud, c'est facile.
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6: Robin Arnaud, un auteur-compositeur-interprète qui séduit par une écriture lumineuse et une sensibilité très personnelle. Une voix douce mais ancrée, portée par de belles mélodies. Une voix qui explore avec finesse les émotions qui traversent nos vies, les élans, les fragilités, les reconstructions.

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2: Adieu Balen et adieu à toutes. Franz, une question.
3: Ah,
2: Kusiba, Bapla la Santat.
3: Bapla.
2: Ouais, bon. Si je vous pose cette question, c'est parce que le pitchou de mes voisins va Atalatal. Ah. Anna Atalatal, c'est aller Kusi Kusa. Donc il pourra aller mieux bas, Atalatal. À quoi fait maille d'une jaune que le pitchou de l'Ebézi qui te passe des toussis. Ça fait plusieurs jours que le pitchou de mes voisins n'arrête pas des toussis. Alors, votre avis, qu'est-ce que ça signifie le verbe toussis en occitan?
3: Ce serait pas tousser?
2: Eh oui, bravo, bravo, bravo. En effet, en pays toussin, c'est dit toussis, autre prononciation, mais toussis, c'est des brembal au verbe tufega, sans oublier le verbe tufega pour dire également tousser. Alors, mais le pauvre drôle, bouspo de dire que toussis, qui conne. Alors, le pauvre drôle, c'est-à-dire le pauvre garçon, je peux vous dire qu'il tousse quelque chose. Et quand quelqu'un tousse bruyamment, on dit en Gascogne toulousaine que toussis, comme une tibao.
3: Qu'il tousse comme un cheval.
2: Mais oui, oui, c'est quand une personne pousse très très fort. C'est pas dit les tamés qui toussissent comme un tambour. Ouais, comme un tambour, là aussi, c'est assez imagé. Oui. Ou encore qui toussissent comme une asclaire. Une asclaire, que j'ai quoi ? Eh bien, c'est quelqu'un qui fend le bois et qui tousse fort, Macarel, et qui frappe fort comme un forcené. La toux se traduit en occitan par la tousse, le toussimène, le toussite, et dans certains endroits de la Gascogne, la toussicaire. Alors, concernant le pitchou du voisin, nous n'y a mal que nous n'ajons remède. Il n'y a pas de mal sans remède. Une bonne sirop, et c'est la garite, un bon sirop, il sera guéri.
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0: et qu'il fait 2 degrés, on est content de retrouver un peu de chaleur. Ce qui est assez incroyable, c'est qu'on traverse plusieurs salles avec plusieurs ambiances. On va pouvoir voir de nombreuses plantes, sentir, interagir en parlant. Et on va voyager à travers un jeu de lumière, un jeu de mapping assez incroyable. Et franchement, je l'avoue, c'est assez bluffant.
1: Transférons l'énergie récoltée vers les serres via le système racinaire de mes plantes. Au rendez-vous de l'autre côté. Je sens que ça va être spectaculaire.
0: Alors pour ceux qui ont déjà eu l'occasion d'aller au bassin des Lumières à Bordeaux, on est un petit peu dans ce même univers. On va voyager dans une serre éclairée avec un mapping qui va interagir aussi en fonction de nos pas. Et ça, c'est plutôt sympathique. On marche, la lumière s'éclaire au sol, les murs sont éclairés avec des décors paradisiaques, fleuris. Et franchement, c'est extrêmement bluffant. Allez, on quitte la serre pour un autre monde, un autre univers. Direction la toute dernière salle où là, normalement, j'avais eu l'occasion de venir dans les coulisses lors de la construction de l'attraction il y a quelques semaines. Là, on va se retrouver face à un arbre imposant et il va falloir lui redonner vie en tapant en rythme sur des énormes tambours qui ont été mis à disposition. Et ça, je suis persuadé que ça va plaire aux petits, mais aussi aux grands. Ok, donc là, je vais me greffer avec une famille. On va taper à fond sur le tambour. En fait, à chaque fois qu'on donne une impulsion sur le tambour, ça envoie de l'énergie dans l'arbre, l'arbre prend vie. Et pour le reste, je vous laisserai le découvrir par vous-même, mais c'est, faut le dire, assez magique. Est-ce que je peux vous demander qu'est-ce que vous en avez pensé?
2: Franchement, c'est super top, c'est une belle expérience, c'est très joli.
0: Ça vous a plu?
3: Ça change beaucoup de toutes les attractions qu'on peut voir partout en fait, et là c'est vachement ludique même pour les enfants, c'est très visuel, le fait de la fin de taper sur les tam-tams, franchement c'est juste génial.
0: Est-ce que ça vous a plu les filles?
4: Oui.
0: Pourquoi ça vous a plu?
4: Parce que en fait les plantes elles nous avaient suivies et c'était trop bien, on a beaucoup aimé et voilà.
0: Bon ben voilà, je vous l'avais dit, ça marche sur les petits, ça marche sur les grands. Maintenant il ne vous reste plus qu'à venir ici au Futuroscope pour venir découvrir la Serre des Mondes, c'est l'une des deux nouvelles attractions de cette saison 2026, la 39e pour le Futuroscope. Bon, je vous souhaite quand même qu'il y ait un peu plus de soleil qu'aujourd'hui, quoique franchement pour aller dans la Serre des Mondes, vous serez quand même content de retrouver un peu de chaleur.

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1: Impossible de ne pas céder à la tentation des macarons de Boulet, la plus ancienne enseigne de la ville depuis 1854. Et la transmission est aussi une affaire de famille puisque Jacques Alexandre vient de passer la main à sa fille. Bonjour Mathilde.
2: Bonjour.
1: Les macarons de Boulet sont fabriqués dans la tradition de manière artisanale. Il y a une volonté de garder une production de qualité.
2: Moi, c'était vraiment une priorité pour moi, comme ça l'a été pour mon père il y a 31 ans, quand il a pris la suite donc de sa maman, donc ma grand-mère. C'est de perpétuer le savoir-faire et donc bien sûr la qualité et l'artisanat. Donc je modifierai absolument pas du tout la façon de les fabriquer, ça restera tel que ça l'est depuis le début.
1: Quels ont été les mots de votre papa ?
2: Pour être honnête, ça fait quelques années qu'on en discute, hein, que le sujet est sur la table, mais ça lui tenait bien sûr à cœur, voilà, qu'il y ait une suite. Il m'a mis aucune pression, hein, ça s'est fait d'une manière très naturelle, très douce également. Je pense qu'il est fier et surtout heureux de savoir que je vais conserver ce savoir-faire et pas faire de changements majeurs qui puissent entacher notamment la qualité de nos macarons.
1: Les macarons de Boulet, ils sont célèbres, Mathilde, dans le monde entier. L'export peut être encore plus performant.
2: Ça peut être encore plus performant parce qu'aujourd'hui, avec Internet, les possibilités sont illimitées. Mais j'ai surtout à cœur de maintenir notre ancrage dans la région parce que c'est tout de même essentiellement en Lorraine, hein, qu'on a nos clients de plus longue date. Donc l'export fait partie de mes projets, mais je tiens surtout à trouver de nouveaux distributeurs dans la région et à continuer de les faire connaître autour de nous.
1: Vous êtes en possession d'un secret de fabrication. Qu'est-ce qui fait ce petit goût si particulier des macarons boulageois pour qu'on les aime tant ?
2: Ce qui fait vraiment leur particularité, c'est ce goût de l'amande, parce que nous, on travaille donc des amandes entières qu'on reçoit dans leur peau. C'est pas de la poudre d'amande, hein, c'est des amandes qui arrivent entières chez nous et qu'on va ensuite aller émonder. Du coup, on ne casse pas la fibre de l'amande lors de la fabrication. Donc ça permet vraiment à nos macarons d'avoir un goût très fin, très subtil, le goût de l'amande qui se développe très longuement dans la bouche après l'avoir mangé. Et le dressage à la cuillère, qui est une technique très rare, hein, sur les macarons. On a quand même beaucoup de macarons aujourd'hui posés avec une dresseuse. Les nôtres sont faits un par un à la main à la cuillère en argent et donc ils ont un moelleux que vous trouverez sur aucun autre macaron.
1: Vous représentez la 7e génération à travailler dans l'entreprise. Est-ce que c'est une pression supplémentaire de faire perdurer cette tradition ?
2: Comme voilà, toute reprise d'une société d'aussi longue date, il y a une pression, aussi beaucoup, beaucoup de fierté. Puis je resterai bien entourée par mon papa, ta compagne qui travaille ensemble depuis longtemps, ne seront pas très loin. Donc je suis quand même bien entourée. Donc assez confiante tout de même.
1: Question gourmande, Mathilde, comment aimez-vous déguster le macaron de Boulet ?
2: C'est vrai qu'avec un petit café à 16h, pour moi c'est l'idéal. Mais honnêtement, même avec une coupe de champagne, il n'y a pas d'heure pour en manger. Ça passe toujours très bien.
1: Un grand merci d'avoir été notre Lorraine du jour et très bientôt à Boulet pour goûter ces magnifiques macarons.
2: Avec grand plaisir, à bientôt.
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3: Bonjour à toutes et tous, bienvenue dans Affaires Classées, le podcast. Nous sommes au printemps 1824. Une vieille dame habitant Saint-Faust est jetée vivante sur un bûcher. Des villageois l'accusent en effet d'être une sorcière qui jetterait des sorts maléfiques sur la population. Que cache ce fait divers digne d'un autre temps ? La suite dans un instant.
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3: Nous sommes en l'an 1824. Au matin du 29 avril, le préfet des Basses-Pyrénées est de fort mauvaise humeur. Il vient d'apprendre qu'à 8 km de son palais, dans le village de Saint-Faust, une vieille dame connue sous le nom de Marie Payon a bien failli périr brûlée sur un bûcher improvisé par un groupe d'individus au prétexte qu'elle serait une sorcière. Des villageois se sont emparés d'elle afin de la ligoter. Ils ont entasser du bois, attachant la malheureuse à un pieu avant d'allumer le feu. Mais tandis que les flammes faisaient leur œuvre, elles cramèrent aussi les cordes qui entravaient les mains de la pauvre Marie, laquelle parvint à s'échapper comme elle le put. Grâce aux soins d'un médecin, elle échappa à la mort et put lentement panser ses plaies malgré d'horribles souffrances. Quelques jours plus tard, Marie songea à alerter monsieur le maire du village, pensant qu'il lui viendrait en aide en prévenant les gendarmes du crime commis sur sa commune. Que nenni ! Fort embarrassé par cette affaire d'un autre temps, l'élu commença par mener son enquête en identifiant les suspects. Dans ce village rural de quelques centaines d'âmes, les langues finirent par se délier. Les auteurs du crime ne sont autres que les membres et proches d'une famille honorablement connue à Saint-Faust. Suspectant la vieille dame de leur vouloir du mal, ils ont tenté de la supprimer par le feu. L'affaire fait tache. Elle rappelle ces pratiques d'un autre temps, en Béarn, au Pays Basque ou en Bigorre, où l'on brûlait ces femmes que l'on taxait de sorcellerie. Le maire s'interroge. Doit-il dénoncer l'affaire ou bien l'étouffer ?
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3: Selon les premiers témoignages, une fillette du village souffrant d'un mal implacable semblait vouée à une fin prochaine. Et comme souvent à l'époque, lorsque la médecine s'avérait incapable à soigner, les proches recouraient aux soins du guérisseur ou du sorcier du coin. Ça tombe bien. À Saint-Faust, les villageois racontent que Marie Payon, une vieille femme un peu marginale, aurait le pouvoir magique de guérir toutes sortes de maladies. Croyant en un miracle, les parents de la fillette implorent Marie de leur venir en aide. La vieille dame se déplace, elle examine l'enfant, et là, stupeur, elle refuse, se disant incapable de soigner ce mal sournois. L'incompréhension, la colère gagnent les parents de la fillette, prêts à payer tout ce qu'elle voudra, mais rien n'y fait. Marie refuse. Un refus qui pourrait bien lui coûter cher. Au village, la veuve Payon est surnommée la poussouère. Comprenez, celle qui connaît les poussous, autrement dit, les poisons. Aussi admirée que redoutée, elle offre, dit-on, ses potions miracles, ses breuvages mystérieux lorsque la médecine ne peut plus grand-chose. Les proches de l'enfant malade s'interrogent « Pourquoi Marie a-t-elle refusé ses soins ?» Sans doute se sentait-elle impuissante face à ce mal incurable, mais les parents meurtris ne l'entendent pas de cette oreille. À leurs yeux, son refus signifie qu'elle leur a jeté un sort. Ivre de chagrin, il s'imagine que la vieille veuve a pactisé avec le diable. Et comme on le croyait naguère par ici, il faut brûler la sorcière afin que ses cendres chassent le mal dont la fillette souffre. Une pratique pourtant interdite par le roi Louis XIV depuis l'an 1682. En pareille circonstance, le maire du village aurait dû alerter les gendarmes et le procureur du roi afin qu'une enquête soit ouverte et que les suspects soient identifiés, jugés et châtiés. Or, en cette année 1824, marquée par l'avènement du roi Charles X, il en ira tout autrement dans cette commune béarnaise connue pour ses coteaux de vignes, de maïs et d'apiculture. Redoutant le scandale et voulant sans doute éviter la paille de la prison aux acteurs de cette affaire honorablement connue dans le canton, l'édile de Saint-Faust va tout faire pour l'étouffer, avec de l'argent, tout bonnement. Il convainc les parents de la fillette de mettre la main dans leurs économies et lui remettre des espèces sonnantes et trébuchantes qu'il se propose de porter au chevet de Marie Payon, accompagnée du notaire de Gand. Au mépris des lois du code pénal napoléonien en vigueur depuis 1810, monsieur le maire lui met le marché en main, moyennant une somme d'argent destinée à réparer le prix de ses souffrances, la vieille dame serait bien inspirée de signer un papier officiel par lequel elle s'engage à ne pas déposer plainte contre ceux qui ont allumé les flammes du bûcher. Une transaction qui éteindrait le feu, en somme. Lorsqu'il apprend la nouvelle, le préfet palois manque de s'étrangler. Qui est donc ce maire de campagne, ce petit notable qui fait fi des lois ? Aucun élu ne doit se prêter à un tel chantage, tonne le préfet palois. Furieux, il demande au procureur du roi l'ouverture d'une enquête qui sera confiée le 2 mai aux gendarmes de l'Escar. La malheureuse Marie Payon va enfin pouvoir livrer son récit des faits aux autorités.
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3: Âgée d'une soixantaine d'années, Marie était la benjamine d'une famille nombreuse des environs. Sa vie durant, elle avait exercé le métier officiel de fileuse. Ses connaissances en matière de plantes lui ont vite valu la réputation de guérisseuse. Les témoins entendus par les gendarmes confirment qu'en mars dernier, Marie s'est présentée dans l'état le plus affreux, pieds et mains brûlés. Marie accusa spontanément les nommés Sagette, Broc, Pondac et la sœur de ce dernier d'être les auteurs de son calvaire. L'un d'eux avait d'ailleurs fui le village, redoutant sans doute d'être envoyé en prison par les gendarmes. Il revint 3 semaines plus tard, proposant sans honte par l'entremise de monsieur le maire ce qu'il appelait un accommodement, une sorte de transaction destinée à éteindre l'affaire. Interrogé à son tour, l'édile de Saint-Faust masque mal son embarras. Laurent Luc jure qu'il ne savait rien des raisons de ce bûcher improvisé. Marie lui aurait confié qu'elle avait été attachée à un piquet, le feu sous les pieds et sur la tête, se disant victime d'un mauvais tour. L'omerta frappe aussi un couple de vignerons qui, bien que présents près du bûcher, disent tout ignorer de l'histoire. Sur la foi des accusations de Marie Payon, les 2 principaux acteurs de cet acte barbare sont identifiés et arrêtés. Le premier est un certain Jean Broc. Marié à la nièce de la victime, il est tailleur d'habits de métier. Lui nie envers et contre tout. Jamais, jure-t-il, il n'a brûlé les jambes de celle qu'il taxait naguère de sorcellerie, l'accusant d'avoir donné une maladie à une enfant par ses maléfices et ses sortilèges.
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3: Le second suspect se nomme Jean Pondac. Laboureur de profession, il est suspecté d'avoir planté le pieu, installé les sarments au pied de la malheureuse et d'avoir allumé le bûcher. Lui aussi nie de toutes ses forces, imaginant que nul ne croirait les dires de celle qui dit être une folle. L'enquête ira vite. 2 mois plus tard, le 28 juillet 1824, le juge d'instruction palois met Broc et Pondac en accusation du crime de tentative de meurtre sur la personne de Marie Payon. Dans son ordonnance, le magistrat écrit que la victime fut soupçonnée de sortilège par l'opinion publique parce qu'elle avait eu le tort de refuser ses soins dont chacun espérait de prompts résultats. Aux yeux des villageois, Marie fut accusée d'avoir, par ses maléfices, ses sortilèges, généré des maux qu'elle ne pouvait guérir. L'ignorance commune et les préjugés firent le reste. Les esprits s'irritèrent. Ainsi naquit l'idée de brûler une présumée sorcière. Le procès s'ouvre au Parlement de Navarre le 20 novembre 1824. L'instant est grave. L'affaire Marie Payon sera l'ultime procès palois de l'histoire où l'on parlera de sorcellerie dans un tribunal. 12 jurés venus du Pays Basque, du Béarn et 3 magistrats vêtus de leur robe rouge et noire sont réunis pour juger 2 accusés, 2 hommes honorablement connus. Très vite, l'audience vire au calvaire, non pas pour les accusés, mais pour la victime, Marie Payon. Certes, les 2 hommes ont bien commis les faits reprochés, mais selon les juges, c'est Marie, par ses maléfices, ses sortilèges, qui a fait naître ses blessures et les a envenimées. Incroyable, la victime passe pour une simulatrice, une victime si peu innocente que la cour acquitte les deux accusés. Ils seront libérés sur le champ.
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3: Le malheureux destin de Marie Payon, c'était l'épisode Requiem pour une guérisseuse. Dans un prochain épisode, je vous raconterai une affaire survenue en juin 2014. Une fillette âgée de 30 mois décède d'une asphyxie soudaine dans son lit près de Saint-Jean-Pied-de-Port. Selon le médecin légiste, c'est une mort naturelle, mais les gendarmes nourrissent pourtant quelques doutes.

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2: Parmi les plantes que nos mamies et papis glanent dans la nature, nous avons la sauge. On dit la chauvia ou la chalvia en occitan d'ici. Vejaya kechemblo, quelle plante? Savez-vous à quoi ressemble la sauge? De belles fleurs mauves avec de longues tiges. Qui a de la chauvia d'un chouvorzier, des médéchi n'a pas métier. Qui a de la sauge dans son jardin n'a pas besoin d'un médecin. En agriculture, on s'en sert pour les vaches quand elles ont le ventre gonflé. Pour les humains, pareil. Pour tout souci digestif, de ballonnement, une tisane de sauge règle le problème. Au XVIIIe siècle, les asthmatiques roulaient des feuilles de sauge pour les fumer. Pour être en bonne santé, une recette de tisane, une bonne eau bouillie dans laquelle infuse feuilles de sauge et de thym. Chalvio bouillide, chauvre la vida. Sauge bouillie, sauve la vie. Génial, non? Allez, adieu.
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3: Quel cocktail américain, c'est quoi?
4: C'est un cocktail grillé avec une sauce américaine, tomate, échalote, une pointe de cognac, du vin blanc. C'est un peu relevé.
5: Un déca,
6: pâté, jambon, c'est du cornet, gruyère, chantal, rosier, jambon de pays.
7: Eh ben, tout ça, ça va aller dans la blanquette.
4: Bon appétit.
8: Le goutillon n'a rien à voir avec le goupillon, instrument liturgique qui sert à répandre de l'eau bénite sur les fidèles. Non, il s'agirait plutôt d'humidifier sa glotte au Beaujolais, Mâcon, Sancerre ou Quincy, agrémenté de quelques amuse-bouches ou charcuteries diverses sur les coups de 18-19 heures. Une espèce de tea time à la française, pratique remise au goût du jour par une équipe sympathique de journalistes de l'agroalimentaire. Nous nous sommes faufilés une fin d'après-midi au café-restaurant Lindé dans le 12e arrondissement et nous avons succombé à la pratique du goutillon.
9: Ah, c'est une sorte de confrérie informelle qui a été créée par Monsieur Basbeau qui passe devant moi là, qui réunit essentiellement des journalistes de la presse agricole et agroalimentaire et tous les professionnels qui gravitent autour, c'est-à-dire des représentants de fédérations professionnelles dans la meunerie, dans les produits de terroir ou autres, et les gens qui travaillent beaucoup aussi sur le marché de Rungis. Donc c'est tous des gens qui ont la particularité d'aimer la France, les produits français de qualité comme nous, et c'est pour ça qu'on se réunit tout simplement autour d'un bon verre et de petites assiettes pour profiter de la vie et se rappeler combien c'est important.
8: Et dans ce cénacle de journalistes bon vivant se trouvait Bruno Carlian, lauréat du prix Bistrot de Paris de notre radio ici Paris-Île-de-France, pour son livre La tournée des patrons, édité chez Vendredi Conseil. L'occasion de lui demander pourquoi les brasseries, cafés et bistrots sont-ils aussi importants dans le noble métier de journaliste de presse.
10: C'était au tout début de ma carrière professionnelle de journalistes, et à l'époque le bistrot faisait complètement partie de la vie des journalistes. On allait au bistrot tout simplement pour rencontrer des contacts de manière off. Ce qui se disait là n'était pas destiné à être dans le journal, mais on rencontrait des syndicalistes, des organisations professionnelles, des policiers, enfin tout le monde. Il y en avait beaucoup dans le quartier des Halles, qui était le quartier de la presse à l'époque. Ça faisait vraiment partie de la vie du journaliste que d'aller au bistrot, et moi je considère que ça en fait toujours partie, et j'aime toujours fréquenter ces endroits pour les rencontres qu'on y fait.
8: Mais le goutillon ne serait rien sans Olivier Masbou de l'agence de presse Socopag, inspirateur de cette belle idée.
11: Le goutillon, c'est le pendant du machon. Le machon, c'est le petit déjeuner et le goutillon, c'est le goûter.
8: Alors, mais d'où ça vient ce mot-là?
11: Je crois que c'est le vocabulaire des bistrots lyonnais. En réalité, on voulait faire une soirée conviviale avec à la fois amis et relations, mais on ne voulait pas l'appeler d'un horrible anglicisme qui s'appelle afterwork.
8: Oh, quelle horreur.
11: Quelle horreur, donc on l'a appelé le goutillon.
8: Un mot bien français, goutillon.
11: Voilà.
8: Mais alors, parce que en fait, j'ai regardé avant de venir, j'ai lu ça, que ça vient du fait que c'était un goûter pour les jeunes enfants nobles. À l'époque de Louis XVI et Marie-Antoinette.
11: Alors ça, je ne sais pas. Je ne sais pas. Faudra me décapiter pour que je réponde.
9: Ben donc, vive le roi. Alors.
8: Bon goutillon, et personne ne sera décapité, c'est la République.
11: Voilà. Vive la République et vive la France.
8: Alors, une citation que les journalistes aiment bien, tirée du western L'homme qui tua Liberty Valance. Quand la légende est plus belle que la réalité, publiez la légende. Et même si le goutillon a plusieurs origines, c'est surtout celle de la convivialité et du partage d'un casse-croûte de fin d'après-midi et entre amis qui prime.
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5: Nous partons à la découverte des Maranges, ce petit territoire partagé entre trois villages. Chéilly-les-Maranges, Sampigny-les-Maranges et Dezise-les-Maranges, au lieu de la prochaine Saint-Vincent tournante 2026. Alors, avec Plus belle la vigne, on zoome sur ce territoire viticole caché dans une petite vallée. Ici, les coteaux font partie de la côte de Beaune, mais en Saône-et-Loire. Explication avec Élodie Roy, viticultrice et vice-présidente du comité d'organisation de la Saint-Vincent.
12: La côte de Beaune s'étale d'une même exposition, mais il y a une faille géologique à Santenay et les Maranges, on est une vallée un petit peu à part, je dirais.
5: Alors là, Santenay, c'est dans quelle direction ?
12: Santenay, c'est juste en face. Voilà,
5: là-bas. C'est dans le petit creux là-bas.
12: Là, vous voyez des bâtiments en face. Oui. Là, c'est tout le début de Santenay.
5: D'accord. Voilà. Et donc après, il y a les hauteurs, en fait, il y a les collines.
12: Les coteaux, voilà. Les coteaux. C'est une vallée, en fait. Les Maranges, vous avez la vallée de la Causanne et la vallée de la Deune. Donc la Causanne, c'est une petite rivière qui circule sur Chéilly, sur Sampigny, qui prend sa source en fait à Vauchignon, au bout du monde. Donc, c'est un nom qui ça s'invente pas.
5: C'est joli.
12: C'est une petite rivière qui fait 14 km et qui se jette dans la Deune, juste à la sortie de Chéilly. Donc cette rivière, elle passe au milieu là. Le petit village de Sampigny qui est ici, très étriqué, très enclavé, et sur les hauteurs, vous avez Dezise et tout en haut le petit hameau de Borgie et la montagne des Trois Croix qui est en face de nous. Connu aussi sous le nom de Mont de Seine. Alors, bon, moi je les vois les croix, mais je connais. C'est vraiment juste en face de moi. Je ne sais pas si vous voyez.
5: Non, mais je
12: le petit
5: lunettes,
12: point culminant.
5: D'accord.
12: Oui, là, on est à 521 mètres d'altitude, je crois. Et le vignoble des Maranges est vraiment devant nous.
5: Alors, qu'est-ce qui fait que ça reste tout de même la côte de Beaune alors qu'on décroche quand même de cette côte de Beaune.
12: On décroche de cette côte de Beaune légèrement. Hein, c'est quand même pas parce qu'après. Une fois passé la côte de Beaune, on est sur la côte chalonnaise. Mais la côte chalonnaise, on est sur la plaine de Saône. Nous, on est quand même très éloigné. La côte chalonnaise, elle est vraiment derrière cette colline-là.
5: D'accord.
12: Avec le village de Bouzeron qui commence la côte chalonnaise, Ruilly, Mercuret, etc. On a des terroirs distincts. Là, on a une carte géologique. Vous voyez qu'il y a beaucoup de couleurs différentes en fonction du type de sol.
5: Ah oui, je vois jurassique, plutonique.
12: Donc ça, ce sont des niveaux géologiques. Donc là, on parle de millions et de millions d'années. Pour faire simple, c'est argilo-calcaire, mais pas que. On est un vignoble assez tardif. On vendange souvent plus tard que les autres appellations de la côte de Beaune.
5: Vous êtes entre la côte de Beaune et les hautes côtes, finalement.
12: Oui, exactement.
5: C'est ça.
12: Les Maranges, ils sont exposés sud-sud-est, on va dire. Les hautes côtes, moi, personnellement, j'ai des parcelles. Elles sont exposées vraiment plein sud.
5: Nouvelle confirmation de la définition hyper millimétrée des terroirs bourguignons.

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1: Direction la Vendée à Beauvoir-sur-Mer. Je suis très heureux de vous emmener à la rencontre d'Anne-Marie. C'est une maraîchine très attachée à la Vendée et à la transmission de ses traditions.
2: J'y suis née et toute ma jeunesse est donc passée là-bas. C'était difficile. Mon père est décédé à 36 ans. Donc on était trois enfants, on est restés tout seuls tous les trois avec notre maman, avec une vache pour vivre, et puis un petit jardin. Et puis quand il n'y avait pas trop à manger, ma maman allait pêcher les grenouilles et les anguilles dans les fossés. C'est vraiment mes racines, le marais, hein. J'y suis accro.
1: Vous êtes une vraie maraîchine ?
2: Ah oui, je suis une maraîchine à 100%. Hein.
1: Elle représente quoi la Vendée pour vous, Anne-Marie ?
2: C'est mon pays, c'est quelque chose qui m'est vraiment cher au cœur. Le marais, je peux pas m'en passer, mais dans le marais, il y a aussi la mer chez nous. Ouais. Et ça, c'est pareil. On a besoin de ça, nous. Je vais voir la mer, ou je me promène dans le marais.
1: Pourquoi ça vous apporte quoi, vous?
2: Une détente. Et j'ai un livre particulier aussi.
1: Ah.
2: C'est mon moment zen, moi.
1: Et c'est quoi ce livre que vous emmenez? Ah, faut pas le dire.
2: C'est
1: votre petit jardin secret.
2: Oui, c'est mon petit jardin secret.
1: Alors, ça. On laissera dans son petit jardin secret.
2: Et puis, c'est pour ça aussi que je fais du folklore. Il nous faudrait des jeunes, mais les jeunes, maintenant, c'est compliqué. On en a dans le groupe, hein. On en a 5 et qui sont mordus, mais pour combien de temps? Parce qu'ils sont jeunes encore. Et,
1: Alors, qu'est-ce qu'on peut faire pour remédier à ça?
2: Ben, on sait pas trop. Bon, maintenant, il y a beaucoup de balles folk et de choses comme ça.
1: Et pourtant, ces fêtes-là ont un succès assez populaire.
2: Ah ben,
1: parce qu'on va penser à Chaland autrefois.
2: Oui, à Chaland autrefois. Et puis, maintenant, ce qu'on fait beaucoup moins, ce sont des kermesses, par exemple. Moi, j'adore les gens, j'adore connaître des gens parce qu'ils m'apporteront quelque chose.
1: C'est essentiel pour vous.
2: Oui.
1: C'est même limite vitale.
2: C'est limite vitale, oui. Après, ben, j'ai fait 10 ans pour la RSB, là. La RSB, qui est l'association des retraités sportifs de Beauvoir. Moi, les associations, c'est aussi apporter aux gens des choses, leur faire plaisir d'abord dans ce qu'on leur propose. J'espère vraiment que beaucoup de gens pourront se lancer dans les jeunes, il faut vraiment, mais je comprends bien qu'actuellement la vie est difficile. Les gens de 35 ans maintenant, ils sont tellement pris par autre chose que c'est compliqué.
1: Alors on revient en arrière, vous avez 18 ans, vous vous mariez, Anne-Marie, vous diriez quoi à cette jeune fille?
2: Je dirais qu'il faut dans l'avenir, à 18 ans on est jeune, il faut penser à pas rester seul dans son coin.
1: On va dire Anne-Marie ce matin que vos petits-enfants nous écoutent là, à la radio.
2: Oui.
1: Vous voulez leur dire quoi pour conclure?
2: Je vais leur dire, essayez de faire un peu comme mamie. Essayez de donner, de partager, d'apprendre, de vouloir connaître... Voilà, plein de choses comme ça.
1: Anne-Marie, la passion de la Vendée, la générosité, la joie de vivre et l'amour des gens.
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3: S'il y a un endroit qui résume bien les Vosges pour moi, c'est Saint-Maurice-sur-Moselle. C'est un condensé, un résumé, l'endroit que je montre quand on me demande à la fois de raconter l'histoire des Vosges, d'en décrire les paysages et même de parler des gens. La montagne au-dessus, jamais loin, j'allais dire au sortir de la boulangerie, carrément. Hein. Et quelle montagne ! Le ballon d'Alsace qui prend racine ici, dont c'est le plus beau versant. 1247 mètres pour le sommet et une vue incroyable. On voit loin, on voit très loin, on voit même parfois trop loin si on ne prend pas le temps aussi de voir le tout près. Mais oui, ce petit brin bélier qu'on croise en juillet, ces arbres, tous les mêmes de loin, tous différents de près. Saint-Maurice, c'est la montagne, c'est l'eau des Vosges, puisque sur Moselle, ben oui, et il suffit de grimper un peu pour comprendre que la Moselle, c'est le fleuve qui nous dit que l'union fait la force, puisqu'il est né en fait d'avoir reçu l'apport de plein de gouttes de rue, comme on dit dans les Vosges, qui à force d'être nombreux à couler, forment cette auguste rivière qu'est la Moselle. L'histoire de Saint-Maurice, c'est l'histoire des Vosgiens, de cette capacité qu'ils ont d'aller là où d'autres ne seraient pas allés, dans la montagne, si belle, c'est vrai, mais pas facile à vivre, hein, surtout au Moyen-Âge, pour les premiers habitants, les premières années où on a vu écrit Saint-Maurice sur quelques parchemins. Les Vosgiens et leur capacité de travail, de bien mal récompensé d'ailleurs dans les années 80, hein, mais qui continue à faire des merveilles et qui est un trésor. Je vais vous dire, le travail des Vosgiens, c'est un trésor que la France redécouvrira quand elle comprendra enfin qu'elle peut faire beaucoup mieux et beaucoup plus solide quand elle veut faire elle-même. Et puis, Saint-Maurice, c'est la capacité d'engagement des Vosgiens. Et la montagne, qui a vu le maquis, s'en souvient. Elle qui a été si dure à prendre pour les alliés au sortir de l'occupation. Il y a cette capacité vosgienne à voir passer l'histoire, à en souffrir bien souvent. Bombardements, assauts, frontières même, il n'y a pas si longtemps, quand les voisins alsaciens ne pouvaient plus être français. Au-delà donc d'une marche vers les hauteurs ou même de l'effort physique, un voyage à Saint-Maurice-sur-Moselle, c'est finalement un voyage dans l'âme des Vosges, dans l'esprit de ceux qui y vivent et même de ceux qui y ont vécu. Et c'est fin bien. L'âme.
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4: Bonjour Médéric Gasquet-Cérus.
5: Bonjour Philippe, bonjour tout le monde.
4: Notre linguiste marseillais, Médé, vous avez un joli menu tiens, à nous proposer aujourd'hui.
5: Ah oui, il y a quelques semaines, on a beaucoup parlé de ce chiffre, vous vous souvenez. Les trois quarts des établissements de restauration du 15e arrondissement de Marseille sont des fast-food.
4: Ouais.
5: Ce qui pose bien sûr plein de questions, et notamment en termes de vie de quartier, de sociabilité et d'économie, et bien sûr de santé, car on est ce que l'on mange. Et souvent, ce que l'on mange, ben, c'est pas bon. Pas bon au goût, mais surtout pas bon pour la santé. Colorant, additif, sorbate de trompation, acide trichlidrique, j'invente, truc en tox ou plastoc, plat réchauffé dans des barquettas au goût fadas. On trouve ça dans certains fast-food, bien sûr, mais pas tous, meufs, ne pas tout confondre, mais aussi dans beaucoup de cantines où vont manger les minots, dans les rayons de supermarché, mais aussi dans la restauration collective, mais aussi dans certains restaurants, oui, attrape touristes ou attrape couillons, ou resto plus ou moins branché, ou brasserie de cake, mais qui gratte sur la qualité. Et j'ajoute, je pense aussi à cette boulangerie-pâtisserie que je ne nommerai pas, mais où j'ai acheté récemment des bunes, des mini-bunes, vous voyez, toutes petites comme ça, là, ah, 1€ pièce, ouais, déjà. Ouais. Mais franchement, j'étais là-bas même, pour acheter 8 bunes, qui étaient grasses, mais grasses, grassasses. Pas bonne, écœurante, et ça m'a fait rouméguer quand je pense que mon grand-père était boulanger. Bref, voilà.
4: Ouais.
5: Je pense aussi à ces platées de pâtes trop cuites ou de riz collé estouffe gari. Je pense à ces carottes râpées orange fluo qu'on dirait qu'elles sont surlignées ou surligneurs, vous voyez. Je pense à ces choux qui sentent les scaufis. Je pense à cette salade rasqueuse qui n'a jamais vu la terre et qu'on vous met dans un coin d'assiette comme ça, à côté du steak rasqueux aussi. Je pense à ces brocolis mouligas, ces gorgées d'eau. Je pense à ce surimi orange fluo, lui aussi, qui contient tout sauf du crabe, et il a plus la tête des cheveux de Trump qu'autre chose. Je pense à ces desserts goût fraise, sans que jamais aucune fraise n'ait, ben justement, ramené sa fraise dans l'emballage.
4: Ouais.
5: Bon, bref, voilà. Il y a un moulon d'autres choses aussi appétissantes que les fameuses cigarettes de Bordy et de Cigalon, de Pagnol, hein, cigarettes de Bordy, autrement dit, les cannellonis dans lesquels on refourgue tout ce qui n'a pas été mangé de la semaine. Tout ça n'a aucun goût. Ou comme le chante le groupe Quartier Nord, en utilisant l'expression de chez nous, ça n'a ni goût, ni gouste.

0: délire.
1: Dans notre parler, nigou nigouste, c'est une expression qui veut bien dire ce qu'elle veut dire, et une tournure qui insiste sur la fadeur d'un plat, d'un aliment ou même d'un événement. Nigou nigouste, avec prononciation du S originel que l'on retrouve dans le provençal gustus, goûteux, et qui a été remplacé depuis par l'accent circonflexe dans notre orthographe moderne. Le tout venant de la locution provençale nave nigou nigouste. Et pourtant, en Provence, nous en avons des choses qui ont du goût, de bons produits, de bonnes recettes traditionnelles, des plats gustus comme les pieds paquets, la daube ou l'aioli, même si Pierre Blasi donne comme exemple son aioli, il a ni goût ni gouste. Ouais, il faut le faire un aioli sans goût quand même. Hein. Oui, c'est ce qu'on appelle chez nous, désolé, aussi un aioli de parisien. Mais méfie de ne pas tout mettre dans le même panier. Il y a des fast-food de qualité qui font de très bons burgers, des snacks où l'on mange de très bons sandwichs, de très bons kebabs, et merci à eux d'être là le midi ou en fin de soirée ou quand on rentre du stade, moi j'apprécie. Chacun ses goûts, mais parfois chacun ses dégoûts, voire ses égouts. Vive le bon goût, car le fada, ça rend fada.
0: Pour vous dire.
2: C'est un bonheur. C'est aussi bon que l'aioli. C'est Médéric Gasquet-Serru sur Marseille tous les matins. À demain, Médé. 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
1: C'est ma passion, mais je me sens vraiment libre sur la glace. Je transmets vraiment ce que je ressens dans ma vie de tous les jours, en fait.
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3: Aujourd'hui, on part à la patinoire avec Lou Thérault. Après des années de compétition en couple au plus haut niveau, elle entame un nouveau chapitre en solo. Lou, tout d'abord, la glace. Je crois savoir que c'est une passion familiale, c'est ça ?
1: Très simple, c'est ma maman qui a fait de la danse sur glace quand elle était jeune et qui en faisait encore quand on est arrivé avec ma sœur. Et en fait, moi, je l'ai vue patiner une fois à un gala parce qu'elle patinait déjà dans le club de Belfort. Et j'ai dit que je voulais faire comme ma maman. Donc voilà comment tout a commencé.
3: À 16 ans, tout bascule quand il faut choisir entre rester à Belfort et partir en Pôle France, en fait, non ?
1: Il y a eu, je pense, quand même quelques mois de réflexion où je me demandais si ça valait vraiment le coup. Je savais pas, enfin, je connaissais pas, en fait, le sport de haut niveau vraiment. Donc on se pose la question de est-ce que, effectivement, ça vaut le coup ? Est-ce que je change de lycée ? Je quitte tous mes camarades d'entraînement, mes copains au lycée ? Et en fait, du jour au lendemain, j'ai dit à ma mère que c'était bon. En fait, je crois que j'étais prête et que je voulais partir pour vivre cette expérience et que je trouvais ça sympa d'avoir un double projet déjà, étant jeune, en fait, de pouvoir continuer mon lycée et de faire mon sport, ma passion à côté.
3: En fait. Après 10 ans de danse en couple, vous avez décidé de repartir seule, en solo. Est-ce que c'est un sacré saut dans l'inconnu quand on est toute seule et qu'on a vécu en couple, en tout cas sur la glace ? Pendant 10 ans.
1: Beaucoup d'appréhension. En fait, ça faisait 10 ans que je patinais en couple. Donc j'ai fait du solo en étant petite, mais c'est vrai que c'était, comme je vous l'ai dit avant, pas du tout le même stress, les mêmes attentes. Et là, de repartir toute seule, j'ai commencé la saison en septembre. J'étais vraiment pas du tout confiante. Enfin, là, on se retrouve vraiment toute seule sur la glace. Je m'entraîne avec Olivier Schoenfelder, mon prof, et je suis arrivée à la première compétition en Angleterre, début octobre, et je lui ai dit, mais je vais faire comment juste pour ça? Pour me présenter quand ils vont m'appeler. Je sais pas faire toute seule, enfin je sais plus faire toute seule. Et en fait, finalement, ça va à peu près. Puis le fait de faire plein de compétitions aussi, ça booste un peu la confiance en soi. Mais au début, non, j'étais pas vraiment très sereine de reprendre toute seule.
3: Avec le recul, quel regard vous portez sur tout ce chemin parcouru depuis vos premiers pas ?
1: Franchement, je suis fière de moi. J'ai du mal des fois à me l'avouer, mais vraiment quand je vois par toutes les étapes auxquelles je suis passée, j'adore tout ce que j'ai fait, j'adore tout ce que j'ai accompli et ouais, je suis fière.
3: Lou Thérault, que l'on retrouvera avec impatience lors des prochains championnats de France de danse sur glace, on lui souhaite le meilleur pour ce nouveau défi en solo. En tout cas, c'est elle, notre comptoise qui compte du jour.
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4: Ici, à la souterraine, en passant devant le tiers-lieu, la maison d'à côté, peut-être que vous vous êtes déjà demandé ce que c'était avant. Eh bien, on a trouvé des personnes pour nous répondre. Annick et
5: Roger Boulevard.
6: Je remonte en 1946, où c'était avant un café-restaurant-pâtisserie. Les jeunes filles venaient avec leurs copains et ils mangeaient beaucoup des pâtisseries, notamment des bonnes brioches, qui étaient vraiment délicieuses. Les propriétaires de ce restaurant étaient assez âgés, c'était monsieur et madame Piton. Ils ont revendu leur commerce en 1952. C'est monsieur et madame Poti qui étaient bouchers de profession. Monsieur Poti et sa femme Alice ont repris donc le commerce. Alice tenait la boucherie plus le café qui était resté. Je suis arrivée quand ça a été revendu ici aux personnes qui ont fait la maison d'à côté en 2017.
4: Hein? L'actuel café, c'était là où il y avait le café avant ?
6: Non, pas du tout. Alors, l'actuel café d'aujourd'hui était l'ancienne boucherie. Quand les parents ils se sont mis à la retraite, les enfants n'ont pas repris la succession. Donc, c'est pour ça que ça a été revendu en 2017 pour devenir la maison d'à côté.
5: Ma sœur fréquentait Mademoiselle Pouty, mais le reste, je ne pourrais pas vous en dire plus. Hein.
6: Ici, par contre, c'est que cette grande pièce où nous sommes, dans la maison d'à côté, c'était le café-restaurant-pâtisserie. En 1946, ça, c'était la grande pièce. Et c'était un lieu de rencontre.
5: Ça tenait à côté de la boucherie ou dans la boucherie ?
6: ici, dans la grande salle. Parce que là où il y a le café actuellement, c'est la boucherie, c'était l'ancienne boucherie.
7: Bonjour, bienvenue à la maison d'à côté. Moi, je me présente, je m'appelle Elsa. Je m'occupe avec mes collègues de ce lieu. On est une coopérative et nous avons l'association Bocale et Facelli qui est intégrée. On va proposer plein d'activités, la cuisine, le jardin. On invite les personnes à se retrouver autour d'un café, d'une boisson chaude ou froide. On a aussi des sirops. Et puis après, on va avoir des loisirs créatifs, l'apprentissage numérique sur rendez-vous gratuit. Et on fait de la location d'espace, en gros.
8: Moi, je m'appelle Océane.
4: Océane, est-ce que c'est toujours un lieu où on vient prendre une pâtisserie avec les copains ?
8: Bah, on peut dire ça, oui, parce qu'on a le lycée qui est juste à côté. Donc, parfois, les étudiants viennent ici avec leurs amis, leurs copains. Donc, oui, il y a beaucoup de pâtisseries faites maison et elles sont excellentes.
4: Le goût pour le partage et les pâtisseries, ça perdure dans le temps.
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0: franchement. Ferdinand, le duo Mayennais réinvente la chanson française. Entre mélodies envoûtantes et textes ciselés, authentiques, sensibles et puissants, Ferdinand, c'est l'émotion à l'état brut.
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0: C'était Ferdinand.
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1: Zéro.
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4: Arnaud Fromage, bonjour, bonjour.
5: Bonjour, bonjour.
4: Oh, ça fait beaucoup de bonjour, dites-moi. Bon Arnaud, aujourd'hui, quand le général de Gaulle vient en Franche-Comté?
5: Eh bien, il se passe toujours quelque chose. D'autant qu'il y est venu plusieurs fois dans la région, trois fois déjà à l'automne 1944, pour préparer la libération de Belfort, lors d'une réunion secrète avec le général Delattre de Tassigny et Churchill au château de Montalembert, à Metz, après la libération. Ensuite, quand de Gaulle est venu saluer les villes libérées, Besançon, Morteau, Grandcombe, Châteleux, mais ce n'est pas la dernière fois que de Gaulle va venir dans la région. En 1959, sur la route qui le mène en Alsace, il en profite pour aller faire quelques petites pauses dans le territoire de Belfort. À chaque fois, le grand homme descend de sa déesse noire et passe quelques minutes à discuter avec les habitants, stupéfaits de voir le général en vrai dans leur commune. À Rope, Saint-Germain, Felon, La Chapelle-sous-Rougemont, La Rivière, Fontaine, Foussemagne et à Angeau. Angeau, 206 habitants, où de Gaulle est accueilli par la foule dans l'unique rue ornée de drapeaux et de bandeaux bleu, blanc, rouge. Anecdote amusante, le village d'ailleurs, qui ne possédait pas autant de décorations, est allé les piquer chez les voisins de Dell.
4: Ah, bon, mais Arnaud, la grande tournée de Gaulle en Franche-Comté, c'était en 1962.
5: Oui, la tournée des Grands-Ducs même. Le 14 juin, il atterrit à la base aérienne militaire de Luxeuil, avant de se rendre à Vesoul, puis de filer vers Dole, à bord cette fois d'une Simca présidentielle. Ensuite, direction Arbois, puis Poligny, Lons-le-Saunier, où à chaque fois, il est accueilli en héros. Le lendemain, il continue sa tournée par le Haut-Jura, Saint-Claude, Morée, Morbier, Saint-Laurent, Grand-Vaux, Cise, un petit quart d'heure à Champagnole, et ensuite direction Équevillon, Onglières, Plénise et Sanzeau, avant de remonter dans le Doubs, un discours à Pontarlier, à Besançon. Bref, le marathon présidentiel se termine le 17 juin dans le territoire de Belfort.
4: Et ben dis donc, et pendant toute la durée de ce périple, il a eu un problème majeur.
5: Oui, pendant ces quatre jours en Franche-Comté, le général de Gaulle ne s'est pas contenté de prononcer des discours et de serrer des louches. Non, il a bien fallu qu'il dorme aussi. Or, Charles de Gaulle est grand, très grand même, 1m96 au garrot, donc les préfectures vont galérer à chacune de ces étapes pour lui trouver un paddock à ses dimensions. D'ailleurs, l'Élysée a fait réaliser en avance des lits sur mesure. Alors, pour la première nuit de sa visite à Vesoul, l'on apporte donc à la préfecture le lit spécial du général. Sauf que l'année 1962 est très tendue. C'est la fin de la guerre d'Algérie, une partie des accords d'Évian est d'ailleurs négociée en secret au Fort des Rousses pendant ce voyage présidentiel. De Gaulle a échappé de peu à l'attentat du Petit Clamart, alors son service de sécurité est sur les dents. Ainsi, il lui déconseille de dormir à Vesoul même et préfère l'envoyer à la base aérienne de Saint-Sauveur, jugée plus sûre. Mais si les hommes et les véhicules ont pu faire le transfert, le lit, lui, eh bien, il est resté à Vesoul, dans les appartements du préfet. Et il y est toujours, d'ailleurs, parce que l'Élysée ne l'a jamais réclamé. Alors, l'histoire ne dit pas si De Gaulle a bien dormi ce soir-là, mais en tout cas, c'était pas dans un lit à sa taille.
4: Non, c'est certain, ça. Merci beaucoup, Arnaud Fromage, et puis à demain.
5: À demain.
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1: Je marche à côté d'une jeune femme qui est habillée vraiment très rétro.
2: Bonjour.
1: Bonjour. C'est très joli votre tenue.
2: Merci beaucoup.
1: Vous me parlez un peu de votre inspiration ?
2: Oui, en fait, je m'inspire énormément donc, de la mode des années 20, 30 aux années 60. Et j'aime porter donc, des pièces d'époque et des pièces aussi de belle qualité avec de la bonne matière. Donc on en parle justement à l'instant.
3: On parlait de l'importance des belles matières et elle me parlait de son manteau qui est en laine et cachemire et qu'elle avait trouvé pour quelques euros au fripe.
1: Et puis, si je peux me permettre, il y a aussi un côté par conséquent très féminin.
2: Oui, aussi. Ouais. Bah, j'aime énormément tout ce qui touche à la féminité. Je trouve que c'est quelque chose de très beau, de pas en avoir honte en fait. Je pense qu'il y a une espèce de honte de la féminité qui s'est développée. Je l'ai remarqué très tôt, même quand j'étais au collège, et simplement les choses féminines étaient vues comme moins bien, comme moins intéressantes, moins intelligentes. Et on va dire que le vêtement n'est pas une personnalité à proprement parler, mais le vêtement sert à sublimer. Et la féminité, je trouve qu'elle sublime tout le monde, même parfois les hommes aussi.
1: Et vous ?
3: Moi, je pense que la féminité, moi, avant, j'ai jamais porté de pantalon avant mes 20 ans. Donc, au collège, j'étais souvent assez moquée. Bon, je pense qu'on a eu un peu le même parcours, mais j'étais souvent assez moquée parce qu'on me disait que soit j'essayais de faire trop fille, soit j'essayais de faire un peu nunuche, etc. Il y avait un peu cette haine de tout ce qui touchait aux filles. C'était souvent un peu décrié, on disait ah mais ça c'est un truc de fille, et du coup il y avait cette tendance à vouloir être pas comme les autres filles et à vouloir se démarquer, et du coup maintenant c'est bien quand on a dû de pouvoir l'assumer et puis de trouver des copines aussi où on peut l'assumer.
1: Faut, oui, aussi.
3: ça aide beaucoup.
1: Est-ce que pour terminer on pourrait tenter une petite description?
2: Bien sûr. Alors, je porte un très long manteau marron avec un béret assorti, une robe longue à carreaux marron également, avec une ceinture en cuir toujours marron, une chemise ancienne à col, alors je ne sais pas si on la voit bien, mais blanche, des gants...
1: Dentelle.
2: Oui,
1: dentelle. Des gants magnifiques.
2: Des gants, je crois qu'ils datent des années 70, marron et beige. Chaussures aussi des années 70, marron. Un maquillage, donc, un rouge à lèvres couleur brique. Et les yeux assortis dans des tons marrons également.
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4: Un circuit court aujourd'hui à Saint-Pierreville. Nous sommes au nord-ouest de Privas avec Sabine Loulier pour découvrir Castanaïs.
5: J'ai décidé de créer une ligne de cosmétiques. Ils sont fabriqués avec les châtaignes que l'on produit sur l'exploitation. Et donc, cette ligne de cosmétiques, elle est certifiée bio. Et nos châtaignes sont bio et AOP châtaignes d'Ardèche.
4: Et donc, aujourd'hui, Sabine nous propose

0: Une crème corps et une crème visage.
1: Donc la particularité en fait de la châtaigne, elle est multiple. D'abord, la châtaigne est très riche en sucre, ce qui permet d'avoir ce côté très très hydratant de la crème. Également, la châtaigne contient du tanin, qui est issu, vous savez, de l'arbre et de la sève. Le châtaignier contient beaucoup de tanins. Et donc ces tanins, en fait, ont un rôle un petit peu antioxydant qui permet de faire que la crème convienne aux peaux qui sont un peu rosacées, vous savez, des peaux un peu atopiques, des peaux un petit peu fragiles. Et puis, troisième effet, et pas des moindres quand même, ce sont les polyphénols qui sont très riches et condensés dans la châtaigne et qui en font un anti-âge naturel imparable. Pour l'instant, l'accueil est plutôt favorable, très favorable. C'est vrai que les Ardéchois sont très surpris. Ils ne connaissaient pas, évidemment, je leur dis que c'est normal parce que ça n'existait pas avant. L'usage en cosmétique est encore balbutiant.
0: Et c'est donc en profitant des 12 hectares de sa châtaigneraie multicentenaire que Sabine a décidé de se lancer dans l'aventure Castanaïs. Et donc forcément, en parallèle de ses produits cosmétiques, vous avez également toute une gamme de bonnes choses à déguster.
1: C'est une gamme qui est assez restreinte, mais qui va à l'essentiel. De la crème de châtaigne, de la crème de châtaigne saveur pain d'épices, de la farine de châtaigne et des châtaignes au naturel. Et qui fonctionne bien, quoi, qui reçoit aussi un bon accueil de la part des clients. Donc c'est chouette, franchement, c'est une super aventure.
0: Bon, et vous savez quoi ? C'est une belle aventure aussi parce qu'elle résulte d'une belle histoire d'amour.
1: J'ai rencontré mon mari donc il y a 30 ans maintenant. Et mon mari est fils de castanéiculteur. Moi, ça fait 30 ans maintenant que je vois mon mari passer énormément de temps dans ses châtaigniers. Tous les jours, il y va, il connaît les arbres, il sait ce qui se passe dans ces arbres, il suit l'évolution des arbres qui greffent. Parce qu'en fait, nous, on travaille sur une châtaignerie ancestrale et traditionnelle et nous ne plantons rien. Nous greffons. C'est un travail au long cours. Mon mari fait de la taille en prévision des greffons qui vont sortir, si tout se passe bien, de cette taille. Et donc, l'année d'après, il récupère ses greffons, il regreffe, donc on choisit nos variétés. Une chose aussi importante, c'est que mon mari est un des derniers à pratiquer une greffe en flûte traditionnelle sur laquelle on n'utilise absolument pas de mastic. Voilà, c'est-à-dire qu'on utilise la sève qui sert de colle. Et donc, tout le process est super naturel. Donc moi, quand j'ai vu ça, je me suis dit, mais c'est un travail incroyable qui passe sous silence. Et donc moi, je voulais essayer de donner à voir cette passion pour le châtaignier. Donc c'est pour ça que j'ai aussi cherché à faire des produits qui soient élégants, qui soient vraiment de très haute qualité. C'est pour ça d'ailleurs que la crème que je produis, les crèmes cosmétiques, elles sont bio, mais elles sont dans des pots qui sont compostables et biodégradables, avec des étiquettes en papier, une encre, une colle qui sont non impactantes pour l'environnement. Vraiment, c'est l'essence même de l'Ardèche, sans aucun PFAS, sans aucun produit controversé. Et les produits, on peut les mettre au jardin quand on a fini de les utiliser.
0: 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Rendez-vous directement ici à Saint-Pierreville, après avoir passé un petit coup de fil, ou alors sur le site internet Castanaïs. Comme d'habitude, je vous mets toutes les infos qu'il vous faut sur ici.fr Drôme Ardèche, rubrique circuit court.
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3: Wikizef, petit guide à l'usage des étrangers du sud du péage d'Arras en vacances dans notre belle région.
4: Je ne vais pas vous apprendre que la vie est injuste. Ne vous inquiétez pas, je vais bien, mais force est de constater que la vie est injuste. Prenez par exemple la silhouette des gens. Il y en a de toutes sortes, des petits, des grands, des roux, des blonds, des crépus, courts, longs, carrés, minces, gros ou ronds. Viens avec nous chez les barbapapas. Mais pour certains, la vie est plus dure que d'autres. L'exemple le plus frappant que la vie est injuste, c'est quand ma grand-mère disait en parlant d'une de mes matantes qui essayait à toute fin de maigrir, mais sans succès, quel malheur. Elle peut faire ce qu'elle veut, mais chez elle, tout fait penche. Ne paniquez pas, Wikizef est là pour vous aider. Tout fait penche. Rassurez-vous, il n'y a rien qui penche et qui va peut-être caire. Non. Tout fait penche.
3: Traduction.
4: Tout fait ventre. Ventre, une panse, un penche. Pour illustrer ce que c'est qu'un penche, il suffirait que je me mette de profil. Et vous verrez que là, il n'y a pas que pour ma tante que tout fait penche.
3: Définition.
4: Tout lui fait penche, tout lui profite. C'est le malheur des bons vivants. Quel rapport avec la justice de la vie ? Il y en a des. Ils peuvent manger ce qu'ils veulent, et ils grossissent pas. Je n'ai même vu manger des tartes au chuc à longueur de journée. Elles étaient minces, elles pouvaient passer derrière une affiche à la décollée du mur. Et d'autres, ils regardent la vitrine du pâtissier, ils prennent un kilo. Alors, Je vous dis pas si on en mange. Le pire, c'est que dans mes prises de sang, les triglycérides, impeccable, c'est le seul truc qui est pas en gras. Alors, je sais pas ce que je range là-dedans, moi. Mais ce qu'il y a de plus sûr, c'est qu'il y a plein de trucs. Un penche, c'est un logement social. C'est en cela que la vie est injuste. Et en même temps, on peut y avoir une sorte de résignation. À la question, t'aurais pas un peu grossi? C'est mieux de répondre, qu'est-ce que tu veux? Chez mi, tout fait penche, que de se vexer.
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1: Le jour où je suis monté sur un skate, pour moi c'est le jour de ma naissance. Donc j'avais 6 ans, je me suis dit très rapidement, ouais, vers 15-16 ans, je veux faire ça toute ma vie quoi en fait.
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1: Je suis Thierry Mondamer, j'ai 53 ans, j'habite à Chambray-les-Tours et je skate depuis plus de 47 ans.
3: Cheveux longs, t-shirt ample et le skate bien sûr. Thierry est d'ailleurs assis dessus quand on se rencontre dans son terrain de jeu.
1: Ça m'a même servi d'oreiller. Quand j'avais 20 ans, j'ai fait un road trip dans toute l'Europe en fait pendant 3 mois. Bah déjà pour être sûr de ne pas se le faire voler.
3: À 6 ans, qui est-ce qui vous a mis sur cette planche?
1: Je me rappelle comme c'était hier, c'était le 1er juillet 1978. Aujourd'hui, dans les cours d'école, il y a des draisiennes, des trottinettes. À l'époque, il y avait des skates. Il y avait la descente du collège qui donnait sur l'école primaire avec un grand virage et un espèce de talus en herbe. Mais 9 fois sur 10, on tombait dans le talus, quoi. En fait, c'est un sentiment de liberté qui est très, très important avec le skate. Alors, bien sûr, il y a le côté glisse et puis l'air voilà, qui passe dans les cheveux. En fait, dans le skate, ce qui est intéressant, c'est que c'est un des rares sports qui offre ça. Il y a tellement de disciplines. Même sans être bon techniquement, etc., vous pouvez trouver du plaisir.
3: Le plaisir avec la sensation et tous les à côté, les copains, la liberté, la musique.
1: Plutôt hardcore, fusion, c'est par exemple des groupes comme Nirvana, des choses comme ça. Quoi. Il y a tout ce qui est rock californien, il y a l'air de la fusion comme les Red Hot Chili Peppers, voilà, il y a plein de choses comme ça. Il y a une vraie culture dans le skate. Hein. Le chanteur des Red Hot, donc Anthony Kiedis, il a skaté. Moi j'ai eu la chance de skater avec lui.
3: C'est vrai?
1: Oui, c'est vrai. Bah oui, moi j'ai commencé en 78, donc j'ai évolué avec mon temps quoi.
3: S'évader sur quatre roues, ici ou à l'autre bout du monde, c'est aussi une histoire de spot. Et ça, c'est la chasse au trésor de Thierry, trouver à chaque fois les meilleurs spots.
1: On en découvre tout le temps, là je viens d'en découvrir un dimanche, qui reprend exactement ce qui se fait dans un skatepark aujourd'hui en partie. Ça c'est rare de trouver ça dans la région, voilà. Ça fait 2 jours que j'y pense.
3: C'est comme les champignons, il ne nous dira pas où c'est, que ce soit ici en Touraine ou à l'étranger.
1: Beaucoup, puisqu'il y a quelques années, je partais le vendredi et j'allais un week-end en Espagne. Je revenais dans la nuit du dimanche au lundi, voire des fois je dormais devant le parking où je travaillais. Et la même chose le week-end d'après, mais ce coup-ci c'était pas en Espagne, c'était en Allemagne par exemple.
3: Complètement mordu, le skater, vous l'avez compris, toutes ces activités c'est à retrouver sur skateboard.bitterworld.fr. Peu importe votre âge, vous pouvez essayer cette discipline. Avec lui, ça se passera comme sur des roulettes.
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4: Je rêvais d'avoir une maison à la campagne. Cette maison, c'est comme si j'y étais née. C'est ma maison de famille.
5: Ma maison s'appelle l'Ostao de la Mar.
6: C'est une maison un peu envoûtante.
7: Eh bien, vous voyez, des livres et 3 fenêtres qui me donnent le paysage du pays, comme si c'était 3 tableaux.
2: Ils ont vécu ici.
8: Thibaut Gaudry.
9: Elle m'a dit d'aller siffler là-haut sur la colline.
2: En juillet 1968, Huguette Carin, présidente du comité des fêtes du charmant village de Cotignac, écoute son transistor quand elle entend Joe Dassin chanter « Siffler sur la colline ». Et c'est là que germe une idée un peu folle.
10: J'ai demandé donc au maire, je lui ai dit, qu'est-ce que vous pensez si nous donnions un terrain de Cotignac, si toutefois la mairie est d'accord, pour que Jo vienne chanter. Et il me dit, d'accord, fais-moi une lettre, je vais le proposer. Ce qui a été fait et accepté. Donc, il est venu chanter une 20aine de jours après. Et dès qu'il avait un gala sur la côte, il venait coucher chez nous. Et voilà comment ça s'est passé.
2: Jo Dassin donne un concert mémorable le 12 août 1968 dans la cour de l'école. Après sa prestation, Huguette l'accompagne visiter le terrain proposé. Un bel emplacement que le chanteur estime néanmoins trop proche du village. On lui en propose alors un autre, dans le quartier Saint-Joseph, sur les hauteurs, près d'un monastère. Enthousiaste, il l'accepte illico. Séduit autant par le lieu que par son nom. Il faut dire qu'il s'appelle Joseph Dassin.

0: Jaune fera construire une maison sur le terrain que 10 ans plus tard. Mais il revient souvent à Cotignac et loge au Loucalen, l'hôtel-restaurant créé par Huguette en plein cœur du village. Il y prend toujours la chambre 6. Loucalen, où l'on peut croiser les Pink Floyd ou Yvonne de Gaulle. Et la chambre 6, où Jo dormira le 14 janvier 1978, mais pas seul.
1: Jo Dassin va chanter dans un instant. Jo Dassin a vécu hier un moment important dans sa vie, puisqu'il s'est... un moment troublant. Il avait sans doute plus le trac hier à Cotignac dans le Var que sur scène, devant M. Martin, le maire de la localité, qui a uni Christine et Jo pour le meilleur et pour le pire.
0: Après avoir hésité avec Tahiti, c'est finalement à Cotignac que Christine dit oui à Jo. Ce jour-là, ce n'est pas vraiment l'été indien, mais un déluge, qui cependant ne gâchera pas la fête pour les 500 invités conviés par le couple. On chantera une partie de la nuit, un concert improvisé qui se terminera en duo avec l'ami Serge Lama.
2: Samedi 14 janvier, contrairement à l'habitude, il pleuvait sur Cotignac. Étaient-ce les larmes des admiratrices de Jo Dassin qui, ce jour-là, épousaient dans la mairie du village la ravissante Christine Delvaux? Enfin, malgré le mauvais temps, tout Cotignac était là, dans les rues, aux abords de la mairie, pour saluer celui qu'il considère maintenant comme un enfant du pays, puisque Jo Dassin y possède une fort belle maison. C'est M. le maire en personne qui, vers 15h30, procédait à la cérémonie, ponctuée par le crépitement des appareils photos, tandis que la musique des sapeurs-pompiers de Brignoles interprétait les succès de Jo Dassin.
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0: Pour le dessert, un pâtissier a créé un gâteau géant, reproduisant la maison que Jo vient de faire construire, dans la Pinède, en haut de la colline. Si un jour, vous allez visiter Cotignac, labellisé plus beau village de France, et que vous souhaitez dormir au Loucalen, demandez la chambre 6.

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2: Bonsoir et bonsoir à tous. Bienvenue sur ICI. Je vous souhaite une excellente soirée et puis une excellente rentrée aujourd'hui, 1er septembre. Je suis très heureux de vous retrouver. C'est déjà le deuxième numéro de Il n'y a pas que Paris dans la vie. Nouveau rendez-vous sur votre radio chaque soir dès 20h et durant une heure. Ce soir, à nouveau, nous allons ensemble prendre le temps de voyager au cœur de notre beau pays. Une aventure qui va nous conduire en Occitanie avec Benoît Prospero et sa revue des merveilles. Nous irons au pied du Canigou et même dans une forêt se faire de l'argent de poche l'été. De façon originale, c'est possible. Robin Berdeaux nous emmènera dans le Nord, à Béthune, pour découvrir une initiative originale. Et puis on cuisinera, pour ceux et celles qui ne sont pas encore à table, peut-être au beurre ou même à l'huile, grâce à ICI Orléans et Catherine Kikandon. Mon invité ce soir pour conduire et se balader dans toute la France, c'est un chef d'entreprise, c'est un entrepreneur. Son parcours est extraordinaire et son ambition est vraiment